0: Nouveau Testament aux facultés jésuites de Paris, qu'on appelle aussi le Centre Sèvres.
1: Absolument.
0: Alors, on va commencer à présenter Matthieu, un peu comme ça, de loin. Qu'est-ce que l'on sait de la date d'écriture et puis de l'auteur? Est-ce qu'on connaît Monsieur Matthieu?
2: Bon, je vais peut-être commencer, même si avec Odile on a un peu travaillé ensemble. Par rapport à Matthieu, donc, qu'est-ce qu'on connaît de son auteur? Il y a eu longtemps ce qu'on appelle des éléments de critique externe, c'est-à-dire qu'ils ne sont pas à l'intérieur du document lui-même. Et donc la tradition nommait Matthieu, ce premier évangéliste, en lui appliquant peut-être un peu Matthieu 9, ce qu'on appelle l'appel de Matthieu ou de Lévi dans les autres synoptiques, dans les autres évangiles, Matthieu le publicain. Or, on le sait par la critique interne, c'est-à-dire les éléments que l'évangéliste lui-même donne, que c'est peut-être pas tout à fait correct historiquement dans le sens positif qu'on donne à cet auteur. Mm-hmm. Et donc, c'est probablement un chrétien d'origine peut-être juive, dans un évangile qui probablement, je dis toujours probablement, parce que ce sont des hypothèses plus ou moins acceptées par l'ensemble des exégètes aujourd'hui, mais qui est produit plutôt en Orient, donc soit Antioche, avec une bonne connaissance du milieu palestinien quand même.
0: Mais donc, pardon, juste pour vous, je vous coupe, Antioche, c'est sur la façade de la Méditerranée, c'est quasiment en Turquie,
2: oui,
0: au moment où
2: la Turquie actuelle
0: redescend quasiment sur la côte libanaise.
2: Et, sur la côte libanaise, oui.
0: Voilà.
2: Oui, si vous voulez que je situe tout par rapport au Liban, donc c'est
0: bien. Il n'y a aucun problème avec
2: Antioche,
0: ça.
2: Donc la deuxième grande église locale après Jérusalem, et là où il y a eu toute cette mission envers les non-juifs. Mais pour revenir à Matthieu, la critique interne, c'est-à-dire telle que le texte lui-même se présente, nous éloigne un peu de ce Matthieu des douze apôtres, un galiléen, un publicain, ça peut nous éloigner un peu. Mm-hmm. Et peut-être, je dirais, avec beaucoup d'exégètes, l'un des versets les plus beaux de l'autoprésentation de Matthieu, c'est peut-être un autoportrait, quand il loue le scribe qui fait sortir de son trésor du nouveau et de l'ancien, et du nouveau. Et donc, tout le monde pense que c'est un peu l'autoportrait de Matthieu, un scribe qui donne un peu de l'ancien et du nouveau. Mais je ne sais pas si
1: oui,
2: Odile
1: est d'accord. Oui, absolument d'accord, tout à fait, bien sûr. Et juste, on peut ajouter que en général, on situe ce chrétien vers la fin dans les années 80, 90, voilà, dans l'hypothèse actuelle que Marc est le premier évangéliste et que Luc et Matthieu viennent quelques années après.
2: Hein, oui.
1: Voilà.
0: Donc on est 50 ans après les événements, en gros, hein, vraiment,
1: voilà.
0: C'est des hypothèses.
1: Voilà.
2: Et ce qui peut être étonnant peut-être pour quelqu'un, le chrétien qui lit les évangiles dans l'ordre canonique, pourquoi Matthieu vient après Marc et qu'il est placé le premier?
1: Oui.
2: Et donc je pense toujours à cette importance de Matthieu comme évangile de l'Église, qui a été liturgiquement lu davantage. Parce qu'on l'appelle comme ça, et je me rappelle d'un grand exégète chrétien qui a enseigné au Centre Sèvres, le jésuite, c'est Xavier Léon Dufour, qui avait dit, si je me rappelle bien, je le cite de mémoire, dit, quand on quitte Matthieu pour lire Marc, on quitte, ou plutôt quand on quitte Marc pour lire Matthieu, on quitte la nature pour entrer dans une cathédrale. Et donc ça, c'est une belle image, c'est quand même l'évangile de l'Église.
0: C'est une parfaite, parfaite introduction.
1: Si on reste sur la question de chronologie, ajoutez que donc, les évangélistes viennent après Paul, et que quand même, on pense que la théologie de Matthieu est paulinienne quelque part. Hein, donc il y a un lien entre voilà, Paul qui est venu avant et Matthieu, chez Matthieu et chez Luc.
0: Est-ce que vous pouvez nous faire rapidement le plan de l'évangile? Est-ce que c'est un plan facile à faire ou est-ce qu'il faut se contenter de dire que c'est seulement bêtement chronologique?
1: On peut faire toutes sortes de plans, mais il y a quand même, quand on se fait un panorama d'ensemble de l'évangile de Matthieu, ce qui ressort, c'est les cinq grands discours que Matthieu rapporte, que Jésus prononce, les cinq grands discours qui structurent l'évangile de Matthieu, à tel point qu'on a même pensé une certaine hypothèse, hein, que c'était comme les cinq livres de la Torah, et que voilà. Alors, je ne sais pas ça, mais en tout cas,

0: C'est vrai que si on regarde comment ces cinq discours ponctuent les grands événements du début du ministère de Jésus, la formation, donc le sermon sur la montagne, qui est le premier grand discours, le discours du chapitre 10, qui est la formation des apôtres, le grand discours en parabole, le grand discours sur l'Église, au chapitre 18, et le très célèbre discours eschatologique,
1: dont on parlera un petit bout
0: de la fin du chapitre 24-25. Donc, en ce sens, c'est assez facile de se repérer dans l'évangile de Matthieu.
2: Oui, c'est-à-dire, ça montre ce que tu viens de dire, Odile, ça montre l'importance de la parole dans l'évangile de Matthieu.
1: Oui, tout à fait.
2: En fait, on ne peut pas toujours être d'accord sur la place des parties narratives entre les cinq discours, ça c'est en débat, mais sur les cinq discours, ou qu'on appelle les cinq prises de parole, plutôt, surtout qu'on a des jalons dans le texte, des repères pour nous montrer que c'est quelque chose d'important. Parce qu'à chaque finale de discours, l'évangéliste lui-même dit « Quand Jésus eut achevé de dire ceci » ou « Quand il eut terminé ses paroles » et à la fin du cinquième discours, on le voit très bien, « Quand il eut achevé toutes ses paroles ». Et donc, c'est que l'évangéliste nous prend un peu par la main, nous considère comme, pour nous guider, pour nous faire cheminer avec ses grands discours. Et si peut-être pour les spectateurs, on peut donner un fil conducteur qui peut peut-être leur servir, c'est la question du royaume. C'est-à-dire, si on peut penser au sermon sur la montagne, le premier discours, comme une annonce du royaume ou une charte du disciple du royaume qui se met à la suite de Jésus, et là, il sera missionnaire dans le chapitre 10, au deuxième discours, donc missionnaire du royaume, il annonce le royaume. Ensuite, à quoi ressemble le royaume? Donc, le discours en parabole, au chapitre 13, qui vient en troisième lieu. Et ça se vit, ce royaume, déjà, même si ce n'est pas tout à fait complet, à l'intérieur de l'Église, qui, elle, prépare cette vie fraternelle comme avant-goût du royaume. Et donc, le chapitre 18, et finalement, avec le dernier jugement, ce qu'on appelle le dernier jugement, mais eschatologiquement, le royaume ne se termine pas, ne s'achève pas, sauf vraiment au dernier jour, là où on sera tous ensemble, je l'espère, en plus moins.
1: On se retrouvera là-bas. Mais justement, pourquoi cette composition? Est-ce que c'est une manière pédagogique de faire? Ou est-ce que déjà on peut rentrer dans ce que vous aviez dit, c'est-à-dire que c'est aussi le plus juif, alors je parle avec d'énormes guillemets, mais le plus juif de nos évangiles, et qu'il y a une forte importance de la parole et de Jésus comme un rabbi, d'une certaine façon?
0: Alors, oui, parce que le Jésus de Matthieu est par définition le maître, l'enseignant, celui qui va interpréter la Torah, la loi de Moïse. Et voilà.
1: C'est intéressant parce que ça veut dire qu'il ne donne pas une nouvelle loi.
0: Alors, ça, on pourra en parler
1: plus. On va
0: plus,
1: en parler après, mais c'est dites-le dès maintenant, ça c'est très
0: Jésus
1: important.
0: Jésus dit, c'est le début du sermon sur la montagne, « N'allez pas croire que je suis venu abroger la loi », ce qui veut dire qu'il y avait peut-être des gens qui le craignaient ou qui le soupçonnaient d'être venu un peu tout démolir. « Je ne suis pas venu abolir, mais accomplir. » Et tout est dans le sens qu'on met au mot « accomplir ». Et ça, je trouve que c'est un verbe très important, autant chez Luc que chez Matthieu, et peut-être encore plus chez Matthieu, puisque il y a toujours « il faut que s'accomplisse ». Alors, moi, je fais toujours un geste comme ça pour accomplir. On est devant l'inouï de la nouveauté de l'événement Jésus et de la résurrection de Jésus, puisque les évangélistes écrivent à la lumière de leur foi dans le ressuscité.
1: Tout à fait.
0: Alors, devant l'inouï, comment dire le sens de cet inouï, sinon en puisant dans le plan de Dieu qui est révélé dans l'Écriture, qui vient donner sens au présent pour ouvrir sur l'avenir. Donc, Jésus, en fait, quand il dit « je ne suis pas venu abolir, mais accomplir », c'est donné, en plus, dans « accomplir », il y a la racine de la plénitude. Il est venu donner à la loi de Moïse sa plénitude de sens. Et du coup, c'est pas l'abolir. Et en même temps, c'est pas « il vous a été dit par les anciens ». Donc on peut penser à la synagogue, l'enseignement chez les scribes et les pharisiens et tout ça. Mais moi, je vous dis «

0: en allant plus à la pleine étude du sens, en revenant à la racine du sens, du plan de Dieu, qui est la même loi, mais en même temps, qui ouvre à quelque chose d'infiniment nouveau, tout en étant le même. Enfin, je ne sais pas si Yara, tu es d'accord.
1: C'est-à-dire, si Odile, tu as insisté sur un peu le Christ de Matthieu, je vais peut-être parler de l'autre aspect, c'est l'Église de Matthieu. Mm-hmm. Parce qu'avec le Christ de Matthieu qui est enseignant, qui est maître, qui donne quelque chose à enseigner, à interpréter la loi, il y a accomplissement, mais c'est un interprète de la loi qui est le Christ. Mais aussi, l'autre aspect, c'est l'Église de Matthieu. C'est-à-dire, Matthieu a besoin aussi de dire à son Église, de dire à sa communauté, qu'est le Christ pour elle. Mmh. Et donc, cette elle très majoritaire, disons, de sa communauté qui est d'origine juive et qui craint un peu, comme Odile vient de le dire, qui craint un peu d'avoir affaire à un chamboulement, un basculement, un refus de la loi. Il y a vraiment une assurance de la part de Matthieu pour leur dire, voilà la véritable loi et elle est accomplie par Jésus-Christ. C'est lui qui accomplit et ce n'est pas autre chose. Et donc là, il y a quand même un intérêt, un souci, je dirais même pastoral et ecclésial de la part de l'évangéliste pour dire à sa communauté, Jésus lui-même, est juif, et on le voit bien dans l'ensemble de l'évangile. On voit même déjà dans le deuxième discours, quand il les envoie deux à deux, il leur dit, n'allez pas dans les villages païens ou dans les villes païennes, mais lui aussi, il est envoyé pour les brebis perdues de la maison d'Israël. Voilà. Il n'empêche que ce qui est dit au chapitre 10, au chapitre 15, va quand même préparer peu à peu à l'ouverture finale qu'on va aussi voir dans le texte, dans la finale de l'évangile de Matthieu, aller de toutes les nations, faites des disciples. Donc ce Jésus bien ancré, finalement, va amener avec lui la communauté à une ouverture universelle. Mais on voit bien que la communauté de Matthieu est un peu, un peu bouleversée par ce qui se passe et elle a besoin d'être retenue, d'être compréhensive de ce qui se passe.
0: Alors donc, peut-être, puisqu'on a parlé de Jésus, maître de la loi, mais il ne faut pas oublier que aussi pour Matthieu, et ça correspond à la composition de l'Évangile, Jésus, il est l'Emmanuel promis à Israël. Mmh. Et l'Évangile se termine, « Je suis avec vous jusqu'à la fin des temps. » Donc il est Dieu avec nous,
2: c'est le sens du mot Emmanuel.
0: C'est le sens du mot Emmanuel.
1: Ça Dieu avec nous.
0: Et ça fait une inclusion entre les deux. Et ça, je pense que c'est très spécifique du Jésus de Matthieu.
2: Alors, on a vu un peu quelques grandes généralités. On va les retrouver dans les textes, parce que je vous propose qu'on lise trois textes. Une fois n'est pas de coutume, c'est trois textes que l'on va lire. Et je vous propose que l'on lise le premier texte qui se présente une fois qu'on a terminé une très longue généalogie dans Matthieu, que quelquefois on saute, on a tort, mais nous ferons aussi la même chose. Je vous propose qu'on lise la fuite en Égypte. Donc c'est Matthieu chapitre 2, pardon, versets 13 à 23.
3: Après leur départ, voici que l'ange du Seigneur apparaît en songe à Joseph et lui dit « Lève-toi, prends avec toi l'enfant et sa mère et fuis en Égypte. « Reste-y jusqu'à nouvel ordre, car Hérode va rechercher l'enfant pour le faire périr. » Joseph se leva, prit avec lui l'enfant et sa mère de nuit, et se retira en Égypte. Il y resta jusqu'à la mort d'Hérode, pour que s'accomplisse ce qu'avait dit le Seigneur par le prophète. « D'Égypte, j'ai appelé mon fils. » Alors Hérode, se voyant joué par les mages, entra dans une grande fureur et envoya tuer dans Bethléem et tout son territoire, tous les enfants jusqu'à 2 ans, d'après l'époque qu'il s'était fait préciser par les mages. Alors s'accomplit ce qui avait été dit par le prophète Jérémie. Une voix dans Rama se fait entendre, des pleurs et une longue plainte. C'est Rachel qui pleure ses enfants et ne veut pas être consolée parce qu'ils ne sont plus. Après la mort d'Hérode, l'ange du Seigneur apparaît en songe à Joseph, en Égypte, et lui dit « Lève-toi, prends avec toi l'enfant et sa mère » et mets-toi en route pour la terre d'Israël. En effet, ils sont morts ceux qui en voulaient à la vie de l'enfant. » Joseph se leva, prit avec lui l'enfant et sa mère, et il entra dans la terre d'Israël. Mais apprenant qu'Archélaüs régnait sur la Judée à la place de son père Hérode, il eut peur de s'y rendre, et divinement averti en songe, il se retira dans la région de Galilée, et vint habiter une ville appelée Nazareth, pour que s'accomplisse ce qui avait été dit par les prophètes. Il sera appelé Nazoréen.
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2: Voilà, alors on a lu ce long texte, on l'a entendu, c'est Michel Dargent, notre comédien, qui l'a fait. Moi, ce qui me frappe, la première chose, là, je vous livre mon ressenti, si j'ose dire, c'est le nombre de citations qui sont empruntées à l'Ancien Testament. On a l'impression que tout est prévu, d'une certaine façon, par ce qui avait été annoncé. Est-ce que c'est juste? Est-ce que c'est ça qu'il faut comprendre?
0: Alors, c'est là où l'importance de bien comprendre ce que veut dire le verbe accomplir.
2: Oui.
0: Ça n'est pas... C'est écrit donc.
2: Oui.
0: Mais en même temps, c'est ça, à la lumière des prophéties, qui sont l'annonce de la parole de Dieu par les prophètes, alors l'événement de la fuite en Égypte, tout ça, de la naissance de Jésus et de ce qui se passe, prend sens. Voilà. Donc, alors ces citations, on les appelle citations d'accomplissement, parce qu'elles se repèrent, il y en a 10 dans l'évangile de Matthieu. C'est toujours l'évangéliste qui parle et qui nous renseigne et qui nous finalement nous dit le sens de l'événement, avec « alors s'accomplit ce qui avait été dit » ou bien « il y resta jusqu'à la mort d'Hérode pour que s'accomplisse ce qu'avait dit le Seigneur par le prophète ». Et il y en a encore une troisième, ce qui avait été dit par les prophètes. Là, c'est un peu curieux parce qu'en fait, c'est que la citation, là, on ne l'a pas retrouvée. Donc, c'est tous les prophètes qui le disent, mais on l'a pas. Tandis que Jérémie, oui, on a trouvé. Donc ça, c'est très important. C'est-à-dire que Matthieu relie, interprète l'histoire de l'enfance de Jésus à la lumière de ce qui s'est passé pour le peuple d'Israël.
2: Oui. Alors, j'ai envie de faire un peu de provocation. On comprend bien que pour la communauté de Matthieu, c'était important parce que c'est une manière de dire « on vous l'avait bien dit ».
1: Oui,
2: mais pour nous,
1: la continuité aussi. Le plan de Dieu ou la révélation de Dieu est unique et elle continue.
2: Oui,
1: même
2: mais
1: s'il y a des
2: pour
1: ruptures.
2: Nous, on s'en fiche. Je veux dire, on n'est plus dans la continuité du peuple juif.
1: Oui, il faudrait peut-être être plus
2: c'est
1: nuancé.
2: Peu de la provocation.
1: Oui. D'abord, comme disait Odile, la question de l'accomplissement n'est pas uniquement une continuité sans aspérité, sans rupture, parce qu'il y a des nouveautés aussi radicales, mais c'est aussi la lecture de Matthieu qui est différente. C'est-à-dire, si on regarde un peu les lectures juives de quelques citations d'accomplissement ou de quelques schèmes ou disons un peu schéma d'annonciation, parce que si vous voulez, là il y a une petite annonciation, on ne sait pas comment, sauf qu'on sait que Joseph reçoit un songe.
2: Oui.
1: Et là, pour le songe, normalement dans les annonciations de l'Ancien Testament, c'est un ange, ou même chez Luc, il y a un ange qui vient chez Marie. Là, nous avons quand même une insistance déjà sur Joseph avec la première annonce, et là aussi pour la fuite en Égypte, ce qui rappelle peut-être un autre Joseph.
2: Oui, absolument.
1: Qui était désigné dans le livre de la Genèse comme l'homme des songes. Et donc là, les songes qui se passent la nuit, il y a quand même une révélation qui est donnée, donc l'intervention de Dieu, symboliquement. Mais il y a en plus la situation qui est là, donc une situation qui est une situation de refus, de persécution, de liberté face à l'événement. Et cette liberté peut quand même engendrer la violence, parce qu'il y a toujours cette question des innocents qui sont morts pour que vive...
2: Une personne.
1: Bon, et là aussi, ça peut choquer.
2: Oui.
1: En même temps, Matthieu se situe dans cette continuité, mais pour dire que le plan de Dieu, l'amour de Dieu, le salut de Dieu, l'Emmanuel dont on a parlé tout à l'heure, il va continuer. Ce n'est pas lui qui provoque le mal ou la violence ou la persécution, mais il peut quand même transcender et donner, pas seulement transcender, mais donner le salut à travers toute cette vie qui se passe. Et là, je dirais quand même aussi une chose qui a été un peu commencée par Odile, c'est que le Jésus de Matthieu, qui est présenté ici, représente aussi tout son peuple. Parce que quand il dit « d'Égypte, j'ai appelé mon fils », le prophète osait parler d'Israël.
2: Oui.
1: Il parle de l'Exode. Ce nouvel Exode, ce n'est plus uniquement le peuple dans sa collectivité, mais c'est aussi Jésus, c'est surtout Jésus qui va vivre un nouvel exode, c'est-à-dire

0: un nouvel appel pour le peuple de Dieu, un nouveau
1: salut. Mais en même temps, moi, ce qui me frappe, c'est que c'est un appel inversé. D'une certaine façon, on reconnaît dans la mort des nouveau-nés, là, enfin, ou des enfants, des innocents, la mort des nouveau-nés au moment où Moïse veut faire quitter le peuple d'Israël d'Égypte. Mmh. Et le méchant roi, c'est plus le pharaon, c'est le roi d'Israël. Et finalement, la terre de salut, c'est plus la terre promise, c'est l'Égypte. On a l'impression que tout est inversé.
2: Mais alors, justement, la continuité du plan de Dieu, qui était un plan de salut, s'ouvre là sur un avenir extraordinaire et qui peut continuer à concerner tout le monde, c'est que Dieu, par l'exode et l'exil, a sauvé chaque fois son peuple de la mort par Pharaon. Mm-hmm. L'exil, c'était l'expérience de la fin, F-I-N, pour Israël. Et Jésus, qui assume complètement la condition de son peuple, va lui aussi traverser la mort et du coup être le salut pour Israël et toutes les nations. Et c'est peut-être ça la dynamique de l'évangile de Matthieu.
0: Je suis d'accord avec ce renversement dont vous avez parlé. Oui. Vous avez parlé pour Pharaon, l'Égypte. Il faut aussi penser aux mages, qui étaient considérés quand même comme des méchants, entre guillemets.
1: Oui, oui.
0: Et là, ils prennent le beau rôle aussi.
1: Justement, ce renversement des valeurs et cette nouveauté, ça nous dit quoi de la manière dont nous devons interpréter le texte de Matthieu? Parce que le but de cette émission, c'est aussi d'inviter les téléspectateurs et puis ceux qui vont animer des groupes bibliques à le faire. Et donc, quand je vois comme ça des citations d'accomplissement, comment je dois lire, moi, lecteur, actuellement? Qu'est-ce que vous vous donnez comme conseil?
0: Moi, peut-être spontanément, je penserai à l'écriture. C'est-à-dire qu'on est quand même invité, non pas simplement à chercher, à lire, mais à revenir à l'écriture. Donc, c'est une invitation pour nous. Ce n'est pas parce qu'on est bibliste qu'on le dit, mais l'écriture, c'est elle qui indique un peu le sens, qui interprète. Et donc, c'est important pour chaque fidèle, pour chaque chrétien, de revenir à l'écriture, d'apprendre, de suivre un peu des explications. Donc, l'importance de l'écriture. Je me tiendrai à ça pour laisser à Odile.
2: C'est vrai, en fait, de suivre la démarche qui est celle de Matthieu, qui est de dire ça, d'essayer de témoigner de sa foi et du sens des événements en lisant l'écriture, en l'interprétant. Parce qu'en fait, ce qui est intéressant, c'est que si on va lire le prophète Jérémie, la citation, bon, c'est dans un certain contexte. Bon, et ce qui est intéressant, c'est que Matthieu prend cette citation, voit dans cette citation un lien avec l'événement, il l'insère dans son récit et du coup, il transforme la citation quelque part. C'est-à-dire qu'il y a un double mouvement de la citation. Oui. C'est-à-dire qu'il lit l'ancien à la lumière du nouveau, mais le nouveau interprète l'ancien.
0: Oui.
2: Et du coup, c'est... Voilà. Et ça, c'est, je suis d'accord, une habitude, enfin, ou une habitude de lecture. Il faut toujours s'interroger. Comment il cite, là?
0: Oui.
2: Pourquoi? Qu'est-ce que ça veut dire que précisément cette citation, qu'est-ce que ça dit pour lui? Qu'est-ce que ça jette comme éclairage sur ce dont il veut donner le sens?
1: Dernière chose, après on va passer à un autre texte. Si du coup Jésus est bien celui qui fait passer le peuple dans un sens et dans l'autre, si on peut dire entre l'Égypte et la Terre Sainte, est-ce que l'on peut dire que là, Matthieu est en train d'essayer de mettre en place une sorte de comparaison de Jésus comme nouveau Moïse? Est-ce que pour lui, Jésus est le nouveau Moïse?
2: Moi, je ne le verrais pas là.
1: Oui.
0: Moi non plus.
2: Vraiment, la figure de Jésus Moïse, nouveau Moïse, pour moi, elle commence quand Jésus s'assied sur la montagne et proclame la béatitude et enseigne la loi.
1: D'accord.
2: Mais bon, c'est vrai que Moïse était en Égypte. Je pense qu'ici, moi, je ne verrais pas de,
0: Moi non plus, je suis tout à fait d'accord avec Odile, mais peut-être il faut préparer à Jésus, pas comme nouveau Moïse, mais comme lui-même la terre promise, mais comme l'Emmanuel, comme ça va venir. Mais ça, c'est vrai que ça va être un peu plus détaillé dans la suite.
1: C'est intéressant ce que vous dites, parce que du coup, effectivement, en inversant Israël, l'Égypte, la terre qui est la terre promise, c'est la terre où Dieu est. C'est pas une terre qui est géographiquement...
0: C'est peut-être aussi ma sensibilité,
1: non,
0: pas seulement d'exégète, mais de libanaise, mais pour dire que ce n'est plus une géographie locale ou un lieu géographique, mais c'est vraiment une personne. Et c'est peut-être ce que Matthieu nous invite à faire, c'est de rentrer dans un autre lieu, si vous voulez, de lien avec le

0: Père, de lien avec Dieu, qui est la personne de Jésus-Christ. Ce n'est pas uniquement l'interprète de la loi, mais lui-même sera aussi le juge eschatologique, le Fils de Dieu lui-même, le lieu de notre terre promise, le lieu de notre salut, de notre passage vers le Père. Donc, je ne sais pas.
1: Voilà. Oui, tout à fait.
2: Tout à fait. Très bien. Alors, je vous propose qu'on lise un deuxième texte. Cette fois-ci, alors là, on va faire un gros bond, puisqu'on arrive au chapitre 24. Alors, on a été au chapitre 2, on en passe 22. C'est les versets 30-35. Ça fait partie de ces fameux grands discours dont on a parlé au début.
3: Alors apparaîtra dans le ciel le signe du Fils de l'homme. Alors toutes les tribus de la terre se frapperont la poitrine, et elles verront le Fils de l'homme venir sur les nuées du ciel dans la plénitude de la puissance et de la gloire. Et il enverra ses anges avec la grande trompette, et des quatre vents, d'une extrémité des cieux à l'autre, ils rassembleront ses élus. Comprenez cette comparaison empruntée au figuier. Dès que ses rameaux deviennent tendres et que poussent ses feuilles, vous reconnaissez que l'été est proche. De même, vous aussi, quand vous verrez tout cela, sachez que le Fils de l'homme est proche, il est à vos portes. En vérité, je vous le déclare, cette génération ne passera pas que tout cela n'arrive. Le ciel et la terre passeront, mes paroles ne passeront pas. Mais ce jour et cette heure, nul ne les connaît, ni les anges des cieux, ni le Fils, personne, sinon le Père et lui seul.
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2: Voilà, alors on a lu ce texte qui est assez vif. Alors ça, c'est aussi une caractéristique. Hein, c'est, Jésus ne mâche pas ses mots dans les discours. Comment vous le lisez, ce passage? Il est un peu étrange parce qu'on n'a pas l'habitude d'avoir un Jésus prêcheur d'Apocalypse. Quoi. On l'imagine tout doux et tout gentil. Là, il nous dit quand même quelque chose d'assez fort.
0: Moi, je dirais peut-être deux choses avant de lire le texte en détail. Oui. D'abord, le remettre dans son contexte de l'évangile de Matthieu, et puis dans le contexte de ce genre un peu juif de la littérature apocalyptique. D'abord, par rapport à Matthieu, il vient directement quand Jésus sort du temple, il voit les choses, et puis on lui dit quand même le temple est très beau. Et là, nous sommes comme si Jésus prophétisait la ruine prochaine du temple, alors que nous savons très bien que le texte lui-même est écrit après la destruction du temple en 70. Et donc là, nous avons quand même un retour un peu post-pascal, si on peut dire, ou même comme on disait dès le début, c'est les années 80-90, l'écriture. Et donc là, pour la communauté et pour les croyants, c'est quand même les paroles de Jésus qui deviennent à peu près, entre guillemets, des écritures accomplies.
2: Oui.
0: Enfin, pas encore des écritures. Ouais. Mais on parlait de l'accomplissement des écritures, c'est maintenant l'accomplissement de la parole de Jésus dans le contexte. Un deuxième élément, c'est un peu le genre littéraire. Les apocalypse ou l'apocalyptique juive était quand même un courant assez commun à beaucoup d'écrits juifs anciens. Et comme disait l'un de nos professeurs exégètes, aussi Charles Perrault, donc je salue sa mémoire, disait que l'apocalyptique est la matrice du christianisme.
2: Oui.
0: Donc on a pris beaucoup d'éléments de cette apocalyptique juive pour montrer la fin du monde. Donc c'est pas vraiment, il faut pas le prendre à la lettre comme des éclipses de soleil ou comme des choses naturelles catastrophiques, ou même ce qui est très étonnant après à la résurrection, quand les cadavres sortent avant la résurrection de Jésus, c'est quand même très étonnant.
2: Oui.
0: C'est-à-dire que, bon, c'est bien de garder l'étonnement, l'émerveillement, mais il faut se dire qu'est-ce qu'il y a derrière ce texte ou ce genre. On essaie de montrer dans un univers un peu nouveau la nouveauté de la chose, la fin d'un monde et le début d'un monde nouveau.
2: Tout à fait.
0: Donc je sais pas, j'arrête là pour
1: je pense que tout passage qui est pris dans ce discours, le dernier discours, doit vraiment tenir compte de l'ensemble du discours et de ce que Jésus veut donner, et en particulier le début qui montre que il s'agit d'attendre la venue du Fils de l'homme, de ne pas se tromper. Et pour moi, le thème qui explique beaucoup de choses, c'est l'appel

0: qui revient toujours, veillez, soyez prêts, soyez vigilants. Il y a des paraboles là-dessus. Ce qui permet d'ailleurs de soyez vigilants, parce que viendra cette fameuse parabole du jugement dernier dont on a fait des choses terribles, mais en fait, qui est là juste pour dire, voilà, ce jour-là, alors, ça sera le... Toute votre vie se récapitulera devant Dieu, ce qui est un appel non pas à craindre la punition et d'être mis en enfer, mais une mise en garde à la manière des prophètes, comme Jésus le fait, avec une certaine énergie, de dire, tout ce que vous aurez fait, le moindre geste de fraternité à l'égard du plus petit, dès aujourd'hui, vous engage ultimement devant Dieu. Mmh. Et c'est ça, je trouve, la force de ce qu'on appelle l'éthique de Matthieu, qui n'a rien, on l'a quelquefois accusé d'être légaliste ou de... Non, c'est de prendre conscience de l'importance du moindre acte dans la vie, dans la communauté de Matthieu, voilà. Mmh. Et donc, tous ces signes terrifiants ne sont pas là pour nous faire peur, mais pour juste dire l'enjeu gravissime d'une vie sous le regard de Dieu. Enfin, moi, c'est comme ça que je le comprends.
1: Et je terminerai par le dernier verset qui a été lu. Rien ne passera à ma parole. Donc, on revient à la parole, l'importance de la parole. Et est-ce que la parole de Jésus devient elle-même la loi, entre guillemets?
2: C'est toute la question. C'est la question que j'allais vous poser.
1: Je retends la perche à Odile, parce que Matthieu est la loi.
0: Oui. C'est-à-dire que la parole, c'est enseignez-leur, on va venir au dernier passage, mais enseignez-leur tout ce que je vous ai prescrit, c'est-à-dire que l'importance de la parole, qui est justement la loi de Dieu, la loi de Moïse, accomplie, recadrée par le double commandement de l'amour de Dieu et du prochain, qui sont dans l'Ancien Testament. Jésus n'a rien inventé de ce point de vue-là, c'est une nouvelle... Revenir à la racine de ce que Dieu a proposé en donnant la loi, qui est une loi de vie, à son peuple.
2: Vous avez tout à fait raison, puisque c'est un des grands jeux dans toutes les écoles rabbiniques de savoir quel est le Klal Gadol, le grand commandement, et c'est souvent fait à autrui ce que tu voudrais qu'on te fasse, la fameuse règle d'or. Et donc vous avez raison, c'est tout à fait... Mais je voudrais aller plus loin. Est-ce qu'on peut dire que s'il prescrit, il impose une nouvelle loi? Je voudrais que vous redisiez un peu cette histoire de accomplir et pas accomplir. Parce qu'il y a eu des lectures dans l'Église, et on en est aussi quelquefois victime, dans lesquelles on dit, bon, il y a radicale différence entre l'Ancien et le Nouveau Testament. Je vous vois, c'est du martionnitisme. C'est comme, techniquement, c'est comme ça qu'on dit. C'est une hérésie. Donc, mais on a l'impression que Jésus réinaugure une nouvelle loi. C'est pas du tout ça.
0: Et non, il redonne son sens. Alors en plus, je pense qu'il faut garder comment Dieu a donné la loi de Moïse à Moïse. Ça commence par, avant les commandements, il y a l'invitation de se souvenir que Dieu est un Dieu qui sauve.
2: Oui.
0: Et donc la loi, elle est proposée comme loi de vie.
2: Oui.
0: Après, il s'agit de la faire sienne, de la vivre. C'est une proposition de vie dans l'alliance avec Dieu. Je ne pense pas qu'elle soit imposée, mais quand même, là aussi, l'Ancien Testament, enfin le Deutéronome dit bien, il y a un chemin de vie et un chemin de mort. Alors, on le croit ou on ne le croit pas, mais...
2: Et le déplacement, pour vous, c'est ce déplacement éthique. C'est de dire, c'est vers le frère qu'il faut aller.
0: Oui, mais c'était déjà dans l'Ancien Testament.
1: On ne peut pas dire tout à fait que c'est un déplacement éthique. Oui. Bien sûr que Matthieu insiste.
0: Il insiste.
1: Sur... l'importance du faible, du pauvre, de l'enfant, hein, surtout dans le quatrième discours, là, Matthieu 18. Là, il insiste beaucoup sur la reprise des plus faibles, des marginalisés, etc., mais à l'intérieur de son Église. Mais je ne pense pas du tout, je crois qu'Odile est d'accord aussi avec moi, que le changement entre le Nouveau et l'Ancien Testament, comme si donc, on avait... tout juridique, formel dans la loi et que Matthieu donne... Non, au contraire. Parce que là, de mémoire, hein, c'est quand il dit, par exemple, il fallait faire ceci sans négliger cela. Donc, quand Jésus reproche aux pharisiens et aux scribes de ne pas respecter les commandements importants, mais de faire la dîme, il dit, il s'agit de faire ceci sans négliger cela. Donc, le sans négliger cela, il y a quand même insistance sur la pratique de la loi. Ou bien prier pour que votre fuite ne soit pas un jour de Shabbat. Et donc, le Jésus de Matthieu respecte la loi, et sa communauté respecte la loi. Et là, c'est vraiment trop tranchant de dire la loi d'un côté, non. C'est-à-dire, à mon avis, le déplacement de Matthieu n'est pas de se déplacer d'une formalité culturelle ou juridique à un comportement éthique, mm-hmm. mais de donner à tout ça un sens christologique, c'est par Jésus, à la tout lumière à de Jésus, c'est d'accord. le Christ. Mm-hmm. C'est un peu la lumière du Christ qui va compléter, continuer, accomplir la loi, mais telle que lui l'interprète, mm-hmm. telle que Jésus mm-hmm. l'interprète.
2: Jésus, c'est le maître oui, d'interprétation.
1: Parce que là, j'insiste sur ce point, parce que si on pousse dans le sens contraire, on peut avoir une dichotomie entre oui. juifs chrétiens ou judaïens, ce qui n'est pas vrai chez Matthieu, oui. dans tous les
0: c'est
1: cas.
0: C'est pour ça que moi, oui. je dirais que la nouveauté, puisqu'il était question de nouveauté, la nouveauté, c'est que Jésus, Dieu a accompli sa oui. promesse d'envoyer un sauveur oui. à Israël, et que ce salut s'accomplit en Jésus, c'est-à-dire que le salut est proposé en Jésus à tous, et de ce fait, est accomplissement de la loi, puisque mmh. C'est la loi qui était aussi chemin de salut.
2: Je vous propose qu'on avance encore, puisqu'on oui, va arriver oui. à la fin de l'émission, et donc à la fin de l'Évangile. Alors, il y aurait évidemment plein d'autres choses à voir, mais j'aimerais qu'on voit justement ce chapitre dont vous avez déjà parlé, Odile, Matthieu 28, versets 16 à 20. C'est la toute fin de l'Évangile, mmh. qui est la fin de l'ouverture. Donc, on écoute ce chapitre, et ensuite, on en parle.
3: Quant aux 11 disciples, ils se rendirent en Galilée, à la montagne où Jésus leur avait ordonné de se rendre. Quand ils le virent, ils se prosternèrent, mais quelques-uns eurent des doutes. Jésus s'approcha d'eux et leur adressa ces paroles. « Tout pouvoir m'a été donné au ciel et sur la terre. Allez donc, de toutes les nations faites des disciples, les baptisant au nom du Père et du Fils et du Saint-Esprit, leur apprenant à garder tout ce que je vous ai prescrit. Et moi, je suis avec vous tous les jours, jusqu'à la fin des temps. »
2: Alors, encore une question provocatrice, enfin, elle n'est pas provocatrice, mais c'est vrai que quand on se dit, bon, Matthieu, c'est le plus juif des évangiles, il est enfermé dans sa communauté et dans son judaïsme, là, c'est tout le contraire. L'idée qu'il faut aller voir dans toutes les nations, c'est aussi l'évangile de l'ouverture. Mm-hmm.
1: C'est une option, finalement, qui a été celle de la communauté.
2: Oui.
1: Ça n'a pas commencé comme ça. Mm-hmm. C'est-à-dire, on met souvent en comparaison ce petit texte de la finale de Matthieu en lien avec la femme cananéenne. Encore une femme, encore un texte difficile. Mais ce que vous avez choisi là pour l'émission, le début, au milieu et la fin, ça montre un peu un fil conducteur.
2: Oui.
1: Et peut-être une invitation aux téléspectateurs pour lire l'ensemble
2: oui,
1: de l'évangile de Matthieu.
2: Absolument. Voilà. Ça pourrait être le devoir d'avant, entre guillemets. Non, mais sérieusement,
1: oui, c'est pas très... un devoir, mais c'est très beau.
2: C'est hein, tellement c'est, beau.
1: Et... Ce n'est pas une corvée, c'est vraiment un très bel évangile. Et un très beau texte.
2: Oui.
1: Pour revenir à cette femme cananéenne dont la lecture peut nous choquer, et quand il lui dit « je ne suis pas envoyée donc, aux païens, enfin, seulement aux brebis perdues d'Israël », mais la question c'est qui les brebis perdues ? Est-ce que c'est une partie, c'est tout le monde, c'est chacun ? Bon, en même temps, c'est vraiment décisif d'opter pour l'universalité. Mmh. Donc avec tout ce que comporte cette communauté, elle a finalement cheminé pris cette décision d'être universelle, de s'ouvrir. Mmh. Et là, c'est quand même le but, l'objectif de tout l'évangile de Matthieu, quoi qu'on en dise.
0: Je pense que c'était oui. admirablement préparé, tout à fait,
2: oui.
0: parce que il est question, quand Jésus commence son ministère, et qu'il y a une superbe citation d'accomplissement. Pourquoi est-ce que Jésus, quand Jésus commence à proclamer l'Évangile, eh bien, il vient dans la Galilée des nations.
1: Oui. Hein,
0: et la Galilée des nations, qui était habitée par les Juifs, mais simplement la citation montre que cette Galilée, elle est ouverte vers l'extérieur, mm-hmm. Galilée des nations, et que le peuple a vu une grande lumière pour ceux qui se trouvaient dans le sombre pays de la mort. Donc l'ouverture de la fin, elle est en germe dans le sens de la venue du ministère de Jésus, enfin de Jésus en Galilée, et cette Galilée, il n'y a que Matthieu qui dit Galilée des nations.
1: Mmh.
0: Voilà, et oui. ça c'est très important. Alors c'est pas pour séparer les nations en Galilée et puis Israël ailleurs.
1: Oui.
0: Non, la Galilée est une terre juive,
1: oui.
0: mais Matthieu la présente dans son lien avec les tribus, mais ouverte vers
1: oui.
0: l'extérieur.
1: Et peut-être un verset qu'on a entendu là et qui est quand même intéressant à reprendre, c'est quand il dit qu'il y a quelques disciples qui se prosternèrent en le voyant, en le ressuscité, que certains cependant doutèrent. Et donc là, on est quand même à la fin de l'évangile, appelé à une liberté, à prendre la liberté de notre choix. D'aucuns doutèrent et d'autres se prosternèrent. Donc là aussi, on est souvent face à un texte biblique ou face à un appel du Christ dans un texte biblique de regarder quel choix nous faisons, la liberté toujours de chacun, de quand on écoute, qu'est-ce qu'on fait, même si on doute, mais ça ne fait rien. Mais je veux dire, c'est possible aussi de... Enfin, c'est possible, c'est même presque obligé de faire un choix, de prendre une décision. Et la décision est prise par la communauté de Matthieu de s'ouvrir.
2: Moi, ce qui me frappe aussi, c'est « Et moi, je suis avec vous tous les jours jusqu'à la fin des temps ». Alors que j'ai aussi choisi ce texte-là exprès, Matthieu 24 nous faisait une sorte de scénario en disant « Le Fils de l'homme revient ». Alors, il est à la fin des temps ou il n'est pas à la fin des temps ? Ça va nous amener au dernier point, c'est la question du royaume. Vous avez très justement parlé du royaume. Le royaume, c'est quoi ? C'est quelque chose à venir ou c'est quelque chose maintenant ?
0: Les deux. Vous savez, cette célèbre formule, déjà là et pas encore là. Oui. Je pense que Matthieu, avec l'insistance dont on a parlé sur l'importance de chaque geste à l'égard du plus petit ou des frères, Matthieu vraiment insiste sur le fait que vivre les valeurs du royaume, c'est maintenant. On n'a pas parlé des béatitudes, mais dans le heureux, c'est pas pour le futur. C'est vous êtes bien heureux aujourd'hui parce que le royaume s'approche, mais il est là, il est tout près, mais il est amené à s'accomplir peut-être encore pleinement dans ce qu'on appelle à la fin des temps.
2: Ça, c'est intéressant ce que vous dites, parce que si on est capable de comprendre ce que ça signifie l'accomplissement de l'ancien dans le nouveau, on peut aussi comprendre ce que c'est que l'accomplissement du royaume, enfin de notre vie. Il y a cette même structure. Ce que c'est qu'accomplir, c'est valable aussi pour notre vie.
0: Oui, ça unit, on est au présent, en lien avec, dans la continuité du passé et dans l'ouverture à l'avenir, si on schématise un petit peu,
1: vous avez l'art de provoquer par vos questions. Mais c'est juste une image qui me vient, peut-être qui est plus facile à vivre parce que tous nous la vivons, c'est l'image de l'amour. C'est-à-dire, d'un côté, si je m'engage par exemple dans une relation ou pour le mariage ou dans une relation, en principe, celui et celle qui s'engagent ne pensent pas seulement au présent mais aussi au futur. Mais c'est un amour qui est pleinement ici, qui est déjà là, sinon je ne m'engage pas. Mais une fois que je vis avec cette personne, que j'apprends que je la fréquente, que j'apprends à la connaître, etc., il y a aussi un autre amour qui naît, mais il est toujours le même amour. Mais c'est un autre amour, un autre genre littéraire, pour parler en bibliste. Donc c'est un amour qui a commencé et qui continue, qui peut grandir, mais en même temps, il a toujours sa racine au début. Mais là aussi, par rapport aux attentes juives, qui étaient surtout l'eschatologie un peu collective, le rassemblement des peuples dans la ville sainte, etc. Mais on peut aussi penser à un amour qui vient, et qui vient d'une façon un peu imprévue. Et je me rappelle quelqu'un qui disait « Ah, c'est trop dur que mon ami, celui que j'aime, vienne directement chez moi sans préparation ». Ça, il faut que je prépare ma maison. Moi, je trouve qu'au contraire, si j'aime quelqu'un, j'aime toujours qu'il arrive à n'importe quelle heure. Oui. Mais c'est quand même dur pour l'amour de dire « Ah, tu ne m'as pas dit que tu venais, tu aurais dû me dire ». Donc là, il faut vraiment être dans le sentiment, enfin pas le sentiment, mais dans ce concept de l'amour. Pour comparer l'eschatologie, à mon avis, c'est l'image qui porte. C'est un amour qui commence, c'est un amour qui continue, c'est un amour où je suis prête maintenant à accueillir le bien-aimé, mais je suis prête à l'accueillir plus tard, mais voilà, avec les persécutions, avec ce qui se passe, les vicissitudes de la vie, tout ce qui se passe, mais en même temps, il y a l'amour à la base.
2: Voilà. Dernière question, c'est une question de langage. Quand Jésus parle, j'ai l'impression qu'il ne mâche pas ses mots, je l'ai déjà dit, et en particulier envers ses co-religionnaires juifs. On a dit qu'il était presque anti-juif, ce qui est un peu curieux.
0: C'est important d'évoquer cette question, parce que effectivement, le chapitre 23, on a... qui était, on a parlé des malédictions, alors ce ne sont pas des malédictions, ce sont des formules prophétiques,
1: les invectives
0: qui sont alors violentes. Je crois qu'il ne faut pas oublier que là,

0: c'est le langage des prophètes,
1: oui.
0: et que Matthieu s'adresse aux pharisiens, aux scribes et pharisiens qui la traitent d'hypocrite, bon, donc il ne mâche pas ses mots, mais c'est là où il faut bien voir, comme on a parlé d'une querelle de famille, oui. C'est-à-dire que dans une famille, pour garder les comparaisons, est-ce qu'on n'est pas particulièrement violent quand on a conscience qu'au sein de sa propre famille, certains membres sont en train de prendre un chemin vraiment de mort ou d'un chemin qui et alors là, peut-être qu'on est d'autant plus violent qu'on est particulièrement attaché.
1: Oui.
0: Et je pense qu'il faut situer la violence des propos de Matthieu. Voilà, moi je le vois plus comme une violence, une querelle de famille qui sonne l'urgence de prendre conscience qu'il se trompe en faisant passer les offrandes matérielles par rapport à l'honneur des parents, enfin des choses comme ça.
2: Oui, là aussi, il y a deux lectures possibles aussi qui sont évoquées par beaucoup de commentateurs. Une lecture qui se situe un peu dans l'ambiance de l'après-70, donc quand il y a eu ce renouveau, après la chute du Temple, après la destruction de Jérusalem, et le renouveau juif qui a pris un peu son temps pour, un peu charismatiquement, entre guillemets, c'est-à-dire pour rappeler l'importance de la Torah, l'importance de la loi, même si le Temple est détruit, il y a toujours la possibilité de recevoir le pardon, de scruter la loi. Et donc, par rapport à Matthieu, ou à l'Évangile, la communauté de Matthieu, il y a quand même un petit essai de garder sa communauté à l'abri de ce retour vers la loi ou vers le nouveau mouvement un peu de la loi qui se fait. Voilà une lecture. Une autre lecture, un peu minoritaire, mais qui peut aussi être argumentée et qui suppose que les invectives adressé par le Jésus matthéen au chapitre 23, ne s'adresse pas seulement aux scribes et pharisiens qu'ils voient de l'extérieur, ou enfin comme des concurrents, mais aux chefs de la communauté chrétienne.
1: Et qui eux aussi se prennent un peu
2: qui se prennent un peu eux-mêmes pour le modèle qu'il faut suivre, oui. Pour les chefs de la communauté, qui viennent bien sûr de milieux judéo-chrétiens, mais qui sont déjà chrétiens et qui continuent peut-être à regarder de haut les frères faibles, etc., et qui n'aident pas. Et donc, est-ce que ce sont vraiment, comme disait Odile, une querelle de famille? La famille, elle peut être juive et chrétienne, elle peut être chrétienne elle-même.
1: Et c'est intéressant aussi pour notre lecture contemporaine.
2: Voilà.
1: Parce que là aussi... Voilà. Alors, on arrive à la toute fin de l'Évangile, de l'émission, malheureusement, sur l'Évangile. Oui. J'ai envie, vous êtes toutes les deux profs, qu'est-ce que vous conseillez à vos étudiants pour rentrer dans l'Évangile de Matthieu? Et puis, peut-être la chose à ne pas oublier quand on veut lire l'Évangile. Quelle est la clé de lecture que vous leur proposez?
2: Bon, moi, je pense partir l'Évangile de l'Église.
1: Oui.
2: Donc
1: oui.
2: Voir un peu comment ils présentent l'Église.
1: Donc ça serait de prendre son petit cahier et de noter. Pourquoi pas,
2: pas vraiment exercice. Seulement le cahier. Bon, ouais. S'ils ont le temps, bien sûr, de comparer avec les autres, mais regardez comment ils présentent l'Église et comment ils construisent l'Église. C'est-à-dire, c'est un mouvement double. Mm-hmm. Ils présentent sa communauté, mais ils la construisent en même temps. Et donc, et peut-être aussi, c'est important pour nous aujourd'hui de dire la parole de Dieu qui se lit en Église, cette parole matthéenne qui va nous accompagner tout le long de cette année A. Et donc, comment elle nous aide à nous construire à l'intérieur de l'Église et que nous soyons aussi des constructeurs de l'Église. Peut-être, je me limiterai à ça, la question de l'Église.
1: Très bien, c'est une bonne clé de lecture.
0: Oui, alors, moi je suis très sensible toujours au fait que, mais Yara en a parlé tout à l'heure, de l'importance d'entrer dans la dynamique du récit, de ne pas isoler tel ou tel passage, mais d'avoir le plaisir... Comme tu l'as dit, de lire en entier, se laisser porter par l'histoire, par la comparaison, et après pouvoir réfléchir aux questions que ça pose. Bon, le rapport à la loi, la violence, le royaume, le rapport aux frères, et ces questions-là qui nous touchent aujourd'hui. Bon, le rapport, effectivement, l'articulation entre l'Ancien et le Nouveau, le rapport à l'Ancien Testament, et du coup tout ça, mais si on remet toujours le... On prend le texte dans la dynamique du récit, avec cette importance de la parole, alors je trouve que c'est un évangile magnifique.
2: Oui,
0: et
2: j'aimerais bien dire encore un dernier mot.
1: Vous avez 30 secondes.
2: Il faut enlever cette erreur...

0: qui peuvent nous éclairer, éclairer le lecteur par rapport à l'autoprésentation de Paul.
1: C'est en lien aussi, c'est pas loin de Matthieu, même si
0: c'est autre chose.
1: Parce qu'on a, on a souvent dit que Paul était celui qui faisait sortir le judaïsme, enfin, le christianisme du judaïsme.
0: Oui, pas du tout. Il faut lire le livre.
1: Il faut lire le livre. Et puis, Odile Flichy, alors là, vous êtes typiquement dans le sujet de, d'aujourd'hui, puisque vous avez fait paraître dans la collection ABC, qui est une collection nouvelle du CERF, pour, justement pour lire de manière simple les évangiles, l'évangile de Matthieu. Et puis, un cahier évangile, donc là aussi, c'est pour à large public, hein, Matthieu et la loi.
0: Voilà.
1: Merci à toutes les deux.
0: Merci.
1: Je suis vraiment ravi d'avoir fait cette émission avec vous.
0: Merci de nous avoir suivis.
1: Vous pouvez, comme d'habitude, retrouver l'émission sur www.kto.tv.com. Et on va vous souhaiter une bonne année liturgique 2016-2017. À la semaine prochaine.

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2: Et tout de suite, nous vous proposons d'écouter le documentaire intitulé INIR 2021-2026, une démarche inédite de reconnaissance et de réparation. Souvenez-vous, en 2021, les évêques de France confient à Marie de Rhin de Vaucresson la création de l'INIR pour construire pas à pas un chemin de reconnaissance et de réparation pour les personnes victimes de violences sexuelles dans l'Église. Ce film garde la trace de cette expérience qui marque l'histoire de l'Église en France. Il donne la parole à celles et ceux qui l'ont vécu, personnes victimes accompagnées, référents de situation, membres du collège d'experts et bien sûr Marie de Rhin de Vaucresson. Ce documentaire unique d'Honorine Grasset, produit par KTO sur une idée de Philippine de Saint-Pierre, réalisé par Alic Bonneton, est le fruit d'un travail en collaboration avec l'INIR.
3: Il y a une très grande écoute et c'est sans doute la première fois qu'une personne liée à l'Église, mais pas de l'Église, m'écoutait vraiment. Je crois que dans tout mon parcours, dans tout ce que j'ai vécu, on m'a peu réellement écouté. Et là, c'était le moment, quoi.
4: Quand la parole commence à être autorisée à se libérer, c'est aussi parce qu'on commence à être capable d'entendre et d'écouter. Et finalement, aujourd'hui, on parle encore beaucoup de la parole qui se libère. Moi, j'aime bien se dire, et si c'était l'écoute qui se libérait, et si c'était ça, aujourd'hui, sur lequel on travaillait plus intensément.
5: Il y a des blessures qui traversent les années. Des paroles longtemps restées silencieuses. Des personnes qui ont attendu d'être entendues, reconnues et accompagnées.
6: Bonjour.
7: Merci beaucoup d'être venu jusqu'à nous.
6: Mais je vous en prie.
8: Maintenant qu'on vous accompagne, je ne vous ai pas demandé le nom de votre auteur, vous vous en souvenez ?
5: Pendant près de 5 ans, une instance inédite a voulu répondre à cette attente. Construire, avec les personnes victimes de violences sexuelles dans l'Église, un chemin de

reconnaissance et de réparation. Le 5 novembre 2021, un mois après la remise du rapport de la CIAZ, les évêques de France créent l'INIR, l'Instance Nationale Indépendante de Reconnaissance et de Réparation. Une démarche nouvelle confiée à Marie de Rhin de Vaucresson. Juriste et ancienne défenseure des enfants, elle accepte cette mission bénévole de créer et structurer cette nouvelle instance pour accueillir les récits des personnes victimes, reconnaître ce qu'elles avaient vécu et les accompagner vers un processus de réparation et de restauration. De début 2022 à juin 2026, 1891 demandes ont été adressées à l'INIR. 1777 personnes ont été accompagnées ou ont obtenu une réponse. 1148 décisions ont été rendues par le collège. Derrière ces chiffres, autant de visages et d'histoires différentes, uniques. Nous avons voulu réaliser ce film pour mener avec l'INIR un travail de documentation pour l'histoire. En recueillant la parole de certaines des personnes victimes accompagnées, ceux qui ont porté cet accompagnement, et celle de Marie de Rhin, figure centrale de cette instance, dont le mandat de présidente a pris fin le 1er septembre 2026. Parce que cette démarche était inédite, il était essentiel d'en garder une trace.

0: Je suis une directrice des services de la protection judiciaire de la jeunesse de métier. J'ai été défenseur des enfants, j'ai été secrétaire générale du Conseil national de protection de l'enfance. Et en réalité, j'ai été confrontée plusieurs fois à devoir créer des dispositifs par morceaux ou bien de manière conséquente, comme pour le Conseil national de la protection de l'enfance, qui a été créé par une loi à laquelle j'avais contribué en étant en cabinet ministériel. Et après, je suis devenue donc secrétaire générale. Donc moi, l'enjeu, c'était mon approche professionnelle du sujet, de penser un dispositif, c'est-à-dire une manière d'accompagner les personnes et puis une manière d'organiser cet accompagnement.
1: On a fait remonter ça.
0: C'était très très important de pouvoir mesurer quel était l'engagement de l'Église à la réception du rapport de la CIAZ, l'engagement dans l'adhésion au constat déjà, et puis aussi dans la volonté de se transformer assez suffisamment pour être au rendez-vous des réponses à construire avec les personnes victimes. Donc j'ai eu besoin de mesurer cette confiance et ça s'est passé, je peux vous le dire, j'ai un souvenir très précis dans notre salon familial en tête à tête avec le président de la Conférence des évêques de France où j'ai pu vraiment comprendre là où il situait les enjeux pour les personnes victimes.
2: L'INIR n'a pas de précédent. Ni dans l'Église, ni ailleurs.
0: C'est le principe même de l'instance qui est inédit. C'est-à-dire qu'elle existe parce que les évêques ont décidé à un moment donné qu'elle existait et m'ont demandé de construire un chemin de reconnaissance et de réparation. C'est-à-dire un dispositif que moi j'ai construit à partir de mes propres références. C'est-à-dire les références du champ social, du champ psychosocial, du champ judiciaire qui depuis déjà plus de 40 ans travaille à ces questions de la place des victimes dans le procès, même si on sait qu'il y a encore beaucoup de choses à faire, et travaille à la question justement hors procès aussi. C'est-à-dire, c'est quoi une réponse de justice pour des personnes victimes, même quand la justice ne peut pas intervenir. Et en fait, c'est ça la question pour nous, c'est que les évêques ont souhaité qu'une réponse soit apportée aux personnes victimes quand aucune autre réponse ne peut plus être apportée. Donc, quand une réponse peut être apportée par la société civile, c'est la meilleure réponse. L'Église, elle s'inscrit dans une société, elle s'inscrit dans un état de droit, dans une démocratie, et elle n'invente pas son propre système de justice.
3: Ma première démarche auprès de l'évêché avait été compliquée. Il n'avait pas été suivi d'effet pour moi. Donc, j'étais en quête d'autre chose. Que j'imaginais pouvoir trouver et que j'ai trouvé. Je ne me suis pas trompée.
4: Jamais je n'aurais saisi l'INIR s'il n'y avait pas eu cette notion d'indépendance. Pour moi, c'était quelque chose de clair. Je,

0: je souhaitais une impartialité et vraiment une mise à distance finalement de la religion par rapport à ce que moi j'allais dire et par rapport à ce qui allait sortir de cet entretien. Et la notion d'indépendance, pour moi, elle est primordiale. Je ne peux pas concevoir, à mon sens propre, cette instance sans cette indépendance.
1: Le principe de l'indépendance, c'est la condition de la confiance. On ne peut pas prétendre qu'une institution qui souhaite mettre en place un système de réparation puisse y prendre une place majeure. Pourquoi ? Parce que cette institution, l'Église, elle a reconnu qu'elle avait failli. Et une institution qui reconnaît qu'elle a failli, elle a rarement la solution en son sein.
2: Chaque fois, c'était moi qui devais aller vis-à-vis de l'Église pour avoir des nouvelles, pour savoir ce qui s'est passé, pour savoir si ce prêtre était encore en France ou pas, il était encore prêtre ou pas. Et donc, j'en avais marre de venir vis-à-vis de l'Église et d'aller toujours à sa rencontre. Et à un moment donné, je me suis dit, ah, l'INIR, c'est quelque chose d'indépendant, c'est lié à l'Église, parce que c'est l'Église qui l'a voulu, mais c'est pas l'Église. Mais ça reste un peu l'Église. Donc je me suis dit que c'était sans doute le bon endroit pour pouvoir parler.
1: Il faut être indéfectiblement aux côtés des personnes victimes. Donc l'indépendance, ça signe ça. C'est-à-dire qu'on ne fait pas de compromis. Nos décisions, elles ne sont pas orientées ni pour organiser l'instance, ni pour prendre les décisions quand il y a une réparation financière, ni pour orienter des démarches restauratives qui parfois vont chercher un peu dans leur retranchement des évêques ou le président de la Conférence des évêques de France pour avoir des explications. Il y a beaucoup de personnes qui ont envie d'en savoir plus, d'avoir des explications. Et il faut être prêt parfois aussi à entendre les exigences des personnes victimes. Et donc pour passer d'un rapport d'exigence qui de toute façon sera permanent avec les personnes victimes à un rapport de confiance qui permet de construire ensemble, il faut marquer l'indépendance.
3: Alors déjà, j'étais surpris qu'il y ait pu avoir une structure indépendante voulue par l'Église. Enfin, c'était quand même... Il y avait un truc, pour moi, très différent de l'image que je pouvais en avoir. Pour moi, c'est capital, parce qu'elle ne peut pas être jugée partie. Et donc, justement, la loi avait changé. Donc, les affaires qui étaient arrivées au sein de l'Église passaient dans le civil. Et donc, ça correspondait à, pour moi, très juste. Je ne crois pas que je serais allé dans une structure comme ça si elle avait été totalement dépendante de l'Église. J'avais quand même une dent contre l'Église, mine de rien.
1: On ne peut pas imaginer, alors que les défaillances sont systémiques, comme l'a très bien démontré le rapport de la CIAZ, que la réponse, la solution vient de l'intérieur. Ça veut dire que reconnaissant cette défaillance, ils reconnaissent que la réponse ne peut pas venir d'eux. Donc ils vont chercher à l'extérieur et ils viennent, en l'occurrence, me chercher. Et moi, j'agrège des personnes pour lesquelles, à chaque fois, je vérifie. Aujourd'hui, c'est encore 48 personnes. Il y a près de 60 personnes qui seront passées dans l'instance. Et à chaque fois, je vérifie que cette question de l'indépendance qui impose la distance avec l'institution ecclésiale, elle est effectivement tout à fait présente chez les personnes que je recrute.
4: Revendiquer cette indépendance a aussi un prix, celui des oppositions, y compris au sein de l'Église.
1: Je pense même que les personnes qui sont dans l'opposition n'ont pas forcément pris le temps de comprendre ce qui pouvait se jouer. Et ce que je regrette, et je regrette parce que ça s'est passé aussi avec des évêques, mais ça s'est passé avec des courants d'église notamment, cette opposition-là, où du coup je suis attaquée personnellement, ad nominis, comme voulant par exemple détruire l'église. C'est pas mon sujet, c'est vraiment pas mon sujet, et ça l'a jamais été évidemment. Et on peut revenir au début de l'entretien sur ce que j'ai dit dans mon rapport à l'Église. La question, elle est que je suis là pour les personnes victimes. Alors, soit on accepte de manière un peu mature de voir où sont les intérêts pour les personnes victimes, et donc les intérêts pour toutes les institutions qui ont failli face aux violences sexuelles faites aux enfants. Et pour moi, l'intérêt, c'est d'abord de reconnaître et c'est d'apporter des réponses.
5: L'enjeu, c'est vraiment un accompagnement individualisé, donc entre un référent et une personne victime.
6: Oui, bonjour monsieur, c'est Stéphanie Carré à l'INIR. On devait s'appeler aujourd'hui, bonsoir. Est-ce que je vous appelle au bon moment ? Très bien, alors je me présente, je suis Stéphanie Carré, je suis coordinatrice de l'accompagnement des personnes victimes au sein de l'INIR. C'est à ce titre-là que je vous appelle aujourd'hui, pour faire suite au message que vous nous avez envoyé la semaine dernière. Avant qu'on démarre, je voulais vous remercier, monsieur, pour votre confiance. On sait que c'est... On le lit d'ailleurs dans votre message, hein, que c'est pas un message qui est facile à écrire et à envoyer. Merci en tout cas de nous avoir écrit et de nous permettre de parler aujourd'hui. L'objet de notre échange aujourd'hui, ça va pas être d'entrer dans le détail de votre histoire. C'est plutôt peut-être de comprendre pourquoi vous avez fait appel à l'INIR, surtout de nous assurer qu'on est bien compétent pour vous accompagner. Et si c'est le cas, de vous présenter un peu en détail la démarche pour que vous sachiez un peu ce qu'on propose et comment ça se présente la démarche d'accompagnement à l'INIR.
7: Je me suis dit je suis au bon endroit parce que c'était un contact téléphonique. Donc, qui a été, c'était une femme, et c'était un entretien long, assez long quand même, et quelqu'un qui était vraiment à l'écoute, et qui m'a encouragée, et je me suis dit non, je vais pas lâcher, je vais continuer, et j'ai attendu après avec impatience, en effet, d'être contactée pour que l'accompagnement commence.
6: Dans ce tout premier entretien, en fait, on prend le temps et on offre un espace d'écoute. Il faut savoir quand même qu'il y a certaines personnes qui, là, pendant cet entretien-là, ça sera la première fois qu'elles vont parler des violences qu'elles ont subies. Et donc, ça contribue à cette reconnaissance dès ce moment-là. Donc, un espace d'écoute, même si cet entretien, il n'a pas vocation à rentrer dans le détail des violences, mais vraiment permettre aux personnes de déjà déposer un bout de leur histoire.
7: À ce moment-là, je ne suis pas encore... je ne me reconnais pas en tant que victime. J'ai commencé un certain nombre de choses, j'ai lancé des démarches, mais je suis pas encore victime. Enfin, je ne peux pas me le dire, en tout cas.
8: Pour moi, c'est d'abord un cheminement personnel, avant de saisir l'INIR, de quasiment 30 ans de travail personnel avec des psys, différentes méthodes, et que à un moment donné dans ce parcours, il a été important pour moi de dire la chose de manière simple et où j'avais pas d'attente à ce moment-là. C'était ben moi j'en suis là dans mon parcours, il faut que je dise à l'Église ce que un prêtre m'a fait et ça faisait partie de mon processus.
0: Je savais pertinemment qu'à un moment il allait falloir reparler de ce qui s'était passé, qu'il allait falloir faire ressurgir tous ces souvenirs-là et des souvenirs présents hein, qui sont il suffit de les évoquer, il suffit de les interpeller, de les convoquer pour que ils reviennent tout de suite hein, c'est des souvenirs, ce sont des images mais ce sont aussi des odeurs, des mots, c'est des attitudes. Enfin voilà, donc je savais bien que c'était quand même quelque part une mise en danger en fait, mais une petite mise en danger, mais une mise en danger quand même.
4: Mais une fois ce premier contact avec l'INIR, avant même de pouvoir commencer ce chemin d'accompagnement, certaines personnes victimes ont dû attendre longtemps, car dès les 6 premiers mois de sa création, l'INIR a enregistré un millier de demandes. Il a donc fallu, dès le départ, apprendre à composer avec cette attente. Un travail s'est alors engagé avec les personnes victimes pour en atténuer les effets. La création d'une lettre d'information mensuelle, la mise en place d'une permanence téléphonique dédiée et surtout la priorisation de certaines situations. Malgré tout, ce temps d'attente est demeuré incompressible et pour beaucoup, difficile à vivre.
8: Mon premier contact avec l'INIR, de ce point de vue-là, a été... je peux le dire de manière simple, a été traumatisant. Parce que l'Église donne la possibilité d'être entendue et accueillie en tant que victime. Et entre le moment où on vous dit « Ok, on est là pour vous » et le moment où on m'accueille réellement, il se passe 21 mois. Intérieurement, dans mon cheminement, c'est une trahison, de nouveau, de l'Église. Et c'est très violent. Parce que j'avais pas de nouvelles. Je faisais des mails, j'avais pas de retour.
2: J'ai pris contact avec eux une première fois, et puis il a fallu attendre presque 2 ans, sans nouvelles, vraiment. Je les ai relancés 2-3 fois, et pendant 2-3 fois, ils me disaient juste, bon, il y a beaucoup d'attentes. Ce que j'ai appris qui n'était pas forcément vrai, c'est juste parce qu'en fait, ils étaient en train de réfléchir si mon cas pouvait recourir à l'INIR ou pas. Et puis après, j'ai reçu un coup de fil du directeur de l'INIR qui m'a appelé et qui m'a dit... voilà ce qui

0: s'est passé. Voilà pourquoi, en fait, ça a été retardé. Et ça m'a un peu soulagé.
1: C'était vachement long, quand même, 2 ans et demi d'attente. Mais je me suis dit... Alors, moi, je pouvais attendre. Peut-être que ça aurait... Si ce délai avait été plus court pour des gens qu'on avait besoin, parce qu'eux, ils attendaient cette restauration, cette reconnaissance.
2: Mais, voilà, l'INIR avait besoin de se structurer. Mais peut-être que l'INIR a démarré trop tôt, trop vite, avec pas assez de moyens, ou trop de demandes en face des moyens, qui fait que ça a été une terrible souffrance. Et ça, c'est pas normal. Et ça peut être amélioré. Et à partir du moment, par contre, où j'ai été pris en charge, pour moi, il n'y a rien à améliorer.
3: En tout cas, voilà, on a cherché à sécuriser un maximum ce que les personnes victimes allaient vivre avec l'instance, ce qui permet de créer des conditions de confiance qui sont au-delà simplement de la relation interindividuelle. Et c'est important parce qu'on n'intervient pas longtemps. Et donc, 4 mois, 6 mois, c'est vraiment court hein, dans la vie d'une personne. Donc, il faut pouvoir faire en sorte que ce temps avec l'INIR soit le plus sécurisé possible. D'abord, et que la relation de confiance, elle s'installe immédiatement.
4: Donc, je vous propose de vous mettre là-bas.
5: Entendu.
6: Tout a toujours été établi au choix. Ça peut être un appel téléphonique, ça peut être un appel visio, ou un entretien en présentiel. Le choix est toujours laissé à la fois pour ces raisons qui sont des raisons, disons, géographiques, mais à la fois aussi pour des raisons de respect, de laisser la personne choisir le mode de proximité ou pas qu'il peut avoir avec l'interlocuteur.
5: Comme je n'habite pas très très loin de Paris, j'ai préféré de toute manière rencontrer quelqu'un, que ce soit un homme ou une femme. Je préférais de visu parce que c'est une chose tellement intime à expliquer, si vous voulez. Et je dois dire que l'INIR, que ce soit par écrit, par téléphone, un accueil irréprochable.
7: Ces moments-là, on va expliquer en détail la démarche, ce qui va se passer, combien de temps ça va prendre, comment on va s'ajuster à elle, à la fois présenter le cadre et à la fois expliquer que pour nous, c'est important de prendre soin de la personne, de prendre le temps dont elle a besoin. Est-ce que vous avez des attentes, vous, particulières? Est-ce que vous avez quelque chose en tête? Est-ce que vous imaginez quelque chose? Pendant cet entretien, moi, je prends un certain nombre de notes qu'on va garder dans le dossier et que la référente ou le référent va pouvoir lire au moment avant de démarrer l'accompagnement.
8: Derrière chaque personne accompagnée, il y a un référent. Des dizaines de parcours, mais toujours la même exigence.
3: Les référents, ce sont des personnes expérimentées qui ont une formation initiale qui garantit qu'elles sont formées à l'écoute, qui ont un intérêt, une appétence et, si possible, une formation aussi en matière de psychotrauma. Ils viennent des champs juridiques, de l'action sociale, des champs médicaux aussi, paramédicaux, du soin au sens large du terme. On a des psychologues, des médecins, des médiateurs, des avocats. Ils sont formés ensemble dans une formation d'intégration.
9: J'ai l'impression quand même que le fait d'avoir déjà été écouté, c'est ça qui a été vraiment le mieux, en fait.
7: Ok.
9: C'est énorme. C'était pas attendu, en fait.
7: Bon.
9: Merci.
7: Merci à vous.
9: Du cœur. C'était très enveloppant, très accompagnant, ça demandait pas d'effort, c'était naturel, ça allait de soi, je sais pas exactement, pour moi ça s'est passé comme ça. La confiance, elle s'est fait de suite.
7: La confiance, c'est le cœur de l'accompagnement. Et ce qui permet cette confiance, je pense que déjà, c'est le fait que ce soit la personne qui décide de s'adresser à l'INIR. C'est un premier pas de la personne vers nous. Et ensuite, c'est le fait qu'à chaque étape du processus, elle soit accompagnée, elle soit crue, elle soit accueillie par des personnes qui sont bienveillantes, qui les écoutent. C'est vraiment quelque chose qu'on essaye de faire au mieux à chaque étape.
1: Je me souviens quand elle m'a appelé en rendez-vous, les mails c'est toujours impeccable, quand on vous donne rendez-vous à telle heure, c'est toujours à la bonne heure. Et elle m'a dit, mais moi je peux peut-être ne pas vous convenir, vous n'hésitez pas. Est-ce que vous voulez qu'on se voit? Vous venez à Paris? Est-ce que vous voulez qu'on se voit en vidéo? Comme vous voulez. Au bout de 10 minutes, vous en avez marre, on coupe.
2: tout était au téléphone hein, pour moi.

0: C'est important de rester un peu caché et à distance.
1: Il y a une très grande écoute. Et c'est sans doute la première fois qu'une personne, qu'une personne liée à l'Église, mais pas de l'Église, m'écoutait vraiment. Je crois que dans tout mon parcours, dans tout ce que j'ai vécu, on m'a peu réellement écouté. Et là, c'était le moment, quoi.
2: Au fond, l'institution comme la société, hein, c'est le cas pour toutes les violences sexuelles subies dans l'enfance il y a très très très longtemps, la société était incapable de les reconnaître, de les identifier. Donc il y a un déni profond qui fait que, de toute façon, cet enfouissement, il est aussi individuel que collectif. Et quand la parole commence à être autorisée à se libérer, c'est aussi parce qu'on commence à être capable d'entendre et d'écouter. Et finalement, aujourd'hui, on parle encore beaucoup de la parole qui se libère. Moi, j'aime bien se dire, et si c'était l'écoute qui se libérait, et si c'était ça, aujourd'hui, sur lequel on travaillait plus intensément. Et donc, c'est quand cette écoute aussi, elle se libère, que les personnes se sentent autorisées à parler. Et à l'INIR, on l'a vécu. Et on l'a vécu avec, parfois, des réveils traumatiques, ou en tout cas, des reviviscences traumatiques, même quand il n'y a pas eu d'amnésie traumatique, qui sont très, très fortes et violentes pour les personnes.
3: Minimiser l'importance de ça. Et à banaliser en se disant... Et on parle de psychotraumatisme, mais avant, il faut parler de l'événement traumatique. Il y a eu un événement, qui est potentiellement traumatique d'ailleurs, mais il y a eu un événement, et notamment des violences sexuelles. C'est cet événement qui va, constituer une effraction psychique au-delà de l'effraction corporelle. En fait, le cerveau ne peut pas intégrer l'information. Il n'arrive pas à intégrer l'information. Les défenses sont totalement submergées, débordées, dépassées. Et au moment donc où je vais dissocier... potentiellement, je vais avoir une altération de l'encodage de l'information. Et donc, une amnésie où il y a des personnes qui vont dire « mais je me souviens de rien ». Voire, où je me souviens du début, mais pas de ce qui s'est passé après.
4: Plus rien. Là, il y a quand même une contenance, mais on
3: sait. Il faut que le référent soit lui-même en sécurité. Sinon, il ne va pas pouvoir transmettre cette sécurité-là à la personne qui va recevoir. Et donc, il faut qu'il ait aussi cette connaissance des symptômes que la personne va pouvoir développer, même, j'ai envie de dire, dans l'entretien même. Parce que à parler des choses qui font mal, à appuyer sur cette blessure encore ouverte, potentiellement, la personne va à nouveau, par exemple, dissocier, donc peut-être va partir un peu ailleurs, peut-être va s'effondrer en pleurs, peut-être va avoir des réactions émotionnelles que le référent doit contenir.
5: Ma référente m'a laissé du temps. C'est-à-dire que dans nos entretiens, je pouvais, je devais... expliquer ce qui s'était passé, donc faire remonter tout ça à la surface. Mais lorsque j'avais besoin de temps, elle me laissait du temps. Et en fait, c'est tous ces entretiens qui se sont succédés, mais le contenu de l'entretien s'est toujours fait à mon rythme, en fait. Et ce qui est très, très important, et c'est la première fois aussi que j'entendais ça, c'est que ma référente me replaçait à chaque fois dans le contexte en me disant « vous êtes une victime ». Vous êtes la victime de cette personne, que je n'avais rien décidé. Quand on est enfant, on ne décide pas ce genre de choses. Que je n'étais pas responsable. Et ça, c'était important de l'entendre. Et ça m'a donné une légèreté aussi dans cet entretien-là.
6: Pour lui dire, monsieur, madame, ça y est, votre démarche va commencer. La référente est nommée. Elle s'appelle Hélène.
7: Recruter, former, encadrer ses référents. Un travail à part entière, invisible pour les personnes accompagnées.
8: À l'INIR, on se charge du recrutement, tous les deux, des référents de situation qui rejoignent l'instance. Donc on a un premier entretien avec chacun d'eux, et il y aura un deuxième entretien avec la présidente de l'INIR.
9: On regarde les diplômes de la personne. C'est important pour nous d'avoir des qualifications, des certifications, alors que ce soit en psychologie, d'un point de vue juridique. On a aussi beaucoup de médiateurs, médiatrices. Mais ça fait pas tout. Alors, il y a on essaye d'avoir aussi une attention particulière sur des compétences un peu cliniques, notamment de bien comprendre les enjeux du psychotrauma. C'est très important, en fait, dans l'accompagnement des personnes victimes. Ces entretiens, ils ont pour objet vraiment d'évoquer le contexte des violences, leurs répercussions, du moment des violences jusqu'à aujourd'hui, de rappeler qu'on est, c'est pas une démarche administrative, mais que c'est pas non plus une thérapie, même si on sait que ça peut avoir des vertus thérapeutiques.
8: Que le référent qui vient à l'INIR va travailler dans une instance qui est inédite, qui n'existe pas ailleurs sous cette forme-là, et donc d'avoir cette capacité aussi à s'adapter un cadre qui évolue, qui s'affine, qui s'ajuste. Et ça, c'est une compétence qu'on recherche. Voilà, d'avoir cette capacité à la fois à entrer dans le cadre et en même temps à accepter que ce cadre, il évolue au fil du temps.
10: J'aborde cette démarche avec beaucoup d'humilité aussi, beaucoup de reconnaissance pour le temps qui nous est consacré, en fait, dans la formation, tout le soin et le sérieux aussi. Et que nous, à notre tour, nous ferons rejaillir sur les personnes que nous accompagnerons.
2: Les référents sont formés ensemble dans une formation d'intégration qui est assez exigeante, qui s'étale sur le premier mois, les 6 premières semaines, pour reprendre les piliers de notre culture inirienne, comme nous l'appelons, c'est-à-dire la culture commune sur l'écoute, les modalités d'écoute, la culture commune sur le trauma et le psychotrauma, la culture commune sur les notions de réparation, et la culture commune sur la manière d'accompagner les personnes et de construire justement des démarches de réparation. Cette culture commune, elle est importante parce que c'est porté par les référents, par chacun des référents, dans une relation singulière, interindividuelle, qui est très très forte et pourtant qui durera 4 à 6 mois, qui couvrira 4 à 6 rencontres, pas beaucoup plus, parfois quelques temps forts qu'on partage ensemble. Mais surtout, comme elle est partagée, peu importe à qui s'adresse la personne victime, on est tous sur la même longueur d'onde à l'INIR.
8: Je pense en partie que c'est pour ça qu'il faut le faire avec beaucoup de pincettes. Vous verrez qu'il y a une fiche réflexe propre à cette étape de la démarche, de la communication.
11: Dans le cadre des formations, on nous a aidés, sensibilisés à essayer d'être attentifs à ce qui se passe quand on ne supporte pas bien ou quand on fatigue, la fameuse fatigue de compassion, on essaye de faire attention à prendre soin de nous. Parce que écouter le récit de violence sexuelle, c'est éprouvant. Donc nous avons la possibilité d'en parler entre nous. Nous avons un psychologue référent aussi auquel on peut faire appel si besoin.
12: Cet après-midi, dans le cadre des journées des référents, on a partagé des situations. Donc, des référents nous expliquent des situations, on les écoute, on partage. Ce qui est très important dans ces moments-là, c'est d'abord la convivialité, la confiance, le respect. Mais surtout, on n'a aucune difficulté à partager un peu, pas nos savoirs, mais ce qu'on a un peu appris. Ce qui est important, je pense, dans l'INIR, c'est qu'on peut être des bénévoles professionnels.
7: Depuis sa création, une soixantaine de personnes, dont 25 référents, ont contribué à accompagner les personnes qui ont sollicité l'INIR.
0: J'ai une certaine sensibilité et je sentais qu'elle n'était pas toute seule. Et de sentir que derrière les horreurs que j'ai pu dire de mon histoire, que cette référente n'était pas seule et qu'il y avait une équipe derrière. Pour moi, de sentir derrière cette équipe, c'était important parce que j'avais besoin qu'en face de moi, ce soit solide. Et qu'au-delà d'une équipe, c'était une institution.
13: On est resté à la bonne distance. Parce que je lui racontais des choses extrêmement précises, ou des fois même dans l'émotion pour moi, et je savais qu'il n'y avait pas de problème, en fait. Voilà. Et en même temps, quelque chose du domaine du confortable, de la confiance. Confortable, oui. Un truc sur qui je pouvais compter, qui ne me lâcherait pas. Derrière, on sent l'INIR. Et alors, moi, ce que j'ai écrit, d'ailleurs, votre présidente, après la lettre, j'ai dit, il y a un très grand travail de formation de vos écoutants. Je disais, c'est formidable. Qualité d'écoute exceptionnelle.
8: Le référent n'est pas dans une posture de sachant. C'est vraiment un compagnonnage, en fait, sur 3-4 entretiens. Donc, c'est ce qui fait que cet accompagnement n'est pas thérapeutique en soi. Et en même temps, ce n'est pas une démarche administrative avec des éléments à recueillir, un formulaire à remplir. C'est vraiment un compagnonnage, je crois que c'est le bon terme, qui permet à la personne de revisiter son histoire en lien avec ses violences.
14: Il y a eu tout de suite une certaine amitié naturelle qui s'est, à travers nos conversations, qui ont été des conversations parfois, non pas dérangeantes, mais un peu difficiles quand même, hein, faut le dire. Donc, ça s'est passé comme si c'était un ami de 20 ans, quoi.
1: C'est pas une simple rencontre, ça a été des rencontres, où on a fait des allers-retours sur cette histoire-là. C'est C'était la première fois depuis assez longtemps que moi je retraçais cette histoire.
13: J'ai eu le sentiment d'être écoutée, d'être entendue.

0: de ne rien avoir à prouver. En fait, le postulat de base, enfin de oui, de base, de, on croyait. Voilà. Je pense me souvenir que mon référent a dit je vous crois. Voilà. Ça change tout.
1: Certaines personnes accompagnées choisissent de se retrouver au sein de collectifs de victimes ou du groupe témoins de l'INIR, réunis plusieurs fois par an. Un dialogue précieux, pour elles comme pour l'instance.
2: Donc effectivement, en tant que coordinatrice de ce collectif, voilà, j'entends les histoires particulières de chacun, je régule un peu les échanges, j'essaye d'orienter aussi les personnes dans leur parcours, qu'ils soient thérapeutiques ou de réparation lorsque c'est possible, sans me substituer évidemment à quelques thérapeutes ou quelques autres professionnels que ce soit, hein, c'est juste un lieu, comment dire, de soutien, voilà, et d'échange.
3: Est-ce que dans les autres collectifs et à titre individuel, vous avez des choses à partager sur une forme d'actualité?
4: Je suis allée à la journée des voies libérées, le 8 mars, là, à Amboise.
5: Il y a des moments où on ne va pas bien, et bien, le fait d'être avec d'autres, ça permet de tenir. C'est aussi de se dire que ben, on n'est pas tout seul dans ce cas-là, ce qui a été quand même... Et ce qui est malheureusement aujourd'hui le cas de beaucoup de personnes victimes, hein, qui sont vraiment dans la solitude et pour moi et je pense pour un ensemble de gens dans le collectif, ça a été un vrai soutien et un vrai plus. D'ailleurs, il y a des gens qui demandent à rentrer, à nous rejoindre. On n'est pas très nombreux, hein, mais finalement, le fait que des gens aient envie de faire ce bout de route avec nous est révélateur du fait que ça répond à un désir.
6: Et par un concours de circonstances, j'ai juste compris que j'avais côtoyé un prêtre pédophile dans mon enfance. Peut-être depuis la maternelle, c'est une question que je me pose. En tout cas, pendant les colonies de vacances du Sourire de Reims.
7: Si le hasard n'avait pas mis sur ma route une autre victime par un concours de circonstances incroyable, je serais toujours dans mon cabinet de thérapie avec mon psychiatre qui n'avait rien vu et qui n'avait rien compris. Et je n'aurais toujours pas compris le pourquoi du comment de ma vie.
8: Depuis 60 ans, j'étais submergée par la culpabilité, la honte aussi. Persuadée que j'étais coupable. Bon, coupable de ne pas avoir su dire non, repousser ce prêtre. Je me disais souvent, tu l'as bien mérité. Je me suis dit, s'il y a quelqu'un d'autre qui a subi les mêmes agressions avec le même prêtre, ce sera pour moi une preuve que je ne suis pas toute seule et que je ne suis pas une menteuse. Ma référente Stéphanie m'a dit qu'il y avait bien une autre victime, au moins une autre victime du même prêtre, et que ça avait été reconnu par le diocèse. Ça me suffisait d'avoir la reconnaissance de l'Église, hein, d'avoir entendu et lu que l'Église était coupable, donc que j'étais bien une victime, que j'étais légitime. Ce projet initial a été remplacé par un très fort besoin de me tourner complètement vers ma reconstruction à travers mes lectures.
9: Jamais quelqu'un n'est responsable de subir des violences sexuelles et de ne pas inverser la culpabilité comme on le fait dans le déni et le silence. Donc c'est retrouver ce pouvoir d'agir, cette liberté et cette confiance qui permet de poursuivre sa vie dans une dynamique positive alors que la trace des violences sexuelles immanquablement sera toujours là.
10: Moi, ce que j'attendais de ce travail avec l'INIR, c'était la reconnaissance. J'insiste, mais je voulais vraiment cette reconnaissance de l'Église en ma qualité de victime.
11: Le début de ma démarche, c'est est-ce que je suis tout seul ? Est-ce qu'il y en a eu d'autres ? Parce que quand on vit ça, est-ce qu'on est un menteur ? Est-ce qu'on n'a pas tout inventé ? Mais le corps ne ment pas. Le corps hurle, le corps parle, et à un moment donné, il faut l'écouter et de pouvoir le dire, d'être entendu, d'être cru, de savoir qu'il y a une enquête pour savoir s'il y en a d'autres, et que si réellement il y en a d'autres ou pas, in fine, c'est pas grave, mais de faire cette démarche et de pouvoir dire, est-ce qu'il y en a d'autres ? Est-ce que je suis tout seul ? Est-ce que je suis un menteur ? Et qu'en face, on me dise, ben non, Guillaume, on vous croit, ben ça apaise.
1: Au début du processus, l'INIR vérifie la vraisemblance des faits rapportés. Chaque récit est transmis au diocèse concerné qui répond, parfois en quelques semaines, parfois après plusieurs années de recherche.
9: La reconnaissance, dans le processus, elle est marquée à plusieurs étapes, mais elle est marquée dans la réponse du diocèse quand on demande de confirmer la vraisemblance. C'est une question de l'INIR au diocèse qui répond, et j'irai pas jusqu'à dire que c'est une enquête, parce que les évêques y répondent de manière très différente. D'abord, il y a ceux qui ont des informations déjà très construites et constituées dans des dossiers concernant telle ou telle affaire ou telle personne. Et puis parce qu'il y a aussi des diocèses qui n'ont pas envie d'aller trop loin, justement, dans la façon d'enquêter. Sauf que dans certaines situations, on a dû aller plus loin et relancer les diocèses et essayer d'identifier quel était le nom de la personne qui était mise en cause. Ça nous est arrivé de devoir pousser les investigations. Ça prend plus de temps, c'est pas très bon pour la personne victime. Mais il y a une personne où il a fallu 2 ans avant d'identifier qui était la personne mise en cause. Une autre, ça s'est passé sur portrait de plusieurs prêtres qui étaient passés à ce moment-là et où l'évêque de lui-même a dit, écoutez, moi j'ai des photos, si vous voulez, c'était dans les années 50.
12: Si vous ne le sentez pas à ce moment-là, vous pouvez faire plus tard. Hein, parce que
13: et puis qu'il y a bien un début et une fin. C'est important aussi ça, de redire à la personne, ça va démarrer, ça aura une fin. C'est important en fait, ce cadre-là. Ça fait vraiment partie du cadre. De lui dire que ces entretiens, ils ont vocation à aboutir à une synthèse, qui est volontairement un document restreint, qui va faire 3, maximum 4 pages. Donc ça, là aussi, on peut normaliser en disant, mais vous allez voir, ça c'est une étape importante de la démarche. Ça peut être un peu frustrant, parce que c'est très résumé, et aussi c'est la première fois que vous allez voir votre histoire écrite par quelqu'un d'autre, que vous allez la lire. Donc on discutera des modalités pour lire ce récit, peut-être qu'on pourra le faire ensemble, ou peut-être que vous préférez, vous, le faire de votre côté, et qu'on en discute après.
10: Et quand ma référente m'a lu, effectivement, ce courrier, ce compte-rendu, ça m'a permis de comprendre aussi des choses. C'est-à-dire, j'ai revu mon histoire, mais sous un angle différent, sous un autre angle. Et je trouvais que c'était intéressant, parce que ça m'a fait aussi comprendre des choses, entrevoir ce qui s'était passé sous un angle un peu différent. Et ça m'a conforté, finalement, dans l'idée que j'étais bien la victime de ce prêtre.
14: J'ai lu mon histoire d'une autre manière. Celle que j'ai écrite au commissariat de police, la plainte, c'est moi qui l'ai écrite. C'est-à-dire, c'est de moi à moi. Là, c'est quelqu'un qui avait un regard, qui m'a écouté, qui avait repéré les endroits où ça avait pu impacter ma vie, d'enfant à adulte, à grand-père. Et donc, j'ai lu une autre histoire qui était beaucoup moins axée sur l'acte. Maintenant, je peux employer le mot, le crime, le viol, parce que c'est un truc que je ne pouvais pas faire avant l'INIR. C'est moins très clair. Et là, voilà, c'était au fait, si je suis comme ça aujourd'hui, moi, Jacques, ben, en fait, il y a des ramifications de ça. Alors, c'est pas que c'est bien ou c'est mal, c'est dans mes fondations. Et alors, quand on connaît mieux ses fondations, eh ben, on peut peut-être mieux fonctionner.
11: Au début, comment c'est possible que quelqu'un d'autre que moi écrive mon histoire ? Donc, c'était pas forcément très serein au début. Mais à avoir nommé, déposé sur une table toute mon histoire violente, et que quelqu'un vienne avec délicatesse rassembler tous les morceaux dans un récit cohérent et simple et honnête, avec ce travail de dentelière, de haute couture, qui respectait qui j'étais, qui disait les choses de manière

0: factuelle, mais bienveillante. Pour moi, c'est comme si mon histoire prenait forme de manière objective et pas simplement avec tout ce qui se passe dans ma tête, tout l'imaginaire qui va avec, mais simplement les faits racontés, rassemblés, mis en forme et où je pouvais le voir de manière différente parce que j'étais plus tout seul. Parce que j'étais plus tout seul.
1: Sacha ?
2: Nous, on va passer à l'écriture et ils nous donnent l'autorisation en quelque sorte. Ils les ont sortis, ils les ont dit et on va pouvoir écrire ces mots-là et continuer. C'est ce qui va mener à la reconnaissance.
3: Les conséquences professionnelles.
4: La synthèse nous renseigne sur les conséquences d'ordre scolaire et professionnel, les conséquences sur leur vie relationnelle, amicale, familiale, conjugale après dans la vie. Les conséquences somatiques, il y a pas mal de travaux maintenant qui documentent les relations entre le psychotrauma et des pathologies. Et puis évidemment toutes les conséquences qu'on appelle psychiques, psychologiques, de bien-être, de mal-être.
3: Deux conséquences professionnelles, deux relationnelles, deux psy, somatiques, deux.
5: Sur le plan psychique, j'hésitais entre 3 et 2, mais j'étais plus en faveur du 3.
6: Le regard de psychologue, par exemple, n'est pas tout à fait le même que le regard du médecin, et c'est très complémentaire. C'est donc intéressant. Et des personnes qui sont ni psychologues, ni médecins, peuvent même juridiques, ou des gens qui s'occupent beaucoup de la petite enfance, ont un regard aussi croisé sur ce psychotrauma.
4: Une anxiété chronique depuis cette période, se sent constamment en danger, toujours à l'affût d'une catastrophe.
7: Donc il y a cette reconnaissance de l'Église, et puis après il y a la formalisation d'une lettre qui reprend les faits, dans les grandes lignes, hein, évidemment, on n'entre pas dans les détails, qui resitue le contexte, qui identifie les conséquences, c'est un résumé du récit de la personne victime, et puis qui fait part de la décision du collège. Et dans cette lettre, la dimension de reconnaissance est extrêmement importante. On la signifie notamment par une formule qui précise que avec votre contribution et les échanges avec le référent, nous avons recueilli telles et telles informations et le collège le tient pour vrai. Et ce tient pour vrai, voilà, en trois mots, il dit, reconnaît que ce qui s'est passé, c'est effectivement passé.
8: Avec votre concours, nous avons rassemblé les éléments nécessaires pour prendre en compte ce que vous avez vécu. Le collège de l'INIR le tient pour vrai. Alors ça m'a été un... Une déflagration, c'est quand je l'ai entendu. C'est pour vrai. Cette lettre de reconnaissance, c'est un sésame. Un sésame pour vivre. Pour vivre avec ce passé torturé. Tout ce que j'ai vécu maintenant, ça ne me détruit plus. Ça ne conditionne plus mon rapport aux autres. Je suis vigilant. Je reste vigilant. Mais plus aux aguets. Comment dire, c'est... On ne peut pas le nier. Hein. On ne peut pas le nier, ça a existé. Mais ça m'écrase plus. C'est plus ce rocher que je poussais devant moi et qui me retombait dessus comme de... Voilà. Non, non, non. Pff, merci, quoi. Ça fait du bien.
9: C'était très solennel. J'avais pas réalisé que c'est ce qui allait se passer. C'est ça, je pense que le mot, c'était très solennel alors que j'étais au téléphone.
10: Allô, monsieur.
11: Oui, lui-même.
10: Oui, bonjour, Jean-François Badin, secrétaire général de l'INIR.
11: Bonjour.
10: Bonjour. Est-ce que c'est toujours le bon moment pour vous ?
11: Oui, tout à fait.
10: Aujourd'hui, je vais vous transmettre la décision de reconnaissance et de réparation. Le collège, je pense que M. Chablos vous l'a expliqué, c'est une instance qui est distincte de l'équipe des référents. Elle n'est pas composée des référents, elle est composée de professionnels qui se réunissent régulièrement pour examiner chaque situation et valider la reconnaissance et la réparation. Ça rejoint ce que je disais à l'instant sur la reconnaissance institutionnelle. Voilà, c'est bien une institution qui vous reconnaît et donc cet examen par le collège le manifeste également. Concrètement, cette décision, elle prend la forme d'une lettre de reconnaissance et de réparation. Une lettre qui est signée de la présidente de l'INIR, Marie Derain de Vaucresson. Ce que je vous propose, si vous en êtes d'accord, c'est que je puisse vous la lire par téléphone.
11: Ok.
10: Et puis ensuite, on pourra en échanger, évidemment, et je vous la transmettrai à la suite de notre entretien par mail ou, okay, ou par voie postale.
1: J'ai pas compris immédiatement pourquoi je ne la recevais pas par la poste. Je m'étais dit, bon, je vais recevoir cette lettre, je vais avoir du temps, je vais peut-être pas l'ouvrir tout de suite, et puis je vais lire quelques phrases, et puis je vais la refermer, j'y reviendrai. Là, le fait qu'elle soit lue par quelqu'un, on est dans une situation complètement immédiate. C'est-à-dire que vous pouvez pas retenir le temps. Vous recevez les informations en une seule fois. Toutes les informations. Alors, avant que la personne me lise cette lettre de reconnaissance, il y a eu un peu de stress parce que, je me répète, mais au bout du compte, après ce travail avec ma référente, je doutais toujours de la reconnaissance de l'institution. Je savais pas si l'institution allait reconnaître que j'avais été victime, alors que je m'étais engagé sur ce travail-là. Et donc la personne, elle va vous lire le courrier et elle va vous dire, bah, peut-être que vous êtes reconnu, peut-être pas, je sais pas. Mais j'étais dans cet état d'esprit, donc quand même un peu fébrile. Et puis, c'est en une fois.
10: Vous avez transmis une demande de reconnaissance et de réparation en tant que victime de violences sexuelles dans l'Église. Vous avez à plusieurs reprises, dans le cadre de la démarche proposée par l'INIR, échangé avec le référent de situation désigné pour vous accompagner. Le diocèse a confirmé la vraisemblance des faits. Avec votre concours, nous avons rassemblé les éléments nécessaires pour prendre en compte ce que vous avez vécu. Le collège de l'INIR le tient pour vrai et retient que vous avez été victime de violences sexuelles de 13 à 20 ans, de façon répétée, à partir de la classe de 4e jusqu'à la fin du lycée, de 1981 à 1988, au presbytère, lors de voyages ou de camps, par le prêtre de la paroisse.
0: Ça a été un moment bouleversant pour moi, parce que on est venu me dire, dans ce que j'étais de plus blessé en moi, que, un, on m'a cru, que, deux, l'Église reconnaissait ça et que la secrétaire générale, avec le ton, la conviction et la délicatesse avec laquelle elle a lu ce document, eh bien j'ai cru. J'ai cru qu'on me reconnaissait et que c'était pas juste un dossier où on était en train de clore et de faire le job. Et cette dimension profondément humaine avec laquelle on m'a lu ce courrier a apaisé plein de choses en moi et m'a fait grandir.
12: C'était jubilatoire. Jubilatoire. J'ai écrit le mot fantastique. C'était un truc. Et on prenait soin de moi, chose que l'Église n'a pas fait en temps et en heure, en fait. Chose que mes parents n'ont pas fait en temps et en heure, en fait. Puisque je leur avais raconté l'histoire quand j'étais enfant, mais bon, c'est... Et en fait, là, c'était hyper doux, en fait. C'était... Ouais, c'est ça, c'était doux. Il y avait quelque chose de très affectueux, très... On prenait soin de moi, en fait. Comme un parent prend soin d'un enfant, en fait.
9: Elle a pris son temps, elle me demandait si ça allait. C'est ça, beaucoup, l'INIR. On nous demande comment on va. On m'a toujours demandé comment j'allais. Ce qui n'avait jamais été fait. Ni à l'évêché, ni à celle d'écoute.
11: Certes, c'est la souffrance, mais en même temps, c'est l'attention à l'autre derrière aussi, du coup. Enfin, bref, donc, bien sûr.
1: Voilà, c'était vraiment avec beaucoup de délicatesse. Et quand on est arrivé sur la phrase de reconnaissance, et là, j'ai eu vraiment un soulagement, en fait. Je me suis dit, ça y est, enfin, l'institution reconnaît que j'ai été victime de ce prêtre. Et puis derrière, la réparation, la somme qui va avec la réparation. Et là, c'est quelque chose d'assez... Enfin, dans une autre temporalité, en fait.

0: temps, nous avons pensé à l'INIR que ça n'était pas le cœur de la reconnaissance, mais plutôt le cœur de la réparation. Et en fait, effectivement, beaucoup de personnes nous disent en quoi cela fait reconnaissance. Alors, parfois, il faut aider à se détacher de ça, parce qu'il faudrait forcément avoir une somme de réparation très élevée pour être pleinement reconnue comme personne victime de violences sexuelles dans l'Église. Donc, on l'explique et les personnes finissent par le comprendre. Mais c'est pour ça que je préfère, moi, revenir sur l'idée solution centrée ou centrée solution et d'une projection d'un avenir meilleur et de se dire, ben, cette somme-là, quel sens elle a ? Comment vous envisagez de l'utiliser ? Ça nous regarde pas, et je dirais que ça nous regarde pas. Mais en revanche, ça aide les personnes à leur donner du sens.
1: C'est ce qu'il y a de plus tangible malgré tout que d'allouer une somme d'argent. C'est ce que font les tribunaux aujourd'hui dans notre société. Cet échange monétaire, il est la marque de la gravité de cette situation.
2: Une partie de la réparation était d'être reconnue victime. Dans un deuxième temps, il y a eu j'ai envie de dire l'affaire, parce que ça a été vraiment une affaire pour moi, l'affaire de la réparation financière. Et là, c'était compliqué, parce que on m'avait expliqué qu'il y avait une grille, etc. Et je me disais, je suis pas la victime type. Et donc, certainement que le collège de l'INIR estimera que la réparation financière, je n'y aurais pas droit, en fait. Et ça me mettait beaucoup en colère. Donc j'avais fait une lettre au collège que j'avais demandé au référent de bien vouloir transmettre. Et parce que moi, je voulais que l'Église paye, en fait.
3: Que vaut une enfance détruite ? Que vaut une vie entière modifiée par ce qui s'est passé ? Et ça, d'un seul coup, c'est quelque chose que moi, j'appréhendais pas du tout. Et d'un seul coup, on a mis une somme là-dessus, quoi. Et je savais, encore aujourd'hui, je sais pas si c'est trop ou trop peu. J'arrive pas à me faire une idée de comment finalement on peut attribuer une somme au regard des conséquences de ces actes-là.
4: C'est pas une certaine somme qui va faire que dans 60 ans j'aurai oublié en fait ce que j'ai vécu. Donc ça me mettait un peu mal à l'aise cette question d'argent, d'autant plus aussi parce que j'ai la foi et que je suis un membre de l'Église et que c'est l'Église qui finance et des donateurs aussi, mais aussi une partie de l'Église. Et j'ai eu l'impression à un moment donné de voler l'Église.
5: Ça a été très violent dans mes oreilles et dans mon corps qu'on me propose de l'argent par rapport à ce que j'avais vécu. Sur le coup, j'étais dans une colère noire parce que c'est pas ce que je voulais, c'est pas ce que j'attendais, et que une réparation financière à ce que j'ai vécu, c'est pas ça qui répare pour moi.
6: Quand moi j'ai reçu la lettre et après la lettre du fonds qui verse une somme d'argent, alors c'était double. C'est-à-dire, on m'a bien prévenu qu'on avait un éventail très très large. Et évidemment, moi, je m'étais dit, oh, c'est mon truc, c'est pas très important. Je vais avoir la somme minimum symbolique. Et quand j'ai reçu cette somme, qui pour moi était très importante, c'était double, c'était incroyable, mais en même temps très inquiétant. Ça voulait dire que le crime que j'avais subi était très grave. Donc, vous voyez, là, j'ai un peu d'émotion. Ça veut dire que c'était plus important que ce que moi j'ai imaginé. Et en fait, c'est l'INIR à travers le questionnaire qui a pu comprendre. En plus, c'est intéressant. C'est pas que, je peux citer son nom, ma référente, Sophie Darniès, qui a écrit. Après, je sais que ça passait dans un collège qui moulinait ça. Après, il y avait eu l'échange avec l'évêché. Donc, c'était bien validé.
1: La reconnaissance que l'INIR va faire au nom de l'Église, elle est essentielle. La lettre de reconnaissance, elle a énormément de poids pour les personnes victimes. Mais s'y ajoute cette réparation financière qui, en gros, confirme que ce que vous avez vécu, c'était grave. Monsieur, madame, c'était grave. La preuve, on va vous allouer un montant d'argent. Vous êtes libre de son usage, mais qui va signifier que ce que vous avez vécu était grave, était sérieux.
5: Le temps passant, c'est important pour moi d'avoir reçu de l'argent, quand bien même aujourd'hui je ne sais pas quoi en faire. Je ne peux pas faire un don, je ne peux pas le placer. Voilà. Aujourd'hui, cet argent, je l'ai prêté à une association qui a des besoins financiers en trésorerie.

0: et je sais pas quoi en faire.
1: L'église me donne pas une somme d'argent pour que après je me taise et que... Mais en fait, elle me donne cette somme d'argent pour que je puisse mieux vivre plus tard avec les blessures desquelles j'ai en moi, quoi. Donc ça m'a apaisé. Voilà. Mais c'est toujours une question. J'avoue, quand je donne à la quête le dimanche, je me pose la question. Je me dis, est-ce que c'est mon argent ou est-ce que c'est l'argent que je rends à l'église? C'est une vraie question. Ouais.
2: Je reçois cette somme pour quelque chose qui me fasse du bien ou qui fasse du bien. Je crois que ça ne plaît pas toujours aux évêques, mais il y a des personnes qui redonnent une partie de la somme à une association, parfois même au fond c'est la main, donc ils reversent pour pouvoir considérant que cette somme elle peut être plus utile à d'autres. Mais ce qui est très intéressant, c'est de voir les projets, et notamment les projets de lien que ça permet de créer. Il y a un monsieur qui a intégralement consacré la somme qu'il a reçue à la création d'un chemin de croix qui n'existait pas dans son église. Mais la création, c'est pas commander sur un catalogue un chemin de croix, c'est vraiment aller avec des religieuses, une religieuse en particulier, choisir l'esprit des dessins, suivre la réalisation en céramique, participer à la pose. Enfin, c'est toute une démarche qui s'inscrit dans le temps.
3: Reconnaissance, réparation financière, pour beaucoup, le chemin ne s'arrête pas là. L'INIR propose alors d'aller plus loin, à travers ce qu'elle appelle des démarches restauratives.
2: Bien sûr, on reçoit la parole brute de la personne victime dès le début, de ce qu'elle a envie de nous dire, mais l'objectif, c'est de ne pas rester dans ce moment figé des agressions et des conséquences pour envisager un futur préféré désirable, pour employer un petit peu des grands mots. Et on sait que ça passe par la parole, mais ça passe aussi par l'action concrète, d'où les démarches restauratives. Et en fait, les démarches restauratives, elles ont quelque chose de spectaculaire quand c'est un temps mémoriel, quand c'est une réalisation artistique, quand c'est la lecture d'un mot ou d'une lettre sur la tombe d'un agresseur, quand c'est un dialogue avec un évêque, la consultation des archives, enfin bon, il y a mille choses, un temps partagé entre personnes victimes, mais elles ont aussi les petites avancées du quotidien de l'accompagnement, c'est-à-dire une personne qui va vous dire, moi je suis plus capable de sortir de chez moi, je suis plus capable de rentrer dans une église, je suis incapable d'en parler à ma femme, et je me rappellerai toujours de ce monsieur qui dit ça à son référent, et son référent lui dit, quels sont les moments agréables pour vous à partager avec votre femme, c'était un monsieur âgé. Et donc, il nous parle de la tisane après le déjeuner, qui est un moment où ils sont au calme, où ils sont sous la véranda, dans un bel endroit qui leur plaît. Et très souvent, c'est le moment des discussions profondes. Et donc, le référent lui dit, écoutez, c'est peut-être à ce moment-là qu'il faut envisager de le dire. Et comment vous aimeriez le dire? Donc, il commence à employer les mots, à dire les mots. Et puis, un beau jour, pas du tout au moment où il s'était dit qu'il allait le dire, il rappelle le référent et lui dit, j'ai réussi à parler de ma femme, voilà comment elle a réagi, elle est encore plus en colère de moi que moi, c'est quand même incroyable. Voilà, c'est sur ces petites choses-là du quotidien aussi que le pouvoir d'agir se retrouve. Il est moins spectaculaire, il apparaît pas comme un événement hyper marquant, mais il est vraiment fondamental dans les étapes pour avancer.
0: L'INIR m'a proposé de venir témoigner de mon parcours lors d'une journée dans la cathédrale Notre-Dame de Paris, où mon cœur a dit oui, il valait mieux pas que ça passe par ma tête, et où j'ai pu, de manière simple et sincère, raconter mon histoire, mon parcours, devant une assistance de personnes victimes. Le fait de partager, le fait de verbaliser à d'autres, le fait que... Après mon témoignage, il y a plusieurs personnes qui sont venues me voir pour me dire merci, alors que j'étais pas venu pour ça. Ça a été un acte de réparation pour moi. Et si le parcours que j'ai fait, ça peut éclairer d'autres, ça peut faire avancer d'autres, on gagne ensemble. Et que ça, pour moi, c'était une démarche restaurative que j'attendais pas, que j'ai pas demandé, et qui est venue à moi. Et ça fait partie des grâces que je reçois depuis que je fais ce parcours. Que en libérant la parole, ça permet de grandir. Et si ça peut faire grandir d'autres, c'est ça qui est intéressant.
3: Cette Certaines de ces démarches mémorielles prennent une forme collective, publique, inscrite même dans la pierre, comme ce samedi 30 mai 2026 à Angers.
4: Alors oui, vous avez monté un petit empire. Bravo, certes. Mais en fait, au secours. Que de vies blessées, trompées, humiliées, salies. Ça, pour être un génie, vous avez excellé.
5: L'importance de cette journée, selon moi, et pourquoi il faut faire mémoire, dans un premier temps pour consoler, je pense, les victimes et les proches des victimes, en fait. C'est important aussi de faire du bruit, que ce soit médiatique, pourquoi pas, enfin, qu'il y ait du monde et qu'on en parle, parce que pour montrer que c'est grave et ne plus laisser la possibilité que ça se reproduise, qu'on ne soit plus tolérant avec ça.
6: Notre prédateur est mort avant que les faits soient connus, et donc... Cette proclamation de la vérité remplaçait en quelque sorte le procès qu'il n'a jamais pu avoir lieu.

0: À Tours, une autre plaque a été posée un an plus tôt, dans la basilique Saint-Martin, à l'initiative d'anciens petits chanteurs de Touraine, victimes du prêtre fondateur de leur chorale.
1: Cette plaque était importante pour nous parce que ça racontait notre histoire. Et c'est un aboutissement d'un long travail d'écriture et d'échange avec le diocèse, avec Monseigneur Jordi, la cellule d'écoute. On a enfin eu la reconnaissance qu'on souhaitait donc avoir dans cette basilique qui est le lieu où on a chanté quand on était petit.
2: À 10 mètres d'ici, je me suis fait violer pendant 5-6 ans, à 10 mètres d'ici. C'est une plaque, déjà pour nous, nous relève. C'est une plaque qui nous relève, en fait, qui nous remet debout, parce qu'on a été écroulés. J'ai beaucoup de mal à rentrer dans une église. Mais voilà, je sais que la basilique Saint-Martin, je rentre facilement, je sais que j'ai une plaque qui est là pour me soutenir.
0: Le collectif a aussi engagé un travail de mémoire écrit. 71 documents déposés aux archives départementales d'Indre-et-Loire fin 2025. Ces démarches inscrivent dans le temps et dans l'espace la mémoire des violences pour l'Église et pour la société. Reconnaître, réparer, se souvenir. Près de 5 années de ce chemin s'achèvent pour l'INIR.
3: Je suis émerveillée par la confiance que nous ont accordée les personnes victimes. Je savais bien que les personnes victimes allaient avoir une place très particulière, mais elles n'ont pas une place très particulière, elles ont une place absolument essentielle.
4: Ça va faire 6 mois que j'ai eu la fin d'histoire, la réparation et la reconnaissance. Et je sens que c'est beaucoup moins actif en moi, l'histoire. Donc il y a quelque chose qui s'est résolu, qui s'est restauré.
5: Il y a eu un inversement, ça veut dire que, bah oui, cette histoire qui m'est arrivée à l'âge de 12 ans, 10-12 ans, bah, c'était une histoire que l'INIR a pris la place de cette histoire.
6: Maintenant, je me sentais moins, en fait. Voilà. Alors, je peux en parler très... Maintenant, je peux parler de mon histoire. Ce qui était difficile, oui.
7: J'ai vu la personne, j'ai vu le garçon que j'étais à 16, 17, 18 ans. Je l'ai vu partir. J'ai vu que c'était plus moi. Je l'ai porté jusqu'à l'INIR. Mais l'INIR, ça a été le moment de lâcher et de devenir la personne que je suis aujourd'hui.
3: Plusieurs institutions, alors de mes relations professionnelles passées et actuelles, me demandent de venir leur parler de ce que nous faisons. Vous savez qu'à la mairie de Paris, face aux violences sexuelles dans les accueils périscolaires, une réflexion est en route pour mettre en place une commission. Alors moi, ce que je me dis, c'est que cette commission, aujourd'hui, elle doit bénéficier de l'expérience de l'INIR pour aller directement à l'action.
8: J'ai parlé des appels à témoignages, j'ai parlé des démarches restauratives, j'ai parlé des mises en place de cellules d'écoute de mieux en mieux, enfin j'en ai pas parlé mais je vous en parle, de mieux en mieux formées, de plus en plus...
3: Ce chemin tracé depuis mes toutes jeunes années, sans doute encore une fois grâce au scoutisme, ce chemin il va se poursuivre autrement et ailleurs, mais c'est certain qu'il va se poursuivre.
8: Par exemple, se dire comment améliorer le dispositif, ça a été de dire à un moment donné, tout est...
0: Le 1er septembre 2026, le mandat de Marie de Reims de Vaucresson à la présidence de l'INIR s'est achevé. Mais la mission, elle, n'est pas terminée. Toutes les personnes qui se sont adressées à l'instance avant le 31 août seront accompagnées. Une période de transition s'ouvre, avant que ne commence pour 18 mois un nouveau travail, celui de transmettre ce que l'INIR a appris, pour que cette expérience unique ne se perde pas.

0: Bonjour et bienvenue sur KTO et KTO Radio dans notre émission hebdomadaire consacrée à la doctrine sociale de l'Église. Pour cette année 2 de notre émission, nous partons désormais de vos questions. C'est vous qui nous posez des questions sur la vie quotidienne et nous essayons d'y répondre à la lumière de la doctrine sociale de l'Église. Ces questions, vous pouvez les poser à l'adresse qui s'affiche, ladse@ktotv.com. Aujourd'hui, nous poursuivons notre échange sur la question de l'IA, l'intelligence artificielle et le monde de l'entreprise, avec nos invités, Étienne de Roquigny, bonjour, mathématicien, entrepreneur et à l'initiative de ce mouvement Rerum Novairum qui réunit des milliers d'entrepreneurs dans le monde entier et anime des échanges sur le sujet de l'intelligence artificielle à la lumière de la doctrine sociale de l'Église. Et Brice Cornet, bonjour, entrepreneur aussi très engagé sur la question de la transformation commerciale ou numérique de l'entreprise. Vous avez écrit beaucoup d'articles, beaucoup de livre aussi pour partager votre témoignage éclairé par la foi chrétienne. Merci à tous les deux de nous aider à éclairer ce sujet de l'intelligence artificielle et notamment de la place que conserve la créativité, la possibilité pour des personnes de créer dans l'entreprise à l'heure de l'intelligence artificielle. Et je voudrais commencer par une citation de Magnificat Humanitas, donc le pape Léon XIV. Contrairement aux avantages annoncés de l'intelligence artificielle, les approches actuelles de la technologie peuvent paradoxalement déqualifier les travailleurs, les soumettre à une surveillance automatisée et les reléguer à des tâches rigides et répétitives. La nécessité de suivre le rythme de la technologie peut éroder le sentiment d'autonomie des travailleurs et étouffer les compétences innovantes qu'ils sont appelés à apporter à leur travail. Étienne de Roquigny, qu'est-ce que ça vous inspire comme réflexion? Quand on travaille, on est fier d'apporter ses idées, sa créativité, de prendre des initiatives. Avec l'intelligence artificielle, c'est fini ou il faut voir la chose d'une façon différente?
1: Alors c'est un grand défi, continuer, peut-être plus encore augmenter sa créativité et sa contribution originale dans le monde du travail avec l'IA. C'est un grand défi parce qu'il y a deux choses. La première chose, c'est qu'on a tendance à dire « Ah oui, mais l'IA, il n'y a pas de problème, je vais automatiser toutes les tâches répétitives et comme ça, les gens se contenteront de faire des choses créatives. Bon, » Si vous faites ça, vous devenez complètement dingue. Ça, les neurosciences sont très claires. On a besoin, le cerveau a besoin de faire des choses répétitives pour s'oxygéner et pour à certains moments faire preuve de... Et la deuxième chose, c'est qu'en réalité, pour apprendre un métier, il faut le répéter. Et ça aussi, les neurosciences le montrent. Il faut répéter des tâches pour en devenir suffisamment maître et pour ensuite aller plus loin. Et donc, il y a cette tension-là avec l'IA, à la fois de vouloir mettre tous les gens dans la créativité et en même temps, ou alors de leur ôter par trop de surveillance. Donc, c'est un sujet qui est très important. Je vais donner un dernier point de vue là-dessus, qui est un peu décalé, mais qui peut faire réfléchir au monde de l'entreprise. Je suis par ailleurs jazzman. Et il y a une longue histoire dans le jazz, entre le jazz et les algorithmes. Ça fait très longtemps, dans les années 80 déjà, des gens avaient fait des réseaux de neurones pour trouver la ligne de basse et accompagner avec une basse électrique ce que vous jouez comme improvisateur au piano. Donc il y a une longue histoire. Et ça fait maintenant un certain temps que vous pouvez faire des solos de Charlie Parker à la méthode de Théo Macero avec une inspiration de Beethoven, avec un algorithme qui est parfait. En réalité, quand vous faites du jazz, le plus important, c'est d'être vraiment présent à la personne. Si vous jouez avec quelqu'un qui joue parfaitement, mais vous voyez bien, vous entendez qu'il n'est pas là, vous lui dites « dégage ». Parce que le jazz, c'est la présence authentique. Et donc, on voit que, finalement, dans cet exemple-là, c'est pas tant la créativité formelle parfaite qui est intéressante dans le jazz, mais aussi dans l'entreprise. C'est plutôt le fait qu'ensemble, on vit des choses, on est vraiment présent, et là, effectivement, on peut créer des choses nouvelles. Et donc, il y a tout ce parcours-là à imaginer qui n'est pas simple en matière d'IA pour éviter que les gens soient dans une position abrutissante et continuent, voire être encore plus créatifs. Mmh.
0: Brice Cornet, est-ce que vous avez un ou deux exemples concrets de situations d'entreprises que vous avez pu connaître, accompagner, où là, vous vous êtes dit, en faisant ce choix-là, en déléguant, entre guillemets, le sujet de la créativité à une IA ou en cantonnant, entre guillemets, les sujets des tâches répétitives dont on a besoin à une IA, etc., que les entreprises ont fait des mauvais choix. Est-ce que vous avez des exemples qui montreraient comment arriver à discerner cette bonne utilisation au service de la créativité des collaborateurs ?
2: Que ça, c'est qu'il y a une étude très... qui a été faite par Anthropic, où ils se sont dit, c'est le projet Vend, V-E-N-D, vous pouvez chercher sur Internet, où ils se sont dit, on va donner la gestion du distributeur de snacks de l'entreprise à une IA, pour voir si une IA est capable de gérer un petit magasin, un petit commerce. Résultat, faillite totale, non-approvisionnement des stocks, vente au rabais pour essayer de vraiment faire du chiffre d'affaires, etc. Ça veut dire quoi ? Ça veut dire que l'IA n'est pas capable de créer une stratégie. Et quand j'entends des boîtes qui me disent « Eh bien, je veux remplacer tel poste par une IA », mais cette IA n'a aucune connaissance du métier, aucune connaissance de la sensibilité des gens. À quel argument vont-ils être sensibles ? Qu'est-ce qui va résonner ? Est-ce que quand on va regarder la personne droit dans les yeux, qu'on va tendre la main, est-ce que ça aura plus d'impact que de signer un simple bout de papier ? L'IA est très théorique, elle n'a jamais ressenti un frisson, un doute, une peur. Donc elle ne peut pas connaître l'humain, donc elle n'est pas capable de développer de réelles stratégies. Et là, c'est l'aspect de création. L'IA, elle peut libérer l'homme de tas de tâches répétitives, inutiles, et j'applaudis à quatre mains lorsqu'il évoque le fait qu'on en a besoin, parce que c'est nécessaire dans une journée de reposer son cerveau, sinon il y a saturation, il y a surchauffe. Mais l'IA permet de libérer, permet de brasser des volumes, des idées, permet aussi de challenger. Moi, j'aime beaucoup utiliser l'IA comme un sparring partner où elle va me critiquer, me relancer, me dire « non, t'as raison » ou « enfin, non, tu n'as pas raison, pardon », etc. Donc, c'est intéressant. Donc, ouais, l'IA a son travail, a sa place dans la créativité en tant qu'outil critique, en tant qu'outil de recherche, de pistes, de réflexion, voir des choses qui ont été faites très loin dans le passé. Mais c'est l'humain qui est capable de créer des choses qui vont s'adapter à l'humain, simplement. Et c'est à l'image du travail du créateur, tout simplement.
0: Eh ben justement, j'évoque le Magnificat Humanitas au paragraphe 233, donc le pape Léon XIV, qui écrit « Dans le Christ, nous comprenons que l'homme est appelé à être un collaborateur dans l'œuvre de la création plutôt qu'un spectateur résigné face à des processus technologiques limitant sa liberté et sa responsabilité. » On aurait aussi pu dire sa créativité. Mais Étienne de Rocchini, est-ce que ça ne vient pas aussi introduire dans nos organisations, nos entreprises, le sujet de la confiance ? Aujourd'hui, quand chef d'entreprise peut-être présente justement une note stratégique, est-ce que les collaborateurs ne s'interrogent pas tous en disant « mais finalement, est-ce que c'est lui qui l'avait vraiment faite ou est-ce que c'est l'IA ?» Quand un collaborateur présente une idée d'innovation ou un texte qu'il a fallu produire, tout le monde peut se dire « en fait, est-ce que c'est lui qui l'a produit ou est-ce que c'est l'IA ?» Est-ce que ce sujet de la confiance dans l'entreprise, il ne prend pas une valeur beaucoup plus importante avec ce sujet de l'IA qui fait irruption dans les organisations ?
1: Tout à fait. En fait, on a besoin d'autorité, c'est-à-dire on a besoin de gens qui sont auteurs. C'est moi qui suis auteur de ça, et comme je suis auteur de ça, eh bien, je vais avoir une forme d'autorité au sens étymologique, c'est-à-dire que, bah oui, je vais faire confiance et je vais vouloir m'engager. Et j'adore ce que disait Brice. M'engager, c'est aussi souffrir avec toi. Ce que fait le Christ. Mmh. Le Christ, il va prendre des risques, il va souffrir, il va aider jusqu'à la croix. Donc, il fait autorité parce que c'est de lui-même qu'il va faire quelque chose et il va être prêt à souffrir pour le faire. Et bien ça, nous en avons besoin dans une entreprise, parce qu'une entreprise, comme la guerre, l'entreprise, c'est un lieu où il y a des risques, il y a des défis à passer, il y a une communauté humaine qui doit passer. Les crises sont importantes, vont être gigantesques. Le choc de compétitivité de l'IA va produire des crises gigantesques. Et donc, on a besoin de se faire confiance, et pour ça, on a besoin d'avoir des gens qui sont auteurs de leurs propres décisions. Et donc ça, c'est un sujet qui est très important, c'est comment est-ce que l'IA me rend encore plus auteur de ce que je fais, versus l'IA me lobotomise, me rend paresseux et en fait esclave. Hein, l'encyclique dénonce l'esclavage, demande pardon pour l'esclavage. Et donc, voilà, l'esclavage, c'est que je ne suis plus auteur de ce que je fais. Et ça, pour moi, c'est très important, surtout dans les tempêtes. On ne va pas suivre un général sur le front de bataille parce que derrière, il y a une machine. Non, on va le suivre parce qu'on fait confiance et lui, il monte au front. Bah, pareil, le chef d'entreprise, pour moi, et tous les managers et tous les gens en responsabilité doivent faire preuve d'autorité pour qu'on leur fasse confiance et qu'on aille derrière eux et avec l'IA à notre service.
0: Mais donc, ça, on pourrait dire que quelque part, ça peut aussi nous rendre encore plus humains.
1: Bien sûr.
0: C'est d'ailleurs, paradoxalement.
1: C'est d'ailleurs, pour moi, ma plus grande espérance comme chrétien face à l'IA, c'est que ce choc, cette claque que nous prenons sur la société matérialiste, intellectualisante, productiviste, qu'on prenne une claque en se disant Non, c'est pas là que nous sommes à l'image de Dieu. Nous sommes à l'image de Dieu sur des choses bien plus importantes, sur l'amour, la souffrance, le risque, l'empathie. Et donc, ma plus grande espérance, c'est qu'on ait un choc et qu'on redevienne une société plus humaine dans un monde de machines.
0: Et Brice Cornet, est-ce que justement interroger cette question de la confiance à l'ère de l'IA dans l'entreprise, ça évoque une situation particulière pour vous ? Vous vous êtes rendu compte que justement ce sujet de l'IA venait interroger le sujet de la confiance dans la relation entre les collaborateurs, par exemple ?
2: C'est quelque chose qui doit être parfaitement défini, en fait. C'est un sujet qu'on ne peut pas prendre à la légère. Donc ce que j'encourage toujours, c'est de mettre à côté du contrat de travail une charte de la vie d'entreprise avec l'IA, tout simplement. Mmh. Et donc définir des pratiques tout simplement d'honnêteté, c'est-à-dire qu'on ne va pas faire croire qu'on a fait ce super rapport tout seul. Non, il faut donner le prompt qu'on a utilisé, les sources réellement citées. Et ça, ce n'est pas juste une dimension de management, c'est une obligation légale. Il ne faut pas oublier qu'il y a quand même un truc qui s'appelle l'IA Act en Europe, qui existe depuis l'année passée, et qui définit la façon dont on doit travailler. Et lorsqu'on utilise des protocoles IA, on est obligé de mettre tout le processus qu'on a utilisé, c'est-à-dire le prompt, les sources, etc., pour garder une traçabilité. Imaginez que vous êtes ingénieur, vous faites un pont et que vous demandez à une IA de faire des calculs. Quand même avoir la trace pour savoir d'où ils viennent.
0: Donc ça, c'est un exemple très concret.
2: Transparence obligatoire, honnêteté obligatoire. Et ça, c'est le management qui doit donner l'exemple. Pas de culture de secret dans l'entreprise. Des outils sont là, on les utilise comme ça. Et on définit une dynamique de groupe, tout simplement.
0: Une dernière question pour conclure, Étienne de Rocchini, sur celle plutôt de la liberté. Est-ce que quand on a recours à l'IA, faut-il se rappeler qu'on confie une partie d'une réflexion ou d'action à entreprendre à des outils dont on ne maîtrise pas bien les codes et qui nous rendent dépendants aussi ?
1: Alors, grande question, hein, d'ailleurs, qui traverse l'encyclique sur la lutte contre l'esclavage. Effectivement, il y a une forme d'asservissement qui est, hélas, liée historiquement au modèle économique. On commence avec les réseaux sociaux, hein, le modèle de l'économie de l'attention, où on gagne de l'argent comme entrepreneur parce que les gens deviennent addicts. Mmh. Donc là, on a une structure qui pose problème, qui est même, on pourrait dire, selon Jean-Paul II, une structure de péché. Et donc, il faut imaginer des business models différents dans lesquels ça n'est pas le temps de cerveau que j'achète, c'est autre chose. Donc ça, c'est un changement entrepreneurial. Mmh. Pour parer à ce risque d'asservissement. Mais il y a un autre risque d'asservissement qui est plus sournois encore, c'est celui des préférences cachées, car un algorithme, c'est comme un média. Ouais. Vous faites un choix sur les faits, la fonction de coût sur lequel sont entraînés ces réseaux de neurones, il y a des poids, et là-dedans, il y a tout un travail d'édition, et une société d'état de droit a la liberté de la presse, avec la lutte contre les monopoles. Eh bien, il faut aussi une forme de liberté de la presse, une forme de concurrence, et là aussi, l'encyclique le pousse. Je l'ai d'ailleurs poussé avec Espérance Algorithme depuis 10 ans. On a un manifeste antitrust. Il faut absolument qu'il y ait beaucoup d'entreprises concurrentes avec plein d'IA concurrentes pour éviter des situations de dépendance politico-économique.
0: De monopole.
1: Voilà, où le contrôle de la vérité serait en les mains de quelques personnes.
0: Merci beaucoup, Brice Cornet, Étienne de Rocchini, pour ce regard. Brice Cornet, je cite votre dernier ouvrage sur le sujet, « Mieux gérer votre entreprise grâce à l'IA », et c'est aux éditions Edipro. Et bien sûr, vous pouvez nous écrire sur l'ADSE@ktotv.com pour nous poser toutes vos questions. Nous y répondrons dans les prochaines émissions. À bientôt.

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Ils étaient dans une chapelle. Le moine invita d'un signe Durtal à s'agenouiller sur une marche devant l'autel et il pria à voix basse. Puis il se releva, retourna lentement jusqu'au seuil, offrit encore à Durtal l'eau bénite et toujours sans desserrer les lèvres et le tenant par la main, il le ramena d'où ils étaient venus à l'auditoire. Là, il s'enquit de la santé de l'abbé Gévrezin, saisit la valise et ils montèrent dans un immense escalier menaçant ruine. En haut de cet escalier, qui n'avait qu'un étage, s'étendait, troué d'une large fenêtre au centre, un vaste palier borné à chacune de ses extrémités par une porte. Le père Étienne pénétra dans celle de droite, franchit un spacieux vestibule, introduisit Durtal dans une chambre qu'une étiquette imprimée en gros caractères plaçait sous le vocable de Saint-Benoît et dit « Je suis confus, monsieur, de ne pouvoir mettre à votre disposition que ce logement peu confortable. »« Mais il est très bien, » s'écria Durtal. « Et la vue est charmante, » reprit-il en s'approchant de la fenêtre. « Vous serez au moins au bon air, » dit le moine qui ouvrit la croisée. Au-dessous s'étalait ce verger que Durtal avait traversé, sous la conduite du frère concierge. Un clos plein de pommiers rabougris et perclus, argentés par des lichens et dorés par des mousses. Puis au dehors du monastère, par-dessus les murs, grimpaient des champs de luzerne, coupés par une grande route blanche qui disparaissait à l'horizon dentelée par des feuillages d'arbres. « Voyez, monsieur, » reprit le père Étienne, « ce qui vous manque dans cette cellule, et dites-le-moi bien simplement, n'est-ce pas ? Car autrement, vous nous réserveriez à tous deux des regrets, et vous qui n'auriez pas osé réclamer ce qui vous était utile, à moi qui m'en apercevrais plus tard et serais peiné de mon oubli. » Durtal le regardait, rassuré par ses allures franches. C'était un jeune père, d'une trentaine d'années environ. La figure vive, fine, était striée de fibrilles roses sur les joues. Ce moine portait toute sa barbe, et autour de la tête rasée courait un cercle de cheveux bruns. Il parlait un peu vite, souriait, les mains passées dans la large ceinture de cuir qui lui saignait les reins. « Je reviendrai tout à l'heure, car j'ai un travail pressé à finir, » dit-il. « D'ici là, tâchez de vous installer le mieux possible. Si vous en avez le temps, jetez aussi un coup d'œil sur la règle que vous aurez à suivre dans ce monastère. Elle est inscrite sur l'une de ces pancartes, là, sur la table. Nous en causerons, après que vous en aurez pris connaissance, si vous le voulez bien. » Et il laissa Durtal seul. Celui-ci fit aussitôt l'inventaire de la pièce. Elle était très haute de plafond, très peu large, avait la forme d'un canon de fusil, et l'entrée était à l'un de ses bouts et la fenêtre à l'autre. Au fond, dans un coin près de la croisée, était un petit lit de fer et une table de nuit ronde, en noyer. Au pied du lit, couché le long de la murale, il y avait un prie-dieu, en reps fané, surmonté d'une croix et d'une branche de sapin sec. En descendant toujours le long de la même paroi, il trouva une table de bois blanc, recouverte d'une serviette sur laquelle était placé un pot à l'eau, une cuvette et un verre. La cloison opposée à ce mur était occupée par une armoire, puis par une cheminée sur le panneau de laquelle était plaqué un crucifix, enfin par une table plantée vis-à-vis du lit, alors près de la fenêtre, trois chaises de paille complétaient l'ameublement de cette chambre. « Jamais je n'aurai assez d'eau pour me laver, » se dit Durtal en jugeant le minuscule pot à l'eau qui mesurait bien la valeur d'une chopine. « Puisque le père Étienne se montre si obligeant, je vais lui demander une ration plus lourde. » Il vida sa valise, se déshabilla, substitua à sa chemise empessée une chemise de flanelle, aligna ses outils de toilette sur le lavabo, plia son linge dans l'armoire, puis il s'assit, embrassa la cellule d'un regard et la jugea suffisamment confortable et surtout très propre. Il alla ensuite vers la table sur laquelle était distribuée une rame de papier écolier, un encrier et des plumes,
fut reconnaissant de cette attention au moine, qui savait sans doute par la lettre de l'abbé Gévresin qu'il faisait métier d'écrire, ouvrit deux volumes reliés en basane et les referma. L'un était l'introduction à la vie dévote de saint François de Sales. L'autre était intitulé « Manresse » ou « Les exercices spirituels d'Ignace de Loyola ». Et il rangea ses livres à lui sur la table. Puis il prit au hasard une des pancartes imprimées qui traînait sur cette table et il lut. Exercice de la communauté pour les jours ordinaires, de Pâques à la croix de septembre. Levé à 2h. Prime et messe à 5h15. Travail après le chapitre. Fin du travail à 9h et intervalle. Sexte à 11h. Angélus et le dîner à 11h30. Méridienne après le dîner. Fin de la méridienne à 1h30. Nonne et travail 5 minutes après le réveil. Fin du travail à 4h30 et intervalle. Vêpres suivie de l'oraison à 5h15. Souper à 6h et intervalle. Compli à 7h25. Retraite à 8h. Il retourna cette pancarte. Elle contenait sur une autre face un nouvel horaire intitulé « Exercice d'hiver, de la croix de septembre à Pâques ». Le lever était le même, mais le coucher était avancé d'une heure. Le dîner était reporté de 11h30 vers 2h, la méridienne et le souper de 6h supprimés, les heures canoniales reculées, sauf les vêpres et les complis qui passaient de 5h15 et de 7h25 à 4h30 et à 6h15. « Ce n'est pas réjouissant de se tirer du lit en pleine nuit ?» soupira Durtal. « Mais j'aime à croire que les retraitants ne sont pas soumis à ce régime d'alerte. » Et il saisit une autre pancarte. « Celle-ci doit m'être destinée, » fit-il en parcourant l'entête de ce carton. « Règlement des retraitants de Pâques à la croix de septembre. » Voyons-la de près, cette ordonnance. Et il examine

imagina ces deux tableaux réunis, celui du matin et celui du soir. Matin. 4 heures. Levé au son de l'Angélus. 4 heures et demie. Prière et méditation. 5 heures et quart. Prime, messe. 6 à 7. Examen. 7 heures. Déjeuner. On ne s'attend pas. 7 heures et demie. Chemin de la croix. 8 heures. Sexte et nonne. 8 heures et demie. Deuxième méditation. 9 heures. Lecture spirituelle. 11 heures. Adoration et examen. Tierce. 11 heures et demie. Angélus, dîner, récréation. 12 heures et quart. Méridienne, grand silence. Soir. 1 heure et demie. Fin du repos, chapelet. 2 heures. Vêpres et compli. 3 heures. Troisième méditation. 3 heures et quart. Lecture spirituelle. 4 heures et quart. Matine et laude. 5 heures et quart. Réflexion, vêpres du cœur. 5 heures et demie. Examen et oraison. 6 heures. Souper et récréation. 7 heures. Litanie, grand silence. 7 heures et quart. Assisté, accompli. 7 heures et demie. Chant du Salve Regina, Angélus. 7 heures trois quarts. Examen particulier, retraite. C'est au moins plus pratique. 4 heures du matin, c'est une heure presque possible. Mais je n'y comprends rien. Les heures canoniales ne concordent pas sur ce tableau avec celles des moines. Et puis pourquoi ces vêpres et ces complis doublés? Enfin, ces petites cases où l'on vous incite à méditer pendant tant de minutes, à lire pendant tant d'autres, ne me vont guère. Je n'ai pas l'esprit suffisamment malléable pour le couler dans ces gaufriers. Il est vrai qu'après tout, je suis libre de faire ce que je veux, car personne ne peut vérifier ce qui se manigance en moi, savoir par exemple si je médite. Tiens, il y a encore un règlement derrière, poursuivit-il en renversant le carton. C'est le règlement de septembre. Je n'ai pas à m'en inquiéter. Il diffère du reste peu de l'autre. Mais voici un post-scriptum qui concerne les deux horaires. Nota. Premièrement, ceux qui ne sont pas tenus aux bréviaires diront le petit office de la Sainte Vierge. Deuxièmement, messieurs les retraitants sont invités à faire leur confession dès les premiers jours afin d'avoir l'esprit plus libre dans les méditations. Troisièmement, après chaque méditation, il faut lire un chapitre de l'imitation analogue. Quatrièmement, le temps propice pour les confessions et le chemin de croix est de 6h à 9h du matin, 2h à 5h du soir en été et de 9h du matin à 2h du soir. Cinquièmement, lire le tableau des avertissements. Sixièmement, il est bon d'être exact aux heures des repas pour ne pas faire attendre. Septièmement, le père hôtelier est seul chargé de pouvoir aux besoins de messieurs les hôtes. Huitièmement, on peut demander des livres de retraite si l'on n'en a pas. La confession. Il ne voyait plus que ces mots dans cette série d'articles. Il fallait pourtant falloir y recourir, et il se sentit froid dans le dos. Je vais en parler au père Étienne quand il viendra, se dit-il. Il n'eut pas longtemps à se débattre avec lui-même, car presque aussitôt, le moine entra et lui dit « Avez-vous remarqué quelque chose qui vous manque et dont la présence vous serait utile ?»« Non, mon père. Pourtant, si vous pouviez m'obtenir un peu plus d'eau, rien n'est plus simple. Je vous en ferai monter tous les matins une grande cruche. »« Je vous remercie. Voyons, je viens d'étudier le règlement. Je vais vous mettre tout de suite à votre aise, » fit le moine. Vous n'êtes astreint qu'à la plus stricte exactitude. Vous devez pratiquer les offices canoniaux à la lettre. Quant aux exercices marqués sur la pancarte, ils ne sont pas obligatoires tels qu'ils sont organisés. Ils peuvent être utiles à des gens très jeunes ou dénués de toute tentative, mais ils gêneraient, à mon sens du moins, plutôt les autres. D'ailleurs, en thèse générale, nous ne nous occupons pas ici des retraitants. Nous laissons agir la solitude. C'est à vous qu'il appartient de vous discerner et de distinguer le meilleur mode pour employer saintement votre temps.
Donc je ne vous imposerai

0: chacune des lectures désignées dans ce tableau. Je vous permettrai seulement de vous engager à dire le petit office de la Sainte Vierge. L'avez-vous ?
1: Le voici, dit Durtal, qui lui tendit une plaquette.
0: Il est charmant, votre volume, dit le père Étienne, qui feuilleta les pages luxueusement imprimées en rouge et noir. Il s'arrêta à l'une d'elles et lut tout haut la troisième leçon des matines. « Est-ce beau ? » s'écria-t-il. La joie jaillissait soudain de cette figure. Les yeux s'illuminaient, les doigts tremblaient sur la plaquette. « Oui, » fit-il en la refermant, « lisez cet office ici, surtout, car vous le savez, la vraie patronne, la véritable abbée des Trappes, c'est la Sainte Vierge. » Après un silence, il reprit « J'ai fixé à 8 jours la durée de votre retraite dans la lettre que j'ai envoyée à l'abbé Geffrezin, mais il va de soi que si vous ne vous ennuyez pas trop ici, vous pourrez y demeurer autant que vous le croirez bon. Je souhaite de pouvoir prolonger mon séjour parmi vous, mais cela dépendra de la façon dont mon corps supportera la lutte. J'ai l'estomac assez malade et je ne suis pas sans crainte. Aussi, pour parer à tout événement, vous serais-je obligé, si vous pouviez me faire venir le plus tôt possible le confesseur ?
1: Bien, vous le verrez demain. Je vous indiquerai l'heure, ce soir après compli. Quant à la nourriture, si vous l'estimez insuffisante, je vous ferai allouer un supplément d'un œuf. Mais là s'arrête la discrétion dont je puis user, car la règle est formelle. Ni poisson, ni viande, des légumes, et je dois vous l'avouer, ils ne sont pas fameux. Vous allez en juger d'ailleurs, car l'heure du souper est proche. Si vous le voulez bien, je vais vous montrer la salle où vous mangerez en compagnie de Monsieur Bruno. » Et tout en descendant l'escalier, le moine poursuivit. « Monsieur Bruno est une personne qui a renoncé au monde et qui, sans avoir prononcé de vœux, vit en clôture. Il est ce que notre règle nomme un oblat. C'est un saint et un savant homme qui vous plaira certainement. Vous pourrez causer avec lui pendant le repas.
0: « Ah ? » fit Urtal. « Et avant et après, je dois garder le silence ?»«
1: Oui. » « À moins que vous n'ayez quelque chose à demander, auquel cas je serai toujours à votre disposition, prêt à vous répondre. » Pour cette question du silence, comme pour celle des heures du lever, du coucher, des offices, la règle ne tolère aucun allègement. Elle doit être observée à la lettre.
0: « Bien, » fit Durtal, un peu interloqué par le ton ferme du père. « Mais voyons, j'ai vu sur ma pancarte un article qui m'invite à consulter un tableau d'avertissement, et je ne l'ai pas, ce tableau. Il est pendu sur le palier de l'escalier près de votre chambre. Vous le lirez à tête reposée demain. Prenez la peine d'entrer, » fit-il en poussant une porte située dans le corridor en bas, juste en face de celle de l'auditoire. Durtal se salua avec un vieux monsieur qui vint au-devant de lui. Le moine les présenta et disparut. Tous les mets étaient sur la table. 2 œufs sur le plat, puis une jatte de riz, une autre de haricots et un pot de miel. Monsieur Bruno récita le Benedicite et voulut servir lui-même Durtal. Il lui donna un œuf.
2: « C'est un triste souper pour un Parisien, » dit-il en souriant.
0: « Oh, du moment qu'il y a un œuf et du vin, c'est soutenable. Je craignais, je vous l'avoue, de n'avoir pour toute boisson que de l'eau claire. » Et ils causèrent amicalement. L'homme était aimable et distingué, de figure ascétique, mais avec un joli sourire qui éclairait la face jaune et grave creusée de rides. Il se prêta avec une parfaite bonne grâce à l'enquête de Durtal et raconta qu'après une existence de tempête, il s'était senti touché par la grâce et s'était retiré de la vie pour expier par des années d'austérité et de silence ses propres fautes et celles des autres.
2: « Et vous ne vous êtes jamais lassé d'être ici ?»«
3: Jamais. Depuis 5 années que j'habite ce cloître, le temps découpé tel qu'il est à la trappe semble court. »«
2: Et vous assistez à tous les exercices de la communauté ?»«
3: Oui. Je remplace seulement le travail manuel par la méditation en cellule. » Ma qualité d'oblat me dispenserait cependant, si je le désirais, de me lever à 2 heures pour suivre l'office de la nuit, mais c'est une grande joie pour moi que de réciter le

0: magnifique psautier bénédictin avant le jour. Mais vous m'écoutez et ne mangez pas. Voulez-vous me permettre de vous offrir encore un peu de riz ? Non, merci. J'accepterai, si vous le voulez bien, une cuillerée de miel. Cette nourriture n'est pas mauvaise, reprit-il. Mais ce qui me déconcerte un peu, c'est ce goût identique et bizarre qu'ont tous les plats. Ça sent, comment dirais-je, le graillon ou le suif. Ça sent l'huile chaude avec laquelle sont accommodés ces légumes. Oh, vous vous y accommoderez très vite. Dans 2 jours, vous ne vous en apercevrez plus. Mais en quoi consiste au juste le rôle de l'oblat ? Il vit d'une existence moins austère et plus contemplative que celle du moine. Il peut voyager s'il le veut, et quoi qu'il ne soit pas lié par des serments, il participe au bien spirituel de l'ordre. Autrefois, la règle admettait ce qu'elle appelait des familiers. C'était des oblats qui recevaient la tonsure, portaient un costume distinct et prononçaient les 3 grands vœux. Ils menaient en somme une vie mitigée, mi-laïque, mi-moine. Ce régime qui subsiste encore chez les purs bénédictins a disparu des Trappes depuis l'année 1293, époque à laquelle le chapitre général le supprima. Il ne reste plus aujourd'hui dans les abbayes cisterciennes que les pères, les frères laits ou convers, les oblats quand il y en a, et les paysans employés aux travaux des champs. Les convers, ce sont ceux qui ont la tête complètement rasée et qui sont vêtus ainsi que le moine qui m'a ouvert la porte d'une robe brune. Oui, ils ne chantent pas aux offices et se livrent seulement à des besognes manuelles. À propos, le règlement des retraites que j'ai lu dans ma chambre ne me semble pas clair. Autant que je puis me le rappeler, il double certains offices, met des matines à 4 heures de l'après-midi, des vêpres à 2 heures. En tout cas, son horaire n'est pas le même que celui des trappistes. Comment dois-je m'y prendre pour les concilier ?
1: Vous n'avez qu'à tenir compte des exercices détaillés sur votre pancarte. Le père Étienne a dû vous le dire. D'ailleurs, ce moule n'a été fabriqué que pour les gens qui sont incapables de s'occuper et de se guider eux-mêmes. Cela vous explique pour les empêcher de demeurer oisifs. On a en quelque sorte décalqué le bréviaire du prêtre et imaginé de leur distribuer le temps en petites tranches, de leur faire débiter par exemple les psaumes des matines et des heures qui ne comportent aucun psaume.
0: Le dîner était terminé. Monsieur Bruno récita les grâces et dit à Durtal
1: « Vous avez d'ici accompli une 20aine de minutes libres. Profitez-en pour faire connaissance avec le jardin et les bois. »
0: Et il salua poliment et sortit. « Ce que je fumerais bien une cigarette, » pensa Durtal lorsqu'il fut seul. Il prit son chapeau et quitta lui aussi la pièce. La nuit tombait. Il traversa la grande cour, tourna à droite, longea une maisonnette surmontée d'un long tuyau, devina à l'odeur qu'elle exhalait une fabrique de chocolat et il s'engagea dans une allée d'arbres. Le ciel était si peu clair qu'il ne pouvait discerner l'ensemble du bois où il entrait. N'apercevant personne, il roula des cigarettes, les fuma lentement, délicieusement, consultant à la lueur de ses allumettes de temps en temps sa montre. Il resta étonné du silence qui se levait de cette trappe. Pas une rumeur, même effacée, même lointaine, sinon à certains moments, un bruit très doux de rame. Il se dirigea du côté d'où venait ce bruit et reconnut une pièce d'eau sur laquelle voguait un signe qui vint aussitôt à lui. Il le regardait osciller dans sa blancheur, sur les ténèbres qu'il déplaçait en clapotant, quand une cloche sonna des volées lentes. « Voyons, dit-il, en interrogeant à nouveau sa montre, l'heure des complis approche. » Il se rendit à la chapelle. Elle était encore déserte. Il profita de cette solitude pour l'examiner à son aise. Elle avait la forme d'une croix amputée, d'une croix sans pied, arrondie à son sommet, étendant 2 bras carrés percés d'une porte à chaque bout.

entrait en un large porche, précédé de trois marches, sur les bras de la croix qui s'allongeait en une sorte de vestibule, servant tout à la fois de nef et de bas-côté à ce tronçon d'église. Ces bras évidés à leur extrémité, près des portes, recélaient deux minuscules chapelles enfoncées dans des niches teintes, ainsi que la coupole en bleu. Elle contenait, au-dessus d'autels en pierre sans ornement, deux statues médiocres, l'une de Saint-Joseph, l'autre du Christ. Enfin, un quatrième autel, dédié à la Vierge, était situé dans ce vestibule vis-à-vis des marches accédant à la rotonde, en face par conséquent du grand autel. Il se découpait sur une fenêtre dont les vitraux représentaient l'un Saint-Bernard en blanc et l'autre Saint-Benoît en noir. Et il paraissait se reculer dans l'église à cause des deux rangées de bancs qui s'avançaient à sa gauche et à sa droite, au-devant des deux autres petites chapelles, ne laissant que la place nécessaire pour cheminer le long du vestibule ou pour aller en ligne droite de cet autel de la Vierge dans la rotonde au maître-autel. Ce sanctuaire est d'une laideur alarmante, se dit Durtal, qui s'en fut s'asseoir sur un banc devant la statue de Saint-Joseph. À en juger par les quelques sujets sculptés le long des murs, ce monument date du temps de Louis XVI, fichue époque pour une église. Il fut distrait de ses réflexions par des sons de cloche, et en même temps, toutes les portes s'ouvrirent. L'une, sise dans la rotonde même, à gauche de l'autel, donna passage à une dizaine de moines enveloppés dans de grandes coules blanches. Ils se répandirent dans le chœur et occupèrent de chaque côté les stalles. Par les deux portes du vestibule pénétra à son tour une foule de moines bruns qui s'agenouilla devant les bancs des deux côtés de l'autel de la Vierge. Durtal en avait quelques-uns près de lui, mais il baissait la tête, les mains jointes, et il n'osa les observer. Le vestibule était d'ailleurs devenu presque noir. La lumière se concentrait dans le chœur où étaient allumées les lampes. Il dévisagea les moines blancs, installés dans la partie de la rotonde qu'il pouvait voir, et il reconnut parmi eux le père Étienne, à genoux, près d'un moine court. Mais un autre, placé au bout des stalles près du porche, presque en face de l'autel et en pleine clarté le retint. Celui-là était svelte et nerveux, et il ressemblait dans son burnous blanc à un arabe. Durtal ne l'apercevait que de profil et il distinguait une longue barbe grise, un crâne ras, ceint de la couronne monastique, un front haut et un nez en bec d'aigle. Il avait grand air avec son visage impérieux et son corps élégant qui ondulait sous la coule. « C'est probablement l'abbé de la Trappe, » se dit Durtal. Et il ne douta plus lorsque ce moine tira une cliquette dissimulée devant lui sous son pupitre et dirigea l'office. Tous les moines saluèrent l'autel. L'abbé récita les prières du prélude, puis il y eut une pause. Et de l'autre côté de la rotonde, là où Durtal ne pouvait regarder, une voix frêle de vieillard, une voix revenue au cristal de l'enfance, mais avec en plus quelque chose de doucement fêlé, s'éleva, montant à mesure que se déroulait l'ancienne. « Deus in adjutorium meum intende ». Et l'autre côté du chœur, là où se tenaient le père Étienne et l'abbé, répondit, scandant très lentement les syllabes, avec des voix de basse taille. « Domine ad adjuvandum me festina ». Et tous courbèrent la tête sur les in folio posés devant eux et reprirent « Gloria patri et filio et spiritui sancto ». Et ils se redressèrent tandis que l'autre partie des pères prononçait le répond « Sicut erat in principio », etc. L'office commença. Il n'était pas chanté mais psalmodié, tantôt rapide et tantôt lent. Le côté du cœur visible pour Durtal faisait de toutes les voyelles des lettres aiguës et brèves. L'autre, au contraire, les muait en de longues, semblait coiffé d'un accent circonflexe tous les O. On eût dit d'une part la prononciation du midi et de l'autre celle du nord. Ainsi, psalmodié, l'office devenait étrange. Il finissait par bercer tel qu'une incantation, par dorloter l'âme qui s'assoupissait dans ce roulement de versets
interrompu par la doxologie, revenant en ritournelle après la

0: dernière strophe de chacun des psaumes.
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1: Notre désir est infini, puis on réalise parfois dans notre vie qu'on essaie juste de le combler avec des choses qui ne le comblent pas. Puis Ulysse, je pense qu'il y a cette réalisation-là.
2: L'utilisation des flashbacks, c'est Homer qui l'a inventé, c'est pas les cinéastes de... Pas du tout.
3: J'aime bien le dire comme ça, comme le petit gars tannant dans la classe pour lequel auquel on est quand même attaché. Donc, il est très intelligent. Il fait toujours le coup parfait.
4: Bonjour à tous et bienvenue à votre magazine Foi et culture. Ici Antoine Malenfant, votre animateur pour cet épisode dédié à l'Odyssée d'Homère. Et je suis franchement bien accompagné aujourd'hui. À tout seigneur, tout honneur, Gérald Allard, bonjour.
5: Bonjour.
4: Enseignant de philosophie à la retraite. C'est un grand plaisir de vous accueillir pour la première fois sur ce plateau.
5: C'est un plaisir pour moi aussi. Enfin, j'espère.
4: Oh, ça devrait bien se passer. N'ayez crainte. Bienvenue à On n'est pas du monde. Et Isabelle Gagnon, bonjour.
6: Bonjour, Antoine.
4: Une habituée pour les auditeurs qui ont l'habitude de se connecter à On n'est pas du monde. Isabelle, enseignante en littérature aussi.
6: Oui.
4: Enseignante aussi en littérature et grande amoureuse de l'œuvre d'Homère, non?
6: Oui, j'ai fait ma maîtrise en études anciennes aussi. Puis c'est, disons, si on n'a pas lu et aimé Homère en études anciennes, je ne sais pas si on appartient au domaine.
5: On n'est pas en bonne place.
4: Clairement, bienvenue à l'émission, Isabelle. Et pour compléter le trio, Antoine Pajot-Saint-Hilaire, bonjour.
7: Bonjour Antoine.
4: Prof de philo, chercheur en philosophie aussi, et toi aussi un grand amoureux quand même de l'œuvre homérique.
7: Un amoureux du poème homérique, absolument.
4: Mm-hmm. Bon, là, on pose le contexte tout de suite. Là, la pertinence de cette émission-là, de cet épisode, n'est pas vraiment à démontrer, mais je prends le temps quand même de dire que si la version cinématographique de l'Odyssée d'Homère a récolté plus $1,5 milliard en box-office dans les derniers mois.
6: Je ne savais pas ça.
4: And counting, là, comme on dit en grec ancien. Il y a quand même... ça révèle quelque chose de l'universalité de cette œuvre. Mais là, on va parler au général tout de suite sur la portée universelle de cette œuvre. J'aurais envie d'abord d'aller dans le très, très, très particulier en vous demandant d'abord, personnellement, Antoine, commençons avec toi, comment cette œuvre est venue à toi ou comment es-tu venu à elle?
7: Alors, très simple, dans ma première année d'études universitaires, j'ai pris un cours de littérature ancienne. Puis le cours commençait avec l'Odyssée qu'on a lu, si je me souviens bien, en 4 semaines, à coup de 6 chants. Puis qu'on a discuté en formule séminaire, on était une vingtaine avec le professeur. Ça a été une rencontre magistrale.
4: Quel effet ça t'a fait?
7: C'est-à-dire, ce qui nous frappe, je pense, d'abord, à chaque lecture, c'est la beauté, en fait, de cette histoire, la beauté de la poésie aussi homérique. C'est un récit extrêmement imagé. On aura l'occasion de parler un peu des talents poétiques de ce texte-là. Donc, la beauté d'abord, une beauté renversante, puis ensuite, des histoires extrêmement frappantes qui nous font nous aller réfléchir à nous-mêmes puis à essayer de mieux comprendre notre expérience. Donc, c'est vraiment d'une richesse très forte.
4: Et c'est pas pour rien qu'il y a plusieurs éléments de cette histoire-là, de cette odyssée, carrément, qui sont venus s'immiscer dans la culture occidentale et dont on parle encore aujourd'hui, des fois même sans s'en rendre compte que ça vient de là, non?
7: Oui, tout à fait. Tout à fait. C'est comme ces bribes d'histoire-là qui ont comme un peu sédimenté dans la tradition, puis se sont retrouvés à bien des endroits, de bien des façons, ce qui prouve, je pense, la richesse, là, finalement, de Mère, là, absolument.
4: Isabelle? Comment ça a commencé ta relation avec Homère?
6: Je suis un peu gênée, ma relation avec Homère. Je suis un peu gênée, c'est très personnel. Oui. En fait, je crois que je l'ai lu ou j'en ai lu des passages quand j'étais au cégep dans un cours de mythologie, sur la mythologie. Ça ne m'a pas vraiment marquée à ce moment-là. J'étais en lettres seulement, puis je ne m'intéressais pas encore au grec. Je suis arrivée à l'université, j'ai fait du latin, j'ai fait du grec, puis là, ça a été vraiment plus une découverte à ce moment-là. Dans un cours sur la littérature grecque à l'université.
3: Puis je pense que j'ai compris, disons, j'ai apprécié la portée du récit avant d'avoir apprécié le récit lui-même. En apprenant sur l'histoire de la littérature grecque, j'avais un respect profond automatiquement pour l'idée de ce texte-là.
4: Et qui est fondateur dans
3: la culture grecque. Et un respect qui a été confirmé finalement par la lecture du texte, qui en effet, comme Antoine l'a dit, est magnifique, varié, et aussi qui vient chercher une réalité humaine qui traverse le temps là, sur la manière de conter un récit. Donc ça m'a beaucoup marqué.
4: Et maintenant vous, Gérald?
2: Oui, moi j'ai dû avoir lu à un moment donné, vers 21-22 ans, les deux grands poèmes d'Homère. Un aveu, je n'aime pas l'Iliade et j'adore l'Odyssée. Je suis pas capable.
4: L'Iliade qui
3: la. Je pense que vous êtes pas seul. Ouais. Je pense que c'est assez commun comme.
7: Je suis dans ce clan.
4: L'Iliade, c'est comme le prequel de l'Odyssée qui est comme.
3: C'est une manière de dire ça, mais c'est surtout que l'Odyssée est beaucoup plus littéraire et l'Iliade est beaucoup plus guerrière.
4: Big Bang Paf Pouf. Là.
3: Très action, très Marvel, un peu. Bref, je vous laisse continuer.
2: Tout à fait. Voilà, et j'ai tout de suite aimé le travail poétique, mais j'aimerais signaler, parce que c'est pour moi, l'utilisation des flashbacks, c'est Homère qui l'a inventé, c'est pas les cinéastes. Pas du tout. Il y a toute une série de jeux du récit qu'on trouve chez Homère, puis on pense que ça a été inventé en 1946 par un cinéaste américain faisant un film de cowboy. Pas du tout. C'est déjà dans Homère. Alors ça arrive constamment.
4: Et c'est pas innocent que ce soit Christopher Nolan qui a mis ça en film aujourd'hui, parce que c'est quasiment sa marque de commerce.
2: Tout à fait.
3: Rapport à la temporalité.
2: C'est déjà dans Homère.
4: Et c'est assez méta aussi, si vous me permettez, parce que l'Odyssée, c'est un gars qui se promène ici et là, d'île en île, et on fait la même chose dans l'espace, mais dans le temps aussi. Il y a comme les deux axes qui... Dans la manière de raconter, il y a cette odyssée-là, géographique, mais temporelle également, où on se permet des allers-retours.
2: Dans ce texte, on a constamment des récits. Donc, on a un récit qui contient des récits. Un autre truc méta, le mot, le premier méta, c'est Homère.
3: Absolument. Et tu dis Odyssée, parce que le mot Odyssée vient de l'Odyssée. On peut dire ce que d'où ça vient.
4: Je pensais que c'est une marque de char.
3: Oui, c'est ça. Ma voiture aussi, il n'y a pas de lien, mais ça donne que c'est ça.
4: Coïncidence.
3: Mais Odyssée, ça vient d'Odysseus en grec, qui est le nom d'Ulysse. Ouais. Donc, c'est son récit à lui. Donc, c'est pas le récit... Ça veut pas dire voyage, par exemple, en grec. C'est vraiment son récit à lui.
4: C'est devenu un synonyme de voyage.
3: C'est devenu un synonyme de voyage.
7: C'est l'Ulysse.
3: Oui, c'est ça. On pourrait traduire ça comme ça si on voulait...
7: Faire un barbarisme.
3: Bon, c'est ça.
4: Prenons un petit pas de recul là, avant de tomber dans les grands thèmes puis le sens de l'œuvre. Faut quand même mettre ça en contexte un peu. On l'a déjà dit il y a quelques secondes que c'est un texte fondateur de la culture hellénique. C'est quoi la place ou comment ça s'est constitué? Tiens, je te demanderai ça à toi, Isabelle. Comment ça s'est constitué ce texte-là? C'est un gars qui s'est assis devant son bureau puis qui a écrit une histoire, inventé toute pièce? Pas vraiment.
3: Oui, il faisait un 9 à 5, il écrivait son texte.
4: Un auteur subventionné, probablement.
3: On a très peu d'informations sur la vie d'Homère. Okay. On n'est même pas certain que c'est la même personne qui a écrit l'Odyssée et l'Iliade en partant. Donc, les gens qui trouvent ça très différent et qui apprécient un et pas l'autre, ça s'explique un peu par là. Il y en a quand même qui soutiennent que c'est la même personne. Il en demeure que c'est un récit raconté oralement, d'abord, à répétition.
4: Comme tous les grands récits de l'Antiquité.

0: à peu près, non?
1: Oui.
0: Plusieurs, en tout cas.
1: Oui, en tout cas, à l'époque de Mars. Donc, ouais. C'est autour de 800, 700 avant. Donc, ça se passe autour de 300 ans avant Platon et Aristote, des figures que ceux qui ont fait leur cours de philo au cégep connaissent bien. Et c'est un récit oral qui a été très important, on le sait, dans la culture grecque en raison de plusieurs événements. Donc, il y avait des compétitions sportives qui étaient liées au culte des dieux, où des textes étaient présentés oralement. Et l'Odyssée et l'Iliade étaient souvent les seuls qui étaient présentés pendant quelques temps. Il y a eu d'autres textes par la suite. Et éventuellement, il y aurait les dramaturges, Sophocle et ainsi de suite. Mais donc, c'est ça. Ils ont une portée particulière, une
0: donc,
1: place particulière.
0: Donc, l'art oratoire était une discipline olympique ou c'était comme en marge des Jeux?
1: Les Grecs ont un sens de la totalité dans leurs événements. Un événement sportif, ça vient toujours avec de l'art, avec un culte des dieux. C'est des choses qui se complètent et qui s'unissent dans la culture grecque pendant plusieurs siècles, et ce, bien après Homère.
0: OK.
1: Et ça a été mis à l'écrit, disons, je pense que c'est au 6e siècle avant. Donc, c'est là qu'on a une édition, ce qu'on pourrait appeler une édition de mer. Et là, c'est les textes qui nous ont été transmis, en tout cas le plus possible.
0: Qui ont été figés ou fixés. Là.
1: Oui, c'est ça. Après ça, la transmission jusqu'à nous, c'est un peu plus tumultueux. Mm-hmm. Mais oui, donc c'est là qu'on trouve, c'est figé, c'est le statut est officiel, c'est coulé dans le béton. L'Odyssée et l'Iliade sont les grands textes épiques. Mm-hmm. Donc, un texte d'aventure, un texte en vers. Nous, on le lit en prose, mais il y en a des versions en vers aussi. Mm-hmm. Voilà. Donc, c'est un texte fondateur, disons.
0: Et là, ça fait 10 minutes qu'on parle et peut-être ça serait bien pour ceux qui n'auraient pas vu le film ou lu le livre de ramasser ces centaines de pages en deux ou trois phrases. Peut-être je me tourne vers vous, Gérald, pour ce défi. L'acceptez-vous?
2: Je l'accepte, cher monsieur. 24 chants. 12 chants et 12 chants. Il y a 12 chants où Ulysse n'est pas encore retourné à la maison, à Ithaque, les 12 premiers chants. 12 chants où il est à Ithaque, il règle un certain nombre de comptes qu'il a à régler, et c'est pour ça qu'il veut se rendre à Ithaque. Les 12 premiers chants sont eux-mêmes organisés. Il y en a 4, c'est la télémachie, dont Antoine voudra sans doute parler. Ensuite, on a quitter l'île où se trouve Calypso, et ensuite on arrive sur l'île des Phéaciens, où il y a un récit à l'intérieur d'un récit, justement, c'est les aventures d'Ulysse sont récitées par Ulysse à d'autres gens. Et ensuite, suite à ce récit, on le retourne sur son île, et là, il recommence ses aventures, mais chez lui.
0: Voilà. OK. Et ces aventures-là se déroulent sur la mer Méditerranée. C'est pas très précis. Je pense qu'il y a des études historiques qui ont réussi à situer à peu près.
1: Oui, pas mal. On a pas mal d'indices. Je pense quelqu'un qui a l'expérience là-dedans et qui a une certaine expertise peut situer assez précisément la chose. Dans le volume le plus vendu, disons, de l'œuvre, on peut même voir le parcours avec les petites flèches et tout ça. Et j'en profite pour dire que c'était, entre autres, il y avait un élément didactique là-dedans, au sens où ça permettait d'apprendre des choses sur la mer Méditerranée, sur les îles grecques, qui sont... on sait que la Grèce, c'est pas un pays comme tout unifié. Mm-hmm. Hein, c'est composé de plusieurs cités, îles, ouais. Entre autres, plusieurs cités. Et donc, il y a un élément littéraire, il y a un élément... théologique un peu par rapport aux dieux, dont on parlera tantôt, mais un élément géographique aussi qui est très intéressant, puis ça peut être surprenant de s'imaginer qu'un récit littéraire peut nous apprendre sur la navigation, nous qui avons Google Earth et toutes les ressources à la portée de la main. Là.
0: Les Grecs faisaient une chanson ou un récit pour remplacer le GPS, pourquoi pas.
1: T'sais. Et c'était un texte que tout le monde connaissait, probablement par cœur. Certainement une bonne partie de la population, mais probablement par cœur l'ensemble de la population, au moins certainement les épisodes. Tous les épisodes, ça c'est sûr.
0: J'ai de la misère à mémoriser le numéro de téléphone de ma belle-mère, ouais. Imagine, c'est ça. Le muscle est un peu atrophié, hein, peut-être.
1: Ouais.
0: qu'est-ce que tu aurais à dire, Antoine, sur le récit dans son contenu, là, dans sa... Ben, tu sais, je pense que Gérald t'a lancé la
3: balle au bon de ce que Gérald disait. C'est-à-dire que, bon, Ulysse est parti depuis 20 ans. Hein, quand il retourne à Ithaque, ça fait 20 ans qu'il est parti. Il est parti pour la guerre de Troie, puis ensuite, il essaie de revenir de Troie à Ithaque. Et

0: il y a beaucoup d'obstacles. Certains dont il n'est pas responsable directement, certains dont il est plus ou moins responsable directement. C'est un ratoureux, Ulysse, on aura l'occasion d'en
1: parler. Non, mais faisons la parenthèse tout de suite.
0: Ulysse, hein, il est décrit avec plusieurs épithètes homériques, donc des adjectifs accolés à son nom, comme quelqu'un qui est Ulysse aux mille tours, Ulysse le rusé, Ulysse le sagace, mais au sens de... Il y avait une sorte d'habileté pratique très, très, très, très, très vive et aiguisée.
2: T'as pas les mots grecs pour ça?
0: Je les ai oubliés, volontairement. Donc Ulysse aux mille tours, c'est quelqu'un qui a toujours un stratagème, qui a toujours une idée absolument ingénieuse derrière la tête pour se sortir du pétrin dans lequel son idée précédemment ingénieuse l'avait mise.
2: Comparé à Achille, qui est de la force brute, qui va... péter des gueules.
0: C'est un peu ça le contraste entre, et je suis d'accord avec, je partage la sympathie de Gérald pour l'Odyssée et son antipathie pour l'Iliade. Moi aussi, l'Iliade, c'est pas un poème qui me parle autant que l'Odyssée, certainement pas. Je vais pas rabaisser Homère, là, je pense qu'il a tous les mérites. c'est ça. Donc, Ulysse est parti depuis très longtemps. Et ce qui est très touchant pour moi au début de l'Odyssée, c'est ces quatre premiers chants qui sont consacrés en fait au personnage de Télémaque, le fils d'Ulysse. Télémaque qui est né très peu de temps avant qu'Ulysse parte pour Troie. Donc Télémaque n'a jamais connu son père. Et là, le temps passe et la question c'est est-ce que mon père va revenir? Est-ce qu'il est vivant? Beaucoup de gens pensent que non, pensent qu'il est mort. Mais en même temps, on n'est pas vraiment capable de faire le deuil parce qu'on n'est pas certain. Et là, on parle de quelqu'un qui est un adolescent qui est en train de devenir un jeune adulte.
2: Et qui n'a pas de père.
0: Donc ça, c'est quand même, en soi, je pense que c'est un thème vraiment intéressant.
1: Ben
0: puis Homère le traite très bien dans le poème. Il y a cette soif vive chez Télémaque de comprendre qu'est-ce qui est arrivé à son père, de savoir s'il va retrouver son père, et aussi tout un apprentissage de la vie. Devenir un homme, puis essayer de le faire quand on n'a pas de figure paternelle, c'est pas évident.
2: Et il est acteur, c'est-à-dire il n'est pas passif là, dans cette quête-là.
0: Pas du tout.
2: Télémaque, là, il...
0: Encouragé par Athéna, qui est une déesse qui protège Ulysse et qui protège Télémaque aussi par le fait même, et Athéna lui donne la vigueur nécessaire pour aller en bateau, s'aventurer sur la mer, visiter... Nestor et Ménélas, loin de chez lui, pour apprendre sur son père, essayer de trouver la vérité. Et finalement, il n'y aura pas la vérité de ce voyage-là. Mais c'est cette quête-là qui demande de sortir de son confort pour grandir dans la quête de vérité. Ça, je trouve ça vraiment beau.
3: Qui l'amène à devenir un homme. Qui l'amène à grandir pour prendre la
0: Exactement.
3: Place qui lui revient, mais qu'il doit prendre. En fait.
0: Mais c'est ça. Comme Isabelle dit...
2: Parce qu'il veut découvrir qui est son père, mais
0: c'est qui lui,
2: qui
0: il est.
2: Est lui-même. Puis,
4: et dans les, son deux père. Endroits, les deux endroits où il va, à Pylos et à Sparte, les deux rois qui le rencontrent lui disent « Ton père, c'était un mec. »
0: Ah ouais.
4: Ton père,
0: c'était le vrai, là.
4: Il était plus grand qu'Agamemnon. Pense que c'est Ménélas qui dit ça au sujet de son frère.
3: Oui, Agamemnon, c'est le frère de Ménélas. Et les trois sont allés à la guerre ensemble dans l'Iliade. On le voit davantage, mais c'est Agamemnon qui mène la guerre. Ménélas, c'est lui, c'est sa femme qui est au cœur du conflit.
1: Hein.
3: Donc, c'est Hélène.
1: Ulysse qui a été un général de...
3: Enlevé par Paris, qui est à Troie. Juste pour un petit résumé, vite. Là. Mm-hmm. Ulysse, c'est comme un général, exactement. Et il a été très, très utile et très important. Donc là, Agamemnon, en charge de la guerre, son frère Ménélas dit ça, ça vaut quelque chose.
0: C'est clair, lorsque tous ces héros sont rencontrés par Télémaque, que Ulysse était beaucoup plus grand que nature. Là.
4: C'est déjà plus un père absent. Par le récit,
0: des
4: témoins... Il dit, OK, papa, c'était quelqu'un.
0: Ouais. Oh, oui.
4: Moi, c'est tu parles de ça, mais c'est très touchant. Là.
0: Oui.
4: Cet adolescent qui n'a pas eu de père, qui n'a même pas eu une sorte d'image du père contre laquelle se révolter, il sait rien.
0: Ouais.
4: Il sait à peu près rien. Et là, il a le témoignage. Pour moi, c'est bouleversant.
0: La vie quotidienne d'un adolescent, c'est déjà pas facile de devenir un jeune adulte. Mais là, on n'a pas de père. Notre père, c'est un héros mythique. Puis, ça se peut que je dois devenir le roi de cette cité.
2: C'est compliqué.
3: Puis donc, si là, je veux le devenir, je dois travailler fort.
0: Je dois faire mes preuves.
3: Bon, ça, on n'en a pas important. Parlé, mais les prétendants, ceux qui ont vu le film de Nolan, ils vont s'en rappeler parce qu'ils sont très marquants dans le film, ils sont bien représentés. Ce sont une horde d'hommes de la ville qui sont des prétendants, donc essayent d'épouser Pénélope.
2: La reine,
3: l'épouse d'Ulysse. Semi-veuve, parce qu'on présume de la mort d'Ulysse, mais en même temps, elle n'en présume jamais, elle pense qu'il est vivant. Ouais. Et donc, ces prétendants-là sont présents. Et la coutume demande d'entretenir, donc entretenir au sens de nourrir et accueillir ces hommes-là. Et si elle accepte d'épouser un prétendant, Télémaque ne peut plus être le roi d'Ithaque. Et donc, il y a aussi un enjeu au niveau de la souveraineté. Et même, ce serait très mal vu, pas juste par les prétendants, mais par la ville. Donc, c'est on dit par les anciens. Là, donc, il y a toutes sortes d'aspects culturels dans lesquels je ne veux pas m'embarquer et plonger trop loin, mais son trône n'est pas garanti. On n'est pas dans une dynastie française où est-ce que le roi, tout poudré avec sa perruque, arrive en poste.
2: Bon ou mauvais, va prendre le trône.
3: Non, c'est vraiment... Il y a beaucoup plus de conflits...
0: Et d'incertitudes,
3: oui.
2: Bon, je pense qu'on a bien positionné, campé le récit, en tout cas les grands traits. On prend une petite pause, puis après on va aborder certains thèmes qui sont récurrents, en tout cas marquants dans l'œuvre, si vous le voulez bien, donc après la pause.
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2: De retour à On n'est pas du monde avec Antoine Malenfant. Je suis accompagné de Gérald Allard, Isabelle Gagnon et Antoine Pajot-Saint-Hilaire. On parle aujourd'hui de l'Odyssée d'Homère, cette œuvre marquante dans la culture occidentale, dans la culture humaine, on pourrait dire. Hein, c'est quand même pas rien. On a un peu décortiqué là, dans les dernières minutes on est allé avec le contexte de l'œuvre, les grands traits. J'aimerais qu'on rentre dans certains thèmes qui sont assez importants dans cette œuvre. On l'a évoqué un peu, mais il y a un voyage. Le voyage de Télémaque en étant, mais il y a le voyage d'Ulysse. Que ce soit celui raconté par Homère ou par Ulysse lui-même quand il raconte ses péripéties. Il y a toujours cette nostalgie, cette idée du retour, un exil, on revient. Qu'est-ce que ça nous dit sur le sens de la vie? C'est un peu une grosse question fourre-tout, mais c'est parce que tu l'as évoqué un peu, Antoine, en parlant de Télémaque. Il y a une quête identitaire, existentielle dans le voyage. C'est la même chose pour Ulysse, non, Gérald?
1: C'est une partie dans vos pensées.
6: Bien joué.
7: Non, bien joué. Je vais le dire comme ceci. Une des choses qui m'intrigue le plus, c'est dans le livre 5, on est sur l'île de Calypso, une belle déesse qui est amoureuse d'Ulysse.
2: Qui est prisonnier.
7: Il est prisonnier. Il peut pas. Oui, c'est ça. Et elle lui offre l'immortalité. Il mange très régulièrement et les meilleures choses. Ils boivent très bien. Et bon, j'espère, on couche ensemble.
2: Mm-hmm.
7: Et ça va durer 7 ans. Et on nous dit que Ulysse pleure tous les jours. Parce qu'il n'est pas bien. Alors, moi, en tant qu'homme, je me dis, mais qu'est-ce qui lui manque? Et il lui manque quelque chose.
3: Et je pense qu'un lecteur, même grec, se dirait la même chose. Je pense que c'est ça l'idée de ce passage-là, c'est que...
2: Mais un moderne ne le voit pas, ce qui lui manque peut-être, non? Nous sommes si matérialistes, si...
3: Peut-être.
7: Les Grecs étaient matérialistes, c'était des très bonnes choses qui lui étaient offertes. L'immortalité, ne pas mourir, manger régulièrement, ne pas avoir à travailler et être avec une très très belle femme. Ouais. Ulysse va jusqu'à lui dire, je suis persuadé qu'il dit vrai, il lui dit, t'es plus belle que ma femme.
2: Là-dessus, il ment pas. Il a menti beaucoup.
7: Je ne sais pas. Moi, j'ai pas vu.
0: Il n'y a pas de raison d'être rusé avec Calypso.
7: Avec elle, il y a
0: d'autres raisons d'être rusé avec. Oui.
7: Alors, Ulysse ment tout le temps, OK?
2: Qu'est-ce qui lui manque, Gérald?
7: Ben justement, c'est ça. Alors moi, c'est une des questions que je me pose. Et je pense que il lui manque... Il ne peut pas être qui il est pleinement s'il reste au ciel. S'il reste sur cette île de perfection. Ouais. Être Ulysse, c'est être un roi. Être Ulysse, c'est être le père de Télémaque. Être Ulysse, c'est être un guerrier célèbre, fêté. et il va mourir, ben il va vivre, il va pas mourir, mais il va vivre sans que personne du monde grec

0: ne sache ce qui lui est arrivé. Et c'est insupportable. Il pleure tous les jours, nous dit-on.
1: Mais il pleure Pénélope aussi. Je pense que là, c'est...
2: Non, je dis pas Pénélope.
3: Dans le film, on voit qu'il mange le lotus. Ça, c'est pas, ouais, c'est pas dans la version littéraire. Il sait ce qui se passe. Il sait ce qu'il a laissé de côté. C'est juste que je pense qu'il y a une idée que c'est valorisé, c'est valable. Ça, et l'immortalité, c'est incroyable.
2: Mais il est envoûté par ça, j'imagine.
3: Il est envoûté par ça, mais il refuse quand même. Puis pourquoi on proposerait l'immortalité à quelqu'un? C'est pas une monnaie courante. C'est pas monnaie courante hein, ah dans l'Antiquité grecque. Non, c'est pas proposer l'immortalité par les dieux.
1: L'immortalité,
3: c'est vraiment quelque chose de particulier pour Ulysse. Il est très aimé des dieux. Ça veut pas dire qu'il est apprécié des dieux. Il se fait punir par Poséidon dans le récit. Mais il y a une affection pour lui. Puis moi, j'aime bien le dire comme ça. Comme le petit gars tannant dans la classe auquel on est quand même attaché. Donc, il est très intelligent. Il fait toujours le coup parfait. Pour les Troyens, dans la guerre de Troie, il fait le coup parfait pour gagner la guerre.
0: Il a trop d'énergie, il veut tout voir.
3: Il veut pas s'arrêter. Puis un des thèmes importants, c'est le fait qu'il veut pas s'arrêter. Ouais, ça dure 20 ans, son trajet. On pourrait dire que la guerre de Troie, c'est pas de son ressort, mais la suite, un peu. Oui, puis là, c'est de se questionner pourquoi il veut pas retourner chez lui. Qu'est-ce que ça signifie pour son personnage et aussi pour le récit lui-même?
2: C'est comme s'il y avait deux éléments antagonistes dans son identité, dans son ADN. C'est d'être à l'aventure, à l'extérieur, mais c'est aussi de revenir.
3: Oui.
2: C'est comme irréconciliable, en quelque sorte. Et la fin du texte nous le dit bien, c'est qu'il revient, mais il repart tout de suite après, non?
3: Bien, il y a ça, puis ce que j'aurais à dire, c'est exactement vrai. Il faut qu'il soit qui il est. Puis qui il est, ça veut dire ces deux choses-là.
2: C'est ça.
3: Ça veut dire, oui, être roi d'Ithaque.
2: C'est ça. Mais
3: ça veut aussi dire aller au bout de ce qu'une vie de grec héroïque peut être. Mm-hmm. Et ça implique de circuler, d'aller aux enfers, de faire toutes les aventures jusqu'au bout.
2: Ben, il y a un élément de contexte, peut-être, c'est qu'il ne faut pas oublier que les Grecs, c'est des marins. C'est des familles qui sont habituées de voir les hommes partir en mer, des fois revenir, des fois pas revenir. Donc, cette histoire-là, elle s'inscrit très bien dans ce terreau-là.
3: Dans une expérience
2: marine,
3: vécue.
2: Ouais. Ben oui.
3: Oui. Du peuple grec.
2: Antoine?
1: Oui, mais Ménélas, juste pour prendre la balle, Ménélas et Nestor, par exemple, et Agamemnon, ils sont revenus dans un délai raisonnable, là, disons, de la guerre de Troie. Ils étaient un peu en retard, mais pas trop, ça s'endurait. Il restait à manger du souper, tu sais, mettons. Mais Ulysse, lui, il est retardataire
2: exagéré,
1: de façon, là... absolument exagéré.
3: C'est connu
1: donc, là,
3: de tous, là.
1: C'est ça. Tout le monde sait, là. Ben non, c'est pas normal qu'il ne soit pas encore rentré, là. Ça va pas, c'est pas de bon augure. Hein. Donc, l'inquiétude augmente, évidemment. Là. Ouais. C'est comme si vous attendiez votre enfant à minuit, mais qu'il revient 4 jours plus tard. L'inquiétude s'emballe, évidemment, puis on pense au pire. Ouais, je sais plus pourquoi je disais ça, mais il y a une... Cette tension-là à l'intérieur d'Ulysse entre le désir d'être avec Pénélope et avec son peuple et de régner sur Ithaque et le désir de parcourir les mers pour découvrir le monde et être le héros grec qu'il est aussi.
2: C'est pas du voyage tout inclus, là.
1: On a une conception de voyage aujourd'hui
2: qui est comme peut-être un peu biaisée.
1: C'est arpenter les mers. C'est pas la croisière Cadillac 5 étoiles.
2: Non.
1: Pas du tout.
2: Excuse-moi, je t'interromps, mais il faut quand même.
1: Il y a une phrase de Nolan dans le film. Ben, pas de Nolan, mais c'est lui qui l'a écrite, ou en tout cas, son équipe. Lorsque Ulysse entend le chant des sirènes. Ça, c'est un beau passage dont on devrait discuter un peu. Ulysse se fait dire par Tirésias, il faut absolument pas et que tu écoutes le chant des sirènes, il n'y a personne qui en est survécu, qui en est sorti vivant. Et Ulysse, il dit, OK, ben, mes compagnons vont se boucher les oreilles. Moi, je vais être le premier homme qui va avoir entendu le chant des sirènes et va avoir survécu. Puis là, checkez bien comment ma réputation va être.
2: Mais quel
1: fondant, t'sais? Oui, absolument, c'est ça. C'est le petit maudit impétueux dans la salle de classe, exactement.
3: Mm. C'est le seul passage que Nolan reprend que je trouve fidèle à la personnalité du livre de
2: Homer.
3: Donc, j'ai beaucoup aimé le film. Mm. Mais le seul bémol, c'est ça. Il n'est pas assez rusé. Puis, c'est le seul moment où est-ce qu'on voit, là. Ça détonne un peu avec le reste à ce point-là, alors qu'avec Polyphème aussi, beaucoup de gens connaissent cette ligne-là quand il dit c'est personne qui est venu te voir. Là, il dit qu'il s'appelle personne. Donc, Polyphème crie personne m'a joué un tour, etc. Et finalement.
1: C'est personne qui me tue.
3: Ulysse se retourne à la dernière seconde et dit c'est Ulysse! Et c'est ça qui lui vaut sa punition, parce que Polyphème, c'est le fils de Poséidon. Donc, c'est là qu'il se met vraiment dans le trouble.
2: Et là, le mémo que c'était lui le problème. Ouais,
3: c'est ça, j'aurais aimé ça voir ça, parce que c'est quand même... ça, c'est le tour par excellence. Là. Il s'en sort. Là. Il était sur le bord d'avoir aucune conséquence à cause de ses actions.
1: Et là, il y a eu des conséquences dramatiques.
2: À cause de son orgueil.
3: À cause de son orgueil.
2: Cette soif insatiable d'être reconnu.
3: D'être reconnu,
2: non?
3: Oui. Exactement.
0: Oui, c'est juste le mot orgueil.
2: Oui. Ah oui?
0: Je ne suis pas sûr qu'un Grec serait très satisfait du mot orgueil.
3: Oui, mais c'est sûr que c'est
0: parce que orgueil, c'est un péché. Et puis, Ulysse n'est pas pécheur. Il est fier. Il veut dire qui il est.
3: Mais c'est une faute quand même.
0: C'est une faute. Il n'y aurait pas dû.
3: Hubris, c'est une faute. C'est pas au même sens d'un péché.
0: Non, c'est ça. Voilà.
3: C'est pas au même sens d'un péché.
1: C'est le haut de sa poitrine qui parle trop fort. C'est souvent, la poésie homérique est très imagée. On parle de la poitrine, mon cœur. Puis mon ventre. Ces deux choses-là sont très importantes pour comprendre c'est quoi.
0: La tête un peu moins.
3: La tête un peu moins.
1: Ben, quoi qu'avec Ulysse, la tête est clairement là.
2: Ça me permet de faire le lien avec le ventre.
1: Avec Polyphème, le cyclope, il utilise sa tête pour s'en sortir avec ses compagnons. Et là, la poitrine, elle veut crier. Et à la fin, la poitrine crie.
2: C'est moi qui ai fait ça.
1: C'est moi. Je ne veux pas que ça reste anonyme. Il ne veut pas l'anonymat. Un héros grec, ça ne peut pas avoir l'anonymat.
0: Le renom. Il peut être chanté. Son nom, son renom, sa renommée.
1: Exactement.
3: Ça, c'est... Il y a plus cette idée de vengeance des pères qui est présente dans le film.
1: Ouais, non.
3: Il dit à son proche, comment il s'appelle, son allié, c'est Antinous.
0: Son prétendant ennemi?
3: Non, Alcinous.
1: Alcinous,
3: son ami. Il lui dit, après tout ce qu'ils ont fait à nos hommes, c'est ça qu'il dit dans le film. Mais c'est pas du tout présent dans le livre, puis il dirait jamais ça, parce que il y a des morts, il y a la vie, donc l'aventure et la mort et le risque qui est présent chez les Grecs, puis il y a pas de... il y a pas de rancune, en un sens. Là. Tu peux vaincre, mais Polyphème, c'est une bête d'une autre nature. Là, on n'est pas dans la guerre d'égal à égal.
2: Tu as parlé de la tête, du haut du corps, de la poitrine, du torse qui se gonfle et du ventre.
1: Ouais.
2: Les passions, la bonne chair, la sexualité. Mais en fait, ça bouffe tout le temps là-dedans, non?
3: Oui.
1: Constamment.
2: Ça bouffe. Les prétendants bouffent la bouffe du roi à jour.
0: C'est leur faute. C'est leur grande faute. C'est qu'ils mangent... Ils mangent le bien.
3: Ouais.
0: On mentionne presque pas qu'ils veulent le pouvoir. D'ailleurs, on se demande jusqu'à quel point ils veulent le pouvoir.
3: Ils veulent manger, puis c'est
0: les gars qui sont des profiteurs.
3: Oui.
0: Ils veulent le pouvoir parce qu'ils vont bien bouffer. Oui. C'est pas parce qu'ils veulent être quelqu'un. Ils sont des prétendants sont un peu niaiseux.
1: Oui.
2: C'est la fin qui les amène dans la grotte du Cyclope, à la table de Circé.
0: Oui, absolument.
3: Et à la fin, à manger les bœufs d'Apollon.
1: Les bœufs sacrés.
3: Les bœufs sacrés d'Apollon. Et
2: qu'est-ce que ça nous dit, ça? C'est surtout ça qui m'intéresse.
3: Mais moi, ce qui est intéressant, puis peut-être les gens ont l'impression que c'est un récit de guerre, l'Odyssée, aucunement. L'Iliade, c'est un récit de guerre. L'Odyssée, c'est un récit de banquet. On est à table et on raconte des histoires.
0: Voilà.
3: Et le film de Nolan, ils ont choisi une autre approche, puis je pense que ça servait le propos, puis l'impression et le film. J'ai beaucoup aimé leur approche. Mais dans le récit, on est vraiment c'est des histoires. Et en même temps qu'Ulysse ne veut pas retourner chez lui, il y a quelque chose du conteur qui ne veut pas terminer le récit. Donc, il y a quelque chose on raconte une histoire de plus, parce qu'on veut rester dans l'aventure. Et chez les Phéaciens, c'est à eux qu'Ulysse raconte réellement ce qui s'est passé dans ses aventures et non à Calypso, comme dans le film. Et ça, c'est très intéressant parce qu'il présente ses histoires d'une façon plus enjouée, donc et nostalgique. Et il y a comme, il y a un beau partage collectif qui est fait dans ce moment-là, qui ressemble beaucoup à comme la façon dont on partagerait le texte de l'Odyssée chez les Grecs. Donc, il y a comme un parallèle qui revient aussi avec Pénélope, qui tisse qui dit « Quand je vais avoir fini le voile, je vais marier un des prétendants. » Et à chaque nuit, elle détisse, elle défait son travail,
2: et rusée,
3: elle recommence.
2: Elle aussi,
3: elle est très rusée.
2: Comme son époux, non?
3: Elle est très rusée, et le textile, encore aujourd'hui, textile, il y a un lien qui a été conservé grâce à ça. C'est une manière de tisser le récit. C'est une image qui reste grâce à ce récit fondateur.
2: Fait que la meilleure façon de lire l'Odyssée d'Homère, ça serait de faire un bon souper entre amis puis de
1: plusieurs bons soupers.
2: Plusieurs
1: bons
2: soupers
1: et de se raconter l'Odyssée et les histoires qu'on préfère et comment elles nous ont touchés. Oui. Parce que c'est un peu ça, la pratique du récit dans le récit d'Homère.
3: Sans le lire nécessairement, juste de mémoire.
1: Oui, préférablement en grec ancien.
4: On t'invitera quand même.
2: Ah ouais, c'est gentil. Merci. Votre magnanimité.
1: Mais si je peux, est-ce qu'on peut revenir à une scène? Minutes, ouais. Donc, je parlais des sirènes. Donc, il y a l'hubris du Ulysse qui veut absolument entendre le chant des sirènes. Une chose que j'ai vraiment aimée dans le film de Nolan, c'est la ligne que, lorsqu'il se fait demander qu'est-ce qu'il a entendu. Et là, je vais la citer parce qu'elle me semble très, très forte. Je vais la traduire. Il dit « Ce qu'on désire le plus, c'est ce qu'on peut le moins avoir. » Et ce qu'on peut le moins avoir, c'est ce qu'on avait et qu'on a perdu. Et il y a cette prise de conscience de Ulysse sur le bateau après avoir entendu les sirènes. Il dit, finalement, ce tiraillement-là que je vis, de vouloir entrer, mais de ne pas vouloir rentrer à la maison, il y a un peu ça, c'est que je désire Pénélope, Ithac, etc. Mais Pénélope, Ithac, etc.
2: Ça sera plus pareil.
1: Ça sera plus pareil.
2: Mais non.
1: Ça sera pas la même chose. Fait que ce que j'aime, d'une certaine façon, il n'est plus. Ce que je désire le plus, c'est pas possible en ce beau monde.
2: Ça, il y a de quoi brailler tous les jours. Là,
1: C'est ça. Il y a de quoi pleurer, mais il y a de quoi prendre une bonne claque d'en face pour nous aussi, je pense. T'sais, notre désir, je dis tout le temps ça ces temps-ci, notre désir est infini, puis on réalise parfois dans notre vie qu'on essaie juste de le combler avec des choses qui le comblent. Puis Ulysse, je pense qu'il y a cette réalisation-là, à ce moment-là, en tout cas dans le film.
3: Oui, puis le désir de la jeunesse aussi.
1: Oui.
3: De penser que quand on était angoissé pour nos notes au cégep, finalement, c'était aussi la période la plus libre et insouciante de notre vie, mais qu'on ne peut pas la retrouver et qu'on ne l'a pas désiré quand on l'avait.
4: Oui, mais ça, c'est des confessions, là. C'est ton
3: odyssée. C'est des confessions parce que je travaillais, j'aime ça être une adulte, mais avec mes propres enfants, etc. Mais là,
2: t'es retourné au cégep, là.
3: Mais je suis retournée au cégep, puis je me rappelle, c'est vrai qu'il y avait des belles choses, et il y a quand même des choses qu'on ne peut retrouver que là, qu'à cet âge-là, de la découverte et de la maturité naissante. Je trouve que c'est quand même... on est un peu moins un enfant, pas encore un adulte. Et donc, tout ce qu'un adulte a vu et retrouve et ne remarque plus, il le découvre pour la première fois et en apprécie les fruits, mais pas encore capable de le désirer pleinement. Donc, il y a ce jeu-là, je trouve ça très intéressant ce que tu dis, parce que c'est vrai que ça se fait en trois temps. Ça se fait pas de façon continue. Il y a pas de passage entre les sections. Donc, quand
2: qu'est-ce que tu veux dire en trois temps?
3: Peux-tu répéter le passage?
1: En anglais, c'est « The most we want is what we most can't have, and what we most can't have is what we already had and lost. » Donc, je retraduis. Ce que nous désirons le plus, c'est ce que nous pouvons le moins avoir. Et ce que nous pouvons le moins avoir, ou ce que nous pouvons le plus ne pas avoir, c'est ce que nous avions et qu'on a perdu.
3: Donc, ce qu'on désire, ce qu'on ne peut pas avoir, ce que nous avions. Comprends? Dans le sens que on peut pas désirer ce qu'on avait. Au bon moment. On est toujours
2: décalé.
3: En vase clos.
1: Oui.
2: On est décalé.
1: Mais c'est ça. Puis c'est le jeu de la temporalité qui est très important dans le récit homérique et dans le film de Nolan aussi. Mais dans nos vies, c'est ça. C'est une prise de conscience que j'étais là, j'étais dans le bonheur, mais pourquoi j'étais pas heureux? Il y a quelque chose qui ne marche pas.
2: c'est fou.
1: Et
2: hein?
1: Cette expérience de l'insatisfaction, et finalement, c'est celle qui nous propulse finalement dans nos propres récits puis dans nos propres.
2: Mais qu'on peut remplir, comme tu disais aussi, cette satisfaction-là par toutes sortes de choses, dont la quête de la gloire, les plaisirs sensibles, on l'a déjà nommé.
1: Les bons festins.
2: Mais c'est pas des mauvaises choses en soi, en elles-mêmes, mais si on espère que
4: ça va vous remplir.
2: Peut-être qu'on va être déçu. Hein?
1: Ouais.
2: OK, on prend une autre petite pause, puis on termine ce show-là avec des grandes questions. Restez là après la pause.
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2: De retour à On n'est pas du monde avec Antoine Malenfant, on parle de l'Odyssée d'Homère, cette œuvre fantastique, formidable, homérique. Hein? C'est devenu un adjectif, c'est quand même cool. Hein? J'aimerais ça que mon nom devienne un adjectif à un moment donné. Non?
4: Non.
2: Vous pensez pas? Antonien, je ne sais pas.
3: Ah, ben, ouais.
2: Pour dire que...
1: Malenfantien.
2: Pour décrire quelqu'un de gaffeux et de...
1: Ah, là, il y a des chances. Ça,
3: charismatique.
2: Charismatique, sait-on jamais.
1: Mais ton nom de famille, il fait déjà un peu
2: Malenfantois. Bon, en tout cas, ça suffit à assez parler de moi. Parlons de... C'est pas les louanges ou le récit ou le chant de ma vie.
3: L'Antoine.
2: On va entonner autre chose, si vous le permettez.

0: La l'Odyssée d'Homère. Bon, là, aujourd'hui, on vit dans un monde. Oui, la culture occidentale est beaucoup a été est née, disons, de la culture grecque, la culture romaine et bon, judéo-chrétienne, évidemment. C'est le monde, c'est l'air qu'on respire sans s'en rendre compte, tout ce ferment-là. Mais on pourrait tenter de voir en Ulysse un héros. Est-ce que c'est un saint finalement? Est-ce que c'est comment faire une lecture chrétienne de ce personnage-là? Est-ce qu'il y a des rapprochements à faire avec la figure du Christ? Est-ce que c'est complètement hors propos de tenter ça, non?
1: Avant, oui, ben, je pense que la réponse, c'est que c'est pas une figure christique par certains aspects, puis peut-être une figure christique par certains éléments. Mais puisqu'on était sur le sujet de la phrase d'avant, puis de la temporalité et tout ça, puis du désir, moi, je trouve que il y a un pont intéressant à faire.
0: Vas-y, fais le pont que j'aurais dû faire pour commencer mon segment.
1: Non, c'est pas dans ce sens-là. J'ai comme peur d'oublier qu'est-ce que je vais dire, parce que je trouve que ça m'est comme apparu d'une façon assez évidente. Au sens où c'est quoi la résolution de ce cercle vicieux-là, du désir à l'impossible, à ce qu'on avait eu?
0: Qui est comme une énigme.
1: Dans le christianisme, ouais. Parce que je crois qu'il y en a une résolution, c'est de passer du désir qui est inassouvi constamment au don et à l'abandon. Donc, c'est ça la réponse qui arrive finalement dans le christianisme. On retrouve pas un récit qui est comme l'Odyssée d'Homère parce qu'on ne part pas du même point de départ puis on n'arrive pas au même endroit. Puis c'est ça. Donc, c'est l'idée du don de soi et de l'abandon à Dieu puis à la volonté de Dieu qui fait qu'on accepte quelque chose qui est complètement autre et qu'on ne connaît pas. Et c'est ça le voyage du saint.
0: Parce que quelques siècles plus tard, il y a un autre gars qui fait le tour de la Méditerranée pour finir la tête tranchée, c'est Paul de Tarse, qui a des aventures incroyables. On s'en souvient plus ou moins de ces histoires-là, mais on se souvient du message qu'il a porté qui n'était pas le sien, qui était le message de quelqu'un d'autre. Mais il y a cette épopée-là, il y a cette odyssée-là qui est vécue, mais dans un don et un abandon
2: une figure aventurière chrétienne comme celle que tu viens de décrire, elle est un peu aux antipodes d'Ulysse pour la raison suivante. Cet abandon, cette ouverture à ce que les forces qui dirigent les choses viennent d'ailleurs.
0: Dans le film, il y a une scène quand même à la fin où il y a un abandon sur le radeau.
3: Oui, qui n'est pas dans le récit d'Homère.
2: Ulysse, c'est le contraire. C'est la personne qui entreprend les choses. Ulysse, c'est lui qui fait les choses. C'est lui qui fait les actions. C'est lui l'auteur de ses actions. Il ne se laisse pas. Il dit pas. Seigneur agit en moi, là.
1: Il accepte même pas l'immortalité des dieux.
2: Oui, exact.
3: Je me permets, pour cet abandon sur le radeau chez Nolan, dans Homère, il y a un livre entier où il construit le radeau avec des morceaux, puis il calcule, puis il mesure et tout ça. Il part en radeau. À un moment donné, à cause des vagues, à cause de Poséidon, son radeau est détruit. Une déesse lui apparaît et dit, lance-toi à l'eau, aie confiance en moi. Il dit, jamais de la vie.
0: C'est tout l'opposé.
3: Oui,
2: c'est ça.
3: Tout l'opposé. Non, c'est mon radeau, là. Il n'est pas encore fini de casser. Quand tout est détruit, là, il dit, OK, c'est le moment, je me lance. Mais c'est ça.
0: Il s'accroche à sa volonté.
3: À sa ruse, à son intelligence, à son projet, à lui.
2: Oui, exact. Voilà.
1: Tu dis l'influence américaine, mais en fait, toute influence chrétienne chez Nolan vient de l'influence américaine. Je crois pas qu'il fait un effort conscient. En fait, je sais qu'il fait pas un effort conscient de faire un récit chrétien.
0: Mais non.
1: C'est juste que, comme la plupart des gens aujourd'hui, on réalise pas que notre culture et notre perspective du bien et du mal est teintée par le judéo-christianisme. Y en a qui vont dire pour le pire, moi je dirais pour le meilleur, tant mieux s'il reste des choses là-dedans. Mais pour le cinéma, ça fait quelque chose d'intéressant parce que là, on travaille avec un texte ancien qui a pas ces valeurs-là. Puis on introduit des valeurs chrétiennes et sans même tout à fait s'en rendre compte. Ça fait un certain débalancement. Si on est très attentif, ça pourrait paraître comme un défaut. Bon, non. Le film demeure bon, puis c'est très sincère. C'est très sincère. L'effort de Nolan, moi, c'est ça que j'ai beaucoup apprécié, c'est qu'il est très sincère, il est très attaché à l'œuvre et il fait le meilleur travail qu'il est capable de faire, ce qui est un travail excellent avec le type de caméra qu'il utilise et tout. Là. Mais le pendant chrétien, c'est la souffrance qui a comme un autre sens. On en parlait tantôt parmi les épithètes d'Ulysse. Il y a une épithète qui renvoie à la souffrance, mais c'est pas nécessairement un sens chrétien.
2: Non, celui qui a beaucoup enduré. Et c'est vrai qu'Ulysse, il a mangé plusieurs volées là, dans ses

0: ses péripéties. Là. C'est... Il y a une scène dans le récit homérique où est-ce qu'il se fait barouetter dans la mer, justement. On lit ça, puis on se dit, ben, je veux dire, moi, je serais mort 472 fois minimum. Et lui, ben, lui étant encore plus grand que nature, il s'en tire parce que c'est une force de la nature incroyable. Mais pour revenir à la question de confiance en Dieu et tout ça, c'est que les dieux grecs auxquels ils s'adressent, ils sont pas dignes de confiance.
1: Ils sont les adversaires les uns des autres,
0: Ils sont les adversaires les uns des autres, ils ne s'entendent pas. Donc, il n'y a pas de justice divine parce qu'ils sont tout le temps en querelle.
2: Il n'y a pas de vérité non plus.
0: La vérité, pour les Grecs, elle existe, mais tout le monde est toujours en train de se mentir. Tout le monde est toujours en train de planifier un coup contre un autre. Alors, pourquoi moi, je ferais confiance à ce Dieu-là? Il veut peut-être ma perte parce que moi aussi, je suis rusé puis je fais la même affaire qu'eux. C'est très difficile. Comment s'abandonner à la providence divine dans ce temps-là? On peut pas. Ça prend un Dieu qui est un, bon, juste et vrai pour pouvoir s'abandonner à la divine providence.
2: Oui, sinon c'est pas raisonnable.
0: Sinon c'est vraiment crackpot.
2: Oui.
0: Donc on fait pas ça. Moi, ce qui me touche dans l'Odyssée, dans cette le désir inassouvissable d'Ulysse, qui vraiment jamais inassouvi, puis à la fin, on en a parlé, il repart parce que son désir, il est vraiment inassouvissable. C'est la phrase d'Augustin, mon âme n'est en repos que lorsqu'elle repose en toi. C'est-à-dire, la seule façon que Ulysse puisse se reposer, ce serait s'il faisait une rencontre du vrai Dieu, comme Augustin l'a fait. Donc, ça serait si Ulysse se convertissait.
2: Et là, ça voudrait pas nécessairement dire prendre sa retraite puis ranger les rames et les voiles, mais ça voudrait dire vivre cette aventure-là d'une autre manière, en arrêtant de se chercher lui-même. Mais, non?
3: Ah, oui, mais il y a trop de choses qui se passent en même temps. Vous êtes trop intelligents et intéressants.
2: Ils sont brillants, ces petits jeunes.
3: Oui, c'est intéressant.
4: Mais pour finir sur la question de l'endurance, l'épithète pour celui qui endure?
0: Polyclas.
4: Polyclas, bon. C'est quand même intéressant de voir ça, parce qu'il pleure, lui, un peu par rapport à ce qu'on disait tantôt. Tout ce qu'il a perdu, tout ce qu'il n'est pas capable de retrouver, tout ce qu'il désire en même temps. Alors que chez un chrétien, on a l'idée qu'on se donne et on peut avoir de la joie, mais on peut aussi avoir beaucoup de souffrance dans ce parcours-là, comme Paul, comme Saint Paul. Et c'est, on accueille ça et c'est comme... Disons, cette souffrance-là, on peut même rendre grâce pour cette souffrance-là, d'une certaine façon, être reconnaissant de la souffrance. Donc, il n'y a pas cette idée-là qu'une souffrance peut porter fruit.
2: C'est ça qui est rattaché à une espérance, la souffrance.
4: Il n'y a pas de fruit. Pour lui, c'est l'expression du extérieur nécessaire de la peine. Et cette peine-là, elle est, tout simplement. Je ne pense pas qu'il y a comme un objectif ou un dénouement ou un travail qu'elle fait.
0: Donc la souffrance d'Ulysse, elle est un peu, si je comprends bien ton propos, elle est un peu sans pourquoi.
4: Elle est sans pourquoi. Elle est là parce qu'il faut, que c'est vrai, c'est quelque chose qui est vrai, c'est quelque chose qui
0: elle
4: est
0: existe,
4: propre.
0: C'est
4: un de ses épithètes, comme Polytropos,
2: mais qu'il n'y a pas de sens,
4: qui
2: est un peu absurde, non.
4: On pourrait trouver ça absurde, mais pour eux, c'est avoir des épithètes, avoir des symboles, des représentations extérieures liées au personnage, c'est comme ça qu'ils fonctionnent. C'est juste, c'est une dimension essentielle de leur littérature. C'est comme ça qu'ils représentent les dieux. C'est pas en surface, parce que c'est pas vain, mais c'est juste que c'est un pilier visuel, imaginaire.
0: Et c'est pas honteux, hein. Ulysse se présente aux autres, par exemple aux Phéaciens, en disant là, mon âme a beaucoup souffert, là, j'ai enduré énormément de souffrances.
2: Gérald,
3: c'est juste, je voudrais complètement renverser.
4: Parfait, allons-y.
3: Ok, Ulysse a souffert, compris. C'est même un adjectif que Homère utilise continuellement. Est-ce que Ulysse ne fait pas souffrir de façon systématique autour de lui?
4: C'est
0: absolument
4: vrai.
3: Et dans le film de Nolan, il y a un moment où j'ai dit « Wow, ça c'est tellement beau, mais ça n'a rien à voir avec Homer. » C'est quand il est en train de parler avec Pénélope avant que Pénélope ne le reconnaisse. Et il raconte des choses, puis à un moment donné, il dit « Les peuples destructeurs là, qui s'en viennent de la mer, c'était nous. » Et là, il demande pardon à sa femme. Et c'est à ce moment-là qu'elle le reconnaît. C'est pas dans Homère. Reconnaître que tu es puis tu fais souffrir les autres, c'est-à-dire, je suis pécheur,
4: est
3: nécessaire pour un chrétien. Il faut qu'il accepte la souffrance, mais il faut qu'il accepte qu'il fait souffrir. Oui.
2: Et ça fait partie du cheminement de rédemption.
3: C'est, exactement. C'est pas dans Homère. C'est ça que c'est là où je venais.
4: C'est très, très important. C'est vrai, la différence et la dimension chrétienne, absolument.
2: Cette reconnaissance qu'il y a en nous ce qu'il y a de plus civilisé, de plus noble, de plus poli comme diamant, et de plus barbare, de plus bas, de plus vil.
0: Oui, à la différence que... Pour renchérir sur ce que Gérald disait, non seulement c'est pas dans Homère, mais à la toute fin, lorsque, après avoir massacré les prétendants, bon là, Ulysse se dit, bon, il va peut-être avoir des gens dans la ville qui vont pas être tout à fait contents de ce que j'ai fait. Puis, effectivement, alors les pères des prétendants, il y en a un qui dit, j'oublie son nom, il dit, bon, là, non seulement il vient de massacrer, quoi, 200 prétendants?
3: Il y en a.
0: Des dizaines de prétendants.
2: Une grosse journée de travail.
3: Face à face.
0: Face à face. Mais en plus, souvenez-vous, quand il est parti, il y a 20 ans, il a amené une bonne trollée de nos jeunes hommes. Il n'y en a pas un qui est revenu, puis il n'y a pas un navire qui est revenu. Il a tout scrappé, puis il est revenu seul. Et même s'il pleure ses compagnons qu'il a perdus dans l'Odyssée, il ne semble pas y avoir tellement des remords. T'sais, Isabelle disait plutôt la mort, ça fait partie de l'aventure grecque. Puis surtout des guerriers, ça va. Mais... oui, il a fait souffrir énormément autour de lui. Puis des fois...
2: Mais les pères, c'est ça, de la cité, sont pas insensibles.
0: Ben, je ne le serais pas non plus.
2: Mais non,
4: c'est une révolution, en fait, chez les Grecs. C'est pas un roman. C'est pour ça qu'on dirait, on pourrait pas dire que c'est un roman. Il n'y a pas d'évolution intérieure, il n'y a pas de chamboulement.
0: Il n'y a pas changé.
4: De croissance.
0: Non, il n'y a pas changé.
4: Il n'y a pas changé. Donc ça, c'est souvent ce qu'on enseigne.
0: Celui de Nolan a changé.
4: Celui de Nolan a changé.
0: Oui.
4: Celui de Nolan, même il y a sa réalisation dans la ville à Troyes, là, avec la tête d'Athéna qui est coupée, puis là, la servante qui devient l'effigie, qui devient le visage d'Athéna dans ses
2: hantises.
3: Oui.
2: Dans le film, on s'entend.
3: Et puis, en un sens, je dis, ben voyons donc, c'est un soldat. Il savait pas que quand on sortirait du cheval, on allait tuer tout le monde.
2: Il pensait qu'on allait jouer aux échecs.
3: Oh my God, il y a de la violence quand on...
0: Une des épithètes homériques de Ulysse, c'est saccageur des villes.
3: Oui. Qu'il se donne comme titre.
0: Oui.
3: Je suis Ulysse, saccageur des villes. Donc, c'est merveilleux dans le film de Nolan, mais c'est pas dans le Ulysse.
4: Oui. L'autre dimension chrétienne, ben, il trompe pas sa femme dans le film à deux reprises. Donc, ben, même deux reprises, deux affaires prolongées, parce que Circe aussi, c'est une déesse comme séductrice, disons. Mm-hmm. Puis ils finissent par être ensemble un an pour qu'elle délivre ses hommes. Et avec Circé pendant sept ans.
0: Puis il n'est pas pressé de partir de l'île de Circé non plus.
4: Il n'y a pas de honte nécessairement dans le registre grec. Ça aurait été très dur à transmettre comme perspective. À un public moderne à cause de l'héritage chrétien.
2: Le clash aurait été trop
4: bien. Je pense que c'est... Moi, en fait, j'apprécie qu'il ait enlevé ça parce que aussi, c'est ça, il y aurait eu trop... Ça aurait été une distraction là, par rapport au...
2: On se serait moins attaché au personnage.
4: Oui, c'est ça, c'est sûr.
0: Mais il y a la...
2: Il reste deux minutes.
0: Il y a la vertu de Pénélope dans tout ça. Donc, je pense qu'il faudrait qu'on dise un mot ou deux.
3: Go!
2: Vas-y.
0: Pénélope, elle, contrairement à Ulysse, elle est fidèle à son époux, à son mariage, à son lit marital.
4: Oh.
0: Son lit marital, c'est une histoire magnifique.
2: Quasiment un personnage, ce lit-là.
0: Oui, Ulysse a construit le palais d'Ithaque autour de son lit qui est encore enraciné. C'est à même le tronc de l'arbre qui est encore enraciné.
3: Fantastique.
4: Et que personne n'aurait pu voir autre que les deux.
3: Personne ne rentre dans cette chambre, donc personne ne sait que c'est comme ça.
0: Personne ne sait que c'est comme ça, sauf Ulysse et Pénélope, de ce que je comprends.
3: Oui.
2: Un lit enraciné, l'image est forte.
0: C'est une des plus belles images de l'Odyssée, je trouve. Que le lit marital soit avec des racines profondes et que la maisonnée se construise autour de ce lit, parce qu'elle est de la cité même. Pourquoi? Parce que ce sont les fruits, finalement, de ce mariage-là. C'est splendide. Mais Pénélope, elle est fidèle. Rusée, menteuse, mais fidèle à son mari.
3: Elle ne bouge pas beaucoup, hein?
0: Non.
3: Elle est encore dans la même maison circulaire qui tourne autour du lit.
4: Peut-être son jogging au bord de la plage.
3: Oui, peut-être.
4: Quelques matins par semaine,
3: tôt le matin.
0: Oui, c'est ça, quand les enfants dorment.
2: Il nous reste une petite minute ensemble. Est-ce qu'il y a d'autres choses que vous auriez aimé?
3: Mais il n'y a pas de temps.
4: Il n'y a pas de temps, Ben, rapidement, c'est vrai que Pénélope est intéressante. Moi, je l'ai aimée dans le film aussi. Je trouve que elle était bien représentée. Elle avait une force de caractère. Ça aussi, peut-être qu'il n'y a pas assez de mérite accordé à Homère. Oui, Pénélope est bien vue. Hein. On peut avoir une idée qu'il y a vraiment un esprit misogyne en Antiquité. Et peut-être, il y en a certains.

0: un modèle de vertu féminine. Il y en a des servantes infidèles qui vont se faire pendre par Télémaque à la fin. C'est très violent, très peu chrétien. Mais il y a une fidélité féminine qui est quand même soulignée, je pense, par notre poète.
1: Oui, ça vaut
0: la peine d'être dit.
2: C'est déjà tout. Merci infiniment à vous trois pour ces éclairages. C'est déjà tout pour cet épisode d'On n'est pas du monde. Avant de se quitter, quelques suggestions pour ceux qui voudraient aller plus loin. Gérald, est-ce que vous suggérez aux gens d'aller voir le film?
3: Oui, n'allez pas voir le film pour avoir une prévision du texte de Homère. Allez voir le film parce que c'est génial, c'est du Nolan, top niveau. 3 heures, et si vous avez l'impression que vous avez passé 3 heures, vous n'avez pas vu le même film que moi. c'est splendide, c'est plein d'action. Voilà.
2: Merci beaucoup. Alors, c'est Christopher Nolan, là, c'est sorti cet été, en 2026.
3: Il y avait besoin de ma pub. Hein?
2: Ouais, c'est ça.
4: Non, mais ça a monté.
3: Je vais recevoir une ristourne si peu.
2: Mais ce livre-là, quand même, contribue à monter les ventes du livre. C'est pas rien.
3: Devant toutes les devantures des libraires de la ville, tu as de l'Odyssée.
1: Justement, j'ai une petite recommandation. Vas-y. Si ça vous a donné envie d'apprendre le grec pour lire le texte en grec, il n'y a pas beaucoup d'endroits où on peut prendre des cours de grec aujourd'hui, mais il existe la Fondation Humanitas qui donne des cours de latin, de grec, l'été et durant la session, si je ne me trompe pas, ainsi que d'autres des cours d'histoire, de philo prévus.
2: On mettra le lien là.
1: Oui, mais le lien, c'est intéressant, c'est la Fondation Humanitas. Donc, c'est super convivial, ils font du bon travail.
2: Ouais. Merci Isabelle. Antoine, 15 secondes.
0: Si ça vous a donné le goût de lire l'Odyssée et que vous avez, comme moi, trop d'enfants ou d'autres occupations qui vous empêchent de le faire, je vous suggère de l'écouter en audio-livre. La traduction en vers...
2: C'est plus proche de l'oralité originale.
0: Oui, la traduction en vers de Philippe Jarcotet est disponible gratuitement sur plusieurs plateformes. Moi, j'ai vraiment eu un plaisir fou à l'écouter.
2: Et moi, j'ai eu un plaisir fou à animer cette émission entourée de trois esprits si brillants. Antoine Pajot-Saint-Hilaire, Isabelle Gagnon, Gérald Allard... Franchement, il va falloir remettre ça, hein?
1: Absolument.
2: Quand vous voulez. Pas l'Iliade, par contre.
0: Non, pas l'Iliade.
1: Non. Mais moi, j'ai aimé ça, par contre.
2: On trouvera autre chose.
3: Elle aime tout.
2: Ouais, c'est ça. Et j'espère que vous avez apprécié aussi. Et si vous voulez continuer la discussion, n'hésitez pas à commenter sur les réseaux sociaux. 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Et je vous dis à très bientôt pour un autre épisode d'On n'est pas du monde.

0: Bonjour à tous et bienvenue sur le plateau d'Un cœur qui écoute, votre émission de spiritualité. Aujourd'hui, nous avons la grande chance de recevoir Dominique Alap. Bonjour Dominique.
1: Bonjour Cyril.
0: Alors vous êtes venu de Sarcelles, de la paroisse Saint-Thomas-Apôtre, c'est dans le nord de Paris. Vous êtes chaldéen, une des églises catholiques orientales de tradition syriaque, c'est bien ça?
1: Oui.
0: Alors nous allons revenir sur, nous allons écouter votre le chemin spirituel, juste après vous avoir écouté nous lire un extrait de texte de votre choix.
1: Sœur Marie de l'Eucharistie voulait allumer les cierges pour une procession. Elle n'avait pas d'allumette, mais voyant la petite lampe qui brûle devant les reliques, elle s'en approche. Hélas, elle la trouve à demi éteinte. Il ne lui reste plus qu'une faible lueur sur la mèche carbonisée. Elle réussit cependant à allumer son cierge, et par ce cierge, tous ceux de la communauté se trouvèrent allumés. C'est donc cette petite lampe à demi éteinte qui a produit ces belles flammes, qui à leur tour peuvent en produire une infinité d'autres, et même embraser l'univers.
0: Alors, je vous laisse nous dire ce que c'est.
1: Alors c'est un texte de Sainte-Thérèse de Lisieux qui est extrait du livre « Le dernier entretien ». C'est un texte qui explique la communion des saints et qui explique aussi un peu la spiritualité de Sainte-Thérèse. Moi j'aime beaucoup ce texte parce que ça montre bien que toutes les choses qu'on peut faire dans la vie d'extraordinaire, ils viennent de plein de petites choses. Et donc on se sent peut-être pas capable de faire des choses extraordinaires dans la vie, mais on se sent peut-être capable de faire de toutes petites choses par amour, et toutes ces petites choses qu'on va faire par amour, ça va construire quelque chose qui est vraiment extraordinaire, quoi.
0: D'accord. Donc on peut pas dire les grands trucs c'est pour les autres. Moi je suis pas assez fort. Il suffit de faire une toute petite chose, ramasser une épingle par terre par charité, et là comme ça on contribue à l'avènement du royaume. C'est ça?
1: Je pense que voilà, c'est nous, on a la chance d'avoir le message du Christ, qui est un message d'amour. Si on arrive chacun d'entre nous à donner un petit bout d'amour dans notre vie et à notre entourage, aux gens qu'on côtoie tous les jours dans le travail, ou même quelqu'un qu'on voit dans le métro tous les jours, un petit sourire, un petit geste amical, un petit geste qui montre qu'on a envie de partager de l'amour, ça fera que améliorer les choses. Et voilà, c'est dans chacun de nos gestes au quotidien qu'on doit propager l'amour de Dieu. Dieu nous appelle à être la lumière du monde, et il faut vraiment se donner à fond pour être la lumière du monde. Et tous les gestes de la vie quotidienne, tous les petits gestes, c'est vraiment cette philosophie de Sainte-Thérèse qui m'a beaucoup touché, de dire que tout ce qu'elle fait c'est avec amour, et j'essaye moi de faire tout ce que je peux faire pour le faire avec amour.
0: Est-ce que c'est aussi le fruit de votre éducation?
1: Après moi j'ai grandi dans la foi, dans la foi chrétienne. Je suis issu d'une famille chaldéenne, comme vous avez dit. La foi de mes parents, de mes grands-parents, c'est une foi de tradition. Donc pour eux, ils se posaient même pas de question de savoir qui était Dieu et qu'est-ce que c'est que Dieu. C'est quelque chose qui est quasiment inné en eux, ils l'ont reçu depuis toujours. Donc moi j'avais aussi cette foi innée en Dieu.
0: Est-ce que vous pouvez nous repréciser quand est-ce que vos grands-parents ou vos parents sont arrivés en France?
1: Alors, mes parents sont arrivés en 1982. Mm-hmm. Ils sont venus de Turquie.
0: Oui.
1: Ils vivaient dans le sud-est de la Turquie, et suite à certaines persécutions qui venaient de la part des Turcs ou de la part des Kurdes, qui étaient en conflit les uns avec les autres, ils ont préféré fuir que de rester.
0: Dans les années 80, c'était quel type de persécution?
1: Il y avait un peu de tout. Quand l'armée turque perdait un combat, c'était un peu de notre faute, donc ils prenaient nos hommes pour les envoyer au service militaire, et souvent sur le front. Et quand les Kurdes perdaient, ils pouvaient venir et faire des représailles sur le village. Notamment, il y a eu un événement tragique où ils ont enlevé une jeune fille. Et ça a un peu précipité les anciens du village de mes parents et d'autres villages aux alentours, de se dire qu'il fallait essayer

0: et de trouver une solution. Et la solution, ça a été la fuite. Et aujourd'hui, la communauté représente à peu près 15 000 personnes, un peu plus de 15 000 personnes dans le nord de Paris, dans le Val-d'Oise. Ils sont tous autour de Sarcelles. Moi, j'ai ma famille qui habite à 5 km à la ronde autour de chez moi. Donc voilà, c'est quelque chose qui est très important. Et je pense que la communauté grandit grâce au fait qu'ils sont venus ensemble sur le territoire. Mais voilà, ils ont... On a eu cette chance de pouvoir à la fois être en communauté, mais à la fois s'intégrer très facilement dans la société. Et donc aujourd'hui, voilà, on a une grande partie de la communauté qui vit dans le Nord. Il y en a d'autres qui ont déménagé, qui sont allés un peu plus loin. Mais on est très souvent proche de l'église parce que c'était vraiment le cœur du village et c'est resté le cœur de la communauté ici en France.
1: Alors vous êtes vous-même né 3 ans après l'arrivée de vos parents. Donc c'était la bonne nouvelle et c'était vraiment pour eux sans doute une page qui se tournait. Vous avez d'autres frères et sœurs, je crois.
0: Alors moi j'ai mon grand frère, ma mère est venue, elle était enceinte quand elle est arrivée, donc j'ai mon grand frère qui est né quelques mois après. Et donc dans les premiers temps on a vécu chez un oncle, le temps que nos parents puissent trouver du travail, commencer à faire des économies, sachant qu'ils n'avaient pas de notion de français du tout. Donc très souvent, les premières familles sont venues, ont travaillé dans des ateliers de confection. Et il y a eu énormément d'entraide entre les gens qui étaient déjà sur place, qui accueillaient des gens. Mes parents ont eu la possibilité d'aller dans une maison un peu plus grande. Donc moi, je suis né, j'ai eu un petit frère qui est né 2-3 ans après moi. Ensuite, j'ai eu 2 sœurs. Et là, j'ai mon dernier frère qui a une dizaine d'années, qui lui a été... c'était un peu en décalé, mais on est quand même très heureux de l'avoir accueilli.
1: La surprise. Et aujourd'hui, quand vous repensez à cette enfance que vous avez vécue, vous étiez un petit peu déchiré entre vos racines ou bien la vie un peu en communauté par rapport à un pays qui était la France, qui avait notre façon de vivre, notre façon de penser. C'était un peu difficile ou pas ?
0: Après, moi qui ai grandi et qui suis né et grandi en France, j'ai pas forcément d'a priori par rapport à la France ou
1: c'est autre chose. Voilà. Qui avait du mal à s'adapter.
0: Moi, j'ai grandi en France. Après, mes parents, je pense qu'ils ont saisi la chance qu'ils ont eu de pouvoir être accueillis dans un pays comme la France à ce moment-là. Ils ont toujours une certaine nostalgie. Moi, mon père aujourd'hui, il est capable de regarder des vidéos du village ou même des vidéos d'animaux qu'on peut retrouver là-bas, ou de bergers ou autre chose, parce que c'était ce qu'il faisait là-bas. Donc aujourd'hui, là, si mon père aujourd'hui, on le ramène, on part en vacances dans une région montagneuse, il aime beaucoup ça parce que il retrouve un peu ce qu'il avait là-bas. C'est pas les montagnes qu'on avait en Turquie, mais c'est des montagnes, c'est ça, voilà, c'est vraiment cette nature, cette proximité avec la nature, avec les animaux,
1: qui est
0: un peu plus compliqué à Sarcelles. c'est pas trop d'animaux à Sarcelles, donc c'est un peu plus compliqué de retrouver ça.
1: Est-ce que vous vous êtes construit vous-même dans votre identité avec un peu ce discours de on a fui l'oppression, on a voulu préserver notre foi, notre communauté, et on a trouvé un havre de paix où se construire et autres. Est-ce qu'il y a tout ce discours, j'aurais envie de dire identitaire, sans qu'il y ait de choses derrière, sur lequel vous vous êtes construit, ce qui fait qu'aujourd'hui, votre identité, elle est peut-être principalement chaldéenne, par exemple ?
0: Moi, j'ai jamais eu ce sentiment-là vis-à-vis de mes parents. Mes parents, ils étaient fiers d'où ils venaient, fiers de ce qu'ils avaient fait, mais... Ils nous ont jamais, quand ils nous parlent de là-bas, ils nous parlent de là-bas que des bons moments qu'ils ont vécu là-bas. Souvent, quand ils se retrouvent avec des oncles ou avec des gens de la famille qui viennent pour un repas à la maison, la soirée se finit toujours de la même manière. Ils se rappellent ils sont nostalgiques, ils se rappellent des choses qui sont passées là-bas. Mais très souvent, quand ils racontent des événements qui sont passés là-bas, c'est des choses drôles, c'est des choses amusantes. Ils se rappellent un peu les bêtises qu'ils faisaient, eux étant jeunes dans le village. Ils nous racontent les histoires un peu drôles qui ont pu se passer au sein du village. Mais j'ai pas l'impression qu'ils ont vraiment une amertume. Après, aujourd'hui, si le village existait encore en Turquie, je pense qu'ils auraient envie d'y aller. Oui. Mais le village a été détruit et ça reste un bout de terre que certains, ça leur arrive d'aller le voir. Moi, j'ai pas eu cette occasion. Je pense que mes racines sont vraiment en dehors de la terre. C'est l'histoire du peuple chaldéen, qui est un peuple qui a vécu une grande diaspora, qui bouge énormément, qui a énormément de personnes en Irak, mais énormément de personnes.

0: personnes dans la diaspora, ben, moi, j'ai essayé de me faire un socle de mon histoire, mais pas un socle avec un bout de terre, quoi. C'est plus ben, Saint Thomas qui nous a convertis, qui nous a donné la possibilité de connaître le Christ.
1: Oui.
0: Et c'est depuis ce moment-là, ben voilà, l'Église qui s'est construite, le Christ qui est devenu vraiment le centre de la foi. Et après, je peux comprendre que c'est pas pareil pour tout le monde. Il y a beaucoup de communautés chaldéennes qui ne sont pas en France, qui n'ont pas forcément l'Église au centre, qui sont développées d'une certaine manière. Mais moi, je pense que la foi que nos parents avaient, la tradition que nos parents avaient, qui était un peu isolée par rapport à d'autres villages, voilà, chaque village n'était pas si loin ça que dans notre village, mais il y avait un certain isolement. Donc vraiment, le centre du village, c'était l'Église, c'était le prêtre qui venait pour faire la messe. Donc à force, nous, c'est comme ça qu'on a grandi. Moi, j'ai grandi dans la même maison avec mes grands-parents. Donc moi, j'ai mes grands-parents qui m'ont appris les prières, qui m'ont donné envie d'aller à l'église, quand j'allais à la messe, je m'asseyais à côté de mon grand-père. Donc voilà, j'étais un des jeunes qui s'asseyait avec les vieux. Donc mais c'est ce qui m'a construit. Je me suis retrouvé voilà à côté de mon grand-père pour écouter la messe, pour apprendre la religion. Après voilà, je pense que comme tout jeune chaldéen et comme beaucoup de jeunes chaldéens aujourd'hui aussi, c'est peut-être difficile certaines fois à la messe parce que comme c'est en langue araméen, c'est dans la langue araméenne, oui. Et ben on comprend pas tout. Et donc c'est peut-être ce qui m'a donné envie moi d'aller chercher autre chose, de pas rester sur la tradition de mes parents, mais de me dire voilà, mes parents ils m'ont...
1: Alors là, vous avez 17-18 ans quand...
0: Voilà, je me rappelle à peu près...
1: Vous rechoisissez.
0: Un des événements qui a un petit peu lancé tout ça, c'est les JMJ de Toronto. Oui. J'y ai pas participé, mais on m'en a parlé, j'avais vraiment envie d'y participer. Et comme j'étais trop jeune, j'avais 17 ans à ce moment-là, j'ai pas pu y participer. Et des jeunes de notre paroisse qui sont partis aux JMJ de Toronto et qui ont fait ce qu'on appelle l'année Samuel, qui est une année d'apprentissage de la foi que propose le diocèse de Pontoise. Quand ils sont revenus, ils ont proposé un temps d'échange biblique pour tous les jeunes de la paroisse. Et bah, voilà, moi, je me suis dit que j'allais rentrer dans ce groupe pour écouter, pour partager. Et donc, c'est un groupe de partage qui se réunissait tous les mercredis avec l'intervention tous les mois à peu près d'un intervenant, qui soit un prêtre du diocèse de Pontoise ou un prêtre de notre paroisse, pour répondre aux questions qu'on pouvait se poser. On était vraiment des jeunes qui se retrouvent autour de la parole de Dieu sans religieux avec nous, et on partageait sur ce qu'on ressentait vis-à-vis du texte. Et on se rendait compte que voilà, on avait des choses à raconter, on avait chacun vécu d'une certaine manière les événements de notre vie et autre chose, et on avait toujours des choses à raconter entre nous. Et voilà, donc une année passée, deux années, bah la troisième année,
1: vous avez vraiment ancré votre foi.
0: Voilà, là, c'est vraiment ce qui m'a permis moi de commencer à découvrir la parole de Dieu. Je l'avais à la messe le dimanche, je comprenais certains passages mais je comprenais pas tout. J'avais fait le catéchisme, donc j'avais appris pas mal de choses, mais voilà, on va nous expliquer certaines choses et d'autres choses quand le prof de caté connaît pas trop bien, on va dire, il va nous dire que c'est le mystère de l'Église et il va laisser un petit peu passer ça. Et donc, bah, à un moment donné, voilà, quand on a 17 ans, 18 ans, on commence à réfléchir, on se commence à dire qu'est-ce qu'on va faire dans la vie, quel va être notre avenir. Et là, à ce moment-là, voilà, bah, moi, je suis rentré dans ce groupe. J'ai fait 3 ans en tant que participant. La troisième année, j'ai animé le groupe. Et c'était autour des GMJ de Cologne en 2005.
1: Oui.
0: Donc en 2005, voilà, je suis parti à Cologne avec notre paroisse. Les thèmes des GMJ 2005, c'était « Nous sommes venus d'Orient ». Et donc nous, on avait fait un groupe avec les Orientaux de Paris.
1: Superbe.
0: Donc on s'est retrouvés avec des Maronites, des Syriaques, des Coptes et nous-mêmes la communauté chaldéenne de Sarcelles et d'Île-de-France, quoi. Et voilà, on s'est retrouvés. Et c'était vraiment une très très belle expérience. Voilà, j'ai vécu les GMJ un peu. Voilà, c'était mes premières GMJ, donc je savais pas trop comment ça marchait réellement, mais on a fait pas mal de belles choses. Et le pape Benoît XVI était vraiment vivifiant à ce moment-là. Nous, ça nous donnait vraiment envie d'approfondir encore plus. Et au retour de ces JMJ, j'ai continué à animer le groupe de partage, et le prêtre de ma paroisse m'a demandé aussi de commencer à enseigner le catéchisme.
1: Alors juste avant, j'ai une petite question. Oui. Est-ce que vous pouvez dire qu'à un moment, vous avez eu l'impression de faire une rencontre personnelle dans votre foi?
0: Alors, ouais. La première année, je crois qu'on a fait ce groupe de partage. En fin d'année, on a fait un pèlerinage. On a fait un pèlerinage à Lisieux. Et c'est de là que m'est venue mon affection pour Sainte-Thérèse. Mais en revenant de ce pèlerinage, je me suis dit, mais qu'est-ce qu'elle a fait? Je ne comprenais pas. Moi, j'avais l'image de quelqu'un qui était un saint, de quelqu'un qui avait fait quelque chose, qui était mort martyr, ou qui avait peut-être vu une apparition de la Vierge. Ou voilà, j'avais quelque chose de grand. Et là, moi, en revenant des yeux, je me suis dit, c'est une gamine. Elle voulait être religieuse très vite. Tant mieux. Mmh. Elle est morte à 24 ans dans son lit sans bouger. Mmh. Et en lisant un peu tout ce qu'on peut lire à Lisieux quand on est sur place, je voyais qu'elle était patronne d'émission, je voyais qu'elle avait fait ceci, cela. Je me suis dit, c'est pas possible. Et en partant de Lisieux, j'ai acheté l'Histoire d'une âme. Donc, j'aimais pas lire, moi, quand j'étais à l'école. Je me rappelle que dans mes cours de français, quand on me demandait de lire des livres, c'était vraiment quelque chose de très pénible. Mais l'Histoire d'une âme, je suis rentré complètement dedans, quoi. Il m'a mis une claque, j'ai complètement... voilà, et au fur et à mesure, avec la philosophie de Sainte-Thérèse, je me suis dit que, voilà, s'il n'y a pas besoin de faire quelque chose d'extraordinaire. Moi, peut-être que je ne me sens pas la capacité de faire des choses extraordinaires, mais je me sens la capacité de faire vraiment toutes les petites choses avec le plus de cœur possible. Et il y a un autre texte de Sainte-Thérèse que j'aime beaucoup, où Sainte-Thérèse explique qu'elle avait une religieuse qu'elle n'aimait pas beaucoup, et qu'elle voyait le visage de Jésus tout le temps. Et moi, c'est ce que j'enseigne à mes enfants, enfin aux enfants avec qui je suis au catéchisme ou à quiconque veut bien l'entendre, c'est que on peut pas forcément aimer tout le monde, mais tout le monde a Jésus en lui. Donc il faut qu'on arrive à aimer cette part de Jésus qui est en chacun, et que cette part de Jésus qui est en chacun, on prie pour qu'elle grandisse, quoi. C'est voilà, le Seigneur nous dit d'aimer nos ennemis. C'est pas toujours facile de comprendre cette phrase, mais moi je l'ai compris comme ça. Je me suis dit, la meilleure manière d'aimer quelqu'un, c'est de prier pour qu'il se convertisse. Mm-hmm. Et voilà, je vais pas aimer ses gestes malsains qu'il fait ou toutes mm-hmm. les choses mauvaises qui sont faites, mm-hmm. mais je vais aimer la part du Christ qui est en lui, parce qu'il y a la part de Dieu nous a créé bon, donc il y a la part du Christ dans chacun d'entre nous. Et voilà, on doit se battre pour prier pour ces gens-là. Et nous, comme je disais, on est la lumière du monde, on est le sel de la terre, et bien il faut qu'on le montre tous les jours, quoi. Aujourd'hui, souvent, c'est compliqué de s'affirmer en tant que chrétien, parce que la société veut pas forcément montrer le beau qu'il y a dans le christianisme. Mm-hmm. C'est à nous de le montrer, c'est à nous, au jour le jour, au quotidien, notre travail. On peut avoir une collègue qu'on n'aime pas, de temps en temps, essayer de pas réagir forcément à quelque chose qu'elle va dire ou quelque chose qui va nous embêter. Enfin, il y a plein de choses qui peuvent faire que dans des petits gestes du quotidien, on réussit à faire de grandes choses, et c'est ce que moi j'ai retenu de Sainte-Thérèse, et c'est ce que j'essaie d'appliquer le plus possible.
1: Comme vous disiez tout à l'heure, il y a un prêtre qui vous a confié une mission. Donc Sainte-Thérèse, vous la vivez au travail, mais vous vivez aussi dans cette responsabilité qui vous a été donnée auprès de nombreux enfants de la paroisse à qui vous transmettez le dépôt de la foi, j'ai envie de dire, des gamins de 9-11 ans à peu.
0: Alors,
1: près, CM2.
0: La première année que j'ai fait, on m'a confié les CP, donc l'éveil à la foi. Donc c'est quelque chose qui est quand même très particulier, parce mm-hmm. qu'on... Moi, je devais avoir une vingtaine d'années ou quelque chose comme ça, et parler à des enfants très jeunes qui ont entre 6-7 ans de Dieu, ça devient... C'est un peu délicat. Donc voilà, on m'a accompagné à ce moment-là. Ils étaient à peu près aussi une 15-20. On essaie de répartir sur des classes de 15-20 pour que ce soit quand même de meilleure qualité. Et donc là, voilà, on a la chance d'être accompagné souvent par les formateurs du diocèse de Pontoise et par nos prêtres qui nous font des formations pour pouvoir nous permettre d'avoir quelques pistes et voilà, le discours adapté. Et voilà, petit à petit, moi j'ai fait une année ou deux avec les plus petits, et au fur et à mesure, voilà, je me sentais mieux moi-même dans ma manière de présenter tout ça. Et depuis 3-4 ans, je fais partie de l'équipe qui prépare les enfants à la première communion. L'année dernière, ils étaient 113. Cette année, ils sont 143. Mmh. Donc, moi, j'en gère à peu près une petite vingtaine. Mmh. On est sous la direction d'une religieuse qui gère un peu tout ça, avec le prêtre qui est toujours là pour regarder ce qui se passe. Mais voilà, la religieuse, c'est elle qui gère vraiment tout. Elle fait un travail de dingue, hein, 140.

0: 146 personnes, enfin 143 enfants, c'est quand même pas rien. Donc voilà, après nous on a le programme qui est fixé sur l'année, on essaye de suivre le programme en incorporant des fois les petits temps religieux quand on les a pas encore. Là en ce moment, il y a les vendredis de carême, donc moi j'aurais parlé du chemin de croix dernièrement, leur expliquer les différentes stations du chemin de croix. Donc voilà, après c'est vraiment essayer de donner ce que j'ai reçu. Je me suis toujours dit que le Seigneur m'a donné beaucoup de choses, a mis beaucoup d'amour dans mon cœur, et que c'était de mon devoir de le partager. Et la meilleure manière de le partager, c'est de parler de lui. Et donc auprès des enfants, je pense que c'est quelque chose qui est peut-être plus facile à faire, parce qu'ils ont une certaine curiosité, une certaine innocence, qui fait que même s'ils ont entendu certaines choses, par exemple à la maison, à l'école ou autre, ils arrivent à faire abstraction de ces choses-là, où ils sont assez curieux pour me demander, pour me poser des questions par rapport à ce qu'ils ont entendu. Et donc c'est ce qui permet d'avoir un bon échange avec les enfants qui vont pouvoir en même temps m'aider aussi moi à faire grandir ma foi.
1: Est-ce que l'idée aussi, c'est de transmettre aux enfants les moyens ou l'envie d'être chrétien dans un monde qui ne l'est pas et qui ne pousse pas du tout dans ce sens-là ? Il y a cette idée-là aussi ou pas ?
0: Après, moi, j'essaie d'appliquer à peu près la même philosophie que j'essaie de vivre dans ma propre vie. C'est-à-dire que je leur présente les différents outils qui m'ont servi, moi, pour pouvoir vivre pleinement ma vie dans une société où on a l'impression qu'on n'a pas envie qu'on la vive. Donc ça leur donne des pistes, mais je pense qu'après c'est chacun qui va en fonction de ce qu'il va découvrir dans ses prochaines années, voir quelle est la meilleure solution pour lui-même. Mais j'essaie de donner des pistes, voilà, pour que chacun puisse se dire que vivre sa foi tous les jours, c'est possible et il faut le faire. Vraiment se dire que c'est pas parce que tout le monde autour de toi te dit que Dieu n'existe pas qu'il faut penser que Dieu n'existe pas. C'est pas parce que tout le monde autour de toi te dit le mal de l'Église qu'il faut penser que l'Église c'est quelque chose de mal. Il faut vraiment, vraiment te dire que c'est le Christ qui compte, c'est le Christ qui est le plus important, c'est lui qui nous a donné, c'est lui qui nous a enseigné. Et que moi, j'ai souvent, c'est une phrase que j'aime beaucoup répéter ou remettre sur les réseaux sociaux quand je peux y être, c'est de dire que tu es pierre et sur cette pierre je bâtirai mon église, et les forces du mal ne l'emporteront pas sur toi. L'église du Seigneur, c'est nous, et si on croit en lui, si on se bat, on ne sera pas comme Sodome et Gomorre, on ne sera pas détruit. Et voilà, il faut pas baisser les bras, il faut pas croire que le monde est vaincu. Le Christ a vaincu la mort, il est ressuscité pour nous. Et aujourd'hui, on doit lui montrer que on est digne de sa résurrection. Et donc, dans notre vie de tous les jours, il faut savoir aller de l'avant.
1: Nous arrivons déjà à la fin de cette émission. Je vais vous poser nos trois questions rituelles. Quel conseil donneriez-vous à quelqu'un qui vous dirait « j'ai envie de rencontrer Dieu, par quoi dois-je commencer »
0: Moi, je lui dirais « n'aie pas peur, avance, espère et prends courage ».
1: Quel est votre héros, votre saint, la personne que vous trouvez admirable ?
0: Si je parle de ma sainte, c'est Sainte Thérèse de Lisieux. Donc, je pense que c'est elle qui m'a beaucoup guidé. Et la particularité, c'est que ma grand-mère s'appelait Thérèse et qu'elle est décédée en 2005, à peu près dans les années où j'ai commencé à être encore plus investi dans l'Église. Et c'était un petit clin d'œil à ma grand-mère qui s'appelle Thérèse. Et je pense que c'est ma grand-mère qui s'appelle Thérèse et Sainte Thérèse de Lisieux.
1: Au jour du jugement, qu'aimeriez-vous que Dieu vous dise, Dominique ?
0: Qui me pardonne.
1: Merci beaucoup. Merci beaucoup d'être venu de Sarcelles nous partager ce qui vous anime et puis aussi cet engagement que vous nous invitez sans doute tous à faire. Merci beaucoup d'avoir eu la simplicité de nous partager tout cela. Merci à vous tous pour votre fidélité. 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Merci pour votre fidélité et à la semaine prochaine.

Bonjour à toutes et à tous. Bienvenue dans cette chronique des entrepreneurs et dirigeants chrétiens. Nous voici à quelques jours de la première visite du pape Léon XIV en France. Les derniers préparatifs sont à leur apogée et chaque jour nous découvrons une richesse d'artisanat français qui survit contre vent et marée au contexte économique et à la concurrence à bas coût. Sous la devise « Pour que le monde ait vie » tirée de Jean 6:51, le pape vient lancer un appel à bâtir l'avenir avec confiance. En préparant cette chronique, je me suis posé la question « Qu'est-ce que cela voudrait dire avoir la vie et bâtir avec confiance au sens économique ?» Dans un monde qui communique par la peur et essaye de nous enfermer dans un postulat que nous n'avons pas le choix, dans les contextes où, en vue des élections présidentielles, des voix qui essayent d'opposer les dirigeants et les salariés résonnent plus fort que des tentatives de dialogue. Il semble utile de rappeler ce verset de la deuxième lettre à Timothée, chapitre 1, verset 7. Car ce n'est pas un esprit de peur que Dieu nous a donné, mais un esprit de force, d'amour et de pondération. Ça serait quoi de faire bâtir notre économie en s'appuyant sur l'esprit de force, d'amour et de pondération? Illusoire, diront les uns, et inefficace, diront les autres. Et pourtant, il existe des dirigeants et des entreprises qui appliquent cet esprit, qui arrivent à concilier rentabilité et intérêt social. Ces entreprises ne feront peut-être pas les unes des journaux, mais elles ont un impact réel sur le territoire, sur l'emploi et sur la cohésion sociale. Pour les connaître, il suffit de consulter la liste des lauréats du prix de l'économie du bien commun, décerné depuis 2014 par les entrepreneurs et dirigeants chrétiens. Afin que ces entreprises puissent continuer à générer de la vitalité économique et sociale, elles ont besoin qu'on les considère en faisant nos choix d'achat, qu'on vote avec notre portefeuille. Cela concerne aussi bien les responsables d'achat dans des entreprises que l'ensemble de consommateurs individuels. Plus que jamais, notre capacité et notre volonté d'acheter ce qui est produit localement définit notre capacité de maintenir et de développer la vie économique. La question n'est pas seulement combien ça coûte, mais aussi qu'est-ce que mon choix fait vivre. De tout petits efforts dans notre mix d'achat multipliés par des milliers d'entreprises et des millions de consommateurs donneront de la vitalité à nos territoires et de la stabilité sociale à notre pays. Bonne semaine à tous.

chemin vers notre Dieu. S'il y a des personnes ici ce soir qui croient de tout leur cœur que Dieu est le même hier, aujourd'hui et demain, avec moi qu'ils élèvent les mains maintenant. Seigneur, nous croyons que tu peux toutes choses dans nos vies, dans nos situations. De Moïse à Sarah, de Lazare à Cana, tu as béni, tu as guéri, tu as sauvé. Continue de le faire, Seigneur.

Merci Jésus pour tout ce que tu es en train de faire maintenant. Merci pour tout ce que tu es en train de faire dans nos cœurs. Merci pour tout ce que tu es en train de semer dans nos vies maintenant. Merci pour la résurrection. Merci pour la vie. Merci pour ta parole. Merci pour ton pardon. Merci pour ta présence. Merci pour ta joie. Merci de semer en nous tout ce que tu es. Comme tu l'as fait dans le cœur de tant et tant de gens il y a 2000 ans. Fais-le ici et maintenant pour nous. Fais-le pour moi. Il va le faire pour toi. Amen.

0: va accomplir. Tes merveilles, tes miracles dans nos vies. Ah.
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Un père jésuite raconte que dans son enfance, il avait environ 9 ans, un après-midi d'été, après un grand orage, il dit avoir vécu une expérience fondatrice, sans pareil. D'un seul coup, après l'orage, le soleil avait pénétré les nuages encore sombres et semblait tout illuminer. On pouvait tout voir avec la plus grande clarté jusqu'à un horizon très lointain. Les couleurs resplendissaient comme de l'intérieur. L'enfant n'en revenait pas. Sa mère était venue le rejoindre à la fenêtre, elle s'extasiait aussi devant le paysage. Puis elle dit cette phrase un peu étrange. « Toute la gloire du monde, si belle soit-elle, n'est finalement qu'une parabole de Dieu. » L'enfant était trop petit, ne comprenait pas bien la phrase. Elle lui raconta alors qu'un jour, dans son adolescence, lors d'un cours de religion, elle avait été frappée par une phrase du professeur. « Si grande puisse être la ressemblance du monde avec Dieu, la dissemblance du monde avec Dieu est encore plus grande. » Elle expliquait, tu vois, « De tout ce qui existe de beau dans le monde, nous pouvons toujours dire seulement qu'il y a de l'être et de la perfection. Tandis que nous pouvons dire de Dieu que lui, il est l'être, la perfection. » Ces phrases étaient difficiles à comprendre. Vu son jeune âge, disait le vieux jésuite. Mais à partir de ce jour, il a gardé l'impression qu'on ne pouvait parler de Dieu comme on parle des autres réalités. Quelle que soit la profondeur de nos paroles, le discours sur Dieu dépasse infiniment toutes les limites de notre langage habituel. Avoir ton ciel, ouvrage de tes doigts, la lune et les étoiles que tu fixas, qu'est-ce que l'homme pour que tu penses à lui, le fils d'un homme, que tu en prennes souci ?

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1: Du psaume 8. Ô Seigneur notre Dieu, qu'il est grand ton nom par toute la terre. Jusqu'aux cieux, ta splendeur est chantée. Par la bouche des enfants, des tout-petits, rempart que tu opposes à l'adversaire, où l'ennemi se brise en sa révolte. À voir ton ciel, ouvrage de tes doigts, la lune et les étoiles que tu fixas, qu'est-ce que l'homme pour que tu penses à lui, le fils d'un homme que tu en prennes souci. Tu l'as voulu un peu moindre qu'un dieu, le couronnant de gloire et d'honneur. Tu l'établis sur les œuvres de tes mains, tu mets toutes choses à ses pieds. Les troupeaux de bœufs et de brebis, et même les bêtes sauvages, les oiseaux du ciel et les poissons de la mer, tout ce qui va son chemin dans les eaux. Ô Seigneur notre Dieu, qu'il est grand ton nom par toute la terre.

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1: Bonjour à vous, chères auditrices et chers auditeurs, et bienvenue sur KTO Radio. Il est 6h45, nous sommes le mercredi 23 septembre, et aujourd'hui, je me pose une question que vous vous êtes sûrement déjà posée. Quand dans le Notre Père, vous voyez la prière du Notre Père qui est aux cieux, que ton nom, voilà. Pendant cette prière, quand on demande « Donne-nous aujourd'hui notre pain de ce jour », c'est quoi notre pain de ce jour ? Vous voyez, quand j'étais petit, je croyais qu'on levait les mains vers le ciel en récitant le Pater Noster, le Notre Père, pour justement recevoir ce pain. Un peu comme un petit hébreu, j'attendais la manne, en quelque sorte. Je croyais que si je me concentrais bien, si ma prière était vraiment efficace, une baguette bien blanche, pas trop cuite, allait se matérialiser et apparaître entre mes deux mains tendues. Pourtant, surprise, déception, aucun pain n'est apparu entre mes jeunes bras avides et matérialistes. Dans le fond, je vous le confesse, je pense que j'étais ingrat face à l'absence du spectaculaire. Je vous confesse que je ne me rendais pas compte des miracles quotidiens dont j'étais l'objet. Des parents qui travaillent et qui nourrissent, un toit qui protège, un soleil qui réchauffe. En vérité, chaque jour, j'étais plus que comblé. Ce n'est que des années plus tard, ayant grandi et ayant dépassé le stade du trois pommes, à l'âge adulte, j'ai découvert la vérité, la sécurité dans laquelle j'avais vécu était jusque-là illusoire. Désormais, chaque jour est une bataille, chaque fin de mois une épreuve. Je suis devenu un écureuil qui a peur de l'hiver et j'ai commencé à faire des réserves pour conjurer l'angoisse. Pourtant, l'inquiétude aussi est illusoire. Car le pain du jour est toujours donné. Parfois c'est un crouton, parfois c'est une brioche, mais c'est toujours ce dont j'ai besoin. Comme les apôtres envoyés en mission par Jésus dans l'évangile du jour, n'emportez pas de réserve pour toucher le cœur du monde, vivons aujourd'hui.
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1: Allez, on s'élance dans notre matinale avec une envie forte, celle de retrouver nos trois rendez-vous fondamentaux. Dans l'invité de la matinale, à 7h précise, nous parlerons de l'étape à Lourdes du voyage du pape. Philippine de Saint-Pierre reçoit donc Mgr Jean-Marc Mika, évêque de Tarbes et Lourdes. À 7h25, les Laudes et la messe, retransmise en direct depuis la basilique Notre-Dame de la Garde à Marseille. Enfin, à 8h30, le journal de la rédaction française de Radio Vatican. Bref, nous allons découvrir ensemble de quoi nous inspirer, nous élever et prier, avec à nos côtés Aymeric Plouhinec à la réalisation technique et l'Esprit Saint aux commandes de notre cœur. Et dans la matinale du mercredi, il y a d'autres rendez-vous auxquels on tient, comme par exemple à 8h20 la chronique écho, à 7h15 la parole aux associations avec l'Office chrétien des personnes handicapées et à 6h55 le cri de la terre avec Fabien Revol. Mais là, tout de suite, on écoute Soyons Saints, la vie de trois saints mexicains qui vont nous montrer qu'il n'y a pas d'âge pour aimer et servir.
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3: Nous souhaitons une bonne fête aux Constant, Pio, Lino, Zacharie et Elisabeth, parents de Saint-Jean-Baptiste. Ils étaient trois petits-enfants qui s'en allaient glaner aux champs. Ils n'étaient pas si tôt entrés que le boucher les a tués. Les paroles de la légende de Saint-Nicolas conviennent bien aux trois enfants mexicains, Cristobal, Antonio et Juan, âgés de 12 à 14 ans, que nous fêtons aujourd'hui. Ils font partie des tout premiers Indiens à avoir accepté la foi au Christ lors des campagnes d'évangélisation des franciscains et des dominicains, immédiatement après la conquête des territoires par les Espagnols. Cristobal est né vers 1514. En 1527, il se convertit et tente d'évangéliser son père, qui le bat et le jette au feu. Sa mère essaye de le sauver, et après une nuit d'agonie, son garçon meurt après avoir pardonné à son bourreau. Juan est le page d'Antonio, fils d'une famille indienne influente.

Ils sont nés en 1516. Ils désirent partir évangéliser en 1529 aux côtés des missionnaires. Et lorsqu'on leur répond que c'est trop dangereux, ils demandent « Saint-Pierre, Saint-Paul, Saint-Barthélemy, ne sont-ils pas morts pour Dieu ? Pourquoi ne mourrions-nous pas pour lui, si telle était sa volonté ?» Surpris à détruire des idoles quelques jours plus tard, ils sont cruellement tués par leurs compatriotes. Béatifiés en 1990, ils sont canonisés en 2017 et déclarés patrons de la jeunesse mexicaine par le pape François. Benoît XVI, lors d'une rencontre en 2012 avec des enfants au Mexique, les leur donne en modèle. Écoutons ces paroles. « Vous n'êtes pas seuls, mes chers petits amis. Cristobal, Antonio et Juan ont découvert qu'il n'existait pas de trésor plus grand que Jésus. Ils étaient petits comme vous. Et d'eux, nous pouvons apprendre qu'il n'y a pas d'âge pour aimer et servir. Seigneur notre Dieu, tu as les paroles de la vie éternelle. Et malgré leur jeunesse, Cristobal, Antonio et Juan ont confessé leur foi, source de leur joie. » Donne-nous, Seigneur, par leur intercession, d'être pour nos contemporains sel de la terre et lumière du monde.

Et oui, ces trois jeunes martyrs mexicains sont touchants, émouvants et inspirants. Dire que parfois, je peux me sentir gêné d'affirmer ma foi, alors que les saints Cristobal, Antonio et Juan n'ont pas hésité à le faire au péril de leur vie. Alors, par leur intercession, demandons à Dieu d'être nous aussi pleins de gratitude et disons merci avec École Pierre.

0: La journée mondiale de prière pour la sauvegarde de la création se célèbre le 1er septembre. Elle a été instituée par le pape François en 2015. Elle marque le début du temps œcuménique pour la création, qui s'étend donc du 1er septembre au 4 octobre, c'est-à-dire le jour de la fête de Saint François d'Assise, qui est le patron des écologistes chrétiens. Fabien Revol, spécialiste de la théologie de la création, revient sur le discours du pape lors du 1er septembre dernier, il y a 3 semaines. Bonjour Fabien.
1: Bonjour. Le 1er septembre dernier, le pape Léon XIV a présidé la messe pour la sauvegarde de la création. Et j'aimerais faire quelques commentaires à ce sujet. Sur le lieu d'abord. Léon XIV a présidé la messe depuis le Borgo Laudato Si, dans les jardins de Castel Gandolfo.

0: 18 et Matthieu 6. Ainsi, deuxième point, en ce sens, il se situe dans la tradition théologique du livre de la nature qui enseigne que Dieu le Créateur est reconnaissable à travers ses œuvres qui portent en elles son sceau, sa signature. C'est un élément de tradition porté par le courant franciscain qu'il relève en faisant hommage à Saint François, dont nous fêtons les 800 ans cette année, et en invitant à vivre la fraternité avec les créatures. Le troisième aspect est que c'est, me semble-t-il, la première fois qu'un pape fait référence au temps de la création dans son enseignement ordinaire. Je cite « Ce soir, en accueillant l'invitation à nous arrêter pour réfléchir devant les œuvres de Dieu, nous entrons dans le temps pour la création. Une période de 5 semaines consacrée à la prière et à l'engagement pour prendre soin de notre maison commune. En cette journée, et dans les jours à venir, mettons-nous en mode silencieux tous les bruits des activités humaines pour écouter la voix mélodieuse de la création dans laquelle Dieu, auteur de toutes choses, nous parle. » Les catholiques sont donc officiellement invités par le pape à observer le temps de la création. C'est une première. Pour nous, Français, c'était auparavant une directive de la Conférence des évêques de France qui datait du mois d'août 2015. Notons enfin que dans cette homélie relativement courte, l'appel à la conversion écologique survient 2 fois. Et ce, dans l'esprit de Laudato aussi, une plus grande fidélité au Christ qui nous aide à devenir de meilleurs gardiens de la maison commune.
1: Merci Fabien. Peut-être qu'on peut se rappeler ensemble le cantique des créatures de Saint François d'Assise et notamment cette phrase en lien avec le thème du temps de la création 2026, l'eau vive, je vous lis la phrase. Loué sois-tu, mon Seigneur, pour sœur eau, qui est très utile et humble, et précieuse et chaste. Il est 6h57 et c'est mon cœur qui prend le relais de Gloria Relique.

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1: En 1858, à Lourdes, plus précisément à la grotte de Massabielle, la Vierge Marie est apparue à Bernadette Soubirous. Depuis, deux papes y sont

0: déjà venu. Et dès samedi soir, ce sera Léon XIV. Alors quel est le programme de cette étape du voyage du pape? Et comment les préparatifs se vivent-ils actuellement dans le diocèse et dans le sanctuaire? Philippine de Saint-Pierre reçoit donc pour y répondre comme invité de la matinale Monseigneur Jean-Marc Mika, évêque de Tarbes et Lourdes.
1: L'invité de la matinale.
2: Monseigneur Jean-Marc Mika, bonjour.
3: Bonjour.
2: Merci de nous accorder un petit moment à quelques jours maintenant de la venue du Saint-Père en France et donc aussi à Lourdes. Vous êtes évêque de Tarbes et Lourdes depuis 2022 et donc dans moins de trois semaines, vous accueillez le pape. Ma première question est toute simple, comment ça va ?
3: Ben écoutez, ça va de mieux en mieux, je dirais. Après beaucoup de stress dans l'élaboration du programme d'abord, avec beaucoup de partenaires, puisque la journée à Lourdes s'inscrit dans le voyage plus large en France, donc les équilibres, et puis de mettre en route les équipes, et puis de mettre en route ou d'identifier toutes les contraintes. Bien, tout ça a mis un peu de stress dans un temps très contraint aussi, mais au fur et à mesure que les jours passent et qu'on constate que les choses sont en place et le seront définitivement, et bien ça va de mieux en mieux.
2: C'est pas la première fois qu'un pape vient à Lourdes. D'ailleurs, les deux dernières visites de pape en France, il y a eu une étape à Lourdes pour Saint Jean-Paul II en 2004, pour Benoît XVI en 2008. Est-ce qu'on peut s'appuyer sur cette expérience dans les services du sanctuaire, se dire, bon, on l'a déjà vécu, on va y arriver ?
3: Sans aucun doute, dans les services du sanctuaire et dans le diocèse lui-même, puisque le diocèse, à travers ses prêtres, à travers ses fidèles, les communautés chrétiennes, les communautés religieuses, avait été partie prenante de l'accueil de Saint Jean-Paul II en 1983, puis en 2004, et puis de Benoît XVI en 2008. Et donc, il y a une mémoire joyeuse de ces accueils-là, et qui colore quand même, d'une certaine façon, la préparation du voyage de Léon XIV.
2: À plusieurs reprises, vous avez dit ces derniers temps que le pape venait accomplir les gestes du pèlerin comme tous les pèlerins.
3: C'est très important pour nous, et c'est très important pour lui aussi. Dans ce voyage en France, c'est le premier voyage en France, donc il y a une partie protocolaire à l'arrivée à Paris qui va être un élément parmi d'autres de l'étape parisienne. À Metz, après Lourdes, ce sera davantage la dimension de la réconciliation européenne qui sera là, donc qui déborde la démarche à proprement parler spirituelle, ou en tout cas immédiatement spirituelle, même si elle l'est fortement. Lourdes, ce n'est que ça, j'ai envie de dire. Et donc, j'aime rappeler qu'à Lourdes, il y vient un pèlerin, parce que c'est comme ça qu'on vient à Lourdes, toutes et tous, y compris les évêques, les cardinaux, qui, tout au long de l'année, sont présents à Lourdes, soit à titre personnel, soit en accompagnement de groupes, de diocèses ou de pays entiers, en pèlerinage. Et donc, d'abord, on vient à Lourdes en pèlerin. C'est comme ça que le pape viendra à Lourdes et tout de suite posera les gestes du pèlerin en arrivant le soir même, le samedi soir, après avoir célébré la grande messe à Paris. Dès qu'il arrive, il va à la grotte, il pose à la grotte les gestes du pèlerin, il touche le rocher, il boit de l'eau de la source, il allume un cierge, il se met à genoux, il prie en silence, voilà. Ce que font tous les pèlerins qui viennent à Lourdes, ben il le fera lui aussi. Et puis, aussi comme pasteur, c'est-à-dire ce que font les prêtres et les évêques qui accompagnent leur diocèse à Lourdes. Alors lui, c'est l'Église universelle, mais il présidera la messe, il présidera la procession au flambeau le dimanche soir, comme le font les prêtres et les évêques à Lourdes, comme pasteurs de leur peuple.
2: Et en même temps, il est le successeur de Pierre. Lourdes, c'est un sanctuaire national depuis 2021. C'est le lieu où vous vous réunissez avec vos frères évêques deux fois par an pour vos assemblées plénières. C'est là qu'il va s'adresser à vous, les évêques. C'est là peut-être qu'il aura un message particulier pour l'Église qui est en France dans sa manière d'habiter la mission qui est la sienne.
3: Oui, et l'intention, c'est à la fois de nous adresser la parole et de nous écouter. Ce temps de rencontre d'une bonne heure aura lieu dans l'hémicycle, qui est le lieu où l'Assemblée des évêques de France se réunit deux fois par an, le matin avant la messe. Et à la fois, il viendra, je l'espère, je pense, nous encourager dans notre mission de pasteur de l'Église en France, mais aussi écouter. On sait que à Rome, lui, ses collaborateurs sont intéressés par ce qui se passe actuellement dans l'Église de France, parce que l'Église de France, elle évolue dans un contexte qui est celui de la laïcité depuis longtemps maintenant, et ces dernières années dans un contexte où on voit de nombreux adultes jeunes ou moins

0: jeunes frapper à la porte de l'église, demander le baptême. Et on sait que cette question intéresse le pape et ses collaborateurs à Rome, et donc il vient aussi nous entendre à ce sujet, nous interpeller, nous interroger, et voilà. Et donc il y aura ce type d'échange pendant cette rencontre.
1: Ce qui est très frappant, et c'est le cas en réalité dans tous les voyages du pape que nous suivons sur KTO, mais ça prend une résonance particulière quand ça arrive chez vous, c'est de voir que dans un agenda forcément extrêmement contraint, il y a des très grandes rencontres, il y a ces très grandes célébrations avec des milliers de fidèles, et puis il y a des temps pour des rencontres beaucoup plus intimes, j'oserais dire, mais qui ont toute leur place dans l'agenda, et il va y en avoir plusieurs dans cette journée à Lourdes.
0: Il y en aura à Lourdes sur la base d'un programme que nous avons proposé nous-mêmes, et les collaborateurs du Saint-Père qui sont venus et en dialogue avec nous valident complètement le fait que c'est à nous de proposer un programme équilibré. Et à Lourdes, on a veillé à ce que le pape puisse rencontrer des pèlerins malades, parce qu'ils sont l'âme du pèlerinage de Lourdes et l'originalité, j'ai envie de dire, de ce sanctuaire assez unique au monde, mais aussi les précarités qui sont prises en charge à Lourdes par toutes sortes de gens, d'associations, que ce soit des pauvretés matérielles ou bien des précarités d'ordre psychique ou d'ordre social, etc. Et donc, il aura un temps de rencontre avec des personnes qui vivent ces précarités et ceux qui les accompagnent. Voilà, et donc, c'est équilibré. Il y aura ce temps de rencontre avec des victimes de violences sexuelles dans l'Église aussi. Voilà.
1: Monseigneur, vous avez été, comme les autres lieux qui vont accueillir le pape, sujet à un afflux d'enthousiasme de la part de la population. Je voudrais qu'on dise quelques mots de l'organisation. Beaucoup de gens se sont inscrits très vite et vous êtes dans un lieu qui est contraint. Le sanctuaire, il a très simplement des barrières, en fait. On ne peut pas l'étendre à l'infini.
0: Et des barrières naturelles. Alors,
1: où est-ce qu'on en est ?
0: Au tout départ, les inscriptions avaient pour objectif de pouvoir établir des statistiques, des projections, savoir comment organiser l'accueil au mieux de tout le monde. Puis très vite, on a constaté que les jauges possibles, aussi bien par la capacité physique des lieux que par les autorisations préfectorales, et qui coïncident, seraient très vite atteintes, et donc les inscriptions sont devenues obligatoires pour tout simplement pouvoir dire aux gens, ben, on est vraiment navré, mais voilà, il n'y a plus de place, quoi. Et donc, on est à la fois très enthousiaste, évidemment, de ce désir d'énormément de gens, de paroisses, des diocèses du sud de la France, qui vont se lever à des heures pas possibles, partir extrêmement tôt dans la nuit de chez eux pour pouvoir être sur place à l'heure de la messe. Donc ça suscite un désir très très très très très grand. Et puis voilà, il faudra faire au mieux pour que ceux qui ne pourront pas venir ne soient pas trop déçus.
1: Et vous parliez de l'organisation avec les autorités. On imagine bien qu'il y a des enjeux de sécurité dans des grands rassemblements de foule aujourd'hui. Comment ça se passe, ce travail avec les autorités civiles ?
0: Je vais me rappeler que lors d'une première rencontre à la préfecture de Tarbes avec les responsables de tous les services de l'État, gendarmes, CRS, policiers, ceux qui s'occupent des chiens qui détectent ce qui ne va pas bien, ceux qui s'occupent et surveillent le ciel avec les drones, ceux qui pilotent des hélicoptères et que sais-je. Lors de cette première rencontre, le préfet des Hautes-Pyrénées a dit, de manière très très directe, la consigne à tout le monde: les personnes très nombreuses qui viendront à Lourdes ce jour-là viennent pour passer une journée avec le pape. Il faut que le soir, en repartant chez elles, eh bien, elles aient le sentiment d'avoir effectivement passé une journée avec le pape et pas avec des policiers. Et donc, ça a donné le ton, la tonalité de tous les préparatifs, y compris qui concernent la sécurité, les accès et bien d'autres contraintes matérielles. C'est bien dans cet état d'esprit que travaillent, qu'ils aient la foi ou non, hein, peu importe, mais les services de la ville de Lourdes, les services de l'État, et c'est bien cette tonalité qui domine tous les préparatifs, y compris matériels, et ça, c'est très agréable de constater cela.
1: Qu'est-ce qui fera, au soir du départ du pape, que votre cœur de pasteur sera débordant de joie ?
0: Ben, de le sourire des gens qui auront pu vivre l'événement, leur joie d'avoir vécu cette rencontre, cette journée, et de constater aussi, je l'espère, la joie du Saint-Père d'avoir lui-même vécu une belle journée à Lourdes.
1: On peut espérer que ça porte du fruit dans le temps, au-delà du moment qui sera vraisemblablement heureux.
0: bien sûr, pour le sanctuaire lui-même, pour ceux qui y travaillent, les nombreux salariés qui s'engagent dans les préparatifs.

0: de cette rencontre avec une vraie fierté, une vraie compétence professionnelle aussi. Et puis les gens des paroisses, les gens du diocèse, enfin. Donc, ben oui, c'est important pour tout le monde.
1: Merci beaucoup, Monseigneur Jean-Marc Mika, de nous avoir accordé ces quelques minutes à quelques jours maintenant de l'arrivée du pape Léon XIV en France, qui sera aussi à suivre évidemment sur KTO pour ceux qui n'auront pas pu accéder aux différents lieux pour diverses raisons. Merci infiniment.
0: Et merci à KTO pour cela aussi.
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3: Merci beaucoup, Monseigneur Jean-Marc Mika, d'avoir été avec nous ce matin. On comprend le stress des préparatifs et l'importance de l'exemple d'un pape qui vient, comme tout le monde, en pèlerin à Lourdes, répondant ainsi à deux des messages de la Vierge à Bernadette. Allez boire à la fontaine et vous y lavez, et aussi son message de venir en procession à la grotte. Ces processions avec beaucoup de lumière. Ainsi, on pense notamment à cette musique de l'église Momentum avec Dan Luyten qui s'appelle « Tu es la lumière ».

Il est 7h15, c'est l'heure de la parole aux associations. Comme chaque jour, une association chrétienne nous présente son actualité. Est-ce que vous connaissez Ombres et Lumières ?

0: le magazine publié par la Fondation OCH, l'Office chrétien des personnes handicapées. Sa rédactrice en chef, Marilyn Chaumont, vient nous alerter sur le refus de soins. Un rendez-vous avec Alice Berthias.
1: Bienvenue dans La Parole aux associations. Je reçois aujourd'hui Marilyn Chaumont, rédactrice en chef d'Ombre et Lumière, le magazine chrétien du handicap et des troubles psychiques publié par l'OCH. Bonjour, vous consacrez un dossier sur un sujet très important, l'accès aux soins des personnes handicapées. Pour elles, se rendre chez le dentiste, le gynécologue ou encore aux urgences, c'est un parcours du combattant. Les refus comme les renoncements aux soins sont monnaie courante. Pour commencer, sur quoi fondez-vous l'idée que les personnes handicapées sont moins bien soignés que leurs homologues valides?
2: Je vais vous donner deux chiffres. En France, seulement 10 à 20% des cabinets médicaux sont accessibles. Et selon le baromètre Handifaction, qui permet d'évaluer en temps réel le niveau d'accès aux soins des personnes handicapées, près de 20% d'entre elles ont été confrontées à un refus de soins explicite par un professionnel de santé en 2026.
1: Un refus de soins, ça veut dire quoi?
2: Alors derrière un refus, il peut y avoir un professionnel qui, faute de matériel adapté ou de connaissance du handicap, est incapable de soigner la personne handicapée. C'est le cas par exemple de Victoire, une jeune femme d'une vingtaine d'années, atteinte du syndrome d'Angelman. Nous avons reçu dans Ombre et Lumière le témoignage de sa mère. En 2022, cette jeune fille a développé un syndrome anxieux. Alors elle ne se nourrit plus, ne s'hydrate plus, multiplie les crises d'épilepsie, et un jour sa mère l'accompagne aux urgences. Nous avons attendu jusqu'à 48 heures dans un couloir, témoigne sa maman. Un jour, le personnel a insisté pour nous renvoyer chez nous. Je disais connaître ma fille qui n'a pas accès à la parole et qu'une crise était proche. Ils n'ont rien voulu entendre. Et un peu plus tard, une fois que la famille a dû repartir, le neurologue leur annonce qu'elle doit être hospitalisée. Il reçoit la famille. Et alors, les larmes aux yeux, il a fini par leur dire qu'il avait honte, mais que la jeune Victoire n'était pas considérée comme prioritaire et qu'elle ne serait pas prise en charge.
1: Vous parliez aussi de renoncement aux soins de la part des personnes handicapées?
2: Oui, devant un manque de formation des médecins ou de prise en compte du handicap, les obstacles d'accessibilité peuvent conduire la personne handicapée ou son aidant à renoncer à se soigner. Ce qui, vous l'imaginez, peut aggraver de nombreuses situations. Je pense notamment aux soins dentaires, qui sont très redoutés pour les personnes avec un handicap mental, par exemple. France, la mère d'Éléonore, une jeune fille trisomique, nous a raconté que sa fille était assez réceptive aux soins, mais qu'elle faisait un blocage si on lui demandait juste de s'allonger sur la table d'examen. Alors un jour, un dentiste l'a plaqué de force sur la table. Une autre fois, après avoir demandé à la mère de sortir du cabinet, on lui a dit que sa fille relevait de la pédopsychiatrie. Voilà, résultat, rapporte cette mère, ces deux expériences ont traumatisé ma fille et moi avec.
1: Devant toutes ces situations effrayantes, existe-t-il tout de même des pistes d'amélioration?
2: Oui, heureusement. En 2014, la charte Romain-Jacob, appliquée dans de nombreux hôpitaux et établissements pour améliorer l'accès aux soins et à la santé des personnes handicapées, a déclenché une réelle prise de conscience. Depuis, de nombreuses initiatives fleurissent, comme les handi-consultations, qui sont des consultations vraiment dédiées au handicap, ou encore handi-bloc, qui permet, sous une seule anesthésie, de réaliser plusieurs soins pour les personnes avec un lourd handicap. Toutes ces propositions de qualité, portées par des professionnels à la fois formés et bienveillants, ouvrent une vraie perspective. Mais il y a aussi une limite. Encore faudrait-il ne pas créer des sortes d'îlots médicaux réservés aux personnes handicapées. De ce fait, la mise en accessibilité des cabinets de ville ou des autres structures médicales du droit commun doit rester une priorité.
1: Merci beaucoup Marilyn Chaumont et plus d'informations à retrouver sur le site ombre au pluriel et lumière.fr. À bientôt pour une nouvelle chronique sur KTO Radio.
0: Merci Alice et merci Marilyn. Améliorer l'accès aux soins des personnes handicapées, c'est une question de bien-être pour eux, mais aussi un enjeu de qualité de notre société. Donc on peut appeler l'Esprit Saint à venir sur elle pour essayer de l'améliorer avec Grégory Turpin. Viens Saint-Esprit, nous t'attendons.

Nous prenons maintenant la direction de Marseille, où la bonne mère veille sur la ville depuis les hauteurs. Au sommet de la colline, une communauté fidèle se rassemble déjà pour confier cette journée au Seigneur. Nous les suivons. Place au Laude, puis à la messe, en direct de Notre-Dame-de-la-Garde.

0: Au nom du Père et du Fils et du Saint-Esprit, la grâce de Jésus le Christ, notre Seigneur, l'amour de Dieu le Père et la communion de l'Esprit Saint soient toujours avec vous. Nous célébrons aujourd'hui la mémoire de Saint Padre Pio de Pietrelcina. Nous pensons à son attachement au Christ, puisqu'il a été particulièrement conformé à lui par ses stigmates. Nous pensons à toutes les personnes qu'il a libérées, guéries, accompagnées, et à tout le mouvement de miséricorde et d'attention aux malades qui continue après lui dans son sillage. À tous ces malades qui peut-être nous rejoignent par les ondes, eh bien, nos pensées vont vers eux et leur les confient avec nous au Seigneur. Entrons dans le mystère d'abord par le chant des psaumes.
1: Page 11, psaume 35. Seigneur, qu'il est précieux ton amour.
2: C'est le péché.

Psaume 46. Tous les peuples, battez des mains, acclamez Dieu par vos cris de joie.

Prions. Dieu éternel et tout-puissant, par une grâce particulière, tu as donné au prêtre Saint Pio de participer à la croix de ton Fils. Et dans son ministère, tu as renouvelé les merveilles de ta miséricorde. Par son intercession, nous te prions. À nous qui sommes accordés aux souffrances du Christ, accorde la joie de parvenir à la gloire de sa résurrection, lui qui vit et règne avec toi dans l'unité du Saint-Esprit, Dieu pour les siècles des siècles.

Lecture du livre des Proverbes. Toute parole de Dieu est éprouvée au feu. Il est un bouclier pour qui s'abrite en lui. N'ajoute rien à ce qu'il dit. Il te le reprocherait comme un mensonge. Seigneur, je n'ai que deux choses à te demander. Ne me le refuse pas avant que je meure. Éloigne de moi mensonge et fausseté. Ne me donne ni pauvreté ni richesse. Accorde-moi seulement ma part de pain. Car dans l'abondance, je pourrais te renier en disant « Le Seigneur, qui est-ce ?» Ou alors « La misère ferait de moi un voleur et je profanerais le nom de mon Dieu. » Parole du Seigneur. »

Évangile de Jésus Christ selon saint Luc. En ce temps-là, Jésus rassembla les 12. Il leur donna pouvoir et autorité sur tous les démons, et de même pour faire des guérisons.

Il les envoya proclamer le règne de Dieu et guérir les malades. Il leur dit, « Ne prenez rien pour la route, ni bâton, ni sac, ni pain, ni argent. N'ayez pas chacun une tunique de rechange. Quand vous serez reçus dans une maison, restez-y, c'est de là que vous repartirez. Et si les gens ne vous accueillent pas, sortez de la ville et secouez la poussière de vos pieds. Ce sera un témoignage contre eux. » Ils partirent et ils allèrent de village en village, annonçant la bonne nouvelle et faisant partout des guérisons.

Chassez les démons, guérissez les malades. Les apôtres partent, ils vont de village en village annoncer la bonne nouvelle du règne de Dieu. La joie du royaume ne peut pas être contenue et elle va passer d'abord par l'humanité de Jésus et mystérieusement elle va prendre le chemin de notre humanité avec ses lenteurs mais aussi avec ses éclats et ses moments de fulgurance. Elle va avancer au pas des marcheurs, au rythme des rencontres, dans des dialogues patients pour franchir l'espace entre les cultures, les civilisations, tout comme la barrière des langues. Cette joie du royaume est si forte qu'elle mise tout sur l'accueil des cœurs vrais. Son intuition lui permet de reconnaître l'attente et le désir de vie authentique et vraie qui habite et anime tant d'esprits sous tous les horizons. Son audace ouvre sans crainte l'espace au don de la présence, de la bienveillance, de la compassion et de la paix. La bonne nouvelle avance ainsi dans un long pèlerinage de communion et d'apprivoisement. Cette joie du royaume éclate aussi dans des fulgurances qui ne peuvent appartenir qu'à Dieu, tout spécialement dans sa victoire sur les ténèbres qui engloutissent les âmes. Dieu libère, Dieu brise les dépendances, les frustrations, les violences qui ligotent les personnes. C'est la parole de Jésus. Chassez les démons, guérissez les malades. C'est la parole de tant de témoins de la miséricorde de Dieu. Et aussi de Padre Pio, dont nous célébrons la mémoire ce matin. Et pour porter cette fulgurance de l'amour du Seigneur qui déchire les ténèbres et libère les cœurs, pour les faire entrer dans la lumière, les apôtres n'emportent rien. Ils n'emportent rien d'eux-mêmes. La grâce de Dieu est là et les précède. Dans Dilexité, au numéro 79, notre pape Léon, dont nous préparons la venue dans la prière, notre pape Léon, en pensant à la priorité donnée aux pauvres, rappelle cette grande vérité. Quand nous allons vers eux, il ne s'agit pas d'apporter Dieu, mais de le rencontrer en eux. C'est le défi que relèvent les apôtres et que nous avons à relever aujourd'hui. Nous célébrons l'Eucharistie ce matin, comme chaque matin, et dans l'Eucharistie, eh bien, le pain et le vin sont déjà là.
et Jésus les choisit comme sacrement de son corps et de son sang et de sa présence plénière qui est donnée pour notre vie et qui est donnée pour la vie du monde. Voilà, ce pain, ce vin qui est présenté, eh bien, est un signe de toutes ces présences qui nous précèdent et vers lesquelles nous allons rencontrer le Seigneur.

0: Rendons grâce au Christ, premier-né avant toute créature, bénissons-le et demandons-lui.
1: Jésus, fils de Dieu, sanctifie tes frères.
2: Jésus, fils de Dieu, sanctifie tes frères.
1: Tout au long de ce jour, garde-nous en ta présence et rends-nous forts contre le mal.
0: Jésus, fils de Dieu, sanctifie tes frères.
1: Que ta sagesse nous tienne dans la vérité, qu'elle éclaire nos projets et nos actes.
2: Jésus, fils de Dieu, sanctifie tes frères.
1: Ouvre nos yeux, qu'ils voient le pauvre et le malheureux, que nous puissions te reconnaître en eux.
2: Jésus, fils de Dieu, sanctifie tes frères.
1: Accorde-nous la grâce de ne faire à personne ce que nous redoutons pour nous.
2: Jésus, fils de Dieu, sanctifie tes frères.
0: Seigneur, accueille toutes les prières qui se forment au plus profond de nos cœurs. Réalise-les, exauce-les dans ta miséricorde pour que fleurisse aujourd'hui et toujours la joie de ton royaume et la paix que tu veux que nous portions et annoncions par Jésus le Christ, notre Seigneur.

Priez, frères et sœurs, que mon sacrifice, qui est aussi le vôtre, soit agréable à Dieu, le Père Tout-Puissant. Dieu de grande bonté, en Saint Padre Pio de Pietrelcina, tu as détruit l'homme ancien pour créer un homme nouveau à ton image. Accorde-nous d'être renouvelés comme lui, afin que nous puissions te plaire en t'offrant ce sacrifice qui nous réconcilie avec toi par le Christ notre Seigneur.

Vraiment, il est juste et bon pour ta gloire et notre salut de t'offrir notre action de grâce toujours et en tout lieu, Seigneur, Père très saint, Dieu éternel et tout-puissant. Nous célébrons les prévenances de ton amour pour tant d'hommes et de femmes parvenus à la sainteté en se donnant au Christ à cause du royaume des cieux. Par ce mystère d'alliance, tu veux que notre condition humaine retrouve sa splendeur première et que dès ici-bas nous ayons un avant-goût des biens que tu nous donneras dans le monde à venir. C'est pourquoi, avec les saints et tous les anges, nous te louons et sans fin nous proclamons.

rendit grâce, il le rompit et le donna à ses disciples en disant, « Prenez et mangez-en tous, ceci est mon corps, livré pour vous. »

De même, après le repas, il prit la coupe. De nouveau, il rendit grâce et la donna à ses disciples en disant, « Prenez et buvez-en tous, car ceci est la coupe de mon sang, le sang de l'Alliance nouvelle et éternelle, qui sera versé pour vous et pour la multitude en rémission des péchés. Vous ferez cela en mémoire de moi. »

0: en faisant ainsi mémoire de la mort et de la résurrection de son Fils, nous t'offrons, Seigneur, le pain de la vie et la coupe du salut. Et nous te rendons grâce, car tu nous as estimés dignes de nous tenir devant toi pour te servir. Humblement, nous te demandons qu'en ayant part au corps et au sang du Christ, nous soyons rassemblés par l'Esprit Saint en un seul corps.
1: Souviens-toi, Seigneur, de ton Église répandue à travers le monde. Fais-la grandir dans ta charité, en union avec notre pape Léon, qui va nous rendre visite en France, notre évêque Jean-Marc, tous les évêques, les prêtres et les diacres. Souviens-toi aussi de nos frères et sœurs qui sont endormis dans l'espérance de la résurrection. Prions spécialement ce matin pour Michel Bédoré et pour François Fenaillon. Et souviens-toi dans ta miséricorde de tous les défunts. Accueille-les dans la lumière de ton visage.
0: Cher, nous tous, enfin, nous implorons ta bonté. Et ce matin, nous te présentons les prières et les intercessions d'Yves, Georges, Pauline et Frédéric Aubert, l'action de grâce à Padre Pio et les intentions de Brigitte Prunet. Permets qu'avec la Vierge Marie, la bienheureuse Mère de Dieu, avec Saint Joseph, son époux, les apôtres et tous les saints, dont Saint Padre Pio, qui ont fait ta joie au long des âges, nous ayons part à la vie éternelle et que nous chantions ta louange et ta gloire par ton Fils Jésus le Christ.

Unis dans le même esprit, nous pouvons dire avec confiance la prière que nous avons reçue du Sauveur. Notre Père, qui es aux cieux, que ton nom soit sanctifié.

0: que ton règne vienne, que ta volonté soit faite sur la terre comme au ciel. Donne-nous aujourd'hui notre pain de ce jour. Pardonne-nous nos offenses, comme nous pardonnons aussi à ceux qui nous ont offensés. Et ne nous laisse pas entrer en tentation, mais délivre-nous du mal. Délivre-nous de tout mal, Seigneur, et donne la paix à notre temps. Soutenus par ta miséricorde, nous serons libérés de tout péché, à l'abri de toute épreuve. Nous qui attendons que se réalise cette bienheureuse espérance, l'avènement de Jésus-Christ, notre Sauveur. Seigneur Jésus-Christ, tu as dit à tes apôtres, je vous laisse la paix, je vous donne ma paix, ne regarde pas nos péchés, mais la foi de ton Église, pour que ta volonté s'accomplisse, donne-lui toujours cette paix, et conduis-la vers l'unité parfaite, toi qui vis et règne pour les siècles des siècles.
1: Amen.
0: Que la paix du Seigneur soit toujours avec vous.
1: Et avec votre esprit.
0: Dans la charité du Christ, donnez-vous un signe de paix.
1: Amen.

0: Nous poursuivons l'action de grâce par le chant du Benedictus, le cantique de Zacharie.
1: Page 69. Le Seigneur fera briller la justice comme la lumière.

0: Prions. Par la puissance de ce sacrement, Seigneur, nous te prions. Conduis-nous sans cesse dans la voie de ton amour, comme tu fis pour Saint Padre Pio. L'œuvre de bonté que tu as entreprise en nous, poursuis-la jusqu'au jour du Christ Jésus, lui qui vit et règne pour les siècles des siècles.
1: Amen.
0: Le Seigneur soit avec vous.
1: Et avec votre esprit.
0: Que Dieu Tout-Puissant vous bénisse, le Père, le Fils et le Saint-Esprit.
1: Amen.
0: Allez dans la paix du Christ.
1: Amen.
0: Et nous nous tournons vers la Sainte Vierge.

0: Notre-Dame de la Garde, Notre-Dame de la Garde, Notre-Dame de la Garde, Reine de la Paix, Reine de France, Mère de l'Espérance, Saint-Joseph, Saint Padre Pio, Saints et Saintes de Dieu,
1: priez pour nous.

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1: Vous êtes toujours sur KTO Radio. Bienvenue à tous ceux qui nous rejoignent. Et merci à la communauté de Notre-Dame de la Garde et à l'Assemblée qui nous ont permis de suivre cette messe vivante, humaine et belle. Il est 8h20, donc on retrouvera le journal de la rédaction française de Radio Vatican à 8h30. Mais d'abord, nous allons prendre du recul sur nos réalités économiques avec la chronique éco.
2: Bonjour à toutes et à tous. Bienvenue dans cette chronique des entrepreneurs et dirigeants chrétiens. Nous voici à quelques jours de la première visite du pape Léon XIV en France. Les derniers préparatifs sont à leur apogée et chaque jour nous découvrons une richesse d'artisanat français qui survit contre vents

0: démarrer au contexte économique et à la concurrence à bas coût. Sous la devise « Pour que le monde ait vie », tirée de Jean 6, 51, le pape vient lancer un appel à bâtir l'avenir avec confiance. En préparant cette chronique, je me suis posé la question « Qu'est-ce que cela voudrait dire avoir la vie et bâtir avec confiance au sens économique ?» Dans un monde qui communique par la peur et essaye de nous enfermer dans un postulat que nous n'avons pas le choix, dans les contextes où, en vue des élections présidentielles, des voix qui essayent d'opposer les dirigeants et les salariés résonnent plus fort que des tentatives de dialogue. Il semble utile de rappeler ce verset de la deuxième lettre à Timothée, chapitre 1, verset 7. Car ce n'est pas un esprit de peur que Dieu nous a donné, mais un esprit de force, d'amour et de pondération. Ça serait quoi de faire bâtir notre économie en s'appuyant sur l'esprit de force, d'amour et de pondération? Illusoire, diront les uns, et inefficace, diront les autres. Et pourtant, il existe des dirigeants et des entreprises qui appliquent cet esprit, qui arrivent à concilier rentabilité et intérêt social. Ces entreprises ne feront peut-être pas les unes des journaux, mais elles ont un impact réel sur le territoire, sur l'emploi et sur la cohésion sociale. Pour les connaître, il suffit de consulter la liste des lauréats du prix de l'économie du bien commun, décerné depuis 2014 par les entrepreneurs et dirigeants chrétiens. Afin que ces entreprises puissent continuer à générer de la vitalité économique et sociale, elles ont besoin qu'on les considère en faisant nos choix d'achat, qu'on vote avec notre portefeuille. Cela concerne aussi bien les responsables d'achat dans des entreprises que l'ensemble des consommateurs individuels. Plus que jamais, notre capacité et notre volonté d'acheter ce qui est produit localement définit notre capacité de maintenir et de développer la vie économique. La question n'est pas seulement combien ça coûte, mais aussi qu'est-ce que mon choix fait vivre. De tout petits efforts dans notre mix d'achat multipliés par des milliers d'entreprises et des millions de consommateurs donneront de la vitalité à nos territoires et de la stabilité sociale à notre pays. Bonne semaine à tous.
1: Merci beaucoup Sylvia. Oui, c'était Sylvia Galvardo pour l'EDC, les entrepreneurs et dirigeants chrétiens. Et tout de suite, puisque tout à l'heure nous étions à la messe, nous pouvons chanter Alléluia à notre Dieu avec le collectif La Bénédiction.

0: Il est bientôt 8h30. Ni Rome, ni l'Église, ni le monde, d'ailleurs, n'ont attendu que nous nous réveillions et que nous mangions nos petites tartines beurrées pour se transformer, agir et réagir. Heureusement, la rédaction française de Radio Vatican fait le point pour nous. Place au journal.
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3: L'Assemblée générale de l'ONU à la une de ce mercredi, deuxième jour du défilé des chefs d'État à la tribune avec l'arrivée du président iranien finalement bien présent à New York. Intervention très attendue en pleine guerre avec Washington. Alors que Donald Trump a soufflé le chaud et le froid hier entre volonté d'accord avec Téhéran et menace d'anéantir l'Iran. Le président américain qui a tenu hier un discours tous azimuts, à la fois plaidoyer pour la puissance américaine et contre les instances internationales. Dans ce journal, début des élections législatives au Maroc, premier scrutin national pour la jeune génération qui a du mal à se mobiliser. Et puis au Soudan du Sud, où le gouvernement de transition a été dissous à 3 mois des premières élections du pays. Enfin, direction Metz, Lourdes et Paris, à 2 jours du voyage apostolique en France. Vous entendrez dans notre dossier ce matin la joie et la mobilisation des bénévoles qui attendent le pape. Ils sont près de 15 000 sur le terrain pour l'arrivée de Léon XIV. Rendez-vous à la fin de ce journal.
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3: Bonjour à toutes et à tous. Ce sera l'un des sujets majeurs discutés aujourd'hui à l'ONU lors de cette Assemblée générale. La guerre, Iran, États-Unis, conflit aux répercussions mondiales, notamment sur les prix de l'énergie. Le président iranien, donc très attendu, Massoud Pezeshkian, qui est arrivé il y a quelques heures à New York, il doit prendre la parole ce mercredi. Une intervention au moment où la République islamique semble avoir réussi à se placer en position de force. Alors qu'au début du conflit en février dernier, elle était menacée de destruction par Tel Aviv et Washington. Olivier Bonnel.
5: Oui, face à la menace américaine encore formulée hier par Donald Trump, l'Iran, elle, reste droit dans ses bottes. Le simple fait que le département d'État accorde un visa au président d'un pays en guerre contre les États-Unis, une première, montre combien Washington ne peut se passer de Téhéran dans ce dossier. Hier, le chef de la diplomatie iranienne, Abbas Araghchi, déjà présent à New York, a rencontré au Palais de Verre l'émissaire américain Steve Witkoff, communiquant selon la télévision iranienne ses conditions pour une réouverture du détroit d'Hormuz. Les Iraniens demandent la levée immédiate du blocus naval américain, le versement rapide de l'ensemble des avoirs iraniens gelés, ainsi que la fin de la guerre sur tous les fronts. S'il est difficile de parler d'un règlement du conflit à brève échéance, c'est bien Téhéran qui semble avoir les cartes en main. Contrôle des détroits avec celui désormais de Bab el-Mandeb sous la coupe de ses alliés houthis au Yémen. Maîtrise du temps surtout là où le président américain s'impatiente. Hier, le porte-parole des gardiens de la révolution, Blandine, a confié que son pays avait durci ses conditions pour mettre fin à la guerre avec Washington. Il n'y aura pas d'alternative au détroit du Golfe Persique pendant au moins les 20 prochaines années. Car il ne s'agit pas uniquement de pétrole, a-t-il menacé. Comment l'aluminium et les engrais chimiques pourraient-ils transiter par un oléoduc contournant le détroit d'Hormuz, a-t-il ironisé. Le discours du président iranien sera donc très attendu aujourd'hui à l'ONU. Massoud Pezeshkian a déjà annoncé la couleur. Il est venu défendre son pays. Nous dirons avec fermeté à nos adversaires que malgré toutes les injustices et les inégalités, le peuple iranien a tenu bon, a-t-il confié hier avant son départ de Téhéran.
3: Merci Olivier Bonnel. Les grands absents remarqués en revanche au sommet des Nations Unies, les Palestiniens, convoqués cependant dans la prise de parole du président français hier. Emmanuel Macron qui a déploré un spectacle qui fait honte à tous à Gaza. Il a aussi réaffirmé la solution à deux États en dénonçant les agissements des colons israéliens en Cisjordanie, des propos fustigés vivement par Tel Aviv ce matin. À la tribune à l'ONU, parmi les tout premiers à prendre la parole dès l'ouverture de l'Assemblée Générale hier, le président Donald Trump avec un discours entre annonces et menaces, comme une réponse à la dernière intervention du secrétaire général de l'ONU, Antonio Guterres, qui lui a appelé à soutenir le multilatéralisme et affirmé que la compétition ne signifie pas la confrontation. Les précisions de Gwendal Lavina.
6: Pendant 40 minutes, le président américain a livré un véritable plaidoyer pour les États-Unis et son propre bilan. Quand certains parlent, moi j'agis, a-t-il lancé, évoquant une Amérique qui n'a jamais été aussi forte économiquement, politiquement et militairement. À la tribune sur l'Iran, Donald Trump parle d'une grande décision à prendre. Dois-je signer un accord ou bien anéantir la République islamique, s'interroge-t-il encore. Si le président a été dans l'ensemble moins offensif que l'année dernière contre l'ONU et l'Europe, il s'en est en revanche pris violemment à la Cour pénale internationale.
7: Nous n'accepterons jamais que nos militaires ou quiconque fasse l'objet d'enquêtes ou de procès spectacles de la part de ce tribunal anti-américain qui n'a aucune autorité sur nous. un groupe de personnes malfaisantes. J'appelle tous les membres de la CPI à se retirer immédiatement de cette institution hors la loi.
6: Autre sujet longuement évoqué, l'Amérique du Sud, que Trump considère comme un précaré américain. Il a ainsi défendu son intervention au Venezuela et promis, en évoquant Cuba, que la liberté y arriverait bientôt et que jamais le communisme n'entrerait aux États-Unis. Gwendal Lavina, New York, Radio Vatican.
3: Et à Bruxelles, deux oligarques russes échappent aux sanctions. Après 24 heures de tractation, les Européens se sont enfin mis d'accord in extremis hier soir. Même si ça passe mal, les hommes d'affaires russes et du Kremlin ont été rayés de la liste à la demande du Luxembourg et de la France. Mesure à l'égard d'un des oligarques pour sécuriser la libération de plusieurs citoyens français détenus en Azerbaïdjan, selon un diplomate à Bruxelles. En parallèle, les 27 ont renouvelé 3 ans de sanctions contre Moscou et contre près de 3000 entreprises et personnalités russe. Près de 16 millions d'électeurs appelés aux urnes ce mercredi, ça se passe au Maroc. Un scrutin pour renouveler la Chambre des représentants. Première étape vers la formation d'un nouveau gouvernement. Première élection nationale depuis les manifestations inédites de la Gen Z 212 dans le royaume. Des jeunes marocains peu mobilisés désormais, ils ont perdu confiance en la capacité des institutions à répondre à leurs aspirations. C'est ce que nous explique Nadia Hachimi Alaoui, enseignante en sciences politiques à l'Université internationale de Rabat.
8: On a une déconnexion des élections, une déconnexion des partis politiques, une déconnexion des enjeux, disons,

0: à la fois partisans et politiques, et des attentes exprimées par les jeunes, en fait. Ça se voit à deux niveaux. D'abord, avant le taux d'abstention, il y a le phénomène d'inscription électorale, qui est quand même en baisse sur aussi la catégorie jeune. Et donc, il y a un désintérêt pour la vie politique électorale, pour la vie partisane et pour les partis politiques, qui eux-mêmes, rejetés d'une certaine manière par des jeunes qui plutôt voient dans la rue un moyen d'expression plutôt que dans les élections, ne font pas un effort non plus pour parler à eh bien, une jeunesse qui ne s'exprime plus de la même façon, qui parle plus du tout le même langage. Et puis, quelque chose qui a été totalement absent de la campagne et qui est au cœur, justement, me semble-t-il, de la crise que traverse la société politique marocaine, c'est la question de l'éducation. Une réforme est en cours, mais c'est une réforme essentiellement technique. Or, fondamentalement, au cœur des problématiques de confiance, du lien social, vous avez au Maroc la question de l'éducation.
1: Des propos recueillis par Augustine Asta. Bouleversement politique au Soudan du Sud cette fois. Hier soir, le président Salva Kiir a dissous le gouvernement. Dissolution, 3 mois, jour pour jour, avant des élections historiques prévues le 22 décembre prochain. Dans la foulée, des autorités intérimaires ont déjà été nommées. Les détails avec Augustine Passy.
2: L'administration intérimaire, formée hier soir, doit permettre d'organiser le tout premier scrutin depuis l'indépendance de la plus jeune nation du monde, il y a 15 ans. Salva Kiir a nommé un conseiller présidentiel chargé de la gouvernance, Joseph Nguéré Pacico, ainsi que 13 ministres intérimaires et des gouverneurs provisoires à la tête des 10 États qui composent le pays. Le décret impose en outre la neutralité aux fonctionnaires pendant la campagne électorale. Après plusieurs reports, la tenue des élections demeure toutefois compromise. L'enregistrement des électeurs, dont environ 2 millions de déplacés internes et 2 millions de réfugiés dans les pays voisins, n'a pas encore commencé. De nombreux bureaux de vote pourraient également ne jamais ouvrir à cause des affrontements entre les troupes fidèles au président et les groupes armés soutenant le premier vice-président Riek Machar, placé en résidence surveillée depuis mars 2025. Pour ne rien arranger, le président de la commission électorale national a été évincé la semaine dernière, suspecté de corruption. Augustine Passy pour Radio Vatican.
1: Plus de 200 ans d'emprisonnement, ce sont les très lourdes peines infligées hier au Sri Lanka. Condamnation de 15 personnes qui ont fait appel après le verdict et qui sont reconnues coupables d'avoir participé aux attentats djihadistes du dimanche de Pâques. C'était en 2019. L'attaque kamikaze dans 3 églises et 3 hôtels de luxe de l'île avait coûté la vie à près de 300 victimes. Et avant de partir avec le pape pour la France dans notre dossier, Léon XIV est au Vatican ce matin. L'audience générale est à suivre en direct et commenté en français dès 9h55 heure de Rome sur notre site internet, Facebook et les réseaux de Vatican News. Dans 48 heures, tout juste maintenant, Léon XIV sera dans l'avion pour aller en France. Voyage apostolique de 4 journées en 3 étapes, Paris, Lourdes et Metz. Sur place et jusqu'au dernier moment donc, les équipes diocésaines s'activent pour les derniers préparatifs. Au total, ils sont près de 15 000 bénévoles à avoir répondu à l'appel de ce service. Logistique, sécurité, animation, restauration, tout est à prévoir en amont de cet événement qui devrait drainer des centaines de milliers de personnes, voire 1 million dans la capitale française. Tour d'horizon des petites mains au service de cette visite du pape en France. Des volontaires qui nous expliquent leur rôle et les attentes avant l'arrivée du Saint-Père dans leur ville respective. C'est un sujet réalisé par Cécile Mérieux.
3: À quelques heures de la venue du pape, le temps s'accélère pour les organisateurs des diocèses de Paris, Lourdes et Metz. Ces derniers jours, Olivier court partout. Ce médecin de 51 ans est chargé de coordonner les 1600 bénévoles. Un travail de titan, mais qui le réjouit.
4: On a des gens qui ont 16 ans jusqu'à 85 ans qui sont proposés comme bénévoles et qui viennent bien sûr de Metz et des environs mosellans, mais également de toute la France et j'aurais tendance à dire de toute l'Europe, d'Autriche, des Pays-Bas, d'Italie. Donc ça fait vraiment chaud au cœur parce qu'on a une communauté d'églises éphémère, c'est une belle aventure humaine et rien que pour ça, ça vaut le coup d'être vécu et c'est une manière de se rapprocher du Christ.
3: Pour la ville mosellane de 120 000 habitants, c'est une logistique extraordinaire.
4: On a plus de 150 bus de pèlerins qui doivent être accueillis, sans compter ceux qui viennent par le chemin de fer. On a une myriade de missions, de manutention également, la restauration. On met en branle littéralement l'équivalent d'un village entier pour que la fête soit belle, pour que la joie inonde les rues de la ville de Metz.
3: Un souci d'accueil partagé par Marie, juriste messine de 39 ans, qui n'a pas hésité à se porter volontaire.
5: En tant que diocèse d'accueil, on a à cœur déjà de montrer une belle image de notre église et puis que toutes les personnes qui vont venir, qu'elles soient du diocèse ou qu'elles soient d'ailleurs, puissent vraiment vivre une journée dans la joie. Et donc, on s'implique de façon à ce que on fasse tous église le jour-là et que toutes les personnes qui viennent, qu'elles viennent de Moselle, qu'elles viennent du Grand Est, qu'elles viennent d'ailleurs en France, des pays frontaliers, soient heureuses de venir à Metz. Nous, on est heureuses de les accueillir à Metz dans notre belle ville. C'est un service d'église, en fait.
3: Marguerite, elle, fera le déplacement. Impossible pour cette Lyonnaise de 27 ans de louper la rencontre du pape avec les jeunes Français. Et si elle peut mettre à profit ses talents, c'est encore mieux.
6: Moi, mon service, c'est de chanter dans le grand chœur. Je crois qu'on sera 2500 choristes et on chantera lors de la veillée au Stade de France. Et le service, en fait, commence bien avant. Enfin, on a déjà reçu les partitions, on a eu des répétitions en visio. Comme moi, je viens de Lyon, les non-franciliens, eh bien, on est mobilisés sur une répétition le jeudi soir. Puis, tout le monde se réunira le vendredi. Toute la journée, on restera dans le Stade de France pour répéter, pour préparer les chants qu'on chantera le soir pour le pape et pour les jeunes qui seront là. Et ça, c'est dingue. Je trouve ça trop beau de ne pas avoir fait appel à une chorale professionnelle, à un chœur, une maîtrise d'une cathédrale, mais de faire appel à ceux qui constituent l'Église et l'avenir de l'Église, qui sont les jeunes. Ce qu'on nous est proposé de chanter, ça nous élève, ça nous tire vers le haut, ça nous donne un défi à relever qui est motivant.
3: Louis aussi vient prêter main forte. Parisien de 30 ans, il est mobilisé en soutien aux équipes logistiques.
7: Moi, je vais être mobilisé jeudi après-midi, vendredi après-midi, samedi toute la journée et dimanche toute la journée. Et samedi, rendez-vous 4h du matin au PC Sécurité.
3: Un service exigeant, mais qui en vaut la peine, selon le jeune catholique, qui attend une parole forte de Léon XIV.
7: J'attends de voir ce qu'il va nous proposer. J'ai hâte qu'il me bouscule. Et comme le pape François nous avait bousculé sur l'immigration et sur l'accueil, j'ai hâte que lui-même nous bouscule sur ce qu'il souhaite, ce qui lui tient à cœur. Je sens qu'il va nous toucher, qu'il va nous percuter, parce qu'en fait, il vient... S'il vient à Metz, à Paris et à Lourdes, c'est pas pour rien. Et je pense qu'il a réellement un message à nous dire.
3: Une interrogation partagée par les centaines de milliers, voire millions de personnes attendues à chaque étape. Mais si les bénévoles se sont mobilisés largement et au-delà des prévisions, l'État contribue également au déroulement du voyage de Léon XIV, prévoyant un dispositif de sécurité exceptionnel. 14 000 policiers, gendarmes, militaires, sentinelles et pompiers sont mobilisés rien qu'à Paris.
1: La joie et l'enthousiasme des bénévoles à Paris, Lourdes et Metz au service de l'arrivée du pape, un sujet préparé par Cécile Mérieux. Jusqu'à l'arrivée de Léon XIV et pendant toute sa visite en France, retrouvez donc tous nos dossiers consacrés tous les matins à ce cinquième voyage apostolique, à lire et écouter aussi sur nos réseaux et notre site internet vaticannews.va. Dès demain, l'invité de notre dossier sera l'évêque de Saint-Denis, Mgr Étienne Guillet, qui accueillera le pape avec des dizaines de milliers de jeunes, 80 000 qui seront présents au Stade de France. Ce sera vendredi soir, premier jour de ce voyage de Léon XIV. C'est la fin de ce journal. Merci de l'avoir suivi. Merci de votre fidélité et de votre écoute. Le prochain rendez-vous, ce sera à 13h, heure de Rome. D'ici là, n'hésitez pas à suivre l'audience générale de Léon XIV au Vatican. Bonne journée à toutes et à tous.
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0: Chers auditeurs, on retrouve maintenant l'invité de la matinale. Philippine de Saint-Pierre reçoit donc Mgr Jean-Marc Mica, évêque de Tarbes et Lourdes, qui va nous parler de l'étape à Lourdes que fera Léon XIV dimanche prochain.
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2: Mgr Jean-Marc Mica, bonjour.
3: Bonjour.
2: Merci de nous accorder un petit moment à quelques jours maintenant de la venue du Saint-Père en France et donc aussi à Lourdes. Vous êtes évêque de Tarbes et Lourdes depuis 2022 et donc dans moins de 3 semaines, vous accueillez le pape. Ma première question est toute simple, comment ça va ?
3: Ben écoutez, ça va de mieux en mieux, je dirais. Après beaucoup de stress dans l'élaboration du programme d'abord, avec beaucoup de partenaires, puisque la journée à Lourdes s'inscrit dans le voyage plus large en France, donc les équilibres, et puis de mettre en route les équipes, et puis de mettre en route ou d'identifier toutes les contraintes. Bien, tout ça a mis un peu de stress dans un temps très contraint aussi, mais au fur et à mesure que les jours passent et qu'on constate que ben, les choses sont en place et le seront définitivement, et bien ça va de mieux en mieux.
2: C'est pas la première fois qu'un pape vient à Lourdes. D'ailleurs, les deux dernières visites de pape en France, il y a eu une étape à Lourdes pour Saint-Jean-Paul II en 2004, pour Benoît XVI en 2008. Est-ce qu'on peut s'appuyer sur cette expérience dans les services du sanctuaire, se dire, bon, on l'a déjà vécu, on va y arriver ?
3: Sans aucun doute, dans les services du sanctuaire et dans le diocèse lui-même, puisque le diocèse, à travers ses prêtres, à travers ses fidèles, les communautés chrétiennes, les communautés religieuses, avait été partie prenante de l'accueil de Saint-Jean-Paul II en 1983, puis en 2004, et puis de Benoît XVI en 2008. Et donc, il y a une mémoire joyeuse de ces accueils-là, et qui colore quand même, d'une certaine façon, la préparation du voyage de Léon XIV.
2: À plusieurs reprises, vous avez dit ces derniers temps que le pape venait accomplir les gestes du pèlerin comme tous les pèlerins.
3: C'est très important pour nous, et c'est très important pour lui aussi. Dans ce voyage en France, c'est le premier voyage en France, donc il y a une partie protocolaire à l'arrivée à Paris qui va être un élément parmi d'autres de l'étape parisienne. À Metz, après Lourdes, ce sera davantage la dimension de la réconciliation européenne qui sera là, donc qui déborde la démarche à proprement parler spirituelle, ou en tout cas immédiatement spirituelle, même si elle l'est fortement. Lourdes, ce n'est que ça, j'ai envie de dire. Et donc, j'aime rappeler qu'à Lourdes, il y vient un pèlerin, parce que c'est comme ça qu'on vient à Lourdes, toutes et tous, y compris les évêques, les cardinaux, qui, tout au long de l'année, sont présents à Lourdes, soit à titre personnel, soit en accompagnement de groupes, de diocèses ou de pays entiers, en pèlerinage. Et donc, d'abord, on vient à Lourdes un pèlerin. C'est comme ça que le pape viendra à Lourdes et tout de suite posera les gestes du pèlerin en arrivant le soir même, le samedi soir, après avoir célébré la grande messe à Paris. Dès qu'il arrive, il va à la grotte, il pose à la grotte les gestes du pèlerin, il touche le rocher, il boit de l'eau de la source, il allume un cierge, il se met à genoux, il prie en silence. Voilà ce que font tous les pèlerins qui viennent à Lourdes, ben il le fera lui aussi. Et puis, aussi comme pasteur, c'est-à-dire ce que font les prêtres et les évêques qui accompagnent leur diocèse à Lourdes. Alors lui, c'est l'Église universelle, mais il présidera la messe, il présidera la procession au flambeau le dimanche soir, comme le font les prêtres et les évêques à Lourdes, comme pasteurs de leur peuple.
2: Et en même temps, il est le successeur de Pierre. Lourdes, c'est un sanctuaire national depuis 2021. C'est le lieu où vous vous réunissez avec vos frères évêques 2 fois par an pour vos assemblées plénières. C'est là qu'il va s'adresser à vous, les évêques. C'est là peut-être qu'il aura un message particulier pour l'Église qui est en France dans sa manière d'habiter la mission qui est la sienne.
3: Oui, et l'intention, c'est à la fois de nous adresser la parole et de nous écouter. Ce temps de rencontre d'une bonne heure aura lieu dans l'hémicycle, qui est le lieu où l'Assemblée des évêques de France se réunit 2 fois par an, le matin avant la messe. Et à la fois, il viendra, je l'espère, je pense, nous encourager dans notre mission de pasteur de l'Église en France, mais aussi écouter. On sait que à Rome, lui, ses collaborateurs sont intéressés par ce qui se passe actuellement dans l'Église de France, parce que l'Église de France, elle évolue dans un contexte qui est celui de la laïcité depuis longtemps maintenant, et ces dernières années dans un contexte où on voit de nombreux adultes jeunes ou moins jeunes, frapper à la porte de l'Église, demander le baptême. Et on sait que cette question intéresse le pape et ses collaborateurs à Rome, et donc il vient aussi nous entendre à ce sujet, nous interpeller, nous interroger, et voilà. Et donc il y aura ce type d'échange pendant cette rencontre.
2: Ce qui est très frappant, et c'est le cas en réalité dans tous les voyages du pape que nous suivons sur KTO, mais ça prend une résonance particulière quand ça arrive chez vous, c'est de voir que dans un agenda forcément extrêmement contraint, il y a des très grandes rencontres, il y a ces très grandes célébrations avec des milliers de fidèles, et puis il y a des temps pour des rencontres beaucoup plus intimes, j'oserais dire, mais qui ont toute leur place dans l'agenda, et il va y en avoir plusieurs dans cette journée à Lourdes.
3: Il y en aura à Lourdes sur la base d'un programme que nous avons proposé nous-mêmes, et les collaborateurs du Saint-Père qui sont venus et en dialogue avec nous valident complètement le fait que c'est à nous de proposer un programme équilibré. Et à Lourdes, on a veillé à ce que le pape puisse rencontrer des pèlerins malades, parce qu'ils sont l'âme du pèlerinage de Lourdes et l'originalité, j'ai envie de dire, de ce sanctuaire assez unique au monde, mais aussi les précarités qui sont prises en charge à Lourdes par toutes sortes de gens, d'associations, que ce soit des pauvretés matérielles ou bien des précarités d'ordre psychique ou d'ordre social, etc. Et donc, il aura un temps de rencontre avec des personnes qui vivent ces précarités et ceux qui les accompagnent. Voilà, et donc, c'est équilibré, il y aura ce temps de rencontre avec des victimes de violences sexuelles dans l'Église aussi. Voilà.
2: Monseigneur, vous avez été, comme les autres lieux qui vont accueillir le pape, sujet à un afflux d'enthousiasme de la part de la population. Je voudrais qu'on dise quelques mots de l'organisation. Beaucoup de gens se sont inscrits très vite et vous êtes dans un lieu qui est contraint. Le sanctuaire, il a très simplement des barrières, en fait. On ne peut pas l'étendre à l'infini.
3: Et des barrières naturelles.
2: Alors, où est-ce qu'on en est ?
3: Au tout départ, les inscriptions avaient pour objectif de pouvoir établir des statistiques, des projections, savoir comment organiser l'accueil au mieux de tout le monde. Puis très vite, on a constaté que les jauges possibles, aussi bien par la capacité physique des lieux que par les autorisations préfectorales, et qui coïncident, seraient très vite atteintes, et donc les inscriptions sont devenues obligatoires pour tout simplement pouvoir dire aux gens, ben, on est vraiment navré, mais voilà, il n'y a plus de place, quoi. Et donc, on est à la fois très enthousiaste, évidemment, de ce désir d'énormément de gens, de paroisses, des diocèses, du sud de la France, qui vont se lever à des heures pas possibles, partir extrêmement tôt dans la nuit de chez eux pour pouvoir être sur place à l'heure de la messe. Donc ça suscite un désir très, très, très, très, très grand. Et puis voilà, il faudra faire au mieux pour que ceux qui ne pourront pas venir ne soient pas trop, trop déçus.
2: Et vous parliez de l'organisation avec les autorités. On imagine bien qu'il y a des enjeux de sécurité dans des grands rassemblements de foule aujourd'hui. Comment ça se passe, ce travail avec les autorités civiles ?
3: Je vais me rappeler que lors d'une première rencontre à la préfecture de Tarbes avec les responsables de tous les services de l'État, gendarmes, CRS, policiers, ceux qui s'occupent des chiens qui détectent ce qui ne va pas bien, ceux qui s'occupent et surveillent le ciel avec les drones, ceux qui pilotent des hélicoptères et que sais-je,

0: résultat. Et c'est bien cette tonalité qui domine tous les préparatifs, y compris matériels. Et ça, c'est très agréable de constater cela.
1: Qu'est-ce qui fera, au soir du départ du pape, que votre cœur de pasteur sera débordant de joie ?
0: Ben, de le sourire des gens qui auront pu vivre l'événement. Leur joie d'avoir vécu cette rencontre, cette journée, et de constater aussi, je l'espère, la joie du Saint-Père d'avoir lui-même vécu une belle journée à Lourdes.
1: On peut espérer que ça porte du fruit dans le temps, au-delà du moment qui sera vraisemblablement heureux.
0: Bien sûr, pour le sanctuaire lui-même, pour ceux qui y travaillent, les nombreux salariés qui s'engagent dans les préparatifs de cette rencontre avec une vraie fierté, une vraie compétence professionnelle aussi, et puis les gens des paroisses, les gens du diocèse, enfin, donc ben oui, c'est important pour tout le monde.
1: Merci beaucoup, Mgr Jean-Marc Mika, de nous avoir accordé ces quelques minutes, à quelques jours maintenant de l'arrivée du pape Léon XIV en France. Qui sera aussi à suivre évidemment sur KTO pour ceux qui n'auront pas pu accéder aux différents lieux pour diverses raisons. Merci infiniment.
0: Et merci à KTO pour cela aussi.
2: Voilà, il est presque 9h. J'espère, chères auditrices et chers auditeurs, que vous avez déjà reçu de quoi vous nourrir un peu en cette matinée. Par la prière, les rencontres, la messe et les nouvelles reçues de l'Église et du monde. Merci de nous faire confiance pour qu'avec nos modestes moyens, nous vous offrions le pain de ce jour avec nos mains tremblantes et couvertes de mitaines aujourd'hui pour fêter Padre Pio. Est-ce que, sinon, là, globalement, vous n'avez pas l'impression qu'on parle un peu trop du voyage du pape ? Eh bien nous, pas du tout, parce qu'on adore. Et demain, nous serons à la veille de l'arrivée de Léon XIV en France. À Paris, les derniers préparatifs s'accélèrent pour accueillir le Saint-Père. Qu'attend l'Église de Paris de cette visite ? Comment le diocèse s'est-il organisé ? Comment les fidèles peuvent-ils s'y préparer ? Étienne Lorailler recevra dans l'invité de la matinale Mgr Laurent Ulrich, archevêque de Paris, à 7h. Un grand merci à Aymeric Plouhinec à la réalisation technique. Et je passe maintenant le relais à Alice Berthias. Bonjour Alice.
3: Bonjour Simon, bonjour à tous.
2: Alors dans un peu moins d'une semaine, je crois, on fête les Saints Archanges.
3: Et oui, c'est mardi prochain et c'est donc l'occasion parfaite pour nous d'écouter ce matin un très beau documentaire consacré à l'un d'entre eux, Saint-Michel. Et si l'archange est patron de la France, il est aussi invoqué depuis plus d'un millénaire dans d'autres lieux emblématiques. Alors à quel combat nous invite cette figure angélique représentée le plus souvent armée d'une épée et en armure ? Réponse dans quelques instants, donc dans notre documentaire sur KTO Radio.
2: Merci Alice, et merci à vous, chères auditrices et chers auditeurs, de nous avoir accompagnés. On se retrouve demain dès 6h45 sur KTO Radio. Bonne matinée à tous!
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3: Et merci d'avoir choisi KTO Radio en ce mercredi 23 septembre, J-2 avant l'arrivée du pape Léon XIV en France. Et dès demain, une première soirée spéciale vous attend pour préparer au mieux cette visite de 4 jours. Et toute la rédaction est mobilisée. Retrouvez tous nos articles, dossiers et programmation complète sur ktotv.com. Et bien sûr, ce sera aussi à vivre en direct et en intégralité sur KTO Radio. Mais tout de suite, on jette un coup d'œil au menu du jour avec l'audience générale à 10h. Nous serons en direct de la place Saint-Pierre comme tous les mercredis. Se soigner, une bataille de plus pour les personnes handicapées. La rédactrice en chef du magazine de l'OCH, Ombre et Lumière, nous parlera de son dernier dossier ce matin avec un chiffre inquiétant. Cette année, 20% des personnes handicapées ont déjà fait face à un refus de soins de la part de soignants. Il est catéchiste auprès des enfants chaldéens de Sarcelles. Dominique Yalap est l'invité à 11h15 d'Un cœur qui écoute. Il nous parlera de cet engagement, de son cheminement spirituel et de la vie de sa communauté chrétienne orientale. Et puis, faut-il faire un signe de croix en passant devant une église ou un calvaire ? Vous nous avez posé la question. La réponse du père Charles-Thierry Janjo, c'est juste avant midi. Allez, c'est parti. Belle matinée à tous.
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3: le 29 septembre.

Ambre, l'église fête spécialement les trois archanges, Michel, Gabriel et Raphaël, messagers du Seigneur. Et on vous propose aujourd'hui de redécouvrir Saint-Michel. Près de 1000 personnes ont participé en mai dernier à la deuxième édition du pèlerinage national au Mont-Saint-Michel. Et cette initiative portée par une association de laïcs avec le soutien du sanctuaire et la communauté Saint-Martin est le témoignage du renouveau de la dévotion à Saint-Michel. Et qu'espèrent les fidèles en développant une dévotion à l'archange dont le nom signifie « qui est comme Dieu » et comment, en luttant avec Saint-Michel, peut-on se rapprocher du Christ ? Le documentaire « Saint-Michel, archange du Seigneur » est une coproduction KTO Merapi Productions 2025, réalisée par Bruno Aguila.

0: 8 mai 2025, en la cathédrale de Saint-Malo, est inauguré un pèlerinage national de 4 jours jusqu'au Mont-Saint-Michel. C'est le premier de cette ampleur depuis de longues années et plus de 500 pèlerins ont convergé depuis toute la France. Une association de laïcs l'a organisé avec le soutien du sanctuaire du Mont.
1: Manquait à nos sens un pèlerinage qui s'adresse vraiment à tous les Français pour honorer l'archange qui est le protecteur de notre pays et pour que les chrétiens des quatre coins de France se retrouvent et aillent marcher ensemble et déposer les intentions de leur pays et pousser un grand cri d'acclamation, un grand cri d'hommage et de remerciement à l'archange Michel et à travers lui au bon Dieu. Je pensais qu'un certain nombre de pèlerins viendraient pour le Mont, qui est un lieu vraiment emblématique et qui fait rêver. Je crois que la plupart des pèlerins sont venus pour Saint-Michel. Ils sont venus parce qu'ils avaient une dévotion à Saint-Michel. Ils sont venus parce que leur famille avait une dévotion à Saint-Michel, ou leur paroisse, ou leur groupe. Ils sont venus parce qu'ils étaient, ils portaient des intentions lourdes ou importantes pour un membre de leur famille, pour quelqu'un de leur entourage. Ils souhaitaient l'intercession de Saint-Michel et de sa puissance, même sans bien en connaître les contours.
0: Un pèlerinage pour Saint-Michel, cela paraît un peu anachronique et ravive des images presque médiévales. Pour la plupart des chrétiens souvent engagés, le monde angélique n'est pas la priorité aujourd'hui.
2: Saint-Michel, puisqu'elle est la reine des anges, et que Saint-Michel s'incline devant Notre-Dame, et Notre-Dame ne s'incline pas devant Saint-Michel.
3: Ce qui est vrai, c'est qu'il y a beaucoup de méconnaissance sur ce sujet-là, y compris chez les catholiques pratiquants. C'est un des sujets de la foi que les catholiques pratiquants connaissent le moins. Parce que peut-être qu'on a un peu arrêté d'en parler pendant toute une période. Bon, on a été obligé, depuis les années 50, de devoir d'abord répondre à la question « Est-ce que ça a encore du sens de croire en Dieu aujourd'hui, dans un monde marqué par le matérialisme, etc. ?» De ce fait-là, je pense qu'on s'est dit, oula, la partie sur les anges, elle fait tellement appel à un regard de foi, elle fait tellement appel à un regard cosmique, qu'on va peut-être garder ça un petit peu de côté, on va d'abord répondre à la question, est-ce que Dieu existe? Est-ce que le Christ est le Sauveur? Et du coup, un certain nombre de chrétiens, qui sont des chrétiens engagés dans leur foi, qui prient, qui lisent la parole de Dieu, vont rester un petit peu en distance par rapport à cet aspect de l'enseignement de l'Église.
0: Alors oui, qui connaît la réalité de Saint-Michel et des anges aujourd'hui? Qui sait qui ils sont et le rôle qu'ils tiennent dans la vie de chaque baptisé?
4: On considère que Saint-Michel est un séraphin, Saint-Basile le décrit comme tel, c'est-à-dire un de ceux qui sont le plus proches de Dieu. Mais en même temps, on dit qu'il est archange. C'est-à-dire avant-dernier rang dans les hiérarchies. On ne sait pas très bien, l'Église ne s'est jamais prononcée sur ce genre de choses.
3: Saint-Michel n'est pas le plus grand de tous les êtres célestes. Saint-Michel est le premier des anges. C'est-à-dire le premier des êtres célestes qui sont dans un service direct de l'humanité. Le service de Dieu, c'est un service qui passe toujours par l'humanité. Et donc si Michel a le privilège d'être le premier des anges qui combattent contre le démon, c'est peut-être parce qu'il était le plus humble.
5: La figure de Michel, elle apparaît d'abord, chronologiquement si je puis dire, avec son nom, dans le livre de Daniel. Et déjà, ça peut être intéressant de voir ce que signifie le nom de Michel, en hébreu, Michael, qui est comme Dieu. Et c'est déjà un peu un nom qui lance un certain défi. Qui est comme Dieu, on pourrait le comprendre, qui ose prétendre être comme Dieu. Qui est comme Dieu, c'est d'abord une question que l'on retrouve dans un certain nombre de psaumes. Par exemple, c'est la question qui est posée dans la liturgie, qui est comme Dieu? Et la réponse, normalement, c'est personne. Mais il peut y avoir des personnages qui peuvent vouloir prétendre être comme Dieu. Et donc, en quelque sorte, l'ange en portant ce nom est une presque une sorte de mise en garde, quoi. Attention, personne ne peut être comme Dieu.
3: Saint-Michel répond lui-même par l'attitude qu'il a de servir Dieu et de combattre le démon, répond lui-même à la question qui est contenue dans son nom. Personne n'est comme Dieu, personne n'est au-dessus de Dieu. Or, le démon, c'est ce qu'il a voulu faire croire, et c'est ce qu'il veut continuer à faire croire à l'humanité, c'est qu'il est aussi puissant que Dieu, et même voire il est plus puissant que Dieu.
1: Qui est comme Dieu? Le cri de Saint-Michel, c'est une invitation, non pas à dire que nous ne valons rien, mais à nous voir dans notre juste rapport à notre Créateur. Saint-Michel, c'est l'archange de l'humilité, parce qu'il est celui qui nous apprend à considérer le juste rapport qui nous sépare de notre Créateur. La distance infinie que notre Créateur, que le Verbe éternel, a franchi pour se faire créature, pour rejoindre sa créature, pour se faire homme.

0: Quand on parle du combat spirituel, souvent les auteurs vont se référer à un texte en particulier, c'est le récit du premier combat spirituel de l'histoire de l'humanité, à Adam et Ève, le moment où pour la première fois l'humanité va être confrontée au choix entre le bien et le mal. Ce premier combat spirituel de l'histoire de l'humanité, il a été perdu par l'humanité.
1: Pourquoi je vous dis ça? C'est parce qu'en fait, le combat spirituel, le premier combat spirituel de l'histoire de l'humanité, il faut le lire, nous, aujourd'hui, à la lumière du dernier combat spirituel de l'histoire de l'humanité qui nous est raconté dans le dernier livre de la Bible, cette fois-ci, le livre de l'Apocalypse. Ce dernier combat spirituel de l'humanité qui engage Saint-Michel.
0: Pour cette raison-là qu'on invoque Saint-Michel dans nos combats spirituels. Parce qu'il est un peu... Voilà, les chrétiens se sont dit... dernier combat spirituel, c'est Saint-Michel qui intervient et qui aide l'humanité à remporter le dernier combat. Donc moi, dans mes combats spirituels, je fais appel à Saint-Michel. Saint-Michel et les anges nous encouragent, ils sont vraiment des alliés dans le combat spirituel. Pourquoi ce sont des alliés dans le combat spirituel? Tout simplement parce qu'eux-mêmes l'ont traversé.
2: Pour la plupart d'entre nous, une image s'impose. Celle de l'ange combattant un démon. D'où vient-elle ?
3: L'image du combat de Michel et du dragon, c'est dans le livre de l'Apocalypse johannique. C'est d'ailleurs pratiquement au centre du livre, c'est au chapitre 12, c'est dans une grande vision où on voit le diable et ses anges, Michel et ses anges, se combattre dans le ciel. Uniquement dans le ciel, c'est un combat céleste. Et au terme de ce combat, attention, le dragon n'est pas tué, n'est pas détruit, il est simplement expulsé du monde céleste. Et il atterrit dans le monde terrestre. Il est vaincu dans le ciel, il n'est pas mis hors d'état de nuire. Dans le livre de l'Apocalypse, l'expulsion est présentée comme réalisée. Parce qu'elle est en lien avec l'incarnation, la mort et la résurrection du Christ.
4: Moi, je pense que cet événement a déjà eu lieu à l'origine au moment de la création, juste après la création des anges, quand les anges se sont décidés, Dieu leur a donné la possibilité à eux aussi de choisir de partager sa vie ou pas, et Satan, dans un acte d'orgueil, a préféré sa propre gloire naturelle à une gloire qu'il ne comprenait pas, qu'il ne percevait pas. Et il a voulu se faire comme Dieu. S'auto-suffire à lui-même. Et Saint-Michel Archange, à ce moment-là, quis ut Deus, qui est comme Dieu, et il est celui par qui Dieu a chassé l'ennemi du ciel. Donc moi, je pense que c'est quelque chose qui a eu lieu à l'origine du monde.
5: Mais cette guerre, dans l'épître de Jude, il dit... Il a écrasé Satan, mais sans arrogance. Parce que justement, il ne prend pas les méthodes diaboliques pour vaincre le mal. Il est plus puissant, mais il est plus puissant à travers son humilité et qui reflète cette beauté, cette générosité de Dieu auquel lui a dit oui, tandis que l'autre, librement, a dit non.
3: Et dans le livre, dans la fin du livre de l'Apocalypse, c'est le Christ qui va lui-même intervenir. Au terme du récit, là, effectivement, le dragon sera annihilé. Il va disparaître dans ce que l'Apocalypse appelle l'étang de feu. L'étang de feu, c'est l'incinérateur universel. Dans l'Apocalypse, tout ce qui y rentre, y disparaît, même la mort. Donc là, mais ça, c'est au terme du livre. C'est pas encore réalisé.
2: Ainsi, l'image de la bataille de Saint-Michel contre un Satan qui s'est réfugié parmi nous sur notre terre à l'origine du monde est-elle proposée à chacun de nous comme celle d'un combat continuel qui nous concerne tous?
6: Il combat, il est toujours en train de combattre. Et donc c'est vraiment un combat qui est sans cesse à renouveler de la part des fidèles. Saint-Michel a toujours le dessus sur le dragon, on est bien d'accord, c'est là où il y a quand même un message plutôt d'espoir, si vous voulez. On voit bien que c'est une métaphore en fait du combat spirituel. Ce discours sur Saint-Michel, si on peut dire, a été beaucoup utilisé au Moyen-Âge central, quand s'affirme dans la société le groupe des combattants.
2: La figure du diable est difficile à cerner. Il est dans l'Ancien Testament à la fois le serpent de la Genèse et l'accusateur des hommes du tribunal divin. Son rôle maléfique est mieux affirmé dans le Nouveau Testament.
4: c'est un ange déjà. Le démon comme est un ange, au même titre que Saint-Michel. De par son péché, il est enfermé sur lui-même. C'est l'égoïsme à l'état pur. Il est enfermé dans une solitude terrible au fond. Et s'il entre en relation, c'est uniquement pour nuire et détruire, même vis-à-vis des autres démons.
5: C'est le livre d'Isaïe qui, au chapitre 14, dit à propos de Satan qu'il s'est exalté, il dit « Je me ferai l'égal du Très-Haut ». La tradition chrétienne dit que c'était la plus parfaite de toutes les créatures. Et pourtant, il a librement refusé ce plan de Dieu.
7: Il a désiré ne pas servir, et c'est pour ça que sa devise, enfin, la devise qu'on lui attribue, c'est « non serviam », en latin « je ne servirai pas ». Il n'a pas voulu servir le projet de Dieu, le plan de Dieu. Et on peut penser qu'en particulier, il a été spécialement outré par le projet que Dieu avait pour l'humanité, qui consistait à rendre l'humanité participante de sa nature divine par l'incarnation et par la résurrection bienheureuse, alors que les anges au ciel n'auront pas cette même intimité avec la Trinité que celle que nous aurons lorsque nous participerons à la résurrection bienheureuse à la fin des temps.
4: Il n'y a pas de manichéisme. C'est-à-dire que le plus petit des angelots, vous savez, celui qu'on voit sur les tableaux de Rubens, qui a posé pour Rubens joufflu, hein, tout petit, avec un corps d'enfant, des petites ailes, etc., est plus puissant que Satan. Pourquoi ? Parce qu'il vit, de la grâce de Dieu. La puissance, ce n'est pas simplement sa puissance de créature angélique, c'est la puissance qu'il reçoit de Dieu. Et donc, le monde ténébreux, le monde des démons, est de toute manière vaincu. De toute manière, ils ont déjà perdu. Et ils le savent. Alors, il y a un orgueil qui est démesuré et qui fait qu'ils cherchent à nuire au maximum. Mais de toute manière, leur action est inscrite dans le plan de la providence divine. Elle est maîtrisée, si je puis dire, contrôlée, si ça a un sens, par Dieu. Ils ne peuvent rien faire sans que Dieu ne leur permette d'une certaine manière. Donc, si vous voulez, c'est la partie n'est pas égale. Ils ont perdu, de toute manière, c'est déjà fait.
2: Dans ce combat des hommes contre l'adversaire, cependant, les fidèles peuvent appeler Michel à leur aide.
5: On le voit à l'œuvre tous les jours. Il y a des gens qui, tous les jours, viennent soit vous raconter des grâces qu'ils ont reçues par le passé, il y en a qui vous disent « ma voiture est en train de se casser la figure et je me suis senti retenu par l'épaule. » Il y a une main invisible et ça a retenu dans son bon épaule, même la même voiture, quoi.

Michel va prendre véritablement l'allure de cette créature angélique qui est traditionnellement associé à chaque personne. Mais progressivement, il va s'incarner aussi dans cette figure de l'ange gardien qui, lui, est véritablement adapté à chaque fidèle.

0: L'église s'est continuellement placée sous la protection de Saint-Michel, comme en témoigne l'insistance de ses papes, et notamment celle du pape François.
1: Il avait cette perception et ce sens du monde angélique. C'est le pape qui a le plus parlé de la figure du démon. Non, c'est un homme qui avait le sens du monde invisible, qui en parlait et qui savait très bien quelle était l'importance du combat spirituel et de la figure du démon, et d'autant plus de Saint-Michel Archange.
2: Lors d'une homélie à Sainte-Marthe, il a rappelé ces choses, et je reprends ces mots presque exactement. Il a dit, voilà, le démon est une personne qui nous veut du mal, il faut combattre contre lui.
3: Le pape François avait consacré le Vatican et le Saint-Siège à l'archange Saint-Michel, et l'avait placé sous sa protection toute spéciale, donc c'est vraiment très récent.
2: Tout ce qu'il peut nous encourager à vivre pour rendre notre monde plus juste et fraternel n'a pas de sens et n'a aucune chance d'aboutir si nous ne combattons pas le mal en nous. Et ce mal en nous, il est spirituel.

0: lorsqu'il y a un combat spirituel, eh bien, si la personne ne s'engage pas dans ce combat, en demandant l'aide de Dieu, l'aide des saints, l'aide des anges, et puis elle-même en engageant sa liberté, le démon a la place pour agir, pour tenter, pour faire chuter, pour oppresser, comme il le souhaite, jusque dans une certaine mesure. Hein. Nous ne sommes pas des marionnettes entre les mains du bon Dieu, non.
1: Il y a une lutte qui se joue au ciel, à laquelle nous pouvons consentir nous-mêmes par nos efforts, par notre prière, par nos sacrifices, à laquelle nous pouvons participer. Une lutte qui est indispensable.
2: Dans sa relation avec les hommes, Saint Michel occupa dès les origines un rôle singulier au moment de notre mort.
1: Les premiers pèlerins ici, au Mont Saint Michel, donc au début du 8e siècle, venaient prier Saint Michel d'abord, Saint Michel, l'archange qui prend soin des défunts. Donc les gens venaient plutôt prier Saint Michel pour leurs défunts.
3: C'est effectivement le saint protecteur du jour du jugement dernier, c'est le peseur des âmes.
4: On le vénère aussi beaucoup comme celui qui introduit les âmes dans l'au-delà au moment du décès. Donc ce qu'on appelle d'un terme un petit peu technique, le Saint-Michel psychopompe, celui qui porte l'âme au moment du décès, donc au moment de la mort du fidèle.
5: C'est pour ça que les premières représentations de Saint-Michel, et sa première apparition dans la liturgie, c'est dans la liturgie des défunts. Nous croyons que peut-être à travers ces prières qu'il a une certaine possibilité pour consoler aussi les âmes du purgatoire.
6: Dans toute l'Europe médiévale, l'image de Saint-Michel, elle est associée à ce passage vers l'au-delà. Je pense que ce lieu parlait très fortement aux gens. Hein, cette traversée qui évoque l'eau du baptême, la traversée du désert, elle prépare à l'ascension, hein, on monte physiquement vers le ciel. Alors tous les hauts lieux consacrés à Saint-Michel sont sur des hauteurs. Nous pouvons monter un peu, puisque lui descend du ciel. Mais oui, je pense que ces hommes et ces femmes, cette figure de Saint-Michel, elle leur parlait.
2: Deux siècles avant le Mont Saint-Michel, vers 492, l'archange avait choisi un site singulier dans les

0: Pouille, au sud de l'Italie, sur le mont Gargan, qui surplombe la mer. C'était une zone encore sauvage, de forêts et de broussailles, et le lieu de culte païen. Il désigna pour son culte une grotte profondément enfouie au sommet du mont. La légende veut que le géant Gargan, un berger, ait poursuivi l'un de ses taureaux enfuis et les retrouvé devant l'entrée de la grotte. Il voulut l'abattre avec une flèche, mais la flèche changea de direction et vint le tuer lui-même.
1: Et Saint-Michel qui apparaît à l'évêque après 3 jours de jeûne en disant « C'est moi qui ai envoyé la flèche en arrière, tout le mal qu'on viendra déposer dans cette grotte repartira en arrière. » C'est quand même assez extraordinaire comme promesse. Hein. Mais la grotte, il faut y aller, quoi.
0: Ce premier sanctuaire occidental de l'archange provenait de l'Orient, où son culte de thérapeute était vivace. L'Italie du Sud était sous influence byzantine, avant que les conquérants germaniques lombards ne s'associent à Michel et ne répandent son culte en Europe. La singularité de cette grotte au sommet d'une montagne fit beaucoup pour sa renommée.
2: Et la légende, au niveau symbolique, représente le passage du paganisme au christianisme dans la région. C'est un lieu de spiritualité encore aujourd'hui. Quand on se descend dans la grotte, il y a encore une ambiance très forte de spiritualité, la présence aussi du silence, des pèlerins qui vont là-bas avec l'espoir d'avoir une grâce. C'est très fort et c'est particulier parce que c'est un lieu énoteur comme dans les autres, à la Sacra di San Michele, à Mont Saint-Michel, à Saint-Michel d'Aiguille, mais c'est aussi un lieu qui va dans la profondité de la terre. On va descendre et remonter parce qu'il y a un mouvement qui porte les pèlerins à descendre dans son propre cœur, dans son propre âme et peut remonter avec la grâce. Donc, et ça dure depuis longtemps parce que le sanctuaire était déjà au Moyen-Âge.
3: Ils ont fait des fouilles après-guerre. Le calcaire a permis de retrouver un certain nombre d'inscriptions, de graffitis, des inscriptions runiques qui montrent qu'il y avait des pèlerins du monde scandinave, en fait, qui venaient au Monte Gargano.
0: Le mont Gargan et le mont Saint-Michel, 2 siècles plus tard, entretiennent des relations de proximité étonnantes.
2: C'est important de dire que les deux sanctuaires sont liés dans la révélation avec une expression très, très forte qui dit qu'il y a un rapport de caritatis connexio entre les deux. Lieu de culte dédié à l'archange, l'évêque d'Avranches, Aubert, a voulu construire une église qui rassemblait à quella del Gargano.
3: Le Mont Saint-Michel est un sanctuaire réplique du Monte Gargano. C'est la même tradition légendaire, le même type de site, mais à l'écart, fondation par l'archange qui a choisi lui-même, qui a consacré. Il y a vraiment un lien très fort et conscient chez l'évêque Aubert, puisqu'il va demander des reliques. Et que les liens se renforceront avec la conquête normande de l'Italie du Sud.
1: Pourquoi est-ce qu'il veut des lieux qui à la fois séduisent et à la fois font peur? Il dit à l'évêque, je veux au milieu de la mer un lieu comme le mont Gargan. J'ai choisi ce lieu, là aussi, il dit j'ai choisi, pour qu'il y ait au milieu de la mer un lieu comme il y a en Italie, envoie des émissaires, ramène des reliques. Alors, ce ne sont pas des reliques de Saint-Michel, mais des reliques de sa première manifestation. Qu'est-ce qu'il avait voulu dans la grotte du Mont Gargan ?

0: ne présente plus le Mont-Saint-Michel, bien sûr, mais pour un chrétien, ce sanctuaire extraordinaire aura toujours un impact spirituel très fort.
1: Ce rocher, par sa situation, entouré par la mer, aux confins du monde, je dis à mes visiteurs, sur la terrasse, que le monde a une fin si la vie n'en a pas, et que pour les hommes du Moyen-Âge, la fin du monde, elle est là concrètement, parce que le soleil se couche, parce que l'océan, c'est les limites du monde connu à l'époque. Avant même la christianisation, c'est un lieu qui symbolise le passage. Et alors évidemment, Saint-Michel, qui est à la fois celui qui conduit, mais surtout qui pèse les âmes, a trouvé ici une demeure à sa dimension. C'est pas seulement un haut lieu du tourisme, c'est pas seulement un haut lieu du patrimoine, mais c'est encore aujourd'hui un lieu vivant, un lieu où on prie Saint-Michel. C'est discret, mais c'est une réalité.

Dès avant l'an 1000, de nombreux sites et sanctuaires michaéliques spectaculaires apparurent en Occident. En 590, une apparition de Saint-Michel au pape Grégoire le Grand permit la transformation de l'antique mausolée de l'empereur Hadrien en château Saint-Ange, à proximité de la basilique Saint-Pierre. Le pont Saint-Ange à ses pieds est un merveilleux hommage au monde angélique.

0: À la même époque, des moines s'installèrent dans les îlots arides de Skellig Michael à l'ouest de l'Irlande. La magnifique abbaye de Saint-Michel de Coucha ne bénéficia pas d'une apparition de l'archange, mais lui fut dédicacée. Les moines du Mont fondèrent le Saint Michael Mount au sud des Cornouailles, de l'autre côté de la mer. La flèche Saint-Michel de Bordeaux fut longtemps le bâtiment le plus élevé du Midi de la France.
1: La dimension cosmique, je pense qu'on pourrait l'illustrer très bien par les lieux où Saint-Michel est vénéré. Et notamment, je pense à deux d'entre eux, l'un qui est très connu, qui est le Mont Saint-Michel français, mais aussi l'autre qui est la Sacra di San Michele, qui est donc du côté de Turin, hein, en Italie du Nord, où là, on a des lieux qui sont particulièrement démonstratifs, si vous voulez, parce qu'ils sont très impressionnants. Et dans les deux cas, on est dans des lieux où les éléments atmosphériques sont très visibles. Et pour le Mont Saint-Michel, on voit bien que dans la tradition qui s'attache à la vénération de Michel sur place, c'est le maître des éléments. C'est celui qui va contrôler les orages, les marées, enfin tous ces phénomènes exceptionnels qui se manifestent dans la baie.
2: Questi luoghi sono luoghi di difficile accessibilità.
3: Ce sont des lieux difficiles d'accès parce qu'ils doivent être isolés. Mais pas au sens du désert des Chartreux. Il faut qu'ils soient isolés, mais très visibles.
4: On a des binômes qui fonctionnent comme ça, où on a un site marial avec un site michaélique quoi à côté. Saint-Michel d'Aiguille au Puy-en-Velay, que tout le monde connaît, la chapelle de la fin du Xe siècle, en l'honneur de Saint-Michel. Mais en fait, c'était une des stations du pèlerinage à la Vierge, lors des grands pèlerinages. L'archange, on va le prier sur des points hauts, au sommet d'une colline, d'une montagne, dans une topographie avec du relief ou dans une chapelle haute. Des sites naturels un peu exceptionnels, soit au sommet, au-dessus d'un pic, un point élevé, dans une nature vierge de toute occupation, que ce soit dans une forêt profonde, que ce soit sur une île, en lien avec l'eau, puisque un des

miracle du Monte Gargano, c'est qu'il y ait eu une source miraculeuse dont l'eau suintante dans la grotte était une eau mais qui guérissait,

0: Les pèlerins de notre temps mettent leurs pas dans ceux de la multitude anonyme qui effectua le pèlerinage au Mont depuis plus de 1000 ans. Catherine Vincent a exhumé une prière extraite d'un livre d'heures de la fin du Moyen-Âge. À ses yeux, elle reflète bien l'état d'esprit des pèlerins de ce temps.
1: Michel, Michel, très doux Michel, plus beau, plus clair qu'un ange du ciel, tu es prévôt de paradis et tu combats sans cesse contre le venimeux serpent et toujours en as la victoire comme on le trouve dans l'histoire. Je te supplie, regarde-moi, regarde ma pauvre âme, garde-la, défends de l'adversaire qui m'est tous les jours contraire. Ô Saint Michel qui est si digne, veux-tu bien te souvenir de moi, garde-moi de l'ennemi et à mon décès, à mon trépassement, comme on dit à l'époque, afin que mon âme aille directement au paradis, que je n'ai pas de difficultés avant que je sois en ta balance.

0: On ne sait pas pourquoi les foules allaient au Mont-Saint-Michel. Quand on étudie les miraculas, les récits des miracles, on voit surtout que pendant très longtemps, Saint-Michel est plutôt un saint qui veille au respect qu'on lui doit et qui punit ceux qui lui manquent de respect. C'est un saint protecteur, certes, mais il ne protège pas, c'est pas un saint thérapeute qui va vous guérir d'une affliction particulière.
1: Il y a eu des pèlerinages, on n'a pas de source pour véritablement en identifier l'ampleur. Mais ce qu'on sait, c'est qu'ils vont durer très longuement et que petit à petit, là vers la fin du Moyen-Âge, ces pèlerinages vont être particulièrement goûtés, j'allais dire, et fréquentés par des jeunes. Plutôt des jeunes gens au seuil de l'adolescence ou de l'âge adulte dans cette période un peu de transition. Et on sait qu'encore à l'époque moderne, le pèlerinage à Saint-Michel, dans le Royaume de France, faisait partie d'une sorte de rite d'initiation pour le passage justement de l'adolescence à l'âge adulte.
0: Il y a des enfants qui ne peuvent pas faire autre chose que de partir, qui vont prier l'archange et qui reviennent. En fait, c'est un rite de passage.
1: On pouvait aller aussi en pèlerinage au Mont-Saint-Michel tout simplement pour demander son salut au moment de la mort. Voyez parce qu'il y a dans la pastorale médiévale quand même une très forte accentuation sur la préparation de la mort et de ce moment où se joue finalement le salut du fidèle, que l'on redoute notamment sous sa forme brutale et subite qui empêche justement tout ce processus de préparation, de prière, de réception des sacrements et d'être entouré de tout le groupe terrestre de ses parents et amis qui viennent vous soutenir dans ce moment difficile, et aussi des intercesseurs célestes.
2: Un autre bâtiment extraordinaire est la Sacra de San Michele, au pied des Alpes, non loin de Turin. Cette ancienne abbaye fut érigée au Xe siècle à la suite d'une apparition de l'archange à un ermite, et son prestige s'étendit à travers l'Europe. Sa réputation provenait de l'excellence de ses moines dans le respect strict de la règle de Saint Benoît qui se relâchait souvent ailleurs. Elle devint un centre de rencontres aristocratiques et intellectuelles de premier plan, richement doté par les grands personnages qui la remerciaient de son hospitalité de premier plan.
3: Elle fut fondée entre 983 et 987, à l'approche de l'an 1000, et fut établie précisément à mi-chemin entre les deux grands centres monastiques dédiés à l'archange Saint-Michel, à mi-chemin exact de Saint-Michel du Gargan et du Mont-Saint-Michel.
0: Les moines de la Sacra di San Michele, ils se sont appuyés sur les deux locomotive, si je puis utiliser l'expression, en termes de communication, les deux têtes de gondole, excusez les images péjoratives, mais pour vendre l'idée de l'archange. Les deux grands sanctuaires, c'était le Monte Gargano, le sanctuaire primitif, et le Mont Saint-Michel, celui qui se développait. Donc, vous vous mettez au niveau des deux plus grands sanctuaires et vous devenez vous-même un grand sanctuaire, parce que vous êtes une étape entre les deux. Ça n'a rien que de très humain.
3: La culture religieuse de l'abbaye de San Michele est très proche de celle de Cluny. Exactement comme Cluny, elle affirme que la proximité du ciel, la proximité de la divinité, implique d'abord que l'on doit l'honorer. Voilà pourquoi le monastère de Saint-Michel du Val de Suse ne dédaignait pas de faire étalage de ses richesses. Étalage des richesses, parce que Dieu doit être honoré. La pauvreté n'est pas le chemin. Une richesse qui approche la divinité en l'honorant par le port de vêtements sacrés, etc. Par ailleurs, cela manifeste une autre forme de gratitude par les prières exaucées d'une communauté monastique impeccable qui se comporte parfaitement et est écoutée de Dieu.
4: L'évangile nous appelle à être des signes de contradiction, ou plutôt il nous prévient, vous serez des signes de contradiction pour le monde. On est signe de contradiction parce que la démarche qu'on entreprend suscite des questions chez les gens qui nous croisent. Ça peut susciter des questions très positives, ils sont contents. Ça peut susciter des questions de fond. Et nous avions par exemple un chapitre, donc un groupe de marcheurs qui était dédié à la mission et qui avait pour tâche de sortir du pèlerinage pour aller se présenter, nous présenter auprès des personnes qui nous voyaient passer pour leur remettre des médailles de Saint-Michel, pour recevoir leurs intentions de prière si elles souhaitaient nous les faire porter.

0: Mais au fait, qui sont au juste ces créatures angéliques dont Michel est l'une des plus connues? Que sait-on d'elles?
1: Un ange, c'est un être spirituel, c'est-à-dire l'Église, par spirituel, on le définit négativement, c'est non matériel, voilà, qui est doué d'une volonté et d'une intelligence. C'est donc un être personnel. Qu'est-ce qui nous permet d'affirmer que cette réalité existe? Alors, il y a une démarche de foi, qui est déjà le fait que toute la liturgie de l'Église depuis 20 siècles, tout l'enseignement de l'Église, des saints, des papes, ne cesse d'affirmer, un, l'existence du démon, qui fait partie de la foi catholique, vous la trouvez dans le catéchisme de l'Église catholique, ça a été rappelé à de multiples reprises. Il n'y a pas eu de définition magistérielle solennelle, mais parce que il n'y en a pas eu non plus pour la résurrection du Christ. Ça appartient à l'Évangile.
2: Il y a une intuition qui, je pense, est très juste et très intéressante, c'est l'idée que le cosmos, ça ne se limite pas à Dieu et à l'homme. Voilà. C'est plus vaste. Éviter un certain anthropocentrisme, aussi comme, voilà, si dans toute la création, dans l'immensité de la création, il n'y avait que Dieu et l'homme. Il y a de la place pour d'autres créatures.
3: Donc, je pense que les médiévaux étaient beaucoup moins, ils étaient, plutôt pour le dire positivement, plus réceptifs à cette idée de différents mondes, si vous voulez, que nous ne le sommes de nos jours dans une attitude plus rationnelle, finalement.
4: La première phrase, c'est « Je crois en Dieu, créateur du ciel et de la terre, de l'univers visible et invisible. » Les deux ont été créés en même temps, mais l'un pour l'autre, le monde matériel pour le monde spirituel. Nous sommes tous reliés les uns aux autres. Les anges ont été créés au premier jour de la création, mais en vue du projet de Dieu qui est de s'unir à sa créature. Mais ce monde invisible, ce sont des personnes qui donc ont une possibilité de choix. Dieu ne veut absolument pas les forcer. Ce qu'il respecte le plus, c'est la liberté de ses créatures.
1: Il a créé les anges et nous pour la même raison. Pour une seule raison. Faire partager sa joie. C'est tout. Permettre à d'autres personnes, d'autres êtres personnels, de partager sa joie et sa vie.
4: Les anges reçoivent un bonheur supplémentaire quand ils voient briller dans les autres créatures des aspects de Dieu auxquels autrement ils n'auraient pas accès.
3: Les premières représentations de Saint-Michel ou des anges dans l'iconographie chrétienne ne sont pas pourvues d'elles. Ce qui montrait que là, l'ange, l'envoyé du Seigneur, ça pouvait peut-être être aussi le prochain. Et qui petit à petit, alors pour justement peut-être aussi faire droit à des traditions plus anciennes ou à des sortes, c'est peut-être un peu facile comme appellation, mais des constantes anthropologiques, si vous voulez, ce besoin d'échapper un peu à la seule matérialité de l'existence humaine, a fait du coup évoluer vers la créature angélique telle qu'on la voit de nos jours, quoi.
5: Les démons ont la très vive conscience d'être redevables à Dieu de leur existence, et ce, beaucoup plus que nous. Qui ne s'est jamais senti épuisé et tenté d'abandonner sur cette route? Pourtant, le moine veut vous donner un message.
6: Et puis, il y a une autre dimension qui est très importante pour nous, et qui est de prier particulièrement et de vivre pour l'idée de l'Église, et de l'Église catholique, et d'affermir autour de ce rocher qu'est le Christ, ce qui réunit les chrétiens, et de repousser loin de nous et loin de notre pratique, ce qui divise l'Église.
5: On peut s'épuiser dans la poursuite d'un narcissisme spirituel ou dans la quête désespérante.
0: Si l'Église a toujours affirmé l'existence et l'action des anges, cependant, elle a pu aussi manifester une forme de méfiance à l'égard d'un culte excessif.
2: Il ne faudrait pas pour le coup qu'ils prennent trop d'importance et qu'ils viennent à détourner l'attention des hommes, qui doit être d'abord centrée sur Dieu. Je pense particulièrement à l'Épître aux Hébreux, qui fait mention de l'existence, probablement au 1er siècle, d'un certain culte des anges, que l'auteur considère comme dangereux parce qu'on considère que les anges sont supérieurs au Christ.
6: Saint Paul ne nie pas l'existence des anges à aucun moment, mais il invite à une prudence. Une prudence qu'il est bon d'entendre encore aujourd'hui, puisque y compris chez les chrétiens, il peut y avoir cette tentation de recourir aux anges presque indépendamment du Christ. Au centre du monde des anges, il y a le Christ. Les anges ont été créés en vue du Christ. Et donc leur existence même, leur action, leur activité sont toujours orientées vers le Christ et trouvent leur source dans la puissance du Christ.
0: Les anges font partie du patrimoine commun à tous les chrétiens. On les trouve continuellement dans l'Ancien et le Nouveau Testament. Quelle conception les protestants ont-ils d'eux ?
3: Les anges sont partout dans l'Ancien Testament et dans le Nouveau Testament, donc il n'est pas question de dire, comme je l'ai lu parfois, que Calvin remet en question l'existence des anges, par exemple. Absolument pas. Calvin les honore. Calvin honore leur ministère. Hein. Il dit bien que ce sont des envoyés de Dieu. Leurs fonctions vont être selon ce que Dieu en aura voulu pour manifester sa gloire. Pour certains, des sortes de porte-enseignes, vous voyez, une fois pour sa gloire, une fois pour sa force, une fois pour sa vindicte, pour sa colère. C'est le début du culte de l'ange gardien. On sait que Luther parle un peu de son ange gardien, hein, a du mal à y renoncer. Mais ce que Calvin ne tolère pas, c'est que l'on spécule autour des anges. Ce sont des réalités. Il faut les honorer, leur magistère est d'une grande dignité, il le dit bien. Hein. Mais en revanche, il ne faut pas leur rendre de culte.

0: On est dans un monde où il y a d'abord un très net clivage entre ce que j'appellerais le monde d'en haut, on va dire le ciel pour faire simple, et le monde d'en bas, la terre. Et ça, vous le repérez dès les récits de création. Vous avez deux mondes qui sont séparés par une frontière, cette frontière qu'on appellera plus tard le firmament, qui est presque conçue comme une frontière physique. Il y a un monde d'en haut, un monde d'en bas, et sauf exception, on ne transite pas entre les deux mondes. Donc il y a besoin que le monde d'en haut communique avec le monde d'en bas, qu'il y ait des messagers qui peuvent franchir cette frontière. Vous avez d'autres épisodes avec l'échelle, de la fameuse échelle de Jacob, où il voit les anges monter et descendre au-dessus de lui. Et là, on voit là typiquement la fonction de l'ange pour faire la communication entre le monde d'en haut et le monde d'en bas.
1: Oh, dear.

0: On a 3 millions de visiteurs par an qui viennent séduits par la beauté du lieu. Là-dessus, tous les jours, il y en a qui font ce pourquoi Saint-Michel dit qu'il a choisi ces lieux, qui demandent le pardon pour la première fois de leur vie. Et ils ne sont pas venus pour ça, ils n'y pensaient pas avant. Alors, pour moi, c'est toujours un sujet d'émerveillement. Il a choisi des lieux et, dans un but très précis, nous ramener à cette amitié avec Dieu. Saint-Michel dit « Quiconque passera par le rocher pourra être pardonné, mais pas n'importe quel pardon, il dit le pardon total. »
1: Qu'on pouvait aller en pèlerinage pour expier des fautes ou en complément, si vous voulez, d'une confession, comme au fond, c'est-à-dire il a un petit peu ramassé tout ça, le pèlerinage à Rome au moment des jubilés.
0: Et puis, il y a ceux qui viennent pour la première fois, qui ne sont pas venus pour ça, mais ils disent « je ne sais pas pourquoi je suis là, mais il y a quelque chose en moi qui me dit que je dois franchir le pas. Qu'est-ce que vous faites ici ?» Alors, il s'adresse au prêtre qui est assis à attendre. Mais ici, on veut vous donner le pardon angélique, le pardon voulu par Saint-Michel. Ben, c'est fantastique, j'ai droit, vous êtes baptisé ? Ben oui, c'est très facile. Hein. C'est un des petits gestes voulus par le Christ pour qu'on rentre en contact avec lui. Et Saint-Michel, il se met au service de l'ordre sacramentel.
2: Moi, je dis toujours que le voyage au mont, c'est une répétition avant un autre voyage, l'au-delà. Voilà, je parlais tout à l'heure de lieu de passage, on est aux portes de l'au-delà, et Saint-Michel, il n'est pas tendre, il n'est pas facile, et il ne le sera certainement pas avec nous le jour où nous comparaîtrons dans la balance à ses pieds.
3: Si ce pèlerinage d'ampleur nationale est clos en 2025, c'est pas un hasard. D'abord, nous sommes dans une époque de combat spirituel. On sent que dans nos propres âmes, dans le monde, les forces du bien et les forces du mal s'affrontent et que l'ennemi, pour reprendre la terminologie, le diable, cherche à écarter le peuple chrétien et nos sociétés sécularisées du bon Dieu et de l'amour de Dieu. Et donc, venir marcher au pèlerinage, c'est se mettre du côté des combattants de Dieu, dont Saint-Michel est le porte-étendard, et affermir soi-même ses forces dans le combat spirituel personnel.

on a besoin, on se tourne vers Saint-Michel. J'ai vécu dans ce presbytère où nous sommes un hiver, il y a près de 30 ans, avec le vieux curé de l'époque, le père Renard. Et toute la journée, il y avait des gens qui frappaient à la porte. Le soir, on répondait aux lettres qui arrivaient du monde entier. Et ces lettres, elles étaient adressées à l'archange. Et les gens lui écrivaient « Saint-Michel, aide-moi. Saint-Michel, protège-moi. » Ces gens, désespérés, s'adressaient à Saint-Michel. Là, vraiment, il jouait un rôle important. Je pense que pour les pèlerins du Moyen-Âge, c'était la même chose.

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1: Merci d'être à l'écoute de KTO Radio et bienvenue si vous nous rejoignez. Vous arrivez à l'heure pour le début de l'audience générale du pape Léon XIV. Ça va commencer dans les prochaines minutes et je vous propose en attendant de patienter en musique avec Sébastien Demeret et Jimmy Lahaye. Entre tes mains, j'abandonne. Belle matinée sur KTO Radio.

Le pape Léon XIV est arrivé place Saint-Pierre. Il salue actuellement la foule à bord de sa papa mobile et bénit les bébés. L'audience générale va bientôt commencer et on patiente toujours en musique avec maintenant Jessie Elsa Palma Baba sur KTO Radio. Restez bien à l'écoute, l'audience va bientôt commencer.

0: Place Saint-Pierre de Rome pour le début de l'audience générale du pape Léon XIV en direct.
1: Et pendant ce temps, le pape continue en papa mobile de saluer, d'être acclamé par les pèlerins qui sont plus de 22 000 aujourd'hui. Et il salue le pape qui est béni des enfants, qui s'arrête toujours pour bénir des enfants. Encore bienvenue et bonne position d'écoute à vous. Et nous saluons nos auditeurs du IWTN, de Celles et Lumières TV, d'Ecclesia TV de Côte d'Ivoire, de Santa Maria Network au Liban, le CFRT et le Jour du Seigneur, Radio Espérance, Radio Salve Regina, les auditeurs en Corse, Radio Notre-Dame à Bangui en Centrafrique, et vous les auditeurs de Radio et TV Catholique Elikia à Kinshasa. Et nous saluons aussi nos auditeurs depuis Radio Maria, République démocratique du Congo. Et pendant ce temps, il fait une température automnale, un ciel bleu magnifique au-dessus de Rome, de la place Saint-Pierre. Et je vous rappelle que nous sommes aussi en streaming sur Vatican News, Web Radio, Facebook, YouTube également. Et bienvenue et bonne position d'écoute pendant que le pape est encore en train de bénir les enfants. On sent que le peuple aime le Saint-Père. Tout le monde veut toucher sa main. Depuis le début de l'année, le pape Léon nous fait redécouvrir les textes du Concile Vatican II. Après une introduction, puis 5 audiences sur Dei Verbum, sur la révélation divine et sa transmission, s'en est suivi 9 audiences sur Lumen Gentium, sur le mystère de l'Église, entrecoupé par le voyage en Afrique. Et ensuite, le pape nous a entretenu sur Sacro Sanctum Concilium, la constitution sur la Sainte Liturgie, entrecoupée aussi par le voyage en Espagne et le moment du repos estival. Et depuis maintenant 4 semaines, nous sommes en train de méditer avec le pape sur la constitution pastorale Gaudium et Spes, l'Église dans le monde de ce temps. Et nous rappelons qu'après une première méditation sur l'Église à l'écoute et au service du monde, la seconde sur la dignité humaine comme don et responsabilité, puis une troisième sur la communauté humaine, et invitant tous les hommes de bonne volonté et toute l'Église à contribuer à construire une famille humaine à l'ère des défis de l'intelligence artificielle. Nous savons très bien que le pape a écrit sa première encyclique Magnifique Humanité, Magnifica Humanitas, sur l'intelligence artificielle qui peut nous aider à construire une famille humaine, mais qui a également des dangers qui concernent la survie de l'humanité. Aujourd'hui, la catéchèse va nous porter sur le sens de l'activité humaine dans l'univers. Et nous sommes à la veille du voyage apostolique, naturellement, en France, car vendredi, le pape prendra l'avion pour arriver à Paris pour son voyage apostolique qui durera du 25 au 28. Encore bienvenue et bonne position d'écoute. Et nous nous préparons à suivre l'audience depuis la place Saint-Pierre avec le pape Léon XIV. Et nous vous rappelons que ce soit pour le voyage apostolique en France du 25 au 28, vous trouvez des articles, des dossiers, des tribunes sur notre site internet. Bienvenue encore et bonne position d'écoute. Et comme vous le sentez, les pèlerins se mettent déjà dans une atmosphère de prière, tandis que le pape va s'avancer. Il s'est arrêté pour saluer ceux qui aident habituellement pour l'audience avant de monter pour le début de l'audience. Et nous distinguons bien les jeunes couples, les jeunes mariés qui sont là. Le pape est arrivé et il va introduire avec le signe de la croix cette audience.

0: grâce. Nous nous recueillons.
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0: Oui, le Pape souhaite que la paix soit avec vous.
1: Dal libro della Genesi.
0: Et c'est la lecture du livre de la Genèse, Genèse 2, versets 8, 9 et 15.
1: Il Signore Dio fece germogliare dal suolo ogni sorta.
0: Ce passage sera bientôt lu en français et servira de texte de base pour la catéchèse du Pape.
1: Parola di Dio.
3: Du livre de la Genèse. Le Seigneur Dieu planta un jardin en Éden, à l'Orient, et y plaça l'homme qu'il avait modelé. Le Seigneur Dieu fit pousser du sol toutes sortes d'arbres à l'aspect désirable et aux fruits savoureux. Le Seigneur Dieu prit l'homme et le conduisit dans le jardin d'Éden pour qu'il le travaille et le garde. Parole du Seigneur.
0: Nous disons, rendons grâce à Dieu quand nous écoutons la parole de Dieu et nous continuons à écouter cette lecture du livre de la Genèse dans plusieurs langues, maintenant en anglais.
4: Out of the ground, the Lord God made to grow every tree that is pleasant to the sight and good for food. 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The word of the Lord.
0: Oui, c'est en anglais. Le Seigneur Dieu prit l'homme et le conduisit dans le jardin d'Éden pour qu'il le travaille et le garde.
5: Lesung aus dem Buch Genesis.
0: C'est en allemand.
5: Dann pflanzte Gott der Herr in Eden im Osten einen Garten und setzte dorthin den Menschen, den er geformt hatte. Gott der Herr ließ aus dem Erdboden allerlei Bäume wachsen, begehrenswert anzusehen und köstlich zu essen. Gott der Herr nahm den Menschen und gab ihm seinen Wohnsitz im Garten von Eden, damit er ihn bearbeite und hüte. Wort des lebendigen Gottes.
0: La parole du Seigneur en allemand. Et nous continuons à écouter ce passage biblique du livre de la Genèse.
6: Lectura del libro del Génesis.
0: Dans toutes les langues.
6: 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Palabra de Dios.
0: En español, parole du Seigneur, parole de Dieu. Le Seigneur Dieu prit l'homme et le conduisit dans le jardin d'Éden pour qu'il le travaille et le garde. Et nous continuons, nous écoutons la parole de Dieu en chinois.
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0: parole de Dieu du livre de la Genèse en langue chinoise Et nous continuons à écrire.

0: écouter cette lecture du livre de la Genèse en langue portugaise.
1: 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Palavra do Senhor.
0: Langue portugaise et maintenant nous écoutons la parole en langue arabe.
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0: Devons écouter la parole de Dieu du livre de la Genèse. Maintenant, c'est en langue polonaise.
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0: La parole de Dieu nous a été transmise dans plusieurs langues et maintenant nous nous apprêtons à écouter la catéchèse du Saint-Père.
4: Buongiorno e benvenuti.
0: Chers frères et sœurs, bonjour et bienvenue. Et nous entendons sur fond les applaudissements des pèlerins. En poursuivant notre parcours à travers la constitution pastorale Gaudium et Spes du Concile œcuménique Vatican II, nous arrivons au troisième chapitre de la première partie qui porte un titre captivant, l'activité humaine dans l'univers. La question fondamentale est la suivante. Quelle est la valeur de l'activité humaine dans le monde et par conséquent du progrès technique, social et scientifique? Rappelons que moins de 4 ans après la clôture du Concile, dans la nuit du 20 au 21 juillet 1969, l'homme allait poser le pied sur la Lune pour la première fois. Créé à l'image et à la ressemblance de Dieu, l'être humain est sujet du progrès. Grâce à sa liberté et à son intelligence, il enrichit ses connaissances, faisant ainsi progresser la société tout entière. Nous le constatons aisément en observant l'amélioration des conditions de vie au fil des générations. En effet, dit le document, il en résulte que l'homme se procure désormais par sa propre industrie de nombreux biens qu'il attendait autrefois avant tout des forces supérieures. C'est pourquoi certains penseurs ont présenté le progrès technico-scientifique comme un facteur qui affaiblit la relation avec Dieu, au point de la faire paraître superflue, voire comme un antagoniste à la foi chrétienne. Et cette interprétation a entraîné un changement de regard sur le monde de la part de l'homme contemporain par rapport aux époques précédentes. Un tel préjugé s'affirme surtout dans cette partie de la culture occidentale qui a perdu son ancrage dans la révélation chrétienne. Dans les humanismes post-chrétiens, l'être humain et Dieu sont présentés à tort comme des rivaux. Pour affirmer ses connaissances, sa liberté et son progrès, l'homme devrait s'émanciper de Dieu.

Mais en fin de compte, en niant la relation avec Dieu, on perd aussi la possibilité d'affirmer la valeur transcendante de la personne humaine. C'est le drame de l'humanité athée bien décrit par un éminent théologien du Concile Vatican II, Henri de Lubac. Le Concile souhaite apporter une réponse claire. Pour les croyants, affirme Gaudium et Spes, une chose est certaine, considérée en elle-même, l'activité humaine, individuelle et collective, ce gigantesque effort par lequel les hommes tout au long des siècles s'acharnent à améliorer leurs conditions de vie, correspond au dessein de Dieu. Mieux encore, poursuit la Constitution, loin d'opposer les conquêtes du génie et du courage de l'homme à la puissance de Dieu et de considérer la créature raisonnable comme une sorte de rival du Créateur, les chrétiens sont au contraire bien persuadés que les victoires du genre humain sont un signe de la grandeur divine et une conséquence de son dessein ineffable. En substance, Dieu a remis entre les mains de l'homme et de la femme une création encore in statu vie, c'est-à-dire en chemin, en pleine croissance, afin qu'il l'amène à son accomplissement par leur activité avisée. On trouve ici une référence importante au mystère de l'incarnation. L'humanité, et avec elle le travail, le progrès et l'autonomie des réalités créées, n'est ni absorbé ni annulé par la rencontre avec Dieu, mais assumé dans son intégralité, continuant d'être en Christ libre et active. En effet, c'est en lui qu'elle trouve pleine vérité et liberté. De plus, lors de la célébration eucharistique, le fruit du travail humain représenté par le pain et le vin est déposé chaque jour sur l'autel pour être transformé en corps et en sang du Christ. Dans cette perspective découle une vérité importante. Pour rencontrer Dieu, l'être humain ne doit pas abandonner ses occupations terrestres, mais il peut vivre pleinement sa vocation en accomplissant bien son travail quotidien et en le sanctifiant. Les chrétiens sont engagés, comme tout le monde, dans l'édification de la cité des hommes en visant la fin de toutes choses et la rencontre avec Dieu, et en rappelant cette fin ultime à ceux avec qui ils partagent l'aventure du progrès de la science et de la vie. Certes, il faut bien distinguer le progrès terrestre de la croissance du règne du Christ. Toutefois, le Concile affirme que ce progrès a cependant beaucoup d'importance pour le royaume de Dieu, dans la mesure où il peut contribuer à une meilleure organisation de la société humaine. Tous ces fruits de notre nature et de notre industrie que nous aurons propagés sur terre selon le commandement du Seigneur et dans son esprit, nous les retrouverons plus tard, mais purifiés de toute souillure, illuminés, transfigurés. Enfin, rappelons que pour devenir un véritable progrès humain, c'est-à-dire celui de tout l'homme et de tous les hommes, le progrès technique et scientifique doit être animé et orienté par la charité. Ce n'est qu'ainsi qu'il pourra toujours être mis au service de la dignité de l'homme et favoriser l'amélioration des conditions de vie de tous, en particulier des plus défavorisés. Chers frères et sœurs,
Le Concile Vatican II nous invite à partager le pain du savoir et du savoir-faire.

0: afin que chaque homme et chaque peuple puissent développer son potentiel et qu'ensemble, nous puissions construire, avec l'aide de Dieu, un avenir meilleur. Et l'Assemblée applaudit. Le pape termine en disant que nous sommes invités.
1: De vous exprimer leurs sentiments respectueux et leur filial attachement. Ils vous assurent de leur prière à toutes les intentions de votre ministère apostolique universel. À la fin de l'audience, nous chanterons le Notre Père en latin, puis le Saint-Père donnera la bénédiction apostolique. Il accorde spécialement aux enfants, aux personnes âgées et aux personnes qui souffrent. Il bénira également les chapelets et les autres objets de dévotion que vous avez apporté à cette intention. Voici un résumé en français de la catéchèse que vient de prononcer le Saint-Père. Nous arrivons à un chapitre de Gaudium et Spes qui porte un titre captivant. L'activité humaine dans l'univers, avec cette question fondamentale. Quelle est la valeur de l'activité humaine et du progrès ? Créé à l'image et à la ressemblance de Dieu, l'être humain est un acteur du progrès. Grâce à sa liberté et à son intelligence, il enrichit ses connaissances et fait progresser la société tout entière. Le progrès technico-scientifique n'affaiblit pas la relation avec Dieu, ni ne s'oppose à la foi chrétienne. L'homme n'est pas dans une rivalité avec Dieu où il devrait s'émanciper de lui. C'est la relation avec Dieu qui permet d'affirmer la valeur transcendante de la personne humaine. En Christ, l'homme trouve sa pleine vérité et sa liberté. L'activité humaine, individuelle et collective, correspond aux intentions de Dieu. Et les victoires de l'humanité sont un signe de la grandeur de Dieu et le fruit de son dessein ineffable. C'est pourquoi l'être humain est appelé à vivre pleinement sa vocation en sanctifiant son travail quotidien et à mieux ordonner la société humaine en vue du royaume de Dieu. Maintenant, le Saint-Père va saluer en italien les fidèles de langue française.
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1: Vous saluant en italien, le Saint-Père vient de dire: je salue les pèlerins de langue française et plus particulièrement le groupe de pèlerins de France, les sœurs de Saint-Paul de Châtres et le groupe Réseau du Cœur d'Haïti. Le Concile Vatican II nous invite à partager le pain du savoir et du savoir-faire. Développez généreusement votre potentiel pour qu'ensemble nous puissions construire, avec l'aide de Dieu, un avenir meilleur. Que Dieu vous bénisse.
0: Les pèlerins applaudissent après le résumé et la salutation du Saint-Père en langue aux pèlerins de langue francophone. Maintenant, c'est au tour des anglophones.
3: Their sentiments of deep respect and esteem, and to assure you of their prayers for your ministry as the successor of Peter. At the end of the audience, we will sing together the Our Father in Latin. His Holiness will then impart his apostolic blessing, which he extends in a particular way to the members of your families at home. He also intends to bless any religious articles you may have brought for this purpose. And in a special way, his blessing goes to your children, the elderly, and those who are sick.
0: Le Saint-Père lui-même Chers frères et sœurs, alors que nous poursuivons notre série de catéchèses sur le Concile Vatican II, nous nous penchons aujourd'hui sur le sens et la valeur de l'activité humaine telles qu'ils sont présentés dans la Constitution pastorale Gaudium et Spes. Les progrès révolutionnaires de la science et de la technologie au cours du siècle dernier ont conduit certains à penser que la croyance en Dieu est désormais obsolète et que la véritable autonomie humaine ne peut s'affirmer qu'en s'émancipant de Dieu. Les pères conciliaires ont souligné au contraire que les réalisations de l'humanité sont un signe de la grandeur de Dieu et l'accomplissement de son dessein mystérieux. En effet, loin d'empêcher les croyants de s'engager dans l'activité humaine, le message de l'Évangile nous incite à contribuer à l'épanouissement authentique de l'homme par notre engagement dans la société. Mettons en œuvre nos activités quotidiennes avec une véritable charité en offrant notre travail au Seigneur à la fois comme moyen de sanctification personnelle et comme expression de notre désir de réaliser toujours plus pleinement le règne de Dieu, notamment en recherchant, en poursuivant le bien commun, en prenant soin des plus démunis et en défendant la dignité humaine. Je salue tous les pèlerins et visiteurs anglophones qui participent à l'audience d'aujourd'hui, en particulier des groupes venus d'Angleterre, d'Irlande, du Danemark, de Norvège, de Malte, de Tanzanie, d'Australie, de Hong Kong, d'Inde, de Malaisie, de Singapour, de Thaïlande, du Vietnam, des États-Unis d'Amérique. Et des États-Unis d'Amérique qui applaudissent, ils sont nombreux. Demain à Saint-Louis, dans le Missouri, le vénérable Fulton Sheen sera béatifié. Que l'exemple et l'intercession de ce saint évêque, connu pour son œuvre d'évangélisation à travers les médias, inspire de nombreuses autres personnes à trouver elles aussi de nouvelles façons de diffuser le message de l'Évangile avec un enthousiasme joyeux. Sur vous tous et sur vos familles, j'invoque la paix et la joie de notre Seigneur Jésus-Christ. Que Dieu vous bénisse et les pèlerins applaudissent, c'est le pape lui-même qui a fait le résumé de la catéchèse et maintenant c'est en langue allemande.
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0: Amis auditeurs, vous êtes bien sur Radio Vatican et c'est le résumé de la catéchèse du pape en allemand que nous écoutons.
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0: Le Concile rejette kategoriquement une telle opposition entre foi et progrès et précise que les victoires de l'humanité sont un signe de la grandeur de Dieu et le fruit de son destin insondable, et que l'homme est pour ainsi dire appelé par le Créateur à poursuivre son œuvre selon son dessein, en s'efforçant de toutes ses forces de réaliser un véritable progrès qui ait pour but le bien et la dignité de tous les hommes. Et maintenant, le Saint-Père va saluer les pèlerins de langue

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2: Le Saint-Père a dit, je salue cordialement les pèlerins germanophones, en particulier les nombreux groupes scolaires en voyage d'études, que cette expérience de la ville éternelle vous incite à mieux connaître les trésors de notre culture et de notre histoire chrétienne, qui n'appartiennent pas seulement au passé, mais peuvent aussi inspirer l'avenir. Que Dieu vous bénisse.
1: Sondern auch Inspiration für die Zukunft sein können. Gott segne euch.
2: Le pape s'adressait aux pèlerins de langue allemande, les germanophones, et maintenant.
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0: Queridos hermanos y hermanas,
2: chers frères et sœurs, dans cette catéchèse, nous méditons sur le troisième chapitre de la Constitution pastorale Gaudium et Spes, consacré à l'activité humaine dans le monde. L'homme, créé à l'image et à la ressemblance de Dieu, est capable, grâce à sa liberté, à son intelligence, de connaître, de progresser et d'améliorer les conditions de vie de la société. Certains penseurs ont toutefois commencé à affirmer à tort que l'humanité, pour démontrer ses connaissances, sa liberté et son progrès, devrait s'émanciper de Dieu. Le Concile Vatican II, en revanche, se référant au mystère de l'incarnation, affirme que les hommes, tout comme les œuvres de leurs mains, ne sont pas annulés dans la rencontre avec Dieu, mais qu'ils trouvent en lui leur pleine vérité et leur pleine liberté. Une autre conséquence de cette perspective est que l'être humain ne doit pas abandonner ses occupations terrestres, mais qu'il est appelé à vivre sa vocation en accomplissant bien son travail quotidien et en y trouvant un chemin de sanctification.
0: Saludo cordialmente a los peregrinos de lengua española.
2: Je salue cordialement les pèlerins de langue espagnole. Et ils répondent, nous les entendons.
0: En la Eucaristía ofrecemos los frutos de la tierra.
2: Dans l'Eucharistie, nous offrons les fruits de la terre et du travail humain afin qu'ils se transforment en corps et sang du Christ. Unissons également notre vie et nos tâches au sacrifice eucharistique afin que le Seigneur les transforme en une offrande vivante, sainte et qui lui soit agréable. Que Dieu vous bénisse. Merci beaucoup. En espagnol, le pape fait le résumé lui-même de sa catéchèse. Et maintenant, nous suivons le résumé de la catéchèse du pape en langue chinoise.
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2: En saluant les pèlerins de langue chinoise, le Saint-Père a dit, chers frères et sœurs, je vous encourage à vous aimer les uns les autres, comme Jésus aime chacun d'entre vous. Je vous bénis tous de tout cœur.
4: 我由衷地降服你们。
2: Nous venons d'écouter le résumé de la catéchèse en langue chinoise et nous poursuivons dans les différentes langues à écouter le résumé du pape.
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impliqués dans la vie de ces personnes qui doivent être protégées et assistées. J'adresse mes salutations cordiales aux pèlerins de langue italienne, en particulier aux participants au cours du perfectionnement en droit canonique organisé par l'Université pontificale de la Sainte-Croix, à la garde des finances de Predazzo, Gaeta, Orvieto et Bari, à l'Académie militaire de Modène, ainsi qu'au groupe Prière des Mères. Je vous accueille avec affection, vous, pèlerins du diocèse de Rimini, en compagnie de Monseigneur Niccolò Anselmi, évêque de ce diocèse, réuni ici un mois après ma visite pastorale dans votre région. Je vous renouvelle ma gratitude pour l'accueil chaleureux qui m'a été réservé et je vous encourage à grandir dans la foi, enraciné dans l'écoute de la parole de Dieu, afin de témoigner à tous l'amour du Père Céleste. Ma pensée va enfin aux jeunes, aux malades et aux nouveaux époux, nouveaux mariés. Aujourd'hui, l'Église célèbre la mémoire liturgique de Saint Pio de Petrelcina. Que son témoignage de foi et de charité soit pour chacun d'entre vous une invitation à toujours faire confiance à la bonté et à la miséricorde de Dieu. À tous, ma bénédiction. Et maintenant, le Saint-Père va entonner le chant du Notre Père que nous sommes invités à chanter avec lui avant d'accueillir sa bénédiction en direct.

Nous avons accueilli la bénédiction du pape en direct de Radio Vatican et nous sommes toujours sur la place Saint-Pierre qui est vraiment remplie de monde. Et aujourd'hui, lors de l'audience, le pape nous a parlé de l'activité humaine. Le progrès n'est véritablement humain que s'il rend le monde meilleur pour tous. Pour devenir un véritable progrès humain, c'est-à-dire celui de tout l'homme et de tous les hommes, le progrès technique et scientifique doit être animé et orienté par la charité. Ce n'est qu'ainsi qu'il pourra toujours être mis au service de la dignité de l'homme et favoriser l'amélioration des conditions de vie de tous, en particulier des plus favorisés. Et le pape a lancé un appel à l'occasion de la prochaine journée des migrants et des réfugiés dimanche prochain. Et le pape sera en France et le thème de cette journée, 112e.

0: 14e journée mondiale du migrant et du réfugié, et même pas un seul de ces petits. Et le pape a lancé un appel par rapport à la souffrance des personnes vulnérables et des enfants surtout qui sont contraints d'émigrer. Et à mes auditeurs, nous sommes à la veille du voyage apostolique du pape en France du 25 au 28, et qui a pour thème « Pour que le monde ait la vie ». Et vous pouvez retrouver déjà sur notre site internet www.vatican.va beaucoup d'articles, de dossiers, de tribunes et d'articles d'éclairage. Quelle France catholique va rencontrer le pape Léon et comprendre les mutations? Et nous vous souhaitons bonne journée et bonne continuation. Et n'hésitez pas à vous connecter à notre site internet pour plus d'approfondissement. Et vous pourrez voir nos podcasts sur notre site www.vaticannews.va. Merci de rester à l'écoute et en communion avec le pape. Laudetur Jesus Christus, loué soit Jésus-Christ.
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2: Il est 11h05. Merci d'avoir choisi KTO Radio pour passer cette matinée. Restez à l'écoute. On va être les témoins ensemble de la richesse, de la diversité et de la beauté des engagements chrétiens. Et notamment dans 15 minutes, Dominique Yalap nous partagera son engagement auprès des enfants chaldéens de Sarcelles et son histoire familiale marquée par l'oppression. À 11h45, l'OCH nous alertera sur l'accès aux soins des personnes handicapées entre abandon des patients et refus des soignants. Marilyn Chaumont nous dira que des pistes d'amélioration existent. Et on retrouvera aussi Fabien Revol dans Le Cri de la Terre. Il reviendra sur l'invitation du pape à participer au Temps pour la Création qui se tient en ce moment. Et avant de retrouver une nouvelle chronique écho de Sylvia Gallardo, on commence cette nouvelle heure avec une parabole pleine de sagesse du père Nicolas Rousselot, compagnon de Jésus, autour de l'orage.

Un père jésuite raconte que dans son enfance, il avait environ 9 ans, un après-midi d'été, après un grand orage, il dit avoir vécu une expérience fondatrice, sans pareil. D'un seul coup, après l'orage, le soleil avait pénétré les nuages encore sombres et semblait tout illuminé. On pouvait tout voir avec la plus grande clarté jusqu'à un horizon très lointain. Les couleurs resplendissaient comme de l'intérieur. L'enfant n'en revenait pas. Sa mère était venue le rejoindre à la fenêtre, elle s'extasiait aussi devant le paysage. Puis elle dit cette phrase un peu étrange. « Toute la gloire du monde, si belle soit-elle, n'est finalement qu'une parabole de Dieu. » L'enfant était trop petit, ne comprenait pas bien la phrase. Elle lui raconta alors qu'un jour, dans son adolescence, lors d'un cours de religion, elle avait été frappée par une phrase du professeur. « Si grande puisse être la ressemblance du monde avec Dieu, la dissemblance du monde avec Dieu est encore plus grande. » Elle expliquait, tu vois, « De tout ce qui existe de beau dans le monde, nous pouvons toujours dire seulement qu'il y a de l'être et de la perfection, tandis que nous pouvons dire de Dieu que lui, il est l'être, la perfection. » Ces phrases étaient difficiles à comprendre. « Vu son jeune âge, disait le vieux jésuite. » Mais à partir de ce jour, il a gardé l'impression qu'on ne pouvait parler de Dieu comme on parle des autres réalités. Quelle que soit la profondeur de nos paroles, le discours sur Dieu dépasse infiniment toutes les limites de notre langage habituel. Avoir ton ciel, ouvrage de tes doigts, la lune et les étoiles que tu fixas, qu'est-ce que l'homme pour que tu penses à lui ? Le fils d'un homme, que tu en prennes souci. »

Deux jours de la visite du pape Léon XIV en France, placée sous le thème « Pour que le monde ait la vie ». Et Sylvia Gaillardeau s'interroge ce matin sur ce que signifie concrètement bâtir une économie avec confiance plutôt qu'avec la peur. Pour l'entrepreneur et animatrice de secteur au sein des entrepreneurs et dirigeants chrétiens, les lauréats du prix de l'économie du bien commun prouvent que rentabilité et intérêt social peuvent aller de pair. Et elle invite à se demander avant chaque achat « Qu'est-ce que mon choix fait vivre ?» C'est la chronique Écho sur KTO Radio.

Bonjour à toutes et à tous. Bienvenue dans cette chronique des entrepreneurs et dirigeants chrétiens. Nous voici à quelques jours de la première visite du pape Léon XIV en France. Les derniers préparatifs sont à leur apogée et chaque jour nous découvrons une richesse d'artisanat français qui survit contre vent et marée au contexte économique et à la concurrence à bas coût. Sous la devise « Pour que le monde ait vie » tirée de Jean 6:51, le pape vient lancer un appel à bâtir l'avenir avec confiance. En préparant cette chronique, je me suis posé la question « Qu'est-ce que cela voudrait dire avoir la vie et bâtir avec confiance au sens économique ?» Dans un monde qui communique par la peur et essaye de nous enfermer dans un postulat que nous n'avons pas le choix, dans le contexte où, en vue des élections présidentielles, des voix qui essayent d'opposer les dirigeants et les salariés résonnent plus fort que des tentatives de dialogue. Il semble utile de rappeler ce verset de la deuxième lettre à Timothée, chapitre 1, verset 7. Car ce n'est pas un esprit de peur que Dieu nous a donné, mais un esprit de force, d'amour et de pondération. Ça serait quoi de faire bâtir notre économie en s'appuyant sur l'esprit de force, d'amour et de pondération? Illusoire, diront les uns, et inefficace, diront les autres. Et pourtant, il existe des dirigeants et des entreprises qui appliquent cet esprit, qui arrivent à concilier rentabilité et intérêt social. Ces entreprises ne feront peut-être pas les unes des journaux, mais elles ont un impact réel sur le territoire, sur l'emploi et sur la cohésion sociale. Pour les connaître, il suffit de consulter la liste des lauréats du prix de l'économie du bien commun, décerné depuis 2014 par les entrepreneurs et dirigeants chrétiens. Afin que ces entreprises puissent continuer à générer de la vitalité économique et sociale, elles ont besoin qu'on les considère en faisant nos choix d'achat, qu'on vote avec notre portefeuille. Cela concerne aussi bien les responsables d'achat dans des entreprises que l'ensemble de consommateurs individuels. Plus que jamais, notre capacité et notre volonté d'acheter ce qui est produit localement définit notre capacité de maintenir et de développer la vie économique. La question n'est pas seulement combien ça coûte, mais aussi qu'est-ce que mon choix fait vivre. De tout petits efforts dans notre mix d'achat multiplié par de milliers d'entreprises et des millions de consommateurs donneront de la vitalité à nos territoires et de la stabilité sociale à notre pays. Bonne semaine à tous.

Et c'est l'heure de retrouver notre émission de spiritualité. 26 minutes pour découvrir le parcours spirituel d'un invité. Et aujourd'hui, on plonge dans le meilleur de nos archives pour écouter Dominique Yalap. Ses ancêtres vivaient en Turquie parmi la communauté chaldéenne opprimée par les Kurdes puis par les Turcs. Lui est né en France et vit aujourd'hui du côté de Sarcelles. Il est engagé auprès des 9-11 ans qui se préparent à la première communion à la paroisse Saint-Thomas-Apôtre. Et dans cette émission de 2019, il se confie sur son cheminement spirituel au micro de Cyril Le Peigneux.

0: Bonjour à tous et bienvenue sur le plateau d'Un cœur qui écoute, votre émission de spiritualité. Aujourd'hui, nous avons la grande chance de recevoir Dominique Alap. Bonjour Dominique.
1: Bonjour Cyril.
0: Alors vous êtes venu de Sarcelles, de la paroisse Saint-Thomas-Apôtre, c'est dans le nord de Paris. Vous êtes chaldéen, une des églises catholiques orientales de tradition syriaque, c'est bien ça?
1: Oui.
0: Alors nous allons revenir sur, nous allons écouter votre chemin spirituel, juste après vous avoir écouté nous lire un extrait de texte de votre choix.
1: Sœur Marie de l'Eucharistie voulait allumer les cierges pour une procession. Elle n'avait pas d'allumette, mais voyant la petite lampe qui brûle devant les reliques, elle s'en approche. Hélas, elle la trouve à demi éteinte. Il ne lui reste plus qu'une faible lueur sur la mèche carbonisée. Elle réussit cependant à allumer son cierge, et par ce cierge, tous ceux de la communauté se trouvèrent allumés. C'est donc cette petite lampe à demi éteinte qui a produit ces belles flammes, qui à leur tour peuvent en produire une infinité d'autres, et même embraser l'univers.
0: Alors, je vous laisse nous dire ce que c'est.
1: Alors c'est un texte de Sainte-Thérèse de Lisieux qui est extrait du livre « Le dernier entretien ». C'est un texte qui explique la communion des saints et qui explique aussi un peu la spiritualité de Sainte-Thérèse. Moi j'aime beaucoup ce texte parce que ça montre bien que toutes les choses qu'on peut faire dans la vie d'extraordinaire, ils viennent de plein de petites choses. Et donc on se sent peut-être pas capable de faire des choses extraordinaires dans la vie, mais on se sent peut-être capable de faire de toutes petites choses par amour, et toutes ces petites choses qu'on va faire par amour, ça va construire quelque chose qui est vraiment extraordinaire, quoi.
0: D'accord. Donc on peut pas dire les grands trucs c'est pour les autres, moi je suis pas assez fort. Il suffit de faire une toute petite chose, ramasser une épingle par terre par charité, et là comme ça on contribue à l'avènement du royaume, c'est ça?
1: Je pense que voilà, c'est nous, on a la chance d'avoir le message du Christ qui est un message d'amour. Si on arrive chacun d'entre nous à donner un petit bout d'amour dans notre vie et à notre entourage, aux gens qu'on côtoie tous les jours dans le travail, ou même quelqu'un qu'on voit dans le métro tous les jours, un petit sourire, un petit geste amical, un petit geste qui montre qu'on a envie de partager de l'amour, ça fera que améliorer les choses. Et voilà, c'est dans chacun de nos gestes au quotidien qu'on doit propager l'amour de Dieu. Dieu nous appelle à être la lumière du monde, et il faut vraiment se donner à fond pour être la lumière du monde, et tous les gestes de la vie quotidienne, tous les petits gestes,

0: c'est vraiment cette philosophie de Sainte-Thérèse qui m'a beaucoup touché, de dire que ben, tout ce qu'elle fait, c'est avec amour. Et voilà, ben, j'essaye, moi, de faire tout ce que je peux faire pour le faire avec amour.
1: Est-ce que c'est aussi le fruit de votre éducation ?
0: Après, moi, j'ai grandi dans la foi, dans la foi chrétienne. Je suis issu d'une famille chaldéenne, comme vous avez dit. La foi de mes parents, de mes grands-parents, est une foi de tradition. Donc, pour eux, ils se posaient même pas de question de savoir qui était Dieu et qu'est-ce que c'est que Dieu. C'est quelque chose qui est quasiment inné en eux. Ils l'ont reçu depuis toujours. Donc, moi, j'avais aussi cette foi innée en Dieu.
1: Est-ce que vous pouvez nous repréciser quand est-ce que vos grands-parents ou vos parents sont arrivés en France ?
0: Alors, mes parents sont arrivés en 1982. Mm-hmm. Ils sont venus de Turquie.
1: Oui.
0: Ils vivaient dans le sud-est de la Turquie et suite à certaines persécutions qui venaient de la part des Turcs ou de la part des Kurdes, qui étaient en conflit les uns avec les autres, ils ont préféré fuir que de rester.
1: Dans les années 80, c'était quel type de persécution ?
0: Il y avait un peu de tout. Quand l'armée turque perdait un combat, c'était un peu de notre faute. Donc, ils prenaient nos hommes pour les envoyer au service militaire et souvent sur le front. Et quand les Kurdes perdaient, ils pouvaient venir et faire des représailles sur le village. Notamment, il y a eu un événement tragique où ils ont enlevé une jeune fille. Et ça a un peu précipité les anciens du village de mes parents et d'autres villages aux alentours, de se dire qu'il fallait, essayer de trouver une solution. Et la solution, bah, ça a été la fuite. Et aujourd'hui, la communauté représente à peu près 15 000 personnes, un peu plus de 15 000 personnes dans le nord de Paris, dans le Val d'Oise. Mm-hmm. Ils sont tous autour de Sarcelles. Moi, j'ai ma famille qui habite à 5 km à la ronde autour de chez moi. Mm-hmm. Donc voilà, c'est quelque chose qui est très important. Et je pense que la communauté grandit grâce au fait qu'ils sont venus ensemble sur le territoire. Mais voilà, on a eu cette chance de pouvoir à la fois être en communauté, mais à la fois s'intégrer très facilement dans la société. Et donc aujourd'hui, voilà, on a une grande partie de la communauté qui vit dans le Nord. Il y en a d'autres qui ont déménagé, qui sont allés un peu plus loin. Mm-hmm. Mais on est très souvent proche de l'église parce que c'était vraiment le cœur du village et c'est resté le cœur de la communauté ici en France.
1: Alors vous êtes vous-même né 3 ans après l'arrivée de vos parents ? Donc c'était la bonne nouvelle et c'était vraiment pour eux sans doute une page qui se tournait. Vous avez d'autres frères et sœurs, je crois ?
0: Alors moi j'ai mon grand frère, ma mère est venue, elle était enceinte quand elle est arrivée, donc j'ai mon grand frère qui est né quelques mois après. Et donc bah, dans les premiers temps on a vécu chez un oncle, le temps que nos parents puissent trouver du travail, commencer à faire des économies, sachant que bah, ils n'avaient pas de notion de français du tout. Donc très souvent les premières familles sont venues, ont travaillé dans des ateliers de confection et il y a eu énormément d'entraide entre les gens qui étaient déjà sur place, qui a accueilli des gens et ensuite voilà, mes parents ont eu la possibilité d'aller dans une maison un peu plus grande. Donc moi je suis né, j'ai eu un petit frère qui est né 2-3 ans après moi. Ensuite j'ai eu 2 sœurs et là j'ai mon dernier frère qui a 10 d'années qui lui a été, c'était un peu en décalé mais on est quand même très heureux de l'avoir accueilli. Quoi, voilà.
1: La surprise. Et aujourd'hui, quand vous repensez à cette enfance que vous avez vécue, vous étiez un petit peu déchiré entre vos racines ou bien la vie un peu en communauté par rapport à un pays qui était la France, qui avait notre façon de vivre, notre façon de penser, c'était un peu difficile ou pas ?
0: Après moi qui ai grandi et qui suis né et grandi en France, j'ai pas forcément d'a priori par rapport à la France ou autre chose.
1: C'est plus les parents qui avaient du mal à s'adapter.
0: Moi j'ai grandi en France. Après mes parents je pense qu'ils ont saisi la chance qu'ils ont eu de pouvoir être accueillis dans un pays comme la France à ce moment-là. Ils ont toujours une certaine nostalgie. Moi, mon père aujourd'hui, il est capable de regarder des vidéos du village ou même des vidéos d'animaux qu'on peut retrouver là-bas, oui. Ou de bergers ou autre chose, parce que c'était ce qu'il faisait là-bas. Oui. Donc aujourd'hui, là, si mon père aujourd'hui, on le ramène, on part en vacances dans une région montagneuse, il aime beaucoup ça parce que il retrouve un peu ce qu'il avait là-bas. C'est pas les montagnes qu'on avait en Turquie, mais c'est des montagnes, c'est ça, voilà, c'est vraiment cette nature, cette proximité avec la nature, avec les animaux, qui est un peu plus compliqué à Sarcelles. c'est pas trop d'animaux à Sarcelles, donc c'est un peu plus compliqué de retrouver ça.
1: Est-ce que vous vous êtes construit vous-même dans votre identité avec un peu ce discours de on a fui l'oppression, on a voulu préserver notre foi, notre communauté, et on a trouvé un havre de paix où se construire et autres. Est-ce qu'il y a tout ce discours, j'aurais envie de dire identitaire, sans qu'il y ait de choses derrière, sur lequel vous vous êtes construit, ce qui fait qu'aujourd'hui, votre identité, elle est peut-être principalement chaldéenne, par exemple ?
0: Moi, j'ai jamais eu ce sentiment-là vis-à-vis de mes parents. Mes parents, ils étaient fiers d'où ils venaient, fiers de ce qu'ils avaient fait, mais ils nous ont jamais... Quand ils nous parlent de là-bas, ils nous parlent de là-bas que des bons moments qu'ils ont vécu là-bas. Souvent, quand ils se retrouvent avec des oncles ou avec des gens de la famille qui viennent pour un repas à la maison, la soirée se finit toujours de la même manière. Ils se rappellent, ils sont nostalgiques, ils se rappellent des choses qui sont passées là-bas. Mais très souvent, quand ils racontent des événements qui sont passés là-bas, c'est des choses drôles, c'est des choses amusantes. Ils se rappellent un peu les bêtises qu'ils faisaient, eux étant jeunes dans le village. Ils nous racontent les histoires un peu drôles qui ont pu se passer au sein du village. Mais j'ai pas l'impression qu'ils ont vraiment une amertume. Après, aujourd'hui, si le village existait encore en Turquie, je pense qu'ils auraient envie d'y aller. Oui. Mais le village a été détruit et voilà, ça reste un bout de terre que certains, ça leur arrive d'aller le voir. Moi, j'ai pas eu cette occasion. Je pense que mes racines sont vraiment en dehors de la terre. C'est l'histoire du peuple chaldéen, qui est un peuple qui a vécu une grande diaspora, qui bouge énormément, qui a énormément de personnes en Irak, mais énormément de personnes dans la diaspora. Moi, j'ai essayé de me faire un socle de mon histoire, mais pas un socle avec un bout de terre, quoi. C'est plus Saint Thomas qui nous a convertis, qui nous a donné la possibilité de connaître le Christ. Oui. Et c'est depuis ce moment-là, l'Église qui s'est construite, le Christ qui est devenu vraiment le centre de la foi. Et après, je peux comprendre que c'est pas pareil pour tout le monde. Il y a beaucoup de communautés chaldéennes qui ne sont pas en France, qui n'ont pas forcément l'Église au centre, qui sont développées d'une certaine manière. Mais moi, je pense que la foi que nos parents avaient, la tradition que nos parents avaient, qui était un peu isolée par rapport à d'autres villages, voilà, chaque village n'était pas si loin ça que dans notre village, mais il y avait un certain isolement. Donc vraiment, le centre du village, c'était l'église, c'était le prêtre qui venait pour faire la messe. Donc à force, nous, c'est comme ça qu'on a grandi. Moi, j'ai grandi dans la même maison avec mes grands-parents. Donc moi, j'ai mes grands-parents qui m'ont appris les prières, qui m'ont donné envie d'aller à l'église, quand j'allais à la messe, je m'asseyais à côté de mon grand-père. Donc voilà, j'étais un des jeunes qui s'asseyait avec les vieux. Donc, mais c'est ce qui m'a construit. Je me suis retrouvé à côté de mon grand-père pour écouter la messe, pour apprendre la religion. Après, je pense que comme tout jeune chaldéen et comme beaucoup de jeunes chaldéens aujourd'hui aussi, c'est peut-être difficile certaines fois à la messe parce que comme c'est en langue araméenne, c'est dans la langue araméenne, oui. Et on ne comprend pas tout. Et donc, c'est peut-être ce qui m'a donné envie, moi, d'aller chercher autre chose, de ne pas rester sur la tradition de mes parents, mais de me dire, mes parents, ils m'ont...
1: Alors là, vous avez 17-18 ans quand...
0: Je me rappelle à peu près...
1: Vous rechoisissez.
0: Un des événements qui a un petit peu lancé tout ça, c'est les JMJ de Toronto. Oui. J'y ai pas participé, mais on m'en a parlé, j'avais vraiment envie d'y participer. Et comme j'étais trop jeune, j'avais 17 ans à ce moment-là, j'ai pas pu y participer. Et des jeunes de notre paroisse qui sont partis aux JMJ de Toronto... et qui ont fait ce qu'on appelle l'année Samuel, qui est une année d'apprentissage de la foi que propose le diocèse de Pontoise. Quand ils sont revenus, ils ont proposé un temps d'échange biblique pour tous les jeunes de la paroisse. Et moi, je me suis dit que j'allais rentrer dans ce groupe pour écouter, pour partager. Et donc, c'est un groupe de partage qui se réunissait tous les mercredis, avec l'intervention tous les mois à peu près d'un intervenant, que ce soit un prêtre du diocèse de Pontoise ou un prêtre de notre paroisse, pour répondre aux questions qu'on pouvait se poser. On était vraiment des jeunes qui se retrouvent autour de la parole de Dieu, sans religieux, avec nous, et on partageait sur ce qu'on ressentait vis-à-vis du texte. Et on se rendait compte que on avait des choses à raconter, on avait chacun vécu d'une certaine manière les événements de notre vie et autre chose, et on avait toujours des choses à raconter entre nous. Et voilà, donc une année passée, deux années, bah, la troisième année.
1: Vous avez ancré votre foi.
0: Voilà, là, c'est vraiment ce qui m'a permis, moi, de commencer à découvrir la parole de Dieu. Mmh. Je l'avais à la messe le dimanche. Je comprenais certains passages, mais je comprenais pas tout. J'avais fait le catéchisme, donc j'avais appris pas mal de choses. Mais voilà, on va nous expliquer certaines choses et d'autres choses. Quand le prof de caté connaît pas trop bien, on va dire, il va nous dire que c'est le mystère de l'Église et il va laisser un petit peu passer ça. Et donc, bah, à un moment donné, voilà, quand on a 17 ans, 18 ans, on commence à réfléchir, on se commence à dire qu'est-ce qu'on va faire dans la vie, quel va être notre avenir. Et là, à ce moment-là, voilà, bah, moi, je suis rentré dans ce groupe. J'ai fait 3 ans en tant que participant. La troisième année, j'ai animé le groupe. Et c'était autour des GMJ de Cologne en 2005.
1: Oui.
0: Donc en 2005, voilà, je suis parti à Cologne avec notre paroisse. Les thèmes des GMJ 2005, c'était nous sommes venus d'Orient. Et donc nous, on avait fait un groupe avec les Orientaux de Paris.
1: Superbe.
0: Donc on s'est retrouvés avec des Maronites, des Syriaques, des Coptes et nous-mêmes la communauté chaldéenne de Sarcelles et d'Île-de-France, quoi. Et voilà, on s'est retrouvés, c'était vraiment une très très belle expérience. Voilà, j'ai vécu les GMJ un peu, voilà, c'était mes premières GMJ, donc je ne savais pas trop comment ça marchait réellement, mais on a fait pas mal de belles choses. Et le pape Benoît XVI était vraiment vivifiant à ce moment-là. Nous, ça nous donnait vraiment envie d'approfondir encore plus. Et au retour de ces JMJ, j'ai continué à animer le groupe de partage et le prêtre de ma paroisse m'a demandé aussi de commencer à enseigner le catéchisme.
1: Alors juste avant, j'ai une petite question.
0: Oui.
1: Est-ce que vous pouvez dire qu'à un moment, vous avez eu l'impression de faire une rencontre personnelle dans votre foi ?
0: Alors, ouais. La première année, je crois qu'on a fait ce groupe de partage. En fin d'année, on a fait un pèlerinage. On a fait un pèlerinage à Lisieux et c'est de là que m'est venue mon affection pour Sainte Thérèse. Mais en revenant de ce pèlerinage, je me suis dit, mais qu'est-ce qu'elle a fait ? Je comprenais pas. Moi, j'avais l'image de quelqu'un qui était un saint, de quelqu'un qui avait fait quelque chose, qui était mort martyr ou qui avait peut-être vu une apparition de la Vierge. Ou voilà, j'avais quelque chose de grand. Et là, moi, en revenant des yeux, je me suis dit, c'est une gamine, elle voulait être religieuse très vite, tant mieux. Mmh. Elle est morte à 24 ans dans son lit sans bouger. Mmh. Et en lisant un peu tout ce qu'on peut lire à Lisieux quand on est sur place, je voyais qu'elle était patronne d'émission, je voyais qu'elle avait fait ceci, cela. Je me suis dit, c'est pas possible. Et en partant des yeux, j'ai acheté Histoire d'une âme. Donc, j'aimais pas lire, moi, quand j'étais à l'école. Je me rappelle que dans mes cours de français, quand on me demandait de lire des livres, c'était vraiment quelque chose de très pénible. Mais Histoire d'une âme, je suis rentré complètement dedans, quoi. Il m'a mis une claque, j'ai complètement... voilà. Et au fur et à mesure, avec la philosophie de Sainte-Thérèse, je me suis dit que, voilà, il n'y a pas besoin de faire quelque chose d'extraordinaire. Moi, je me sens pas la capacité de faire des choses extraordinaires, mais je me sens la capacité de faire vraiment toutes les petites choses avec le plus de cœur possible. Et il y a un autre texte de Sainte-Thérèse que j'aime beaucoup, où Sainte-Thérèse explique qu'elle avait une religieuse qu'elle n'aimait pas beaucoup et qu'elle voyait le visage de Jésus tout le temps. Et moi, c'est ce que j'enseigne à mes enfants, enfin aux enfants avec qui je suis au catéchisme ou à quiconque veut bien l'entendre, c'est que on peut pas forcément aimer tout le monde, mais tout le monde a Jésus en lui. Donc il faut qu'on arrive à aimer cette part de Jésus qui est en chacun, et que cette part de Jésus qui est en chacun, on prie pour qu'elle grandisse, quoi. C'est voilà, le Seigneur nous dit d'aimer nos ennemis. C'est pas toujours facile de comprendre cette phrase, mais moi je l'ai compris comme ça. Je me suis dit, la meilleure manière d'aimer quelqu'un, c'est de prier pour qu'il se convertisse. Mmh. Et voilà, je vais pas aimer ces gestes malsains qu'il fait ou toutes les choses mauvaises qui sont faites, mais je vais aimer la part du Christ qui est en lui, parce qu'il y a la part de Dieu nous a créé bon, donc il y a la part du Christ dans chacun d'entre nous. Et voilà, on doit se battre pour prier pour ces gens-là. Et nous, comme je disais, on est la lumière du monde, on est le sel de la terre, et il faut qu'on le montre tous les jours, quoi. Aujourd'hui, souvent, c'est compliqué de s'affirmer en tant que chrétien parce que la société veut pas forcément montrer le beau qu'il y a dans le christianisme. Mm-hmm. C'est à nous de le montrer. C'est à nous au jour le jour, au quotidien, notre travail. On peut avoir une collègue qu'on n'aime pas. De temps en temps, essayer de pas réagir forcément à quelque chose qu'elle va dire ou quelque chose qui va nous embêter. Enfin, il y a plein de choses qui peuvent faire que dans des petits gestes du quotidien, on réussit à faire de grandes chose, et c'est ce que moi j'ai retenu de Sainte Thérèse, et c'est ce que j'essaie d'appliquer le plus possible.
1: Comme vous disiez tout à l'heure, il y a un prêtre qui vous a confié une mission. Sainte Thérèse, vous la vivez au travail, mais vous vivez aussi dans cette responsabilité qui vous a été donnée.

0: auprès de nombreux enfants de la paroisse à qui vous transmettez le dépôt de la foi, j'ai envie de dire. Des gamins de 9-11 ans à peu près, CM2.
1: La première année que j'ai fait, on m'a confié les CP, donc l'éveil à la foi. Donc c'est quelque chose qui est quand même très particulier parce Moi, je devais avoir une vingtaine d'années ou quelque chose comme ça, et parler à des enfants très jeunes qui ont entre 6-7 ans de Dieu, c'est un peu délicat. Donc voilà, on m'a accompagné à ce moment-là. Ils étaient à peu près aussi une 15-20. On essaie de répartir sur des classes de 15-20 pour que ce soit quand même de meilleure qualité. Et donc là, voilà, on a la chance d'être accompagné souvent par les formateurs du diocèse de Pontoise et par nos prêtres qui nous font des formations pour pouvoir nous permettre d'avoir quelques pistes et voilà, le discours adapté. Et voilà, petit à petit, moi j'ai fait une année ou deux avec les plus petits, et au fur et à mesure, voilà, je me sentais mieux moi-même dans ma manière de présenter tout ça. Et depuis 3-4 ans, je fais partie de l'équipe qui prépare les enfants à la première communion. L'année dernière, ils étaient 113. Cette année, ils sont 143. Mmh. Donc, moi, j'en gère à peu près une petite vingtaine. Mmh. On est sous la direction d'une religieuse qui gère un peu tout ça, avec le prêtre qui est toujours là pour regarder ce qui se passe. Mais voilà, la religieuse, c'est elle qui gère vraiment tout. Elle fait un travail de dingue, hein, 146 personnes, enfin oui. 143 enfants, c'est quand même pas rien. Donc voilà, après nous, on a le programme qui est fixé sur l'année. On essaye de suivre le programme en incorporant des fois les petits temps religieux quand on les a pas encore. Là, en ce moment, il y a les vendredis de carême, donc moi, j'aurais parlé du chemin de croix dernièrement, leur expliquer les différentes stations du chemin de croix. Donc voilà, après, c'est vraiment essayer de donner ce que j'ai reçu. Je me suis toujours dit que le Seigneur m'a donné beaucoup de choses, a mis beaucoup d'amour dans mon cœur, et que c'était de mon devoir de le partager. Et la meilleure manière de le partager, c'est de parler de lui. Et donc, auprès des enfants, je pense que c'est quelque chose qui est peut-être plus facile à faire parce qu'ils ont une certaine curiosité, une certaine innocence qui fait que même s'ils ont entendu certaines choses, par exemple à la maison, à l'école ou autre, ils arrivent à faire abstraction de ces choses-là, où ils sont assez curieux pour me demander, pour me poser des questions par rapport à ce qu'ils ont entendu. Et donc, c'est ce qui permet d'avoir un bon échange avec les enfants qui vont pouvoir en même temps m'aider aussi moi à faire grandir ma foi.
0: Est-ce que l'idée aussi, c'est de transmettre aux enfants les moyens ou l'envie d'être chrétien dans un monde qui ne l'est pas et qui ne pousse pas du tout dans ce sens-là? Il y a cette idée-là aussi ou pas?
1: Après, moi, j'essaie d'appliquer à peu près la même philosophie que j'essaie de vivre dans ma propre vie. Mmh. C'est-à-dire que je leur présente les différents outils qui m'ont servi, moi, pour pouvoir vivre pleinement ma vie dans une société où on a l'impression qu'on n'a pas envie qu'on la vive. Donc ça leur donne des pistes, mais je pense qu'après c'est chacun qui va en fonction de ce qu'il va découvrir dans ses prochaines années, voir quelle est la meilleure solution pour lui-même. Mais j'essaie de donner des pistes, voilà, pour que chacun puisse se dire que vivre sa foi tous les jours, c'est possible et il faut le faire. Vraiment se dire que c'est pas parce que tout le monde autour de toi te dit que Dieu n'existe pas qu'il faut penser que Dieu n'existe pas. C'est pas parce que tout le monde autour de toi te dit le mal de l'Église qu'il faut penser que l'Église c'est quelque chose de mal. Il faut vraiment, vraiment te dire que c'est le Christ qui compte, c'est le Christ qui est le plus important, c'est lui qui nous a donné, c'est lui qui nous a enseigné. Et que moi, j'ai souvent, c'est une phrase que j'aime beaucoup répéter ou remettre sur les réseaux sociaux quand je peux y être, c'est de dire que tu es pierre et sur cette pierre je bâtirai mon église, et les forces du mal ne l'emporteront pas sur toi. L'église du Seigneur, c'est nous, et si on croit en lui, si on se bat, on ne sera pas comme Sodome et Gomorre, on ne sera pas détruit. Et voilà, il faut pas baisser les bras, il faut pas croire que le monde est vaincu. Le Christ a vaincu la mort, il est ressuscité pour nous. Et aujourd'hui, on doit lui montrer que on est digne de sa résurrection. Et donc, dans notre vie de tous les jours, il faut savoir aller de l'avant.
0: Nous arrivons déjà à la fin de cette émission. Je vais vous poser nos trois questions rituelles. Quel conseil donneriez-vous à quelqu'un qui vous dirait « j'ai envie de rencontrer Dieu, par quoi dois-je commencer »
1: Moi, je lui dirais « n'aie pas peur, avance, espère et prends courage ».
0: Quel est votre héros, votre saint, la personne que vous trouvez admirable ?
1: Si je parle de ma sainte, c'est Sainte Thérèse de Lisieux, donc je pense que c'est elle qui m'a beaucoup guidé. Et la particularité, c'est que ma grand-mère s'appelait Thérèse et qu'elle est décédée en 2005, à peu près dans les années où j'ai commencé à être encore plus investi dans l'Église. Et c'était un petit clin d'œil à ma grand-mère qui s'appelle Thérèse. Et je pense que c'est ma grand-mère qui s'appelle Thérèse et Sainte Thérèse de Lisieux.
0: Au jour du jugement, qu'aimeriez-vous que Dieu vous dise, Dominique ?
1: Qui me pardonne.
0: Merci beaucoup. Merci beaucoup d'être venu de Sarcelles nous partager ce qui vous anime et puis aussi cet engagement que vous nous invitez sans doute tous à faire. Merci beaucoup d'avoir eu la simplicité de nous partager tout cela. Merci à vous tous pour votre fidélité. Si vous avez envie de revoir ce témoignage, vous pouvez le faire grâce à notre site www.ktotv.com. Merci pour votre fidélité et à la semaine prochaine.

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2: Bienvenue dans la parole aux associations. Je reçois aujourd'hui Marilyn Chaumont, rédactrice en chef d'Ombre et Lumière, le magazine chrétien du handicap et des troubles psychiques publié par l'OCH. Bonjour, vous consacrez un dossier sur un sujet très important, l'accès aux soins des personnes handicapées. Pour elles, se rendre chez le dentiste, le gynécologue ou encore aux urgences, c'est un parcours du combattant. Les refus comme les renoncements aux soins sont monnaie courante. Pour commencer, sur quoi fondez-vous l'idée que les personnes handicapées sont moins bien soignés que leurs homologues valides?
3: Je vais vous donner deux chiffres. En France, seulement 10 à 20% des cabinets médicaux sont accessibles. Et selon le baromètre Handifaction, qui permet d'évaluer en temps réel le niveau d'accès aux soins des personnes handicapées, près de 20% d'entre elles ont été confrontées à un refus de soins explicite par un professionnel de santé en 2026.
2: Un refus de soins, ça veut dire quoi?
3: Alors derrière un refus, il peut y avoir un professionnel qui, faute de matériel adapté ou de connaissance du handicap, est incapable de soigner la personne handicapée. C'est le cas par exemple de Victoire, une jeune femme d'une vingtaine d'années, atteinte du syndrome d'Angelman. Nous avons reçu dans Ombre et Lumière le témoignage de sa mère. En 2022, cette jeune fille a développé un syndrome anxieux. Alors elle ne se nourrit plus, ne s'hydrate plus, multiplie les crises d'épilepsie, et un jour sa mère l'accompagne aux urgences. Nous avons attendu jusqu'à 48 heures dans un couloir, témoigne sa maman. Un jour, le personnel a insisté pour nous renvoyer chez nous. Je disais connaître ma fille qui n'a pas accès à la parole et qu'une crise était proche. Ils n'ont rien voulu entendre. Et un peu plus tard, une fois que la famille a dû repartir, le neurologue leur annonce qu'elle doit être hospitalisée. Il reçoit la famille. Et alors, les larmes aux yeux, il a fini par leur dire qu'il avait honte, mais que la jeune Victoire n'était pas considérée comme prioritaire et qu'elle ne serait pas prise en charge.
2: Vous parliez aussi de renoncement aux soins de la part des personnes handicapées?
3: Oui, devant un manque de formation des médecins ou de prise en compte du handicap, les obstacles d'accessibilité peuvent conduire la personne handicapée ou son aidant à renoncer à se soigner. Ce qui, vous l'imaginez, peut aggraver de nombreuses situations. Je pense notamment aux soins dentaires, qui sont très redoutés pour les personnes avec un handicap mental, par exemple. France, la mère d'Éléonore, une jeune fille trisomique, nous a raconté que sa fille était assez réceptive aux soins, mais qu'elle faisait un blocage si on lui demandait juste de s'allonger sur la table d'examen. Alors un jour, un dentiste l'a plaqué de force sur la table. Une autre fois, après avoir demandé à la mère de sortir du cabinet, on lui a dit que sa fille relevait de la pédopsychiatrie. Voilà, résultat, rapporte cette mère, ces deux expériences ont traumatisé ma fille et moi avec.
2: Devant toutes ces situations effrayantes, existe-t-il tout de même des pistes d'amélioration?
3: Oui, heureusement. En 2014, la charte Romain Jacob, appliquée dans de nombreux hôpitaux et établissements pour améliorer l'accès aux soins et à la santé des personnes handicapées, a déclenché une réelle prise de conscience. Depuis, de nombreuses initiatives fleurissent, comme les handi-consultations, qui sont des consultations vraiment dédiées au handicap, ou encore handi-blocs, qui permet, sous une seule anesthésie, de réaliser plusieurs soins pour les personnes avec un lourd handicap. Toutes ces propositions de qualité, portées par des professionnels à la fois formés et bienveillants, ouvrent une vraie perspective. Mais il y a aussi une limite. Encore faudrait-il ne pas créer des sortes d'îlots médicaux réservés aux personnes handicapées. De ce fait, la mise en accessibilité des cabinets de ville ou des autres structures médicales du droit commun doit rester une priorité.
2: Merci beaucoup Marilyn Chaumont et plus d'informations à retrouver sur le site ombre au pluriel et lumière.fr. À bientôt pour une nouvelle chronique sur KTO Radio.
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0: C'était Les Guetteurs sur KTO Radio et tout de suite on retrouve le cri de la terre. Avant le voyage du pape en France, Fabien Revol revient lui sur la messe célébrée par Léon XIV le 1er septembre à l'occasion de la journée mondiale de prière pour la sauvegarde de la création.
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2: Bonjour. Le 1er septembre dernier, le pape Léon XIV a présidé la messe pour la sauvegarde de la création. Et j'aimerais faire quelques commentaires à ce sujet. Sur le lieu d'abord. Léon XIV a présidé la messe depuis le Borgo Laudato Si, dans les jardins de Castel Gandolfo. Rappelons que la résidence d'été des papes a été instaurée par le pape François comme lieu de développement de l'écologie intégrale pour le Saint-Siège, peu de temps avant de nous quitter. Maintenant sur le contenu, un constat, c'est super dense et beaucoup de thèmes sont abordés. J'en relève essentiellement quatre. Tout d'abord, c'est Léon XIV qui a promulgué le formulaire de la messe pour la sauvegarde de la création en juin 2025. Il y a introduit un jeu de quatre lectures et deux psaumes au choix. Celui que le Saint-Père a opéré est orienté vers la contemplation de Dieu à travers ses œuvres, avec Sagesse 13, le psaume 18 et Matthieu 6. Ainsi, deuxième point, en ce sens, il se situe dans la tradition théologique du livre de la nature qui enseigne que Dieu le Créateur est reconnaissable à travers ses œuvres, qui portent en elles son sceau, sa signature. C'est un élément de tradition porté par le courant franciscain, qu'il relève en faisant hommage à Saint François, dont nous fêtons les 800 ans cette année, et en invitant à vivre la fraternité avec les créatures. Le troisième aspect est que

0: c'est, me semble-t-il, la première fois qu'un pape fait référence au temps de la création dans son enseignement ordinaire. Je cite « Ce soir, en accueillant l'invitation à nous arrêter pour réfléchir devant les œuvres de Dieu, nous entrons dans le temps pour la création. Une période de 5 semaines consacrée à la prière et à l'engagement pour prendre soin de notre maison commune. En cette journée, et dans les jours à venir, mettons-nous en mode silencieux tous les bruits des activités humaines pour écouter la voix mélodieuse de la création dans laquelle Dieu, auteur de toutes choses, nous parle. » Les catholiques sont donc officiellement invités par le pape à observer le temps de la création. C'est une première. Pour nous, Français, c'était auparavant une directive de la Conférence des évêques de France qui datait du mois d'août 2015. Notons enfin que dans cette homélie relativement courte, l'appel à la conversion écologique survient 2 fois. Et ce, dans l'esprit de Laudato aussi, une plus grande fidélité au Christ qui nous aide à devenir de meilleurs gardiens de la maison commune.
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Bonjour et joie de vous retrouver pour votre émission Pourquoi Padré. Aujourd'hui, nous avons une question de Théophile. Faut-il faire un signe de croix en passant devant une église ou un calvaire ? Cher Théophile, merci pour ta question. Le signe de croix, c'est effectivement ce beau signe par lequel nous reconnaissons les chrétiens, en particulier aussi les catholiques. Et il s'avère qu'à chaque fois que nous passons devant une église ou une croix, on peut avoir traditionnellement le réflexe de faire le signe de croix. Mais cela n'est pas une obligation, absolument pas. C'est d'abord et avant tout, peut-être pour chacun d'entre nous, un positionnement intérieur vis-à-vis de la croix de l'église. En fait, si nous passons devant une église, c'est que nous reconnaissons que ce lieu est la maison de Dieu, qu'il y a aussi dans chaque église, ou en tout cas dans la plupart, pardon, des églises, la présence réelle du Christ. Lorsque nous faisons le signe de croix, eh bien, nous nous mettons en présence de cette présence réelle. Nous disons au Seigneur, « Seigneur, me voici, je suis là devant toi et je sais que tu es présent. » Il y a également la croix qui est souvent dans les calvaires, qu'on a pu voir et que l'on voit toujours heureusement dans beaucoup de nos villages ou d'entrées de villes. Le signe de la croix nous rappelle eh bien, aussi que le Seigneur est là, présent au milieu de nous, qu'il nous a apporté son salut. Il y a traditionnellement une prière que l'on peut dire lorsque l'on fait le signe de croix, lorsque l'on est devant un calvaire. « Salut, ô croix, mon unique espérance. Salve, ave crux, spes unica, salve. » Oui, effectivement, peut-être se dire que face à la croix, Seigneur, nous te prions non seulement pour nous, mais également pour tous celles et ceux qui passent devant cette croix. Nous nous rappelons également, à travers l'Église ou un calvaire, qu'en faisant notre signe de croix, le Seigneur est présent ordinairement dans notre vie, présent ordinairement dans nos chemins. Disons-nous enfin que le signe de la croix, c'est une manière de dire au Seigneur, « Seigneur, je ne t'oublie pas, tu es l'Emmanuel, Dieu avec nous, et par ce signe de croix, j'ai envie que tu sois toujours présent, non seulement dans ma vie, mais dans la vie de tout un chacun, au cœur de la cité. » Donc tu n'es pas obligé de le faire, mais c'est un signe de ta disposition intérieure de reconnaître Jésus présent. Ce n'est pas un geste de superstition, bien au contraire, c'est un acte de foi en un Dieu qui est présent au milieu de nous. Merci donc Théophile pour cette belle question et je vous invite à nous envoyer également vos questions par email à cette adresse pourquoipadré@ktotv.com ou encore avec le hashtag pourquoipadré et nous retrouver sur le site internet ktotv.com. À très bientôt.

0: trois temps de prière vous attendent ensuite cet après-midi. Le chapelet à 15h30, les vêpres à 17h30 et puis la messe en direct de Notre-Dame de Paris à 18h. Et c'est votre pause lecture à 13h10 en à haute voix. On poursuit la lecture intégrale du livre de Joris Carl Wismans, En route. Dans ce roman autobiographique, l'auteur compte l'histoire d'un écrivain et de son retour à la religion catholique. Et bel après-midi sur KTO Radio et à demain.
1: 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Tout de suite, l'office du milieu du jour en direct du Sacré-Cœur de Montmartre.

De la première épître de saint Pierre. À l'image du Dieu saint qui vous a appelé, soyez saints vous aussi dans toute votre conduite, puisque l'Écriture dit « Soyez saints, car moi je suis saint ».

0: Prions le Seigneur. Père, au milieu du jour, tu nous donnes un temps de repos pour refaire nos corps et nos esprits. Accorde-nous de le recevoir dans la reconnaissance et d'en tirer profit pour ton service et celui de nos frères. Par Jésus le Christ, notre Seigneur.
1: Amen.

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2: Nous souhaitons une bonne fête aux Constant, Pio, Lino, Zachary et Elisabeth, parents de Saint-Jean-Baptiste. Ils étaient trois petits-enfants qui s'en allaient glaner au champ. Ils n'étaient pas si tôt entrés que le boucher les a tués. Les paroles de la légende de Saint-Nicolas conviennent bien aux trois enfants mexicains, Cristobal, Antonio et Juan, âgés de 12 à 14 ans, que nous fêtons aujourd'hui. Ils font partie des tout premiers Indiens à avoir accepté la foi au Christ lors des campagnes d'évangélisation des franciscains et des dominicains, immédiatement après la conquête des territoires par les Espagnols. Cristobal est né vers 1514. En 1527, il se convertit et tente d'évangéliser son père, qui le bat et le jette au feu. Sa mère essaye de le sauver, et après une nuit d'agonie, son garçon meurt après avoir pardonné à son bourreau. Juan est le page d'Antonio, fils d'une famille indienne influente. Ils sont nés en 1516. Ils désirent partir évangéliser en 1529 aux côtés des missionnaires. Et lorsqu'on leur répond que c'est trop dangereux, ils demandent « Saint-Pierre, Saint-Paul, Saint-Barthélemy, ne sont-ils pas morts pour Dieu ? Pourquoi ne mourrions-nous pas pour lui, si telle était sa volonté ?» Surpris à détruire des idoles quelques jours plus tard, ils sont cruellement tués par leurs compatriotes. Béatifiés en 1990, ils sont canonisés en 2017 et déclarés patrons de la jeunesse mexicaine par le pape François. Benoît XVI, lors d'une rencontre en 2012 avec des enfants au Mexique, les leur donne en modèle. Écoutons ces paroles. « Vous n'êtes pas seuls, mes chers petits amis. Cristobal, Antonio et Juan ont découvert qu'il n'existait pas de trésor plus grand que Jésus. Ils étaient petits comme vous. Et d'eux, nous pouvons apprendre qu'il n'y a pas d'âge pour aimer et servir. Seigneur notre Dieu, tu as les paroles de la vie éternelle. Et malgré leur jeunesse, Cristobal, Antonio et Juan ont confessé leur foi, source de leur joie. Donne-nous, Seigneur, par leur intercession, d'être pour nos contemporains sel de la terre et lumière

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2: Bienvenue dans la parole aux associations. Je reçois aujourd'hui Marilyn Chaumont, rédactrice en chef d'Ombre et Lumière, le magazine chrétien du handicap et des troubles psychiques publié par l'OCH. Bonjour, vous consacrez un dossier sur un sujet très important, l'accès aux soins des personnes handicapées. Pour elles, se rendre chez le dentiste, le gynécologue ou encore aux urgences, c'est un parcours du combattant. Les refus comme les renoncements aux soins sont monnaie courante. Pour commencer, sur quoi fondez-vous l'idée?

0: idées que les personnes handicapées sont moins bien soignées que leurs homologues valides.
1: Je vais vous donner deux chiffres. En France, seulement 10 à 20% des cabinets médicaux sont accessibles. Et selon le baromètre Handifaction, qui permet d'évaluer en temps réel le niveau d'accès aux soins des personnes handicapées, près de 20% d'entre elles ont été confrontées à un refus de soins explicite par un professionnel de santé en 2026.
0: Un refus de soins, ça veut dire quoi ?
1: Alors derrière un refus, il peut y avoir un professionnel qui, faute de matériel adapté ou de connaissance du handicap, est incapable de soigner la personne handicapée. C'est le cas par exemple de Victoire, une jeune femme d'une vingtaine d'années, atteinte du syndrome d'Angelman. Nous avons reçu dans Ombre et Lumière le témoignage de sa mère. En 2022, cette jeune fille a développé un syndrome anxieux. Alors elle ne se nourrit plus, ne s'hydrate plus, multiplie les crises d'épilepsie, et un jour sa mère l'accompagne aux urgences. Nous avons attendu jusqu'à 48 heures dans un couloir, témoigne sa maman. Un jour, le personnel a insisté pour nous renvoyer chez nous. Je disais connaître ma fille qui n'a pas accès à la parole et qu'une crise était proche. Ils n'ont rien voulu entendre. Et un peu plus tard, une fois que la famille a dû repartir, le neurologue leur annonce qu'elle doit être hospitalisée. Il reçoit la famille. Et alors, les larmes aux yeux, il a fini par leur dire qu'il avait honte, mais que la jeune Victoire n'était pas considérée comme prioritaire et qu'elle ne serait pas prise en charge.
0: Vous parliez aussi de renoncement aux soins de la part des personnes handicapées ?
1: Oui, devant un manque de formation des médecins ou de prise en compte du handicap, les obstacles d'accessibilité peuvent conduire la personne handicapée ou son aidant à renoncer à se soigner. Ce qui, vous l'imaginez, peut aggraver de nombreuses situations. Je pense notamment aux soins dentaires, qui sont très redoutés pour les personnes avec un handicap mental, par exemple. France, la mère d'Éléonore, une jeune fille trisomique, nous a raconté que sa fille était assez réceptive aux soins, mais qu'elle faisait un blocage si on lui demandait juste de s'allonger sur la table d'examen. Alors un jour, un dentiste l'a plaqué de force sur la table. Une autre fois, après avoir demandé à la mère de sortir du cabinet, on lui a dit que sa fille relevait de la pédopsychiatrie. Voilà, résultat, rapporte cette mère, ces deux expériences ont traumatisé ma fille et moi avec.
0: Devant toutes ces situations effrayantes, existe-t-il tout de même des pistes d'amélioration ?
1: Oui, heureusement. En 2014, la charte Romain Jacob, appliquée dans de nombreux hôpitaux et établissements pour améliorer l'accès aux soins et à la santé des personnes handicapées, a déclenché une réelle prise de conscience. Depuis, de nombreuses initiatives fleurissent, comme les handi-consultations, qui sont des consultations vraiment dédiées au handicap, ou encore handi-bloc, qui permet, sous une seule anesthésie, de réaliser plusieurs soins pour les personnes avec un lourd handicap. Toutes ces propositions de qualité, portées par des professionnels à la fois formés et bienveillants, ouvrent une vraie perspective. Mais il y a aussi une limite. Encore faudrait-il ne pas créer des sortes d'îlots médicaux réservés aux personnes handicapées. De ce fait, la mise en accessibilité des cabinets de ville ou des autres structures médicales du droit commun doit rester une priorité.
0: Merci beaucoup Marilyn Chaumont et plus d'informations à retrouver sur le site ombre au pluriel et lumière.fr. À bientôt pour une nouvelle chronique sur KTO Radio.
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2: Fidèles auditeurs, merci une nouvelle fois d'être à notre écoute. Bienvenue dans cette nouvelle édition que j'ai tout à fait le plaisir de vous présenter. Près de 1000 enfants issus d'écoles et de paroisses de Rome se joindront au pape le 1er octobre prochain pour réciter le chapelet en communion avec les familles et les chrétiens du monde entier. Le souverain pontife s'est rendu au dicastère pour la culture et l'éducation où il a salué le travail accompli et encouragé la diffusion des valeurs humanistes. Un peu plus d'approfondissement là-dessus dans cette présente édition. Retour sur la relance des activités du mouvement Kenkogui de l'apostolat des enfants à Kumra, clôturé par une messe solennelle. Nous écouterons à ce propos le reportage de notre correspondant au Tchad. Un tour d'horizon politique et social sur le continent nous mènera aujourd'hui en Libye, au Soudan du Sud, entre autres. Nous bouclerons complètement cette édition avec la rubrique consacrée à la prise des positions des évêques et vie des chrétiens dans le monde. À tous et à chacun, excellente condition d'écoute.
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2: Avec près de 1000 enfants issus d'écoles et de paroisses de Rome, je vous le disais, le pape récitera le 1er octobre prochain Vatican, le chapelet en communion avec les familles et les chrétiens du monde entier. Cet événement marquera le début de la semaine mondiale de prière de l'initiative. 1 million d'enfants prient le chapelet, initiative promue depuis plus de 20 ans par la Fondation Pontificale Aide à l'Église en détresse. Cette année, et pour la première fois, la campagne se déroule sur une semaine entière, soit du 1er au 7 octobre, afin de permettre aux diocèses, paroisses, écoles, communautés et familles de différents continents de choisir le jour le plus adapté à leur réalité pastorale, tout en restant unis dans la même intention de prière pour la paix et l'unité. La semaine culminera le 7 octobre, fête de Notre-Dame du Rosaire. Autre nouvelle de l'Église sur le continent. Rendons-nous au Tchad où s'est tenue du 17 au 20 septembre dernier la session de formation diocésaine de relance des activités du mouvement Kenkogui de l'apostolat des enfants pour l'année pastorale 2026-2027. Une messe de clôture a été célébrée en la cathédrale Sainte-Thérèse de l'Enfant Jésus de Qumra. Détail avec Edouard Takadji.
3: Cette session diocésaine de relance des activités du mouvement Kenkogui de l'apostolat des enfants pour l'année pastorale 2026-2027, qui a regroupé les accompagnateurs, accompagnatrices et les conseillers venus de différentes paroisses, vicariats, secteurs et communautés du diocèse de Qumra est placée sous le thème « L'engagement des jeunes accompagnateurs dans l'Église et dans la société ». Elle a permis aux responsables paroissiaux de ces mouvements de partager et de se préparer, mais aussi de renforcer leurs capacités pour mieux accompagner les enfants durant l'année pastorale qui se pointe à l'horizon. Quelques participants parlent de ce qu'ils ont retenu de cette formation.
4: Je suis vraiment ému par cette formation et cela m'a donné vraiment de l'amour encore pour continuer à aider les enfants. Dès notre retour, je vais m'engager moi-même mobiliser les autres accompagnateurs à connaître davantage le mouvement, à s'engager, à aider les enfants à la suite du Christ.
5: Pendant les 4 jours, ce qui retient vraiment mon attention est la

0: détermination des accompagnateurs, sinon des délégués de chaque paroisse qui se sont présentés ici pour cette session. Avec les résolutions prises de cette rencontre et de retour, chacun de nous s'engage à vraiment changer et être positif pour l'année 2026-2027.
1: C'est en équipe de 10, de 15 ou 20 qu'un accompagnateur et un mineur peuvent mieux maîtriser les enfants qu'on leur a confiés. Et il faut même visiter les enfants pour connaître leur réalité en famille, tout comme dans la société et dans leur quartier.
2: Edouard Takadine Djamena pour Radio Vatican.
3: La culture, un langage universel au service de la rencontre, du dialogue et de la dignité humaine. C'est l'un des enjeux mis en lumière par le pape Léon XIV lors de sa visite lundi au dicastère pour la culture et l'éducation. S'adressant aux employés et collaborateurs du dicastère, le souverain pontife a salué leur engagement au service de l'Église et du monde, notamment dans la mission de l'éducation catholique et dans la promotion d'une culture capable de transmettre les valeurs de l'humanisme. Pour Léon XIV, la culture constitue en effet un espace privilégié de rencontre et de dialogue à travers un langage universel qui peut rejoindre les hommes et les femmes de toutes les cultures. Elle a ainsi pour vocation de préserver et de transmettre ce qui contribue à rendre l'humanité plus humaine. Dans cette perspective, les cultures africaines peuvent-elles apporter une contribution particulière pour M. l'abbé Pierre Kabongo, professeur à l'Université pontificale grégorienne, où il s'intéresse notamment aux cultures africaines. Les valeurs présentes dans ces cultures offrent un terrain de dialogue profond avec la foi chrétienne. Elles peuvent notamment contribuer à promouvoir une culture qui protège la dignité humaine en redonnant à Dieu une place centrale dans la vie de l'homme. C'est ce qu'il explique dans cet entretien.
4: L'Afrique a des valeurs qui se prêtent à un dialogue sérieux et profond avec la foi chrétienne. Je le dirai en d'autres mots. La tradition religieuse africaine offre des valeurs tout à fait intéressante, qui pourrait fortifier le dialogue de cette culture-là avec la culture chrétienne, avec la culture de l'amour de Dieu et de l'amour du prochain.
5: Quelle est justement la place du sacré dans la culture africaine?
4: La vision spirituelle africaine offre un accent tout à fait particulier, réservé à Dieu. L'Africain connaissait Dieu par rapport à sa proximité à la nature. L'Africain voit en Dieu comme étant celui qui est la source de la vie. Et ça, ça fait que la vie vécue trouve une référence à ce Dieu-là dans toutes ses compréhensions significatives. Dieu n'est pas seulement créateur du point de vue africain. Dieu est aussi père par rapport à une culture où la famille a une place très importante, c'est-à-dire la transmission de la vie de père en fils, en commençant par les aînés, ceux qu'on appelle les aïeux ou les ancêtres. Cette descendance de vie-là, cette transmission de vie-là, trouve comme source Dieu lui-même, créateur, qui vient pouvoir alors mettre entre les aînés, entre les défunts et les vivants, un lien vital qui ne se casse jamais. De telle manière que le monde visible avec ses lieux invisibles vivent toujours en connexion. Vous comprendrez par exemple que l'Africain a une très forte référence aux ancêtres. Parce qu'ils sont retenus comme étant vivants auprès de Dieu, intercédant pour les vivants. Donc vous voyez que c'est une vision spirituelle qui met ensemble le monde visible avec le monde invisible. Et au centre de tout ça, c'est Dieu qui charrie les relations.
5: Et justement, monsieur l'abbé Pierre, en quoi cette vision africaine de la spiritualité peut être un atout dans l'expression de la foi chrétienne?
4: Dans l'expression de la foi chrétienne, vous savez, je l'ai déjà dit, lorsqu'on commence à parler de Dieu comme Père, nous tombons de plein pied dans ce que le Christ est venu nous enseigner. Parmi les choses les plus importantes que Jésus nous révèle de la part de Dieu, il y a le fait que, quand vous priez, dites notre Père. Vous comprenez que même si l'Africain ne connaissait pas encore Jésus-Christ en ce moment-là, il y a lieu que cette valeur-là spirituelle puisse dialoguer avec le christianisme afin que l'Africain sache que la pleine révélation de Dieu se trouve en Jésus-Christ.
5: Peut-être une petite

0: petite question pour savoir, est-ce que l'humanité aurait à perdre quelque chose si elle perdait cette vision africaine de l'approche à la foi chrétienne?
1: Il y a quelque chose d'assez intéressant dans cette question que je trouve très importante, parce que si nous regardons de très près comment la vie culturelle du monde actuel est articulée, on a l'impression que la tendance est de pouvoir vider Dieu de toutes les compréhensions significatives de la vie. Et quand nous regardons à l'Africain qui a cette centralité de Dieu-là dans tous les secteurs de la vie vécue, je pense qu'il y a lieu que les deux cultures, celle de la globalisation et celle africaine traditionnelle, puissent dialoguer. De telle manière que qui a plus puisse en donner à l'autre, qui a moins puisse tirer profit de l'autre. Je le dis comme ça sans dénigrer la culture actuelle qui présente beaucoup de valeurs aussi, qui pourrait aider à la tradition africaine de la vie à pouvoir s'élever. La même chose, la culture de la mondialisation avec cette fameuse religion de la laïcité aurait peut-être à pouvoir ouvrir une fenêtre, pouvoir contempler cette présence de Dieu dans les significations étendues de la vie, en tirer profit et voir dans quelle mesure elle peut s'enrichir et enrichir l'autre culture. Donc c'est une question qui engage, moi je l'appelle une interreligionisation, c'est-à-dire les religions devraient se parler. La religion laïque de la mondialisation devrait regarder à cette religion africaine de la centralité de Dieu de telle manière que l'échange puisse se faire.
0: Et pourquoi vous appelez ce laïcisme caractéristique de notre époque religion? Pourquoi?
1: La religion, vous le savez, il suffit tout simplement d'aller à l'étymologie du mot pour pouvoir y trouver ce qu'on appelle le lien entre pratiquement ou le visible et l'invisible, ou entre l'homme et la divinité. Si nous regardons cet aspect du point de vue de la mondialisation, nous nous rendons compte qu'il y a deux valeurs dominantes. Il y a le matériel, d'abord, et puis il y a le pouvoir. Le matériel, ben, on peut le traduire en termes d'argent. Tout ce qu'on fait, c'est en vue du gain. Et ça développe une manière de pouvoir être relié à l'invisible. L'invisible, pratiquement, n'existe pas. Il a été rabaissé au niveau du matériel. On vit là, de telle manière que tout ce qui concerne Dieu, ça n'a rien à voir avec la culture actuelle. Voilà. Et la religion, si nous la regardons du point de vue africain, et d'ailleurs le mot religion a son origine pratiquement dans la culture romaine antique. Par contre, lorsque nous regardons à l'africain, depuis l'émergence des peuples africains, il y a eu des pratiques, il y a eu des rites, il y a eu des us et des coutumes où Dieu a toujours été invoqué et a toujours été présent. Vous comprenez que, du point de vue de l'Africain, la religion commence à être ce lien-là, cette manière d'être relié entre le monde visible et le monde invisible. Vous comprenez alors que la religion actuelle, nous l'appelons de la laïcité, du sécularisme, du consommisme, ainsi de suite, parce que cet aspect de l'invisible a été réduit au visible, et c'est là que s'articule toute la vie avec ses significations. Donc c'est un peu ça la différence, lorsque nous parlons du même mot, en deux cultures.
2: Monsieur l'abbé Pierre Kabongo, prêtre congolais et professeur à l'université pontificale grégorienne. Vous pouvez évidemment suivre la totalité de cette interview sur notre site www.vaticannews.va ainsi que sur nos réseaux sociaux YouTube et Facebook.
3: Dans quelques instants, l'actualité sociopolitique.
2: Un important dispositif de sécurité quadrillait mardi la capitale sud-soudanaise Djouba, alors que le président Salva Kiir est censé dissoudre le gouvernement en amont d'élections en décembre, dont la communauté internationale craint qu'elle n'embrase le pays. Lundi, le bureau de sécurité intérieure sud-soudanais a ordonné à toutes les forces de sécurité d'être en uniforme et de se mettre à un niveau d'alerte élevé pendant 3 jours. La compagnie nationale de pétrole NOC a annoncé lundi soir la fermeture par un groupe armé d'une vanne de l'oléoduc reliant le champ pétrolier d'Al-Sharara en Libye au port de Zawiya, entraînant une baisse de la production, a annoncé lundi soir la compagnie nationale de pétrole. Si ce blocage persiste, la compagnie affirme qu'elle pourrait être contrainte de déclarer l'état de force majeure. La fermeture a provoquer une accumulation de pression dans l'oléoduc de transport de brut, entraînant une baisse conséquente de la production du champ d'Al-Sharara, a-t-elle expliqué. Prise des positions des évêques et vie des chrétiens dans le monde avec Marie-Josée Moindo Boisboileau.
4: Commençons cette rubrique avec le voyage apostolique du pape Léon XIV en France du 25 au 28 septembre. La question de la sécularisation et de la vitalité de l'Église locale est au cœur de nombreuses réflexions dans ce pays. Dans un entretien accordé aux médias du Vatican, l'évêque de Troyes, Mgr Alexandre Joly, souligne que la hausse du nombre de baptêmes d'adultes et de jeunes est l'une des réalités missionnaires les plus marquantes aujourd'hui. On l'écoute.
5: On commence simplement à essayer d'analyser, et c'est un peu le début. Mais je pense que dans une société sécularisée, où la question de la foi en France, avec la question de la laïcité parfois un peu durcie, presque doit être presque uniquement dans le domaine privé, il ne faut presque pas en parler. En fait, il y a une soif. Et d'une certaine manière, plus on contraint cette soif, plus cette soif s'exprime. Et puis je pense aussi que dans un monde où l'écoute n'est pas si présente et souvent pas gratuite, le Christ, et j'espère l'Église, est un lieu où on peut être écouté. Et donc, pour un certain nombre de personnes, ça joue un rôle assez important. Et puis, dans un autre élément, je pense que les gens ont beaucoup de blessures, d'épreuves, parce que dans les lettres qu'ils nous écrivent, on voit bien que c'est beaucoup d'épreuves. La société cherche plutôt à donner des solutions pour régler des problèmes, alors qu'en fait, le besoin, c'est d'être accompagné. Qu'ils trouvent aussi, dans l'Église, un lieu pour être accueilli avec ce qui est abîmé et de pouvoir faire un chemin.
4: L'encadrement de la formation dans la foi des enfants est précisément l'enjeu majeur de la réouverture historique de l'école franciscaine à Idlib, en Syrie occidentale. L'établissement a rouvert ses portes la semaine dernière après plus de 60 ans de fermeture, marquant un jalon important pour l'éducation et la coexistence religieuse dans la région. Cette réouverture est un moment important pour le pays en pleine reconstruction, se réjouit Mgr Anna Jalouf, vicaire apostolique d'Alep pour les Latins, qui a pris part à cet événement clé aux côtés d'autorités civiles et religieuses.
6: Après tant d'années, 60 ans après la fermeture de toutes nos écoles catholiques en Syrie, qui avaient été nationalisées par l'ancien régime Assad, l'une de nos écoles catholiques rouvre pour la première fois dans la région d'Idleb. Nous sommes fiers de reprendre en main l'éducation de nos enfants, de manière directe, pour leur apprendre à vivre dans la paix et la prospérité. C'est véritablement un événement historique pour la Syrie. Le gouvernement a également eu le courage d'ouvrir cette école afin que nous puissions accompagner des jeunes dans l'éducation à la vie, leur apprendre à être des concitoyens qui sont tous égaux, où chacun peut trouver sa place dans la nouvelle société syrienne. L'école est la pierre angulaire de la reconstruction du pays. Sans éducation, le peuple ne peut tout simplement pas avoir d'avenir. Car après tant de guerres, les jeunes n'ont appris que le métier de la guerre. Nous devons à présent leur faire apprendre le métier de la paix et celui du vivre ensemble. C'est pourquoi ce rôle est si important.
4: Au Kazakhstan, le père Gabriel Jocher, prêtre de la Congrégation des Serviteurs de Jésus et de Marie et directeur national des œuvres pontificales missionnaires, a commenté la décision de ce pays qui a confirmé l'interdiction de la peine de mort comme un motif de joie. La dignité humaine ne disparaît pas même lorsqu'une personne a commis un crime grave. En même temps, le respect de la vie humaine ne signifie pas négliger les actes illicites. La justice, la responsabilité et la protection de la société restent fondamentales, explique-t-il. Au Mexique, le père Roman de la Cruz Hernandez, âgé de 48 ans, a été abattu et son corps a été abandonné le long de la route Tolago-Tetlapaya à la frontière entre les communes de Lolotla et Tlanchinol dans l'état d'Hidalgo au centre du pays. L'assassinat du prêtre a suscité une vive émotion au sein de l'Église. Dans un communiqué, la Conférence épiscopale du Mexique s'est jointe à Mgr José Iraïs Acosta Beltrán, évêque de Huehuetla, aux prêtres, aux membres des instituts de vie consacrée et à toute la communauté diocésaine pour demander aux autorités de mener une enquête approfondie afin de faire la lumière sur

0: sur ces événements et de garantir que justice soit faite rapidement. Le père Román de la Cruz Hernández était né le 28 juillet 1978 à Mazahuacán, dans la commune de Lolotla, dans l'état d'Hidalgo. Ordonné prêtre le 18 décembre 2006, il était depuis septembre 2024 le premier curé diocésain de la communauté de Santa Cruz à Huejutla de Reyes.
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2: C'est par ici que nous mettons un point final à notre programme. Merci de l'avoir suivi. Au revoir et à la prochaine.

Bonjour à toutes et à tous. Bienvenue dans cette chronique des entrepreneurs et dirigeants chrétiens. Nous voici à quelques jours de la première visite du pape Léon XIV en France. Les derniers préparatifs sont à leur apogée et chaque jour nous découvrons une richesse d'artisanat français qui survit contre vent et marée au contexte économique et à la concurrence à bas coût. Sous la devise « Pour que le monde ait vie », tirée de Jean 6:51, le pape vient lancer un appel à bâtir l'avenir avec confiance. En préparant cette chronique, je me suis posé la question « Qu'est-ce que cela voudrait dire avoir la vie et bâtir avec confiance au sens économique ?» Dans un monde qui communique par la peur et essaye de nous enfermer dans un postulat que nous n'avons pas le choix, dans le contexte où, en vue des élections présidentielles, des voix qui essayent d'opposer les dirigeants et les salariés résonnent plus fort que des tentatives de dialogue. Il semble utile de rappeler ce verset de la deuxième lettre à Timothée, chapitre 1, verset 7. « Car ce n'est pas un esprit de peur que Dieu nous a donné, mais un esprit de force, d'amour et de pondération. » Ça serait quoi de faire bâtir notre économie en s'appuyant sur l'esprit de force, d'amour et de pondération? Illusoire, diront les uns, et inefficace, diront les autres. Et pourtant, il existe des dirigeants et des entreprises qui appliquent cet esprit, qui arrivent à concilier rentabilité et intérêt social. Ces entreprises ne feront peut-être pas les unes des journaux, mais elles ont un impact réel sur le territoire, sur l'emploi et sur la cohésion sociale. Pour les connaître, il suffit de consulter la liste des lauréats du prix de l'économie du bien commun, décerné depuis 2014 par les entrepreneurs et dirigeants chrétiens. Afin que ces entreprises puissent continuer à générer de la vitalité économique et sociale, elles ont besoin qu'on les considère en faisant nos choix d'achat, qu'on vote avec notre portefeuille. Cela concerne aussi bien les responsables d'achat dans des entreprises que l'ensemble de consommateurs individuels. Plus que jamais, notre capacité et notre volonté d'acheter ce qui est produit localement définit notre capacité de maintenir et de développer la vie économique. La question n'est pas seulement combien ça coûte, mais aussi qu'est-ce que mon choix fait vivre ? De tout petits efforts dans notre mix d'achat multiplié par des milliers d'entreprises et des millions de consommateurs donneront de la vitalité à nos territoires et de la stabilité sociale à notre pays. Bonne semaine à tous.

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1: Du psaume 144.
2: Que tes œuvres, Seigneur, te rendent grâce et que tes fidèles te bénissent. Ils diront la gloire de ton règne, ils parleront de tes exploits. Annonçant aux hommes tes exploits, la gloire et l'éclat de ton règne. Ton règne, un règne éternel. Ton empire pour les âges des âges. Le Seigneur est vrai en tout ce qu'il dit, fidèle en tout ce qu'il fait. Le Seigneur soutient tous ceux qui tombent, il redresse tous les accablés. Le Seigneur est juste en toutes ses voies, fidèle en tout ce qu'il fait. Il est proche de ceux qui l'invoquent, de tous ceux qui l'invoquent en vérité. Il répond aux désirs de ceux qui le craignent. Il écoute leurs cris. Il les sauve.

0: Laudetur Jesus Christus.
1: Le progrès technique n'est pas contraire au dessein de Dieu, au contraire, il y participe s'il est mis au service de la dignité humaine, c'est ce qu'a affirmé ce matin le pape, il s'exprimait lors de l'audience générale, on y revient juste après les titres. La rencontre entre Donald Trump et Xi Jinping aura bien lieu, le président chinois s'est envolé à bord d'un avion ce matin pour Washington, il sera question de stabilité mondiale, de commerce, d'IA, la Chine qui arrive à ses négociations en position de force, c'est ce que nous verrons. À la une également des élections législatives au Maroc, elles désintéressent les jeunes électeurs, nous espérons de comprendre pourquoi. Et puis enfin, nous irons au Nicaragua. Des experts mandatés par l'ONU dénoncent un recours aux disparitions forcées pour museler toute opposition dans le pays.
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1: Bonjour à tous. Le progrès technique doit donc être au service de l'homme. C'est ce qu'a affirmé tout à l'heure le pape, place Saint-Pierre, face à 25 000 fidèles. Léon XIV a poursuivi sa catéchèse sur la constitution pastorale Gaudium et Spes, l'un des grands textes du Concile Vatican II, qui expose la place et le service de l'Église dans le monde. Un compte-rendu signé Cécile Mérieux.
3: Quelle est la valeur de l'activité humaine dans le monde et par conséquent du progrès technique, social et scientifique, s'interroge le pape. Grâce à sa liberté et à son intelligence, l'homme peut dorénavant se procurer par ses propres moyens ce qu'il attendait autrefois de forces supérieures. Pourtant, le progrès n'est pas à opposer à la relation avec Dieu. Dans les humanismes post-chrétiens, indique Léon XIV, l'être humain et Dieu sont présentés à tort comme des rivaux. Pour affirmer ses connaissances, sa liberté et son progrès, l'homme devrait s'émanciper de Dieu. Or, la constitution pastorale invalide la rivalité entre Dieu et les hommes et voit dans les victoires du genre humain un signe de la grandeur divine et une conséquence de son dessein ineffable. Dieu a confié la création en devenir aux soins de l'homme et de la femme afin qu'il l'amène à son accomplissement par leur activité avisée, poursuit le pape. Léon XIV rappelle enfin que pour être un véritable progrès humain, c'est-à-dire celui de tout l'homme et de tous les hommes, le progrès technique et scientifique doit être animé et orienté par la charité. Ce n'est qu'ainsi qu'il pourra toujours être mis au service de la dignité de l'homme et favoriser l'amélioration des conditions de vie de tous, en particulier des plus défavorisés.
1: Cécile Mérieux. Et puis à l'issue de l'audience générale, le pape a lancé un appel dédié aux mineurs et en particulier isolés, violentés, torturés, exploités sur les routes migratoires. Quand ils n'y perdent pas la vie, dénonce Léon XIV qui interpelle chacun ce matin pour que tous se sentent concernés par leur sort. Un appel lancé en amont de la journée mondiale des migrants et des réfugiés qui a lieu ce dimanche. Et pour montrer l'ampleur de la problématique, rappelons qu'au cours des 6 premiers mois de 2026, un migrant sur 5 était un mineur lorsqu'il est arrivé en Europe. Les enfants victimes collatérales de la guerre au Yémen, la progression des Houthis sur la côte ouest a fait des centaines de morts, près de 130 000 déplacés, dont 57 000 mineurs. Le conflit entre les rebelles chiites et les forces gouvernementales ont aussi provoqué la fermeture de 243 écoles affectant plus de 137 000 élèves, selon l'UNICEF, l'agence onusienne dédiée aux enfants. Deuxième jour d'assemblée générale pour les dirigeants du monde à la tribune de l'ONU. Un discours est particulièrement attendu aujourd'hui, celui du président iranien Massoud Pezeshkian, alors que des discussions ont repris à New York entre les l'émissaire américain Witkoff et le chef de la diplomatie iranienne Araghchi. À la tribune hier, Donald Trump lui a lancé un nouvel ultimatum, un accord ou l'anéantissement de la République islamique. Et pour rester à New York, signalons que l'IA est pour la première fois en débat aujourd'hui au Conseil de sécurité de l'ONU. Un débat en présence des dirigeants d'OpenAI, d'Anthropix ou encore de Hugging Face. Le président chinois s'est envolé donc ce matin pour les États-Unis. Xi Jinping est attendu dans la nuit à Washington où il rencontrera demain Donald Trump, deuxième sommet de l'année entre les chefs des deux superpuissances mondiales. Il s'était déjà entretenu en mai à Pékin au terme d'une année plus que tendue sur fond de droits de douane. La Chine n'avait rien cédé. Elle reste d'ailleurs en position de force face à l'administration Trump. C'est ce que nous explique Marc Julienne, directeur du Centre Asie de l'IFRI.
4: Trump, en réalité, là, il n'a pas beaucoup d'options. En fait, c'est plus vraiment lui qui a l'initiative dans la négociation. En revanche, Xi Jinping, lui, a compris qu'il avait des leviers très déterminants sur les États-Unis. Ce premier levier, le plus important, c'est la question des terres rares et plus généralement ce qu'on appelle les métaux critiques, qui sont absolument essentiels dans l'industrie de la Silicon Valley, dans l'industrie de la tech, mais aussi et surtout dans l'industrie de l'armement. Et donc, les États-Unis ne

0: peuvent pas se passer de ces métaux dont la Chine a un quasi-monopole sur la production et sur le raffinage. Et puis, Xi Jinping s'est aussi rendu compte que Donald Trump avait certaines faiblesses. Par exemple, la Chine est l'importateur quasi exclusif du soja américain. Or, les producteurs de soja américain sont tous présents dans les États du sud des États-Unis, qui sont l'électorat trumpiste par excellence. Et donc, quand Xi Jinping a tout simplement stoppé les importations en 2025, ça a été un coup dur pour Donald Trump personnellement, puisque Xi Jinping s'attaquait à son électorat. Donc, Xi Jinping a des leviers assez précieux, assez efficaces, et Donald Trump en a un peu moins.
1: Marc Julienne, directeur du Centre Asie de l'IFRI. La Hongrie, bientôt récompensée pour ses efforts afin de rétablir l'état de droit. Ces derniers mois, le nouveau Premier ministre Peter Magyar a en effet procédé à des réformes en Hongrie pour lutter contre la corruption, prévenir les conflits d'intérêts. Et à ce titre, la Commission européenne se dit prête à rouvrir intégralement l'accès au programme Erasmus Horizon Europe aux étudiants, aux chercheurs hongrois, mais surtout à débloquer 4,2 milliards d'euros en faveur de Budapest, de l'argent dû mais gelé pendant le mandat de Viktor Orban. La Belgique et le Rwanda rétablissent leurs relations diplomatiques, annoncent les deux pays ce matin. Elles avaient été rompues en 2025 par le président Kagame. Alors la Belgique, l'ancienne puissance coloniale à la fois de l'ex-Zaïre et du Rwanda, avait vivement critiqué Kigali pour son soutien à l'offensive du M23 dans l'est de la RDC. Au Maroc, près de 16 millions d'électeurs sont appelés aux urnes aujourd'hui pour renouveler la Chambre des représentants. Il s'agit du premier scrutin national depuis les manifestations inédites de la Gen Z l'an dernier. Un vote que semblent désaffecter les jeunes, justement, c'est ce que nous explique Nadia Hachimi Alaoui. Elle est enseignante en sciences politiques à l'Université internationale de Rabat.
2: On a une déconnexion des partis politiques et des attentes exprimées par les jeunes, en fait. Ça se voit à deux niveaux. D'abord, avant le taux d'abstention, il y a le phénomène d'inscription électorale, qui est quand même en baisse sur aussi la catégorie jeune. Et donc, il y a un désintérêt pour la vie politique électorale, pour la vie partisane et pour les partis politiques qui eux-mêmes, rejetés d'une certaine manière par des jeunes qui plutôt voient dans la rue un moyen d'expression plutôt que dans les élections, ne font pas un effort non plus pour parler à une jeunesse qui ne s'exprime plus de la même façon, qui parle plus du tout le même langage. Et puis quelque chose qui a été totalement absent de la campagne et qui est au cœur justement, me semble-t-il, de la crise que traverse la société politique marocaine, c'est la question de l'éducation. Une réforme est en cours, mais c'est une réforme essentiellement technique. Or, fondamentalement, au cœur des problématiques de confiance, du lien social, vous avez au Maroc la question de l'éducation.
1: Des propos recueillis par Augustine Asta et puis Mahamat Saïd Abdelkani, 56 ans, reconnu coupable aujourd'hui de crimes contre l'humanité à La Haye. La Cour pénale internationale accuse l'ancien commandant rebelle de la République centrafricaine d'avoir supervisé des passages à tabac et des mauvais traitements lorsqu'il dirigeait l'Office central de répression du banditisme en 2013. L'ONU dénonce un recours généralisé aux disparitions forcées au Nicaragua dans un rapport publié ce mardi. Des experts indépendants mandatés par les Nations Unies rapportent en effet les violations de droits au Nicaragua, la répression que subit l'opposition, les explications de Marcelo Gadi.
3: Le gouvernement du Nicaragua, formé par Daniel Ortega et sa femme et vice-présidente Rosario Murillo, est responsable de la mort en détention de prisonniers politiques et du recours généralisé aux disparitions forcées, conclut un rapport d'experts mandaté par l'ONU. Au moins 8 prisonniers politiques depuis 2018, dont le propre frère de Daniel Ortega, sont morts, selon le groupe indépendant d'experts des Nations Unies sur les droits de l'homme au Nicaragua. Le gouvernement a utilisé les disparitions forcées comme arme pour réprimer la dissidence, ajoute ce groupe qui indique avoir vérifié 161 cas de disparition. Leur nombre réel est certainement plus élevé compte tenu de la peur omniprésente de représailles et du démantèlement quasi total de la société civile indépendante dans le pays. Ils appellent aussi la communauté internationale à prendre des mesures. Revenu au pouvoir en 2007 et réélu depuis lors de scrutins entachés d'irrégularités, Daniel Ortega a assuré dans un discours le 19 juillet qu'il n'y aurait plus d'élections qui permettent à l'opposition d'essayer de s'emparer du pouvoir. Marcelo Gadi pour Radio Vatican.
1: Au Panama, l'Église catholique a enregistré des dizaines de plaintes pour violences sexuelles sur des mineurs et d'autres personnes vulnérables commises par des religieux pendant plus de 20 ans. L'enquête publiée hier a été réalisée par deux universités catholiques à la demande de l'Église. Elle dévoile donc que 37 plaintes pour violences sexuelles ont été déposées. Des violences commises entre 2001 et 2025. Et puis enfin, au Sri Lanka, les 15 personnes condamnées hier à des peines de plus de 200 ans d'emprisonnement pour leur participation aux attentats djihadistes du dimanche de de PAC 2019 ont fait appel.

0: Voilà, c'est la fin de ce journal. Merci de l'avoir suivi. L'actualité revient ce soir à 18h. Une excellente journée à vous tous.
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Ah ça, mais je n'y comprends rien, se dit Durtal, qui connaissait ses complices sur le bout des doigts. Ce n'est plus du tout l'office romain qu'il chante. Le fait est que l'un des psaumes manquait. Il retrouva bien à un moment l'hymne de saint Ambroise, le « Te lucis ante terminum », clamé alors sur un air ample et rugueux de vieux plein chant, et encore la dernière strophe n'était-elle plus la même. Mais il se perdait à nouveau, attendait les leçons brèves, le « Nunc dimittis » qui ne vinrent pas. Les complis ne sont pourtant point variables, comme les vêpres, se dit-il. Il faudra que je demande demain des explications au père Étienne. Puis il fut troublé dans ses réflexions par un jeune moine blanc qui passa en s'agenouillant devant l'autel et alluma deux cierges. Et subitement, tous se levèrent, et dans un immense cri, le Salve Regina ébranla les voûtes. Durtal écoutait, saisi, cet admirable chant qui n'avait rien de commun avec celui que l'on beugle à Paris dans les églises. Celui-là était tout à la fois flébile et ardent, soulevé par de si suppliantes adorations qu'il semblait concentrer en lui seul l'immémorial espoir de l'humanité et son éternelle plainte. Chanté sans accompagnement, sans soutien d'orgue par des voix indifférentes à elles-mêmes et fondu en une seule, mâle et profonde, il montait en une tranquille audace, s'exhaussait en un irrésistible essor vers la Vierge, puis il faisait comme un retour sur lui-même, et son assurance diminuait. Il avançait plus tremblant, comme si déférent, si humble qu'il se sentait pardonné, et osait alors, dans des appels éperdus, réclamer les délices imméritées d'un ciel. Il était le triomphe avéré des neumes, de ces répétitions de notes sur la même syllabe, sur le même mot, que l'Église inventa pour peindre l'excès de cette joie intérieure ou de cette détresse interne que les paroles ne peuvent rendre. Et c'était une poussée, une sortie d'âme, s'échappant dans les voix passionnées qu'exhalaient ces corps debout et frémissants de moines. Durtal suivait sur son paroissien cette œuvre, un texte si court et au chant si long. À l'écouter, à la lire avec recueillement, cette magnifique exhortation paraissait se décomposer en son ensemble, représenter trois états différents d'âme, signifier la triple phase de l'humanité pendant sa jeunesse, sa maturité et son déclin. Elle était, en un mot, l'essentiel résumé de la prière à tous les âges. C'était d'abord le cantique d'exultation, le salut joyeux de l'être encore petit, balbutiant des caresses respectueuses, choyant avec des mots de douceur, avec des cajoleries d'enfant qui cherche à amadouer sa mère. C'était le « Salve Regina, Mater Misericordiae, Vita Dulcedo et Spes Nostra Salve ». Puis cette âme, si candide, si simplement heureuse, avait grandi, et connaissant déjà les défaites volontaires de la pensée, les déchets répétés des fautes, elle joignait les mains et demandait en sanglotant une aide. Elle n'adorait plus en souriant mais en pleurant. C'était le « Ad teclamamus exu... » Je vais reprendre, pardon. « Ad te clamamus exules filii eve, ad te suspiramus gementes et flentes in ac lacrimarum vale. » Enfin, la vieillesse était venue. L'âme gisait, tourmentée par le souvenir des avis négligés, par le regret des grâces perdues, et devenue plus craintive, plus faible. Elle s'épouvantait devant sa délivrance, devant la destruction de sa prison charnelle qu'elle sentait proche. Et alors elle songeait à l'éternelle inanition de ceux que le juge damne, et elle implorait à genoux l'avocate de la terre, la consul du ciel. C'était le « Eia ergo advocata nostra, illos tuos misericordies, oculos ad nos converte, et Iesum benedictum fructum ventris tui, nobis post noc exilium ostende ». Et à cette essence de prière que prépara Pierre de Compostelle ou Hermann Contract, saint Bernard, dans un accès d'hyperdulie, ajoutait les trois invocations de la fin. Ô Clémence, ô Pia, ô Dulcis, Virgo Maria. Celle-là, l'inimitable prose, comme avec un triple saut, par ces trois cris d'amour qui ramenaient l'hymne à l'adoration câline de son début. Cela devient inouï, se dit Durtal.
lorsque les trappistes chantèrent ces doux et pressants appels. Les neumes se prolongeaient sur les hauts, qui passaient par toutes les couleurs de l'âme, par tout le registre des sons, et ces interjections résumaient encore dans cette série de notes qui les enrobaient le recensement de l'âme humaine que récapitulait déjà le corps entier de l'hymne. Et brusquement, sur le mot « Maria », sur le cri glorieux du chant, le chant tomba, les cierges s'éteignirent, les moines s'affaissèrent sur leurs genoux, un silence de mort plana sur la chapelle. Et lentement, les cloches tintèrent, et l'Angélus effeuilla sous les voûtes les pétales espacés de ses sons blancs. Tous, maintenant prosternés, le visage dans les mains priaient, et cela dura longtemps. Enfin, le bruit de la cliquette retentit, tout le monde se leva, salua l'autel, et en une muette théorie, les moines disparurent par la porte percée dans la rotonde. Ah, le véritable créateur de la musique plane! L'auteur inconnu qui a jeté dans le cerveau de l'homme la semence du plein chant, c'est le Saint-Esprit, se dit Durtal, malade, ébloui, les yeux en larmes. Monsieur Bruno, qu'il n'avait pas aperçu dans la chapelle, vint le rejoindre. Ils traversèrent sans parler la cour, et quand ils furent rentrés dans l'hôtellerie, Monsieur Bruno alluma deux bougeoirs, en remit un à Durtal, et gravement lui dit « Je vous souhaite une bonne nuit, monsieur ». Durtal grimpa à l'escalier derrière lui. Ils se resaluèrent sur le palier et Durtal pénétra dans sa cellule. Le vent soufflait sous la porte et la pièce, à peine éclairée par la flamme couchée de la bougie, lui parut sinistre. Le plafond très haut disparaissait dans l'ombre et pleuvait dans la nuit. Durtal s'assit, découragé, près de sa couche. Et cependant, il était projeté par l'une de ces impulsions qu'on ne peut traduire, par une de ces jaculations où il semble que le cœur enfle et va s'ouvrir. Et devant son impuissance à se déliter et à se fuir, Durtal finit par redevenir enfant, par pleurer sans cause définie, simplement par besoin de s'alléger de larmes. Il s'affala sur le prie-Dieu, attendant il ne savait quoi qui ne vint pas. Puis devant le crucifix qui écartelait au-dessus de lui ses bras, il se mit à lui parler, à lui dire tout bas « Père, j'ai chassé les pourceaux de mon être, mais ils m'ont piétiné et couvert de purin, et l'étable même est en ruine. Ayez pitié, je reviens de si loin. Faites miséricorde, Seigneur, au porcher sans place, je suis entré chez vous, ne me chassez pas. Soyez bonne hôte, lavez-moi. Ah, fit-il soudain, cela me fait penser que je n'ai pas vu le père Étienne, qui devait m'indiquer l'heure à laquelle le confesseur me recevrait demain. Il aurait sans doute oublié de le consulter. Tant mieux, au fond cela me reculera d'un jour. J'ai l'âme si courbaturée que j'ai vraiment besoin qu'elle repose. » Il se déshabilla, soupirant. « Il faut que je sois debout à 3h30 pour être dans la chapelle à 4h. Je n'ai pas de temps à perdre si je veux dormir. Pourvu que je n'ai pas de névralgie demain et que je m'éveille avant l'aube. » Chapitre 2. Il vécut la plus épouvantable des nuits. Ce fut si spécial, si affreux, qu'il ne se rappelait pas pendant toute son existence avoir enduré de pareilles angoisses, subi de semblables transes. Ce fut une succession ininterrompue de réveils en sursaut et de cauchemars. Et ces cauchemars dépassèrent les limites des abominations que les démences les plus périlleuses rêvent. Ils se déroulaient sur les territoires de la luxure, et ils étaient si particuliers, si nouveaux pour lui, qu'en se réveillant, Durtal restait tremblant, retenait un cri. Ce n'était plus du tout l'acte involontaire et connu, la vision qui cesse juste au moment où l'homme endormi étreint la forme amoureuse et va se fondre en elle. C'était ainsi et mieux que dans la nature, long, complet, accompagné de tous les préludes, de tous les détails, de toutes les sensations, et le déclic avait lieu avec une acuité douloureuse extraordinaire, dans un spasme de détente inouï. Effet bizarre,
et qui semblait marquer la différence entre cet état et le stupre inconscient des nuits, c'était en outre de certains épisodes où des caresses qui ne pourraient que se succéder dans la réalité étaient réunies, au même instant, dans le rêve, la sensation nette, précise d'un être, d'une forme fluidique, disparaissant avec le bruit sec d'une capsule ou d'un coup de fouet, d'auprès de vous dès le réveil. Cet être, on le sentait distinctement près de soi, si près que le linge, dérangé par le souffle de sa fuite, ondulait et que l'on regardait effarer la place vide. « Ah ça, mais !» se dit Durtal, quand il eut allumé la bougie. « Cela me reporte au temps où je fréquentais Madame Chantelouve. Cela me réfère aux histoires du succubat. » Il restait ahuri sur son séant, scrutait avec un véritable malaise cette cellule noyée d'ombre. Il consulta sa montre. Il n'était que 11 heures du soir. « Mon Dieu » fit-il, « si les nuits sont ainsi que celles-là dans les cloîtres. » Il recourut pour se remettre à des affusions d'eau froide, ouvrit la fenêtre pour renouveler l'air et glacé se recoucha. Il hésitait à souffler la bougie, inquiet de ces ténèbres qui lui paraissaient habitées, pleines d'embûches et de menaces. Il se décida enfin à éteindre et répéta la strophe des complis que l'on avait chantée le soir même à la chapelle. « Procul requetant somnia et noctium fantasmata » ostemque nostrum comprime ne poluantur corpora. Il finit par s'assoupir, rêva encore d'immondices, mais il se reprit à temps pour rompre le charme, éprouva encore cette impression d'une ombre s'évaporant à temps pour qu'on ne puisse la saisir dans les draps, et il interrogea sa montre. Il était 2 heures. « Si cela continue, je serai brisé demain », se dit-il. Il parvint tant bien que mal en somnolant et en se détirant toutes les 10 minutes à atteindre 3 heures. « Si je me rendors, je ne me réveillerai pas au moment voulu », pensa-t-il. « Si je me levais ?» Et il sauta en bas du lit, s'habilla, pria, mit de l'ordre dans ses affaires. D'authentiques excès l'eussent moins abattu que cette fausse équipée, mais ce qui lui semblait surtout odieux, c'était l'inassouvissement que laissait le viol terminé de ses larves. Comparées à leurs avides manigances, les caresses de la femme n'épandaient qu'une volupté tempérée, n'aboutissaient qu'à un faible choc. Seulement, dans le succumbat, l'on restait enragé de n'avoir étreint que le vide, d'avoir été la dupe d'un mensonge, le jouet d'une apparence dont on ne se rappelait même plus les contours et les traits. On en arrivait forcément à désirer de la chair, à souhaiter de presser contre soi un véritable corps. Et Durtal se mit à songer à Florence. « Elle vous désaltérait au moins. Ne vous quittez pas ainsi, pantelant et fiévreux, en quête d'on ne savait quoi dans une atmosphère où l'on était environné, épié, par un inconnu qu'on ne pouvait discerner, par un simulacre que l'on ne pouvait fuir. » Puis Durtal se secoua, voulut repousser l'assaut de ses souvenirs. « Je vais toujours, se dit-il, aller respirer de l'air frais et fumer une cigarette. » Nous verrons après. Il descendit l'escalier dont les murs paraissaient ne pouvoir tenir en place et dansait avec la lueur de la bougie, enfila les corridors, souffla et déposa son lumignon près de l'auditoire et s'élança dehors. Il faisait nuit noire. À la hauteur d'un premier étage, un œil de bœuf, ouvert dans le mur de l'église, trouait les ténèbres d'une lune rouge. Durtal tira quelques bouffées d'une cigarette, puis il s'achemina vers la chapelle. Il tourna doucement le loquet de la porte,

vestibule où il pénétrait était sombre, mais la rotonde, bien qu'elle fût vide, était illuminée par de nombreuses lampes. Il fit un pas, se signa et recula, car il venait de heurter un corps. Il regarda à ses pieds. Il entrait sur un champ de bataille. Par terre, des formes humaines étaient couchées dans des attitudes de combattants fauchés par la mitraille. Les uns à plat ventre, les autres à genoux. Celle-ci affaissait les mains par terre, comme frappée dans le dos. Celle-là étendue, les doigts crispés sur la poitrine. Celle-là encore se tenant la tête ou tendant les bras. Et de ce groupe d'agonisants ne s'élevait aucun gémissement, aucune plainte. Durtal contemplait stupéfié ce massacre de moines. Et il resta soudain bouche béante. Une écharpe de lumière tombait d'une lampe que le père sacristain venait de déplacer dans la rotonde, et traversant le porche, il éclairait un moine à genoux devant l'autel voué à la Vierge. C'était un vieillard de plus de 80 ans. Il était immobile, ainsi qu'une statue, les yeux fixes, penchés dans un tel élan d'adoration que toutes les figures extasiées des primitifs paraissaient près de la sienne, efforcées et froides. Le masque était pourtant vulgaire, le crâne ras, sans couronne, hâlé par tous les soleils et par toutes les pluies, avait le ton des briques. L'œil était voilé, couvert d'une taie par l'âge, le visage plissé, ratatiné, culotté tel qu'un vieux buis, s'enfonçait dans un taillis de poils blancs. Et le nez un peu camus achevait de rendre singulièrement commun l'ensemble de cette face. Et il sortait, non des yeux, non de la bouche, mais de partout et de nulle part, une sorte d'angélité qui se diffusait sur cette tête, qui enveloppait tout ce pauvre corps courbé dans un tas de loques. Chez ce vieillard, l'âme ne se donnait même pas la peine de réformer la physionomie, de l'annoblir. Elle se contentait de l'annihiler. En rayonnant, c'était en quelque sorte le nimbe des anciens saints, ne demeurant plus autour du chef, mais s'étendant sur tous ses traits, baignant, apâli, presque invisible, tout son être. Et il ne voyait et n'entendait rien. Des moines se traînaient sur les genoux, venaient pour se réchauffer, pour s'abriter auprès de lui, et il ne bougeait, muet et sourd, assez rigide pour qu'on pût le croire mort, si par instant la lèvre inférieure n'eût remué, soulevant dans ce mouvement sa grande barbe. L'aube blanchit les vitres, et dans l'obscurité qui commençait à se dissiper, les autres frères apparurent à leur tour, à Durtal. Tous ces blessés de l'amour divin priaient ardemment, jaillissaient hors d'eux-mêmes, sans bruit devant l'autel. Il y en avait de tout jeunes à genoux et le buste droit, d'autres les prunelles en extase, repliés en arrière et assis sur leurs talons, d'autres encore faisaient le chemin de croix, et souvent ils étaient posés les uns devant les autres, face à face, et ils se regardaient sans se voir avec des yeux d'aveugle. Et parmi ces convers, quelques pères, ensevelis dans leurs grandes coules blanches, gisaient prosternés, baisant la terre. « Oh, priez, priez comme ces moines !» s'écria Durtal. Il sentait son malheureux être se détendre dans cette atmosphère de sainteté. Il se dénoua et il s'affaissa sur les dalles, demandant humblement pardon au Christ de souiller par sa présence la pureté de ce lieu. Et il pria longtemps, se décelant pour la première fois, se reconnaissant si indigne, si vil, qu'il ne pouvait comprendre maintenant, malgré sa miséricorde, le Seigneur, le tolérait dans le petit cercle de ses élus. Il s'examina, vit clair, savoua qu'il était inférieur au dernier de ses convers qui ne savait peut-être même pas épeler un livre. Comprit que la culture de l'esprit n'était rien et que la culture de l'âme était tout, et peu à peu, sans s'en apercevoir, ne pensant plus qu'à balbutier des actes de gratitude, il disparut de la chapelle, l'âme emmenée par celle des autres, hors du monde, loin de son charnier, loin de son corps. Dans cette chapelle, l'élan était enfin consenti, la projection, jusqu'alors refusée, était enfin permise. Il ne se débattait plus de même qu'au temps où il parvenait si difficilement à s'évader de sa geôle,
à Notre-Dame des Victoires et à Saint-Séverin. Puis il réintégra cette chapelle où son animalité était demeurée seule et il regarda étonné autour de lui. La plupart des frères étaient partis. Un père restait prostré devant l'autel de la Vierge. Il le quitta à son tour et regagna la rotonde où les autres pères entraient. Durtal les observa. Il y en avait de toutes les tailles, de toutes les sortes, un gros chauve, à longue barbe noire et à bécicle, des petits blonds et bouffis, de très vieux, hérissés de poils de sanglier, de très jeunes ayant de vagues airs de rêveurs allemands, avec leurs yeux bleus sous des lunettes, et presque tous, sauf les très jeunes, avaient ce trait commun, le ventre gonflé et les joues sillonnées de vermicelle rose. Et soudain, par la porte ouverte dans la rotonde même, le grand moine qui conduisait la veille l'office parut. Il renversa sur sa chasuble un capuchon de toile qui lui couvrait la tête, et assisté de deux moines blancs, il monta au maître-autel pour célébrer la messe. Et ce ne fut pas une de ces messes gargotées comme l'on en cuisine tant à Paris, mais une messe lente et méditée, profonde. Une messe où le prêtre consacre longuement, abîmé devant l'autel, et quand il éleva l'hostie, aucune sonnette ne tinta, mais les cloches du monastère épandirent des volées espacées, des coups brefs, sourds, presque plaintifs, tandis que les trappistes disparaissaient, tapis à quatre pattes, la tête cachée sous leur pupitre. Quand la messe prit fin, il était près de 6 heures. Durtal refit le chemin de la veille au soir, passa devant la petite fabrique de chocolat qu'il avait longée, avisa au travers des vitres des pères qui enveloppaient des tablettes dans du papier de plomb, puis dans une autre pièce, une minuscule machine à vapeur que modérait un convert. Il gagna cette allée où il avait fumé des cigarettes dans l'ombre. Si triste, la nuit, elle était maintenant charmante, avec ses deux rangées de très vieux tilleuls qui bruissaient doucement, et le vent rabattait sur Durtal leur languissante odeur. Assis sur un banc, il embrassait d'un coup d'œil la façade de l'abbaye. Précédé d'un long potager où ça et là des rosiers s'épanouissaient au-dessus des vasques bleuâtres et des boules veinées des choux, cet ancien château, bâti dans le goût monumental du XVIIe siècle, s'étendait solennel et immense, avec ses 18 fenêtres d'affilée et son fronton, dans le tympan duquel était logée une puissante horloge. Il était coiffé d'ardoises, surmonté d'un jeu de petites cloches, et l'on y accédait par un perron de plusieurs marches. Il arborait une altitude d'au moins 5 étages, bien qu'il n'eût en réalité qu'un rez-de-chaussée et un premier. Mais à en juger par l'élévation inattendue des fenêtres, les pièces devaient se plafonner à des hauteurs démesurées d'église. Somme toute, cet édifice était emphatique et froid, plus apte, puisqu'on l'avait converti en un couvent, à abriter des adeptes de Jansénus que des disciples de Saint Bernard. Le temps était tiède ce matin-là. Le soleil se tamisait dans le crible remué des feuilles, et le jour ainsi bluté se muait au contact du banc en rose. Durtal, qui s'apprêtait à lire son paroissien, vit les pages rosir, et par la loi des complémentaires, toutes les lettres imprimées à l'encre noire se teindre en vert. Il s'amusait de ces détails, s'épanouissait, le dos au chaud dans cette brise chargée d'arômes, se reposait dans ce bain de lumière des fatigues de la nuit. Quand au bout de l'allée, il aperçut quelques frères. Ils marchaient silencieux, les uns portant sous un bras de grands pains ronds, les autres tenant des boîtes au lait ou des mannes pleines de foin et d'œufs. Ils défilèrent devant lui et le saluèrent respectueusement. Tous avaient la mine joyeuse et grave. « Ah, les braves gens !» se dit-il. « Ce qu'ils m'ont ce matin aidé, car c'est à eux que je dois d'avoir pu ne pas me taire, d'avoir pu prier, d'avoir enfin connu la joie de l'oraison qui n'était pour moi à Paris qu'un leurre. À eux, et surtout à Notre-Dame de Lattre, qui a eu pitié de mon pauvre être. » Il bondit de son banc dans un élan d'allégresse, s'engagea dans des allées latérales, atteignit la pièce d'eau qu'il avait entrevue la veille. Devant elle se dressait la formidable croix.

0: qu'il avait distingué de loin du haut de la voiture dans les bois avant que d'arriver à la trappe. Elle était plantée en face du monastère même et tournait le dos à l'étang. Elle supportait un Christ du XVIIIe siècle, grandeur nature, en marbre blanc, et l'étang affectait lui aussi la forme d'une croix, telle qu'elle figure sur la plupart des plans des basiliques. Et cette croix brune et liquide était granulée de pistaches par des lentilles d'eau que déplaçait en nageant le cygne. Il vint au devant de Durtal et il tendit le bec, attendant sans doute un bout de pain. Et pas un bruit ne surgissait de ce lieu désert, sinon le craquement des feuilles sèches que Durtal froissait en marchant. L'horloge sonna 7 heures. Il se rappela que le déjeuner allait être servi et il se dirigea à grands pas vers l'abbaye. Le père Étienne l'attendait. Il lui serra la main, lui demanda s'il avait bien dormi, puis « Qu'allez-vous manger? Je n'ai que du lait et du miel à vous offrir. J'enverrai aujourd'hui même au village le plus proche pour tâcher de vous procurer un peu de fromage, mais vous allez subir une triste collation ce matin. » Durtal proposa de substituer du vin au lait et déclara que ce serait pour le mieux ainsi. « J'aurai dans tous les cas mauvaise grâce à me plaindre, » fit-il, « car enfin, vous, maintenant, vous êtes à jeun. » Le moine sourit. « Pour l'instant, » dit-il, « nous faisons, à cause de certaines fêtes de notre ordre, pénitence. » Et il expliqua qu'il ne prenait de nourriture qu'une fois par jour, à 2 heures de l'après-midi après nonne. Et vous n'avez même pas pour vous soutenir du vin et des œufs. » Le père Étienne souriait toujours. « On s'y habitue, » dit-il. « Qu'est-ce que ce régime en comparaison de celui qu'adoptèrent Saint Bernard et ses compagnons lorsqu'ils vinrent défricher la vallée de Clairvaux? Leur repas consistait en des feuilles de chêne salées cuites dans de l'eau trouble. »
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Un père jésuite raconte que dans son enfance, il avait environ 9 ans, un après-midi d'été, après un grand orage, il dit avoir vécu une expérience fondatrice, sans pareil. D'un seul coup, après l'orage, le soleil avait pénétré les nuages encore sombres et semblait tout illuminé. On pouvait tout voir avec la plus grande clarté jusqu'à un horizon très lointain. Les couleurs resplendissaient comme de l'intérieur. L'enfant n'en revenait pas. Sa mère était venue le rejoindre à la fenêtre, elle s'extasiait aussi devant le paysage. Puis elle dit cette phrase un peu étrange. « Toute la gloire du monde, si belle soit-elle, n'est finalement qu'une parabole de Dieu. » L'enfant était trop petit, ne comprenait pas bien la phrase. Elle lui raconta alors qu'un jour, dans son adolescence, lors d'un cours de religion, elle avait été frappée par une phrase du professeur. « Si grande puisse être la ressemblance du monde avec Dieu, la dissemblance du monde avec Dieu est encore plus grande. » Elle expliquait, tu vois, « De tout ce qui existe de beau dans le monde, nous pouvons toujours dire seulement qu'il y a de l'être et de la perfection. Tandis que nous pouvons dire de Dieu que lui, il est l'être, la perfection. » Ces phrases étaient difficiles à comprendre. Vu son jeune âge, disait le vieux jésuite. Mais à partir de ce jour, il a gardé l'impression qu'on ne pouvait parler de Dieu comme on parle des autres réalités. Quelle que soit la profondeur de nos paroles, le discours sur Dieu dépasse infiniment toutes les limites de notre langage habituel. Avoir ton ciel, ouvrage de tes doigts, la lune et les étoiles que tu fixas, qu'est-ce que l'homme pour que tu penses à lui, le fils d'un homme, que tu en prennes souci ?

Bonjour et joie de vous retrouver pour votre émission Pourquoi Padré. Aujourd'hui, nous avons une question de Théophile. Faut-il faire un signe de croix en passant devant une église ou un calvaire ? Cher Théophile, merci pour ta question. Le signe de croix, c'est effectivement ce beau signe par lequel nous reconnaissons les chrétiens, en particulier aussi les catholiques. Et il s'avère qu'à chaque fois que nous passons devant une église ou une croix, on peut avoir traditionnellement le réflexe de faire le signe de croix. Mais cela n'est pas une obligation, absolument pas. C'est d'abord et avant tout, peut-être pour chacun d'entre nous, un positionnement intérieur vis-à-vis de la croix de l'église. En fait, si nous passons devant une église, c'est que nous reconnaissons que ce lieu est la maison de Dieu, qu'il y a aussi dans chaque église, ou en tout cas dans la plupart des églises, la présence réelle du Christ. Lorsque nous faisons le signe de croix, eh bien, nous nous mettons en présence de cette présence réelle. Nous disons au Seigneur, « Seigneur, me voici, je suis là devant toi et je sais que tu es présent. » Il y a également la croix qui est souvent dans les calvaires qu'on a pu voir et que l'on voit toujours heureusement dans beaucoup de nos villages ou d'entrées de villes. Le signe de la croix nous rappelle que le Seigneur est là, présent au milieu de nous, qu'il nous a apporté son salut. Il y a traditionnellement une prière que l'on peut dire lorsque l'on fait le signe de croix, lorsque l'on est devant un calvaire. « Salut, ô croix, mon unique espérance. Salve, ave crux, spes unica, salve. » Oui, effectivement, peut-être se dire que face à la croix, Seigneur, nous te prions non seulement pour nous, mais également pour tous celles et ceux qui passent devant cette croix. Nous nous rappelons également, à travers l'Église ou un calvaire, qu'en faisant notre signe de croix, le Seigneur est présent ordinairement dans notre vie, présent ordinairement dans nos chemins. Disons-nous enfin que le signe de la croix, c'est une manière de dire au Seigneur, « Seigneur, je ne t'oublie pas, tu es l'Emmanuel, Dieu avec nous, et par ce signe de croix, j'ai envie que tu sois toujours présent, non seulement dans ma vie, mais dans la vie de tout un chacun, au cœur de la cité. » Donc tu n'es pas obligé de le faire, mais c'est un signe de ta disposition intérieure de reconnaître Jésus présent. Ce n'est pas un geste de superstition, bien au contraire, c'est un acte de foi en un Dieu qui est présent au milieu de nous. Merci donc Théophile pour cette belle question et je vous invite à nous envoyer également vos questions par email à cette adresse pourquoipadre@ktotv.com ou encore avec le hashtag pourquoipadre et nous retrouver sur le site internet ktotv.com. À très bientôt.

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2: Le 29 septembre, l'Église fête spécialement les trois archanges, Michel, Gabriel et Raphaël, messagers du Seigneur. Et on vous propose aujourd'hui de redécouvrir Saint-Michel. Près de 1000 personnes ont participé en mai dernier à la deuxième édition du pèlerinage national au Mont-Saint-Michel. Et cette initiative portée par une association de laïcs avec le soutien du sanctuaire et la communauté Saint-Martin est le témoignage du renouveau de la dévotion à Saint-Michel. Et qu'espèrent les fidèles en développant une dévotion à l'archange dont le nom signifie « qui est comme Dieu » et comment, en luttant avec Saint-Michel, peut-on se rapprocher du Christ ? 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

0: Le 8 mai 2025, en la cathédrale de Saint-Malo, est inauguré un pèlerinage national de 4 jours jusqu'au Mont-Saint-Michel. C'est le premier de cette ampleur depuis de longues années et plus de 500 pèlerins ont convergé depuis toute la France. Une association de laïcs l'a organisé avec le soutien du sanctuaire du Mont.
1: Manquait à nos sens un pèlerinage qui s'adresse vraiment à tous les Français pour honorer l'archange qui est le protecteur de notre pays et pour que les chrétiens des quatre coins de France se retrouvent et aillent marcher ensemble et déposer les intentions de leur pays et pousser un grand cri d'acclamation, un grand cri d'hommage et de remerciement à l'archange Saint-Michel et à travers lui au bon Dieu. Je pensais qu'un certain nombre de pèlerins viendraient pour le Mont, qui est un lieu vraiment emblématique et qui fait rêver. Je crois que la plupart des pèlerins sont venus pour Saint-Michel. Ils sont venus parce qu'ils avaient une dévotion à Saint-Michel. Ils sont venus parce que leur famille avait une dévotion à Saint-Michel, ou leur paroisse, ou leur groupe. Ils sont venus parce qu'ils ils portaient des intentions lourdes ou importantes pour un membre de leur famille, pour quelqu'un de leur entourage. Ils souhaitaient l'intercession de Saint-Michel et de sa puissance, même sans bien en connaître les contours.
0: Un pèlerinage pour Saint-Michel, cela paraît un peu anachronique et ravive des images presque médiévales. Pour la plupart des chrétiens souvent engagés, le monde angélique n'est pas la priorité aujourd'hui.
2: Saint-Michel, puisqu'elle est la reine des anges, et que Saint-Michel s'incline devant Notre-Dame, mais Notre-Dame ne s'incline pas devant Saint-Michel.
3: Ce qui est vrai, c'est qu'il y a beaucoup de méconnaissance sur ce sujet-là, y compris chez les catholiques pratiquants. C'est un des sujets de la foi que les catholiques pratiquants connaissent le moins. Parce que peut-être qu'on a un peu arrêté d'en parler pendant toute une période. Bon, on a été obligé, depuis les années 50, de devoir d'abord répondre à la question « Est-ce que ça a encore du sens de croire en Dieu aujourd'hui, dans un monde marqué par le matérialisme, etc. ?» De ce fait-là, je pense qu'on s'est dit, oula, la partie sur les anges, elle fait tellement appel à un regard de foi, elle fait tellement appel à un regard cosmique, que on va peut-être garder ça un petit peu de côté, on va d'abord répondre à la question, est-ce que Dieu existe? Est-ce que le Christ est le Sauveur? Et du coup, un certain nombre de chrétiens, qui sont des chrétiens engagés dans leur foi, qui prient, qui lisent la parole de Dieu, vont rester un petit peu en distance par rapport à cet aspect de l'enseignement de l'Église.
0: Alors oui, qui connaît la réalité de Saint-Michel et des anges aujourd'hui? Qui sait qui ils sont et le rôle qu'ils tiennent dans la vie de chaque baptisé?
4: On considère que Saint-Michel est un séraphin, Saint-Basile le décrit comme tel, c'est-à-dire un de ceux qui sont le plus proches de Dieu. Mais en même temps, on dit qu'il est archange. C'est-à-dire avant-dernier rang dans les hiérarchies. On ne sait pas très bien, l'Église ne s'est jamais prononcée sur ce genre de choses.
3: Saint-Michel n'est pas le plus grand de tous les êtres célestes. Saint-Michel est le premier des anges. C'est-à-dire le premier des êtres célestes qui sont dans un service direct de l'humanité. Le service de Dieu, c'est un service qui passe toujours par l'humanité. Et donc si Michel a le privilège d'être le premier des anges qui combattent contre le démon, c'est peut-être parce qu'il était le plus humble.
5: La figure de Michel, elle apparaît d'abord, chronologiquement si je puis dire, avec son nom, dans le livre de Daniel. Et déjà, ça peut être intéressant de voir ce que signifie le nom de Michel en

0: hébreu, Michaël, qui est comme Dieu. Et c'est déjà un peu un nom qui lance un certain défi. Qui est comme Dieu, on pourrait le comprendre, qui ose prétendre être comme Dieu. Qui est comme Dieu, c'est d'abord une question que l'on retrouve dans un certain nombre de psaumes. Par exemple, c'est la question qui est posée dans la liturgie. Qui est comme Dieu? Et la réponse, normalement, c'est personne. Mais il peut y avoir des personnages qui peuvent vouloir prétendre être comme Dieu. Et donc, en quelque sorte, l'ange en portant ce nom est presque une sorte de mise en garde, quoi. Attention, personne ne peut être comme Dieu.
1: Saint Michel répond lui-même par l'attitude qu'il a de servir Dieu et de combattre le démon, répond lui-même à la question qui est contenue dans son nom. Personne n'est comme Dieu, personne n'est au-dessus de Dieu. Or, le démon, c'est ce qu'il a voulu faire croire, et c'est ce qu'il veut continuer à faire croire à l'humanité, c'est qu'il est aussi puissant que Dieu, et même voire il est plus puissant que Dieu.
2: Qui est comme Dieu, le cri de Saint-Michel, c'est une invitation, non pas à dire que nous ne valons rien, mais à nous voir dans notre juste rapport à notre Créateur. Saint-Michel, c'est l'archange de l'humilité, parce qu'il est celui qui nous apprend à considérer le juste rapport qui nous sépare de notre Créateur. La distance infinie que notre Créateur, que le Verbe éternel, a franchie pour se faire créature, pour rejoindre sa créature, pour se faire homme.

0: Quand on parle du combat spirituel, souvent les auteurs vont se référer à un texte en particulier, c'est le récit du premier combat spirituel de l'histoire de l'humanité, à Adam et Ève, le moment où pour la première fois l'humanité va être confrontée au choix entre le bien et le mal. Ce premier combat spirituel de l'histoire de l'humanité, il a été perdu par l'humanité.
1: Pourquoi je vous dis ça? C'est parce qu'en fait, le combat spirituel, le premier combat spirituel de l'histoire de l'humanité, il faut le lire, nous, aujourd'hui, à la lumière du dernier combat spirituel de l'histoire de l'humanité qui nous est raconté dans le dernier livre de la Bible, cette fois-ci, hein, le livre de l'Apocalypse. Ce dernier combat spirituel de l'humanité qui engage Saint-Michel. Pour cette raison-là qu'on invoque Saint-Michel dans nos combats spirituels. Parce qu'il est un peu, voilà, les chrétiens se sont dit, dernier combat spirituel, c'est Saint-Michel qui intervient et qui aide l'humanité à remporter le dernier combat. Donc moi, dans mes combats spirituels, je fais appel à Saint-Michel. Saint-Michel et les anges nous encouragent, ils sont vraiment des alliés dans le combat spirituel. Pourquoi ce sont des alliés dans le combat spirituel? Tout simplement parce qu'eux-mêmes l'ont traversé.
2: Pour la plupart d'entre nous, une image s'impose, celle de l'ange combattant un démon. D'où vient-elle?
3: L'image du combat de Michel et du dragon, c'est dans le livre de l'Apocalypse johannique. C'est d'ailleurs pratiquement au centre du livre, hein, c'est au chapitre 12, c'est dans une grande vision où on voit le diable et ses anges, Michel et ses anges, se combattre dans le ciel. Uniquement dans le ciel, c'est un combat céleste. Et au terme de ce combat, attention, le dragon n'est pas tué, n'est pas détruit, il est simplement expulsé du monde céleste. Et il atterrit dans le monde terrestre. Il est vaincu dans le ciel, il n'est pas mis hors d'état de nuire. Dans le livre de l'Apocalypse, l'expulsion est présentée comme réalisée. Parce qu'elle est en lien avec l'incarnation, la mort et la résurrection du Christ.
4: Moi, je pense que cet événement a déjà eu lieu. À l'origine, au moment de la création, juste après la création des anges, quand les anges se sont décidés, Dieu leur a donné la possibilité à eux aussi de choisir de partager sa vie ou pas. Et Satan, dans un acte d'orgueil, a préféré sa propre gloire naturelle à une gloire qu'il ne comprenait pas, qu'il ne percevait pas. Et il a voulu se faire comme Dieu. Bon, s'auto-suffire à lui-même. Hein, et Saint-Michel-Archange, à ce moment-là, quis ut Deus, qui est comme Dieu,

0: il est celui par qui Dieu a chassé l'ennemi du ciel. Donc moi, je pense que c'est quelque chose qui a eu lieu à l'origine du monde.
1: Mais cette guerre, dans l'épître de Jude, il dit il a écrasé Satan, mais sans arrogance. Parce que justement, il ne prend pas les méthodes diaboliques pour vaincre le mal. Il est plus puissant, mais il est plus puissant à travers son humilité et qui reflète cette beauté, cette générosité de Dieu auquel lui a dit oui, tandis que l'autre, librement, a dit non.
2: Et dans le livre, dans la fin du livre de l'Apocalypse, c'est le Christ qui va lui-même intervenir. Au terme, vraiment au terme du récit, là, effectivement, le dragon sera annihilé. Il va disparaître dans ce que l'Apocalypse appelle l'étang de feu. L'étang de feu, c'est l'incinérateur universel hein, dans l'Apocalypse. Tout ce qui y rentre, y disparaît, même la mort. Bon, ça, donc là, mais ça, c'est au terme du livre, c'est pas encore réalisé.
3: Ainsi, l'image de la bataille de Saint-Michel contre un Satan qui s'est réfugié parmi nous sur notre terre à l'origine du monde est-elle proposée à chacun de nous comme celle d'un combat continuel qui nous concerne tous ?
4: Il combat, il est toujours en train de combattre. Et donc c'est vraiment un combat qui est sans cesse à renouveler de la part des fidèles. Saint-Michel a toujours le dessus sur le dragon, on est bien d'accord, c'est là où il y a quand même un message plutôt d'espoir, si vous voulez. Mais on voit bien que c'est une métaphore, en fait, du combat spirituel. Ce discours sur Saint-Michel, si on peut dire, a été beaucoup utilisé au Moyen-Âge central, quand s'affirme dans la société le groupe des combattants.
3: La figure du diable est difficile à cerner. Il est dans l'Ancien Testament à la fois le serpent de la Genèse et l'accusateur des hommes du tribunal divin. Son rôle maléfique est mieux affirmé dans le Nouveau Testament.
0: C'est un ange déjà. Le démon est un ange, au même titre que Saint-Michel. De par son péché, il est enfermé sur lui-même. C'est l'égoïsme à l'état pur. Il est enfermé dans une solitude terrible au fond, et s'il entre en relation, c'est uniquement pour nuire et détruire, même vis-à-vis des autres démons.
1: C'est le livre d'Isaïe qui, au chapitre 14, dit à propos de Satan qu'il s'est exalté, il dit « Je me ferai l'égal du Très-Haut ». La tradition chrétienne dit que c'était la plus parfaite de toutes les créatures. Et pourtant, il a librement refusé ce plan de Dieu.
5: Il a désiré ne pas servir, et c'est pour ça que sa devise, enfin, la devise qu'on lui attribue, c'est « non serviam », en latin « je ne servirai pas ». Il n'a pas voulu servir le projet de Dieu, le plan de Dieu, et on peut penser qu'en particulier, il a été spécialement outré par le projet que Dieu avait pour l'humanité, qui consistait à rendre l'humanité participante de sa nature divine par l'incarnation et par la résurrection bienheureuse, alors que les anges au ciel n'auront pas cette même intimité avec la Trinité que celle que nous aurons lorsque nous participerons à la résurrection bienheureuse à la fin des temps.
0: Il n'y a pas de manichéisme. C'est-à-dire que le plus petit des angelots, vous savez, celui qu'on voit sur les tableaux de Rubens, qui a posé pour Rubens joufflu, hein, tout petit, avec un corps d'enfant, des petites ailes, etc., est plus puissant que Satan. Pourquoi ? Parce qu'il vit, de la grâce de Dieu. La puissance, ce n'est pas simplement sa puissance de créature angélique, c'est la puissance qu'il reçoit de Dieu. Et donc, le monde ténébreux, le monde des démons, est de toute manière vaincu. De toute manière, ils ont déjà perdu. Et ils le savent. Alors, il y a un orgueil qui est démesuré et qui fait qu'ils cherchent à nuire au maximum. Mais de toute manière, leur action est inscrite dans le plan de la providence divine. Elle est maîtrisée, si je puis dire, contrôlée, si ça a un sens, par Dieu. Ils ne peuvent rien faire sans que Dieu ne leur permette d'une certaine manière. Donc, si vous voulez, la partie n'est pas égale. Ils ont perdu, de toute manière. C'est déjà fait.
3: Dans ce combat des hommes contre l'adversaire, cependant, les fidèles peuvent appeler Michel à leur aide.
6: On le voit à l'œuvre tous les jours. Il y a des gens qui, tous les jours, viennent soit vous raconter des grâces qu'ils ont reçues par le passé, il y en a qui vous disent « ma voiture est en train de se casser la figure et je me suis senti retenu par l'épaule. » Il y a une main invisible. Il s'est retenu dans son bonbon d'épaule, même voiture, quoi.
4: Michel va prendre véritablement l'allure de cette petite, cette créature angélique qui est traditionnellement associée à

0: L'église s'est continuellement placée sous la protection de Saint-Michel, comme en témoigne l'insistance de ses papes, et notamment celle du pape François.
1: Il avait cette perception et ce sens du monde angélique. C'est le pape qui a le plus parlé de la figure du démon. Non, c'est un homme qui avait le sens du monde invisible, qui en parlait et qui savait très bien quelle était l'importance du combat spirituel et de la figure du démon, et d'autant plus de Saint-Michel Archange.
2: Lors d'une homélie à Sainte-Marthe, il a rappelé ces choses, et je reprends ces mots presque exactement. Il a dit, voilà, le démon est une personne qui nous veut du mal, il faut combattre contre lui.
3: Le pape François avait consacré le Vatican et le Saint-Siège à l'archange Saint-Michel. Il l'avait placé sous sa protection toute spéciale, donc c'est vraiment très récent.
2: Tout ce qu'il peut nous encourager à vivre pour rendre notre monde plus juste et fraternel n'a pas de sens et n'a aucune chance d'aboutir si nous ne combattons pas le mal en nous. Et ce mal en nous, il est spirituel.

0: lorsqu'il y a un combat spirituel, eh bien, si la personne ne s'engage pas dans ce combat, en demandant l'aide de Dieu, l'aide des saints, l'aide des anges, et puis elle-même en engageant sa liberté, le démon a la place pour agir, pour tenter, pour faire chuter, pour oppresser comme il le souhaite, enfin comme il le souhaite, jusque dans une certaine mesure. Hein. Nous ne sommes pas des marionnettes entre les mains du bon Dieu, non.
1: Il y a une lutte qui se joue au ciel, à laquelle nous pouvons consentir nous-mêmes par nos efforts, par notre prière, par nos sacrifices, à laquelle nous pouvons participer. Une lutte qui est indispensable.
2: Dans sa relation avec les hommes, Saint Michel occupa dès les origines un rôle singulier au moment de notre mort.
1: Les premiers pèlerins ici, au Mont Saint Michel, donc au début du 8e siècle, venaient prier Saint Michel d'abord, Saint Michel, l'archange qui prend soin des défunts. Donc les gens venaient plutôt prier Saint Michel pour leurs défunts.
3: C'est effectivement le saint protecteur du jour du jugement dernier. C'est le peseur des âmes.
4: On le vénère aussi beaucoup comme celui qui introduit les âmes dans l'au-delà au moment du décès. Donc ce qu'on appelle d'un terme un petit peu technique, le Saint-Michel psychopompe, celui qui porte l'âme au moment du décès, donc au moment de la mort du fidèle.
5: C'est pour ça que les premières représentations de Saint-Michel et sa première apparition dans la liturgie, c'est dans la liturgie des défunts. Nous croyons que peut-être à travers ces prières qu'il a une certaine possibilité pour consoler aussi les âmes du purgatoire.
6: Dans toute l'Europe médiévale, l'image de Saint-Michel, elle est associée à ce passage vers l'au-delà. Je pense que ce lieu parlait très fortement aux gens. Hein, cette traversée qui évoque l'eau du baptême, la traversée du désert, elle prépare à l'ascension, hein, on monte physiquement vers le ciel. Alors tous les hauts lieux consacrés à Saint-Michel sont sur des hauteurs. Hein, nous pouvons monter un peu, puisque lui descend du ciel. Mais oui, je pense que ces hommes et ces femmes, cette figure de Saint-Michel, elle leur parlait.
2: Deux siècles avant le Mont Saint-Michel, vers 492, l'archange avait choisi un site singulier dans les Pouilles, au sud de l'Italie, sur le mont Gargon, qui surplombe la mer. C'était une zone encore sauvage, de forêts et de broussailles, et le lieu de culte païen.

0: Il désigna pour son culte une grotte profondément enfouie au sommet du mont. La légende veut que le géant Gargan, un berger, ait poursuivi l'un de ses taureaux enfuis et les retrouvé devant l'entrée de la grotte. Il voulut l'abattre avec une flèche, mais la flèche changea de direction et vint le tuer lui-même.
1: Et Saint-Michel qui apparaît à l'évêque après 3 jours de jeûne en disant « C'est moi qui ai envoyé la flèche en arrière, tout le mal qu'on viendra déposer dans cette grotte repartira en arrière. » C'est quand même assez extraordinaire comme promesse. Hein. Mais la grotte, il faut y aller. Quoi.
0: Ce premier sanctuaire occidental de l'archange provenait de l'Orient, où son culte de thérapeute était vivace. L'Italie du Sud était sous influence byzantine, avant que les conquérants germaniques lombards ne s'associe à Michel et ne répande son culte en Europe. La singularité de cette grotte au sommet d'une montagne fit beaucoup pour sa renommée.
2: Et la légende, au niveau symbolique, représente le passage du paganisme au christianisme dans la région. C'est un lieu de spiritualité encore aujourd'hui. Quand on se descend dans la grotte, il y a encore une ambiance très forte de spiritualité, la présence aussi du silence, des pèlerins qui vont là-bas avec l'espoir d'avoir une grâce. C'est très fort et c'est particulier parce que c'est un lieu énoteur comme dans les autres, à la Sacra di San Michele, à Mont Saint-Michel, à Saint-Michel-d'Aiguille, mais c'est aussi un lieu qui va dans la profondité de la terre. On va descendre et remonter, parce qu'il y a un mouvement qui porte les pèlerins à descendre dans son propre cœur, dans son propre âme et peut remonter avec la grâce. Donc, et ça dure depuis longtemps parce que le sanctuaire était déjà au Moyen-Âge.
3: Ils ont fait des fouilles après-guerre. Le calcaire a permis de retrouver un certain nombre d'inscriptions, de graffitis, des inscriptions runiques qui montrent qu'il y avait des pèlerins du monde scandinave, en fait, qui venaient au Monte Gargano.
0: Le Mont Gargan et le Mont Saint-Michel, 2 siècles plus tard, entretiennent des relations de proximité étonnantes.
2: C'est important de dire que les deux sanctuaires sont liés dans la révélation avec une expression très, très forte qui dit qu'il y a un rapport de caritatis connexio entre les deux. Lieu de culte dédié à l'archange, l'évêque d'Avranches, Aubert, a voulu construire une église qui rassemblait à quelle del Gargano.
3: Le Mont Saint-Michel est un sanctuaire réplique du Monte Gargano. C'est la même tradition légendaire, le même type de site, mais à l'écart, fondation par l'archange qui a choisi lui-même, qui a consacré. Il y a vraiment un lien très fort et conscient chez l'évêque Aubert, puisqu'il va demander des reliques. Et que les liens se renforceront avec la conquête normande de l'Italie du Sud.
1: Pourquoi est-ce qu'il veut des lieux qui à la fois séduisent et à la fois font peur? Il dit à l'évêque, je veux au milieu de la mer un lieu comme le Mont Gargan. J'ai choisi ce lieu, là aussi, il dit j'ai choisi, pour qu'il y ait au milieu de la mer un lieu comme il y a en Italie, envoie des émissaires, ramène des reliques. Ce ne sont pas des reliques de Saint-Michel, mais des reliques de sa première manifestation. Qu'est-ce qu'il avait voulu dans la grotte du Mont Gargan ?

0: ne présente plus le Mont Saint-Michel, bien sûr, mais pour un chrétien, ce sanctuaire extraordinaire aura toujours un impact spirituel très fort.
1: Ce rocher, par sa situation, entouré par la mer, aux confins du monde, hein, je dis à mes visiteurs, sur la terrasse, que le monde a une fin si la vie n'en a pas, et que pour les hommes du Moyen-Âge, bah, la fin du monde, elle est là concrètement, parce que le soleil se couche, parce que l'océan, c'est les limites du monde connu à l'époque. Avant même la christianisation, c'est un lieu qui symbolise le passage. Et alors évidemment, bah, Saint-Michel, qui est à la fois celui qui conduit, mais surtout qui pèse les âmes, a trouvé ici une demeure à sa dimension. C'est pas seulement un haut lieu du tourisme, c'est pas seulement un haut lieu du patrimoine, mais c'est encore aujourd'hui un lieu vivant, un lieu où on prie Saint-Michel. C'est discret, mais c'est une réalité.

Dès avant l'an 1000, de nombreux sites et sanctuaires michaéliques spectaculaires apparurent en Occident. En 590, une apparition de Saint-Michel au pape Grégoire le Grand permit la transformation de l'antique mausolée de l'empereur Adrien en château Saint-Ange, à proximité de la basilique Saint-Pierre. Le pont Saint-Ange à ses pieds est un merveilleux hommage au monde angélique.

0: À la même époque, des moines s'installèrent dans les îlots arides de Skellig Michael à l'ouest de l'Irlande. La magnifique abbaye de Saint-Michel le Coucha ne bénéficia pas d'une apparition de l'archange, mais lui fut dédicacée. Les moines du Mont fondèrent le Saint Michael Mount au sud des Cornouailles, de l'autre côté de la mer. La flèche Saint-Michel de Bordeaux fut longtemps le bâtiment le plus élevé du Midi de la France.
1: La dimension cosmique, je pense qu'on pourrait l'illustrer très bien par les lieux où Saint-Michel est vénéré. Et notamment, je pense à deux d'entre eux, l'un qui est très connu, qui est le Mont Saint-Michel français, mais aussi l'autre qui est la Sacra di San Michele, qui est donc du côté de Turin, hein, en Italie du Nord, où là, on a des lieux qui sont particulièrement démonstratifs, si vous voulez, parce qu'ils sont très impressionnants. Et dans les deux cas, on est dans des lieux où les éléments atmosphériques sont très visibles. Et pour le Mont Saint-Michel, on voit bien que dans la tradition qui s'attache à la vénération de Michel sur place, c'est le maître des éléments. C'est celui qui va contrôler les orages, les marées, enfin tous ces phénomènes exceptionnels qui se manifestent dans la baie.
2: Questi luoghi sono luoghi di difficile accessibilità.
3: Ce sont des lieux difficiles d'accès parce qu'ils doivent être isolés. Mais pas au sens du désert des Chartreux. Il faut qu'ils soient isolés, mais très visibles.
4: On a des binômes qui fonctionnent comme ça, où on a un site marial avec un site michaélique quoi à côté. Saint-Michel d'Aiguille au Puy-en-Velay, que tout le monde connaît, la chapelle de la fin du Xe siècle, en l'honneur de Saint-Michel. Mais en fait, c'était une des stations du pèlerinage à la Vierge, lors des grands pèlerinages. L'archange, on va le prier sur des points hauts, au sommet d'une colline, d'une montagne, dans une topographie avec du relief ou dans une chapelle haute. Des sites naturels un peu exceptionnels, soit au sommet, au-dessus d'un pic, un point élevé, dans une nature vierge de toute occupation, que ce soit dans une forêt profonde, que ce soit sur une île, en lien avec l'eau, puisque un des miracles du Monte Gargano, c'est qu'il y ait eu une source miraculeuse dont l'eau suintante dans la grotte était une aube et qui guérissait.

0: Les pèlerins de notre temps mettent leurs pas dans ceux de la multitude anonyme qui effectua le pèlerinage au Mont depuis plus de 1000 ans. Catherine Vincent a exhumé une prière extraite d'un livre d'heures de la fin du Moyen-Âge. À ses yeux, elle reflète bien l'état d'esprit des pèlerins de ce temps.
1: Michel, Michel, très doux Michel, plus beau, plus clair qu'un ange du ciel, tu es prévôt de paradis et tu combats sans cesse contre le venimeux serpent et toujours en as la victoire comme on le trouve dans l'histoire. Je te supplie, regarde-moi, regarde ma pauvre âme, garde-la, défends de l'adversaire qui m'est tous les jours contraire. Ô Saint-Michel qui est si digne, veux-tu bien te souvenir de moi, garde-moi de l'ennemi et à mon décès, à mon trépassement, comme on dit à l'époque, afin que mon âme aille directement au paradis, que je n'ai pas de difficultés avant que je sois en ta balance. »

0: on ne sait pas pourquoi les foules allaient au Mont-Saint-Michel. Quand on étudie les miraculas, les récits des miracles, on voit surtout que pendant très longtemps, Saint-Michel est plutôt un saint qui veille au respect qu'on lui doit et qui punit ceux qui lui manquent de respect. C'est un saint protecteur, certes, mais il ne protège pas, c'est pas un saint thérapeute qui va vous guérir d'une affliction particulière.
1: Il y a eu des pèlerinages, on n'a pas de source pour véritablement en identifier l'ampleur. Mais ce qu'on sait, c'est qu'ils vont durer très longuement et que petit à petit, là vers la fin du Moyen-Âge, ces pèlerinages vont être particulièrement goûtés, j'allais dire, et fréquentés par des jeunes. Plutôt des jeunes gens au seuil de l'adolescence ou de l'âge adulte dans cette période un peu de transition. Et on sait qu'encore à l'époque moderne, le pèlerinage à Saint-Michel dans le Royaume de France faisait partie d'une sorte de rite d'initiation pour le passage justement de l'adolescence à l'âge adulte.
0: Il y a des enfants qui ne peuvent pas faire autre chose que de partir, qui vont prier l'archange et qui reviennent. En fait, c'est un rite de passage.
1: On pouvait aller aussi en pèlerinage au Mont-Saint-Michel tout simplement pour demander son salut au moment de la mort. Voyez parce qu'il y a dans la pastorale médiévale quand même une très forte accentuation sur la préparation de la mort et de ce moment où se joue finalement le salut du fidèle, que l'on redoute notamment sous sa forme brutale et subite qui empêche justement tout ce processus de préparation, de prière, de réception des sacrements et d'être entouré de tout le groupe terrestre de ses parents et amis qui viennent vous soutenir dans ce moment difficile, et aussi des intercesseurs célestes.
2: Un autre bâtiment extraordinaire est la Sacra de San Michele, au pied des Alpes, non loin de Turin. Cette ancienne abbaye fut érigée au Xe siècle à la suite d'une apparition de l'archange à un ermite, et son prestige s'étendit à travers l'Europe. Sa réputation provenait de l'excellence de ses moines dans le respect strict de la règle de Saint Benoît qui se relâchait souvent ailleurs. Elle devint un centre de rencontres aristocratiques et intellectuelles de premier plan, richement doté par les grands personnages qui la remerciaient de son hospitalité de premier plan.
3: Elle fut fondée entre 983 et 987, à l'approche de l'an 1000, et fut établie précisément à mi-chemin entre les deux grands centres monastiques dédiés à l'archange Saint-Michel, à mi-chemin exact de Saint-Michel du Gargan et du Mont-Saint-Michel.
0: Les moines de la Sacra de San Michele, ils se sont appuyés sur les deux locomotive, si je puis utiliser l'expression, en termes de communication, les deux têtes de gondole, excusez les images péjoratives, mais pour vendre l'idée de l'archange. Les deux grands sanctuaires, c'était le Monte Gargano, le sanctuaire primitif, et le Mont Saint-Michel, celui qui se développait. Donc, vous vous mettez au niveau des deux plus grands sanctuaires et vous devenez vous-même un grand sanctuaire, parce que vous êtes une étape entre les deux. Ça n'a rien que de très humain.
4: La cultura religiosa.

0: La culture religieuse de l'abbaye de San Michele est très proche de celle de Cluny. Exactement comme Cluny, elle affirme que la proximité du ciel, la proximité de la divinité, implique d'abord que l'on doit l'honorer. Voilà pourquoi le monastère de Saint-Michel du Val de Suse ne dédaignait pas de faire étalage de ses richesses. Étalage des richesses, parce que Dieu doit être honoré. La pauvreté n'est pas le chemin. Une richesse qui approche la divinité en l'honorant par le port de vêtements sacrés, etc. Par ailleurs, cela manifeste une autre forme de gratitude par les prières exaucées d'une communauté monastique impeccable qui se comporte parfaitement et est écoutée de Dieu.
1: L'Évangile nous appelle à être des signes de contradiction, ou plutôt il nous prévient, vous serez des signes de contradiction pour le monde. On est signes de contradiction parce que la démarche qu'on entreprend suscite des questions chez les gens qui nous croisent. Ça peut susciter des questions très positives, ils sont contents. Ça peut susciter des questions de fond. Et nous avions par exemple un chapitre, donc un groupe de marcheurs qui était dédié à la mission et qui avait pour tâche de sortir du pèlerinage pour aller se présenter, nous présenter auprès des personnes qui nous voyaient passer pour leur remettre des médailles de Saint-Michel, pour recevoir leurs intentions de prière si elles souhaitaient nous les faire porter.

0: Mais au fait, qui sont au juste ces créatures angéliques dont Michel est l'une des plus connues? Que sait-on d'elles?
1: Un ange, c'est un être spirituel, c'est-à-dire l'Église, par spirituel, on le définit négativement, c'est non matériel, voilà, qui est doué d'une volonté et d'une intelligence. C'est donc un être personnel. Qu'est-ce qui nous permet d'affirmer que cette réalité existe? Alors, il y a une démarche de foi, qui est déjà le fait que toute la liturgie de l'Église depuis 20 siècles, tout l'enseignement de l'Église, des saints, des papes, ne cesse d'affirmer, un, l'existence du démon, qui fait partie de la foi catholique, vous la trouvez dans le catéchisme de l'Église catholique, ça a été rappelé à de multiples reprises. Il n'y a pas eu de définition magistérielle solennelle, mais parce qu'il n'y en a pas eu non plus pour la résurrection du Christ. Ça appartient à l'Évangile.
2: Il y a une intuition qui, je pense, est très juste et très intéressante, c'est l'idée que le cosmos, ça ne se limite pas à Dieu et à l'homme. Voilà, c'est plus vaste. Éviter un certain anthropocentrisme, aussi comme, voilà, si dans toute la création, dans l'immensité de la création, il n'y avait que Dieu et l'homme. Il y a de la place pour d'autres créatures.
3: Donc, je pense que les médiévaux étaient beaucoup moins, ils étaient, plutôt pour le dire positivement, plus réceptifs à cette idée de différents mondes, si vous voulez, que nous ne le sommes de nos jours dans une attitude plus rationnelle, finalement.
4: La première phrase, c'est « Je crois en Dieu, créateur du ciel et de la terre, de l'univers visible et invisible. » Les deux ont été créés en même temps, mais l'un pour l'autre, le monde matériel pour le monde spirituel. Nous sommes tous reliés les uns aux autres. Les anges ont été créés au premier jour de la création, mais en vue du projet de Dieu qui est de s'unir à sa créature. Mais ce monde invisible, ce sont des personnes qui donc ont une possibilité de choix. Dieu ne veut absolument pas les forcer. Ce qu'il respecte le plus, c'est la liberté de ses créatures.
1: Il a créé les anges et nous pour la même raison. Pour une seule raison. Faire partager sa joie. C'est tout. Permettre à d'autres personnes, d'autres êtres personnels, de partager sa joie et sa vie.
4: Les anges reçoivent un bonheur supplémentaire quand ils voient briller dans les autres créatures des aspects de Dieu auxquels autrement ils n'auraient pas accès.
3: Les premières représentations de Saint-Michel ou des anges dans l'iconographie chrétienne ne sont pas pourvus d'elles. Ce qui montrait que là,

0: l'ange, l'envoyé du Seigneur, ça pouvait peut-être être aussi le prochain. Et qui petit à petit, alors pour justement peut-être aussi faire droit à des traditions plus anciennes ou à des sortes, c'est peut-être un peu facile comme appellation, mais des constantes anthropologiques, si vous voulez, ce besoin d'échapper un peu à la seule matérialité de l'existence humaine, a fait du coup évoluer vers la créature angélique telle qu'on la voit de nos jours, quoi.
1: Les démons ont la très vive conscience d'être redevables à Dieu de leur existence, et ce, beaucoup plus que nous. Qui ne s'est jamais senti épuisé et tenté d'abandonner sur cette route? Pourtant, eh bien, le moine veut vous donner un message.
2: Et puis, il y a une autre dimension qui est très importante pour nous, et qui est de prier particulièrement et de vivre pour l'idée de l'Église, et de l'Église catholique, et d'affermir autour de ce rocher qu'est le Christ, ce qui réunit les chrétiens, et de repousser loin de nous et loin de notre pratique ce qui divise l'Église.
1: On peut s'épuiser dans la poursuite d'un narcissisme spirituel ou dans la quête désespérante.
3: Si l'Église a toujours affirmé l'existence et l'action des anges, cependant, elle a pu aussi manifester une forme de méfiance à l'égard d'un culte excessif.
4: Il ne faudrait pas pour le coup qu'ils prennent trop d'importance et qu'ils viennent à détourner l'attention des hommes, qui doit être d'abord centrée sur Dieu. Je pense particulièrement à l'Épître aux Hébreux, qui fait mention de l'existence, probablement au 1er siècle, d'un certain culte des anges, que l'auteur considère comme dangereux parce qu'on considère que les anges sont supérieurs au Christ.
5: Saint Paul ne nie pas l'existence des anges à aucun moment, mais il invite à une prudence. Une prudence qu'il est bon d'entendre encore aujourd'hui, puisque y compris chez les chrétiens, il peut y avoir cette tentation de recourir aux anges presque indépendamment du Christ. Au centre du monde des anges, il y a le Christ. Les anges ont été créés en vue du Christ. Et donc leur existence même, leur action, leur activité sont toujours orientées vers le Christ et trouvent leur source dans la puissance du Christ.
3: Les anges font partie du patrimoine commun à tous les chrétiens. On les trouve continuellement dans l'Ancien et le Nouveau Testament. Quelle conception les protestants ont-ils d'eux ?
6: Les anges sont partout dans l'Ancien Testament et dans le Nouveau Testament, donc il n'est pas question de dire, comme je l'ai lu parfois, que Calvin remet en question l'existence des anges, par exemple. Absolument pas, Calvin les honore, Calvin honore leur ministère, hein. Il dit bien que ce sont des envoyés de Dieu, leurs fonctions vont être selon ce que Dieu en aura voulu pour manifester sa gloire, pour certains, des sortes de porte-enseignes, vous voyez, une fois pour sa gloire, une fois pour sa force, une fois pour sa vindicte, pour sa colère. C'est le début du culte de l'ange gardien. On sait que Luther parle un peu de son ange gardien, hein, a du mal à y renoncer. Mais ce que Calvin ne tolère pas, c'est que l'on spécule autour des anges. Ce sont des réalités. Il faut les honorer, leur magistère est d'une grande dignité, il le dit bien. Hein. Mais en revanche, il ne faut pas leur rendre de culte.

On est dans un monde où il y a d'abord un très net clivage entre ce que j'appellerais le monde d'en haut, on va dire le ciel pour faire simple, et le monde d'en bas, la terre. Et ça, vous le repérez dès les récits de création. Vous avez deux mondes qui sont séparés par une frontière, cette frontière qu'on appellera plus tard le firmament, qui est presque conçue comme une frontière physique. Il y a un monde d'en haut, un monde d'en bas, et sauf exception, on ne transite pas entre les deux mondes. Donc il y a besoin que le monde...

0: d'en haut communique avec le monde d'en bas, qu'il y ait des messagers qui peuvent franchir cette frontière. Vous avez d'autres épisodes avec l'échelle, de la fameuse échelle de Jacob, où il voit les anges monter et descendre au-dessus de lui. Et là, on voit là typiquement la fonction de l'ange pour faire la communication entre le monde d'en haut et le monde d'en bas.
1: Sortir à nous.

0: On a 3 millions de visiteurs par an qui viennent séduits par la beauté du lieu. Là-dessus, tous les jours, il y en a qui font ce pourquoi Saint-Michel dit qu'il a choisi ces lieux, qui demandent le pardon pour la première fois de leur vie. Et ils ne sont pas venus pour ça, ils n'y pensaient pas avant. Alors, pour moi, c'est toujours un sujet d'émerveillement. Il a choisi des lieux et, dans un but très précis, nous ramener à cette amitié avec Dieu. Saint-Michel dit « Quiconque passera par le rocher pourra être pardonné, mais pas n'importe quel pardon, il dit le pardon total. »
1: Qu'on pouvait aller en pèlerinage pour expier des fautes ou en complément, si vous voulez, d'une confession. Comme au fond, j'allais dire, il a un petit peu ramassé tout ça, le pèlerinage à Rome au moment des jubilés.
0: Et puis, il y a ceux qui viennent pour la première fois, qui ne sont pas venus pour ça, mais ils disent « je ne sais pas pourquoi je suis là, mais il y a quelque chose en moi qui me dit que je dois franchir le pas. Qu'est-ce que vous faites ici ?» Alors, il s'adresse au prêtre qui est assis à attendre. Mais ici, on veut vous donner le pardon angélique, le pardon voulu par Saint-Michel. Ben, c'est fantastique, j'ai droit, vous êtes baptisé ? Ben oui, c'est très facile. Hein. C'est un des petits gestes voulus par le Christ pour qu'on rentre en contact avec lui. Et Saint-Michel, il se met au service de l'ordre sacramentel.
2: Moi, je dis toujours que le voyage au mont, c'est une répétition avant un autre voyage, l'au-delà. Voilà, je parlais tout à l'heure de lieu de passage, on est aux portes de l'au-delà, et Saint-Michel, il n'est pas tendre, il n'est pas facile, et il ne le sera certainement pas avec nous le jour où nous comparaîtrons dans la balance à ses pieds.
3: Si ce pèlerinage d'ampleur nationale est clos en 2025, c'est pas un hasard. D'abord, nous sommes dans une époque de combat spirituel. On sent que dans nos propres âmes, dans le monde, les forces du bien et les forces du mal s'affrontent et que l'ennemi, pour reprendre la terminologie, le diable, cherche à écarter le peuple chrétien et nos sociétés sécularisées du bon Dieu et de l'amour de Dieu. Et donc, venir marcher au pèlerinage, c'est se mettre du côté des combattants de Dieu, dont Saint-Michel est le porte-étendard, et affermir soi-même ses forces dans le combat spirituel personnel.

30 ans, avec le vieux curé de l'époque, le père Renard. Et toute la journée, il y avait des gens qui frappaient à la porte. Le soir, on répondait aux lettres qui arrivaient du monde entier, et ces lettres, elles étaient adressées à l'archange. Et les gens lui écrivaient « Saint-Michel, aide-moi. Saint-Michel, protège-moi. » Ces gens, désespérés, s'adressaient à Saint-Michel. Là, vraiment, il jouait un rôle important. Je pense que pour les pèlerins du Moyen-Âge, c'était la même chose.

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1: Notre-Dame de Lourdes, je vous demande une petite grâce de me faire voir un petit peu plus clair. Je vous en remercie. Je prie le chapelet tous les jours avec le pèlerin. Merci, Maman Marie. Merci, cette Bernadette.
2: Je viens vers vous pour vous demander de prier pour ma fille Edwige, qui a 47 ans, qui est malade mentalement, physiquement et plein d'autres maladies. Je la remets entre vos mains. Merci, Notre-Dame de Lourdes. Amen.
3: Vierge Marie, Notre-Dame de Lourdes, je vous confie ma petite fille qui ne va pas très bien physiquement et moralement. Elle a besoin d'être accompagnée, aidée.

0: soutenu dans sa vie de tous les jours. Merci Vierge Marie de l'aider.
1: Au nom du Père, et du Fils, et du Saint-Esprit.
2: Amen.
1: Chers frères et sœurs, bien, soyez les bienvenus dans cette grotte de Massabielle où la Vierge Marie, l'Immaculée Conception, est apparue à Bernadette. Avec elle, nous méditerons les mystères glorieux du rosaire. Nous prions avec tous les pèlerins présents à Lourdes, ceux qui viennent de diocèse aussi. Nous prions également avec tous ceux et celles qui, de par le monde, nous sont unis, par l'écoute de la radio chrétienne francophone, par l'écoute de la chaîne de télévision catholique Catéo, par leur connexion au site internet du sanctuaire de Lourdes. Et nous nous unissons à notre pape Léon XIV qui prépare sa venue dans 48 heures en France, puis à Lourdes. Je crois en Dieu,
3: le Père Tout-Puissant, Créateur du ciel et de la terre,
1: et en Jésus-Christ, son Fils unique, notre Seigneur,
3: qui a été conçu du Saint-Esprit, est né de la Vierge Marie, a souffert sous Ponce Pilate, a été crucifié, est mort et a été enseveli, est descendu aux enfers, le troisième jour est ressuscité des morts,
1: est monté aux cieux, est assis à la droite de Dieu,
3: le Père Tout-Puissant,
1: d'où il viendra juger les vivants et les morts. Je crois en l'Esprit Saint, à la Sainte Église catholique, à la communion des saints, à la rémission des péchés, à la résurrection de la chair, à la vie éternelle.
3: Amen.
1: Nous portons les prières que Léon XIV dans son cœur en ces jours pour le monde, pour l'Église, pour les personnes. Notre Père qui es aux cieux, que ton nom soit sanctifié, que ton règne vienne, que ta volonté soit faite sur la terre comme au ciel.
3: Donne-nous aujourd'hui notre pain de ce jour.
1: Pardonne-nous nos offenses, comme nous pardonnons aussi à ceux qui nous ont offensés.
3: Et ne nous laisse pas entrer en tentation,
1: mais délivre-nous du mal.
3: Amen.
1: Je vous salue, Marie, pleine de grâce. Le Seigneur est avec vous. Vous êtes bénie entre toutes les femmes, et Jésus, le fruit de vos entrailles, est béni.
3: Sainte Marie, Mère de Dieu, priez pour nous pauvres pécheurs, maintenant et à l'heure de notre mort. Amen.
1: Je vous salue, Marie, pleine de grâce. Le Seigneur est avec vous. Vous êtes bénie entre toutes les femmes, et Jésus, le fruit de vos entrailles, est béni.
3: Sainte Marie, Mère de Dieu, priez pour nous pauvres pécheurs, maintenant et à l'heure de notre mort. Amen.
1: Je vous salue, Marie, pleine de grâce. Le Seigneur est avec vous. Vous êtes bénie entre toutes les femmes, et Jésus, le fruit de vos entrailles, est béni.
3: Sainte Marie, Mère de Dieu, priez pour nous pauvres pécheurs, maintenant et à l'heure de notre mort. Amen.

0: Ô Marie, conçue sans péché.
1: Priez pour nous qui avons recours à vous.
0: Nous méditons aujourd'hui le mystère glorieux. Jésus est ressuscité. Du livre des Actes des Apôtres, Pierre dit à la foule : Jésus, que vous avez fait mourir en le clouant au bois de la croix, Dieu l'a ressuscité. Prions pour toutes les intentions que nous avons entendues, les intentions qui nous ont été confiées, les intentions que nous portons chacune, chacun, dans notre cœur. Notre Père, Jésus, que ton nom soit sanctifié,
1: que ton règne vienne, que ta volonté soit faite sur la terre comme au ciel. Donne-nous aujourd'hui notre pain de ce jour. Pardonne-nous nos offenses, comme nous pardonnons aussi à ceux qui nous ont offensés. Et ne nous laisse pas entrer en tentation, mais délivre-nous du mal. Amen.
2: Je vous salue, Marie, pleine de grâce. Le Seigneur est avec vous. Vous êtes bénie entre toutes les femmes, et Jésus, le fruit de vos entrailles, est béni.
1: Sainte Marie, Mère de Dieu, priez pour nous pauvres pécheurs, maintenant et à l'heure de notre mort. Amen.
2: Je vous salue, Marie, pleine de grâce. Le Seigneur est avec vous. Vous êtes bénie entre toutes les femmes, et Jésus, le fruit de vos entrailles, est béni.
1: Sainte Marie, Mère de Dieu, priez pour nous pauvres pécheurs, maintenant et à l'heure de notre mort. Amen.
2: Je vous salue, Marie, pleine de grâce. Le Seigneur est avec vous. Vous êtes bénie entre toutes les femmes, et Jésus, le fruit de vos entrailles, est béni.
1: Sainte Marie, Mère de Dieu, priez pour nous pauvres pécheurs, maintenant et à l'heure de notre mort. Amen.
2: Je vous salue, Marie, pleine de grâce. Le Seigneur est avec vous. Vous êtes bénie entre toutes les femmes, et Jésus, le fruit de vos entrailles, est béni.
1: Sainte Marie, Mère de Dieu, priez pour nous pauvres pécheurs, maintenant et à l'heure de notre mort. Amen.
2: Je vous salue, Marie, pleine de grâce. Le Seigneur est avec vous. Vous êtes bénie entre toutes les femmes, et Jésus, le fruit de vos entrailles, est béni.
1: Sainte Marie, Mère de Dieu, priez pour nous pauvres pécheurs, maintenant et à l'heure de notre mort. Amen.
2: Je vous salue, Marie, pleine de grâce. Le Seigneur est avec vous. Vous êtes bénie entre toutes les femmes, et Jésus, le fruit de vos entrailles, est béni.
1: Sainte Marie, Mère de Dieu, priez pour nous pauvres pécheurs, maintenant et à l'heure de notre mort. Amen.
2: Je vous salue, Marie, pleine de grâce. Le Seigneur est avec vous. Vous êtes bénie entre toutes les femmes, et Jésus, le fruit de vos entrailles, est béni.
1: Sainte Marie, Mère de Dieu, priez pour nous pauvres pécheurs, maintenant et à l'heure de notre mort. Amen.
2: Je vous salue, Marie, pleine de grâce. Le Seigneur est avec vous. Vous êtes bénie entre toutes les femmes, et Jésus, le fruit de vos entrailles, est béni.
1: Sainte Marie, Mère de Dieu, priez pour nous pauvres pécheurs, maintenant et à l'heure de notre mort. Amen.
2: Je vous salue, Marie, pleine de grâce. Le Seigneur est avec vous. Vous êtes bénie entre toutes les femmes, et Jésus, le fruit de vos entrailles, est béni.
1: Sainte Marie, Mère de Dieu, priez pour nous pauvres pécheurs, maintenant et à l'heure de notre mort. Amen.
2: Je vous salue, Marie, pleine de grâce. Le Seigneur est avec vous. Vous êtes bénie entre toutes les femmes, et Jésus, le fruit de vos entrailles, est béni.
1: Sainte Marie, Mère de Dieu, priez pour nous pauvres pécheurs, maintenant et à l'heure de notre mort. Amen.

0: Ô Marie conçue sans péché,
1: priez pour nous qui avons recours à vous.
0: Deuxième mystère glorieux, l'Ascension. Jésus monte au ciel. Dans l'évangile de Saint Jean, Jésus ressuscité dit à ses apôtres, « Je monte vers mon Père et votre Père, vers mon Dieu et votre Dieu. » Prions pour les personnes malades, présentes à Lourdes, celles qui nous sont confiées, dans nos familles, dans les familles aux alentours, pour tous ceux et celles qui les accompagnent. Notre Père, qui es aux cieux, que ton nom soit sanctifié, que ton règne vienne, que ta volonté soit faite sur la terre comme au ciel.
1: Donne-nous aujourd'hui notre pain de ce jour. Pardonne-nous nos offenses, comme nous pardonnons aussi à ceux qui nous ont offensés. Et ne nous laisse pas entrer en tentation, mais délivre-nous du mal.
2: Je vous salue, Marie, pleine de grâce. Le Seigneur est avec vous. Vous êtes bénie entre toutes les femmes, et Jésus, le fruit de vos entrailles,

0: Sainte Marie, Mère de Dieu, priez pour nous pauvres pécheurs, maintenant et à l'heure de notre mort. Amen.
1: Je vous salue Marie, pleine de grâce, le Seigneur est avec vous. Vous êtes bénie entre toutes les femmes et Jésus, le fruit de vos entrailles, est béni.
0: Sainte Marie, Mère de Dieu, priez pour nous pauvres pécheurs, maintenant et à l'heure de notre mort. Amen.
1: Je vous salue Marie, pleine de grâce, le Seigneur est avec vous. Vous êtes bénie entre toutes les femmes et Jésus, le fruit de vos entrailles, est béni.
0: Sainte Marie, Mère de Dieu, priez pour nous pauvres pécheurs, maintenant et à l'heure de notre mort. Amen.
1: Je vous salue Marie, pleine de grâce, le Seigneur est avec vous. Vous êtes bénie entre toutes les femmes et Jésus, le fruit de vos entrailles, est béni.
0: Sainte Marie, Mère de Dieu, priez pour nous pauvres pécheurs, maintenant et à l'heure de notre mort. Amen.
1: Je vous salue Marie, pleine de grâce, le Seigneur est avec vous. Vous êtes bénie entre toutes les femmes et Jésus, le fruit de vos entrailles, est béni.
0: Sainte Marie, Mère de Dieu, priez pour nous pauvres pécheurs, maintenant et à l'heure de notre mort. Amen.
1: Je vous salue Marie, pleine de grâce, le Seigneur est avec vous. Vous êtes bénie entre toutes les femmes et Jésus, le fruit de vos entrailles, est béni.
0: Sainte Marie, Mère de Dieu, priez pour nous pauvres pécheurs, maintenant et à l'heure de notre mort. Amen.
1: Je vous salue Marie, pleine de grâce, le Seigneur est avec vous. Vous êtes bénie entre toutes les femmes et Jésus, le fruit de vos entrailles, est béni.
0: Sainte Marie, Mère de Dieu, priez pour nous pauvres pécheurs, maintenant et à l'heure de notre mort. Amen.
1: Je vous salue Marie, pleine de grâce, le Seigneur est avec vous. Vous êtes bénie entre toutes les femmes et Jésus, le fruit de vos entrailles, est béni.
0: Sainte Marie, Mère de Dieu, priez pour nous pauvres pécheurs, maintenant et à l'heure de notre mort. Amen.
1: Je vous salue Marie, pleine de grâce, le Seigneur est avec vous. Vous êtes bénie entre toutes les femmes et Jésus, le fruit de vos entrailles, est béni.
0: Sainte Marie, Mère de Dieu, priez pour nous pauvres pécheurs, maintenant et à l'heure de notre mort. Amen.
1: Je vous salue Marie, pleine de grâce, le Seigneur est avec vous. Vous êtes bénie entre toutes les femmes et Jésus, le fruit de vos entrailles, est béni.
0: Sainte Marie, Mère de Dieu, priez pour nous pauvres pécheurs, maintenant et à l'heure de notre mort. Amen.

0: et in saecula saeculorum. Amen. Ô Marie conçue sans péché,
1: priez pour nous qui avons recours à vous.
0: Troisième mystère glorieux, la Pentecôte. Jésus envoie l'Esprit Saint auprès du Père. Dans l'évangile de Saint Jean, Jésus dit à ses apôtres, le Père vous donnera un autre paraclet pour qu'il soit avec vous à jamais. Prions pour notre pays, pour ceux et celles qui y habitent, ceux et celles qui y séjournent, ceux et celles qui passent, ceux et celles qui souhaitent y vivre. Notre Père qui es aux cieux, que ton nom soit sanctifié, que ton règne vienne, que ta volonté soit faite sur la terre comme au ciel.
1: Donne-nous aujourd'hui notre pain de ce jour. Pardonne-nous nos offenses, comme nous pardonnons aussi à ceux qui nous ont offensés. Et ne nous laisse pas entrer en tentation, mais délivre-nous du mal.
2: Je vous salue Marie, pleine de grâce. Le Seigneur est avec vous. Vous êtes bénie entre toutes les femmes, et Jésus, le fruit de vos entrailles, est béni.
1: Sainte Marie, Mère de Dieu, priez pour nous pauvres pécheurs, maintenant et à l'heure de notre mort. Amen.
2: Je vous salue Marie, pleine de grâce. Le Seigneur est avec vous. Vous êtes bénie entre toutes les femmes, et Jésus, le fruit de vos entrailles, est béni.
1: Sainte Marie, Mère de Dieu, priez pour nous pauvres pécheurs, maintenant et à l'heure de notre mort. Amen.
2: Je vous salue Marie, pleine de grâce. Le Seigneur est avec vous. Vous êtes bénie entre toutes les femmes, et Jésus, le fruit de vos entrailles, est béni.
1: Sainte Marie, Mère de Dieu, priez pour nous pauvres pécheurs, maintenant et à l'heure de notre mort. Amen.
2: Je vous salue Marie, pleine de grâce. Le Seigneur est avec vous. Vous êtes bénie entre toutes les femmes, et Jésus, le fruit de vos entrailles, est béni.
1: Sainte Marie, Mère de Dieu, priez pour nous pauvres pécheurs, maintenant et à l'heure de notre mort. Amen.
2: Je vous salue Marie, pleine de grâce. Le Seigneur est avec vous. Vous êtes bénie entre toutes les femmes, et Jésus, le fruit de vos entrailles, est béni.
1: Sainte Marie, Mère de Dieu, priez pour nous pauvres pécheurs, maintenant et à l'heure de notre mort. Amen.
2: Je vous salue Marie, pleine de grâce. Le Seigneur est avec vous. Vous êtes bénie entre toutes les femmes, et Jésus, le fruit de vos entrailles, est béni.
1: Sainte Marie, Mère de Dieu, priez pour nous pauvres pécheurs, maintenant et à l'heure de notre mort. Amen.
2: Je vous salue Marie, pleine de grâce. Le Seigneur est avec vous. Vous êtes bénie entre toutes les femmes, et Jésus, le fruit de vos entrailles, est béni.
1: Sainte Marie, Mère de Dieu, priez pour nous pauvres pécheurs, maintenant et à l'heure de notre mort. Amen.
2: Je vous salue Marie, pleine de grâce. Le Seigneur est avec vous. Vous êtes bénie entre toutes les femmes, et Jésus, le fruit de vos entrailles, est béni.
1: Sainte Marie, Mère de Dieu, priez pour nous pauvres pécheurs, maintenant et à l'heure de notre mort. Amen.
2: Je vous salue Marie, pleine de grâce. Le Seigneur est avec vous. Vous êtes bénie entre toutes les femmes, et Jésus, le fruit de vos entrailles, est béni.
1: Sainte Marie, Mère de Dieu, priez pour nous pauvres pécheurs, maintenant et à l'heure de notre mort. Amen.
2: Je vous salue Marie, pleine de grâce. Le Seigneur est avec vous. Vous êtes bénie entre toutes les femmes, et Jésus, le fruit de vos entrailles, est béni.
1: Sainte Marie, Mère de Dieu, priez pour nous pauvres pécheurs, maintenant et à l'heure de notre mort. Amen.

0: Marie, conçue sans péché.
1: Priez pour nous qui avons recours à vous.
0: Quatrième mystère glorieux, l'Assomption de la Vierge Marie. Jésus ressuscité reçoit sa mère auprès de lui. De l'Évangile selon saint Luc, Élisabeth dit à Marie, heureuse celle qui a cru à l'accomplissement des paroles qui lui furent dites de la part du Seigneur. Prions pour toutes les personnes en fin de vie. Soutenues par l'intercession de la Vierge Marie, par les sacrements de l'Église, elles se préparent à rencontrer Dieu. Notre Père, qui es aux cieux, que ton nom soit sanctifié, que ton règne vienne, que ta volonté soit faite sur la terre comme au ciel. Donne-nous aujourd'hui notre pain de ce jour. Pardonne-nous nos offenses,
1: comme nous pardonnons aussi à ceux qui nous ont offensés. Et ne nous laisse pas entrer en tentation, mais délivre-nous du mal. Amen.
2: Je vous salue, Marie, pleine de grâce. Le Seigneur est avec vous. Vous êtes bénie entre toutes les femmes. Et Jésus, le fruit de vos entrailles, est béni.
1: Sainte Marie, Mère de Dieu, priez pour nous pauvres pécheurs, maintenant et à l'heure de notre mort. Amen.
2: Je vous salue, Marie, pleine de grâce. Le Seigneur est avec vous. Vous êtes bénie entre toutes les femmes. Et Jésus, le fruit de vos entrailles, est béni.
1: Sainte Marie, Mère de Dieu, priez pour nous pauvres pécheurs, maintenant et à l'heure de notre mort. Amen.
2: Je vous salue, Marie, pleine de grâce. Le Seigneur est avec vous. Vous êtes bénie entre toutes les femmes. Et Jésus, le fruit de vos entrailles, est béni.
1: Sainte Marie, Mère de Dieu, priez pour nous pauvres pécheurs, maintenant et à l'heure de notre mort. Amen.
2: Je vous salue, Marie, pleine de grâce. Le Seigneur est avec vous. Vous êtes bénie entre toutes les femmes. Et Jésus, le fruit de vos entrailles, est béni.
1: Sainte Marie, Mère de Dieu, priez pour nous pauvres pécheurs, maintenant et à l'heure de notre mort. Amen.
2: Je vous salue, Marie, pleine de grâce. Le Seigneur est avec vous. Vous êtes bénie entre toutes les femmes. Et Jésus, le fruit de vos entrailles, est béni.
1: Sainte Marie, Mère de Dieu, priez pour nous pauvres pécheurs, maintenant et à l'heure de notre mort. Amen.
2: Je vous salue, Marie, pleine de grâce. Le Seigneur est avec vous. Vous êtes bénie entre toutes les femmes. Et Jésus, le fruit de vos entrailles, est béni.
1: Sainte Marie, Mère de Dieu, priez pour nous pauvres pécheurs, maintenant et à l'heure de notre mort. Amen.
2: Je vous salue, Marie, pleine de grâce. Le Seigneur est avec vous. Vous êtes bénie entre toutes les femmes. Et Jésus, le fruit de vos entrailles, est béni.
1: Sainte Marie, Mère de Dieu, priez pour nous pauvres pécheurs, maintenant et à l'heure de notre mort. Amen.
2: Je vous salue, Marie, pleine de grâce. Le Seigneur est avec vous. Vous êtes bénie entre toutes les femmes. Et Jésus, le fruit de vos entrailles, est béni.
1: Sainte Marie, Mère de Dieu, priez pour nous pauvres pécheurs, maintenant et à l'heure de notre mort. Amen.
2: Je vous salue, Marie, pleine de grâce. Le Seigneur est avec vous. Vous êtes bénie entre toutes les femmes. Et Jésus, le fruit de vos entrailles, est béni.
1: Sainte Marie, Mère de Dieu, priez pour nous pauvres pécheurs, maintenant et à l'heure de notre mort. Amen.
2: Je vous salue, Marie, pleine de grâce. Le Seigneur est avec vous. Vous êtes bénie entre toutes les femmes. Et Jésus, le fruit de vos entrailles, est béni.
1: Sainte Marie, Mère de Dieu, priez pour nous pauvres pécheurs, maintenant et à l'heure de notre mort. Amen.
0: Gloria Patri et Filio, et Spiritu et Sancto.

0: Ô Marie, conçue sans péché. Cinquième mystère glorieux, le couronnement de Marie. Jésus couronne sa mère. Du livre de l'Apocalypse, un grand signe apparut dans le ciel, une femme vêtue de soleil. Prions pour les missionnaires, pour tous ceux et celles qui donnent leur vie pour l'annonce de l'Évangile. Consacrés, laïcs, prêtres religieux, religieuses. Notre Père, qui es aux cieux, que ton nom soit sanctifié, que ton règne vienne, que ta volonté soit faite sur la terre comme au ciel.
1: Donne-nous aujourd'hui notre pain de ce jour. Pardonne-nous nos offenses, comme nous pardonnons aussi à ceux qui nous ont offensés. Et ne nous laisse pas entrer en tentation, mais délivre-nous du mal.
2: Je vous salue, Marie pleine de grâce. Le Seigneur est avec vous. Vous êtes bénie entre toutes les femmes. Jésus, le fruit de vos entrailles, est béni.
1: Sainte Marie, Mère de Dieu, priez pour nous pauvres pécheurs, maintenant et à l'heure de notre mort. Amen.
2: Je vous salue, Marie pleine de grâce. Le Seigneur est avec vous. Vous êtes bénie entre toutes les femmes. Et Jésus, le fruit de vos entrailles, est béni.
1: Sainte Marie, Mère de Dieu, priez pour nous pauvres pécheurs, maintenant et à l'heure de notre mort. Amen.
2: Je vous salue, Marie pleine de grâce. Le Seigneur est avec vous. Vous êtes bénie entre toutes les femmes. Et Jésus, le fruit de vos entrailles, est béni.
1: Sainte Marie, Mère de Dieu, priez pour nous pauvres pécheurs, maintenant et à l'heure de notre mort. Amen.
2: Je vous salue, Marie pleine de grâce. Le Seigneur est avec vous. Vous êtes bénie entre toutes les femmes. Et Jésus, le fruit de vos entrailles, est béni.
1: Sainte Marie, Mère de Dieu, priez pour nous pauvres pécheurs, maintenant et à l'heure de notre mort. Amen.
2: Je vous salue, Marie pleine de grâce. Le Seigneur est avec vous. Vous êtes bénie entre toutes les femmes. Et Jésus, le fruit de vos entrailles, est béni.
1: Sainte Marie, Mère de Dieu, priez pour nous pauvres pécheurs, maintenant et à l'heure de notre mort. Amen.
2: Je vous salue, Marie pleine de grâce. Le Seigneur est avec vous. Vous êtes bénie entre toutes les femmes. Et Jésus, le fruit de vos entrailles, est béni.
1: Sainte Marie, Mère de Dieu, priez pour nous pauvres pécheurs, maintenant et à l'heure de notre mort. Amen.
2: Je vous salue, Marie pleine de grâce. Le Seigneur est avec vous. Vous êtes bénie entre toutes les femmes. Et Jésus, le fruit de vos entrailles, est béni.
1: Sainte Marie, Mère de Dieu, priez pour nous pauvres pécheurs, maintenant et à l'heure de notre mort. Amen.
2: Je vous salue, Marie pleine de grâce. Le Seigneur est avec vous. Vous êtes bénie entre toutes les femmes. Et Jésus, le fruit de vos entrailles, est béni.
1: Sainte Marie, Mère de Dieu, priez pour nous pauvres pécheurs, maintenant et à l'heure de notre mort. Amen.
2: Je vous salue, Marie pleine de grâce. Le Seigneur est avec vous. Vous êtes bénie entre toutes les femmes. Et Jésus, le fruit de vos entrailles, est béni.
1: Sainte Marie, Mère de Dieu, priez pour nous pauvres pécheurs, maintenant et à l'heure de notre mort. Amen.
2: Je vous salue, Marie pleine de grâce. Le Seigneur est avec vous. Vous êtes bénie entre toutes les femmes. Et Jésus, le fruit de vos entrailles, est béni.
1: Sainte Marie, Mère de Dieu, priez pour nous pauvres pécheurs, maintenant et à l'heure de notre mort. Amen.

0: Ô Marie conçue sans péché,
1: priez pour nous qui avons recours à vous.
0: Prions. Tu as voulu, Seigneur, qu'à l'annonce de l'ange, ton Verbe prit chair dans le sein de la Vierge Marie. Réponds à nos supplications, puisque nous la croyons vraiment Mère de Dieu, fais que nous trouvions secours dans sa prière auprès de toi, par Jésus-Christ, ton Fils, notre Seigneur, qui vit et règne avec toi dans l'unité du Saint-Esprit, Dieu, pour les siècles des siècles.
1: Amen.
0: Le Seigneur soit avec vous.
1: Et avec votre esprit.
0: Que Dieu, dans son amour tout-puissant, vous bénisse, le Père, le Fils et le Saint-Esprit.
1: Amen.
0: Notre-Dame de Lourdes,
1: priez pour nous.
0: Notre-Dame de Lourdes,
1: priez pour nous.
0: Notre-Dame de Lourdes,
1: priez pour nous.
0: Sainte Bernadette,
1: priez pour nous.

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1: Le désir est infini, puis on réalise parfois dans notre vie qu'on essaie juste de le combler avec des choses qui ne le comblent pas. Puis Ulysse, je pense que cette réalisation-là.
2: L'utilisation des flashbacks, c'est Homer qui l'a inventé, c'est pas les cinéastes. Pas du tout.
3: J'aime bien le dire comme ça, comme le petit gars tannant dans la classe pour lequel auquel on est quand même attaché. Donc, il est très intelligent. Il fait toujours le coup parfait.
4: Bonjour à tous et bienvenue à votre magazine Foi et culture. Ici Antoine Malenfant, votre animateur pour cet épisode dédié à l'Odyssée d'Homère. Et je suis franchement bien accompagné aujourd'hui. À tout seigneur, tout honneur, Gérald Allard, bonjour.
5: Bonjour.
4: Enseignant de philosophie à la retraite. C'est un grand plaisir de vous accueillir pour la première fois sur ce plateau.
5: C'est un plaisir pour moi aussi. Enfin, j'espère.
4: Oh, ça devrait bien se passer. N'ayez crainte. Bienvenue à On n'est pas du monde. Et Isabelle Gagnon, bonjour.
6: Bonjour, Antoine.
4: Une habituée pour les auditeurs qui ont l'habitude de se connecter à On n'est pas du monde. Isabelle, enseignante en littérature aussi.
6: Oui.
4: Enseignante aussi en littérature et grande amoureuse de l'œuvre d'Homère, non?
6: Oui, j'ai fait ma maîtrise en études anciennes aussi. Puis c'est, disons, si on n'a pas lu et aimé Homère en études anciennes, je ne sais pas si on appartient au domaine.
5: On n'est pas à bonne place.
4: Clairement, bienvenue à l'émission, Isabelle. Et pour compléter le trio, Antoine Pajot-Saint-Hilaire, bonjour.
7: Bonjour, Antoine.
4: Prof de philo, chercheur en philosophie aussi, et toi aussi un grand amoureux quand même de l'œuvre homérique.
7: Un amoureux du poème homérique, absolument.
4: Mm-hmm. Bon, là, on pose le contexte tout de suite. Là, la pertinence de cette émission-là, de cet épisode, n'est pas vraiment à démontrer, mais je prends le temps quand même de dire que si la version cinématographique de l'Odyssée d'Homère a récolté plus $1,5 milliard en box-office dans les derniers mois.
6: Je ne savais pas ça.
4: And counting, là, comme on dit en grec ancien. Il y a quand même, ça révèle quelque chose de l'universalité de cette œuvre. Mais là, on va parler au général tout de suite sur la portée universelle de cette œuvre. J'aurais envie d'abord d'aller dans le très, très, très particulier en vous demandant d'abord, personnellement, Antoine, commençons avec toi, comment cette œuvre est venue à toi ou comment es-tu venu à elle?
7: Alors, très simple, dans ma première année d'études universitaires, j'ai pris un cours de littérature ancienne. Puis le cours commençait avec l'Odyssée qu'on a lu, si je me souviens bien, en 4 semaines, à coup de 6 chants. Puis qu'on a discuté en formule séminaire, on était une vingtaine avec le professeur. Ça a été une rencontre magistrale.
4: Quel effet ça t'a fait?
7: Ben, c'est-à-dire, ce qui nous frappe, je pense, d'abord, à chaque lecture, c'est la beauté, en fait, de cette histoire, la beauté de la poésie aussi homérique. C'est un récit extrêmement imagé. On aura l'occasion de parler un peu des talents poétiques de ce texte-là. Donc, la beauté d'abord, une beauté renversante, puis ensuite, des histoires extrêmement frappantes qui nous font nous aller réfléchir à nous-mêmes, puis à essayer de mieux comprendre notre expérience. Donc, c'est vraiment une richesse très forte.
4: Et c'est pas pour rien qu'il y a plusieurs éléments de cette histoire-là, de cette odyssée, carrément, qui sont venus s'immiscer dans la culture occidentale et dont on parle encore aujourd'hui, des fois même sans s'en rendre compte que ça vient de là, non?
7: Oui, tout à fait. Ça, c'est comme ces bribes d'histoire-là qu'on comme un peu

0: périclités, pas périclités, mais sédimentées dans la tradition, puis ils se sont retrouvés à bien des endroits, de bien des façons, ce qui prouve, je pense, la richesse, là, finalement, de Mer, là, absolument.
1: Isabelle, comment ça a commencé ta relation avec Omer?
2: Je suis un peu gênée, ma relation avec Omer. Je suis un peu gênée, c'est très personnel. Oui. En fait, je crois que je l'ai lu ou j'en ai lu des passages quand j'étais au cégep dans un cours de mythologie, sur la mythologie. Ça ne m'a pas vraiment marqué. À ce moment-là, j'étais en lettres seulement, puis je ne m'intéressais pas encore au grec. Je suis arrivée à l'université, j'ai fait du latin, j'ai fait du grec, puis là, ça a été vraiment plus une découverte à ce moment-là, dans un cours sur la littérature grecque à l'université. Puis je pense que j'ai compris, disons, j'ai apprécié la portée du récit avant d'avoir apprécié le récit lui-même. Disons, quand j'ai...
1: OK.
2: En apprenant sur l'histoire de la littérature grecque, j'avais un respect profond, automatiquement, pour l'idée de ce texte-là.
1: Et qui est fondateur dans
2: la exactement. Culture grecque. Et un respect qui a été confirmé finalement par la lecture du texte, qui est en effet, comme Antoine l'a dit, magnifique, varié, et aussi qui vient chercher une réalité humaine qui traverse le temps là, sur la manière de conter un récit. Donc ça m'a beaucoup marqué.
1: Et maintenant vous, Gérald?
3: Oui, moi j'ai dû avoir lu à un moment donné, vers 21-22 ans, les deux grands poèmes d'Homère. Un aveu, je n'aime pas l'Iliade et j'adore l'Odyssée. Je ne suis pas capable.
1: L'Iliade qui
2: l'a... Je pense que vous n'êtes pas seul. Je pense que c'est assez commun. Comme,
0: je suis dans ce clan.
1: Ah bon?
0: Je suis dans ce clan.
1: L'Iliade, c'est comme le prequel de l'Odyssée. Qui est comme
2: c'est une manière de dire ça, mais c'est surtout que l'Odyssée est beaucoup plus littéraire et l'Iliade est beaucoup plus guerrière.
1: Big bang, paf, pouf. Là.
2: Très action, très Marvel, un peu... Bref, je vous laisse continuer.
3: Tout à fait. Voilà, et j'ai tout de suite aimé le travail poétique, mais j'aimerais signaler, parce que c'est pour moi, l'utilisation des flashbacks, c'est Homer qui l'a inventé, c'est pas les cinéastes. Pas du tout. Il y a toute une série de jeux du récit qu'on trouve chez Homer, puis on pense que ça a été inventé en 1946 par un cinéaste américain faisant un film de cowboy. Pas du tout. C'est déjà dans Homer. Alors ça arrive constamment.
1: Et c'est pas innocent que ce soit Christopher Nolan qui a mis ça en film aujourd'hui, parce que c'est quasiment sa marque de commerce.
2: Tout le rapport à la temporalité.
3: C'est déjà dans Homer. Ouais.
1: Et c'est assez méta aussi, si vous me permettez, parce que l'Odyssée, c'est un gars qui se promène ici et là, d'île en île, et on fait la même chose dans l'espace, mais dans le temps aussi. Il y a comme les deux axes qui... Dans la manière de raconter, il y a cette odyssée-là géographique, mais temporelle également, où on se permet des allers-retours.
3: Dans ce texte, on a constamment des récits. Donc, on a un récit qui contient des récits. Un autre truc méta, le mot, le premier méta, c'est Homère.
2: Absolument, absolument. Et tu dis Odyssée parce que le mot Odyssée vient de l'Odyssée. On peut dire d'où ça vient.
1: C'est une marque de char.
2: Oui, c'est ça. Ma voiture aussi, il n'y a pas de lien, mais ça donne que c'est ça.
1: Coïncidence.
2: Mais Odyssée, ça vient d'Odysseus en grec, qui est le nom d'Ulysse. Ouais. Donc, c'est son récit à lui. Donc, c'est pas le récit, ça ne veut pas dire voyage, par exemple, en grec. C'est vraiment son récit à lui.
1: C'est devenu un synonyme de voyage.
2: Oui, c'est ça. On pourrait traduire ça comme ça si on voulait...
0: faire un barbarisme.
2: Bon, c'est ça.
1: Prenons un petit pas de recul là, avant de tomber dans les grands thèmes puis le sens de l'œuvre. Faut quand même mettre ça en contexte un peu. On l'a déjà dit il y a quelques secondes que c'est un texte fondateur de la culture hellénique. C'est quoi la place ou comment ça s'est constitué? Tiens, je te demanderai ça à toi, Isabelle. Comment ça s'est constitué ce texte-là? C'est un gars qui s'est assis devant son bureau puis qui a écrit une histoire, inventé toute pièce? Pas vraiment.
2: Oui, il faisait un 9 à 5, il écrivait son texte.
1: Un auteur subventionné, probablement.
2: On a très peu d'informations sur la vie d'Homère. Okay. On n'est même pas certain que c'est la même personne qui a écrit l'Odyssée et l'Iliade en partant. Donc, les gens qui trouvent ça très différent et qui apprécient un et pas l'autre, ça s'explique un peu par là. Il y en a quand même qui soutiennent que c'est la même personne. Il en demeure que c'est un récit raconté oralement, d'abord, à répétition.
1: Récits de l'Antiquité, à peu près, non?
2: Oui.
1: Plusieurs, en tout cas?
2: Oui, en tout cas, à l'époque de Marc. Donc, c'est autour de 800, 700 avant. Donc, ça se passe autour de 300 ans avant Platon et Aristote.

0: des figures que ceux qui ont fait leur cours de philo au cégep
1: connaissent bien. Et c'est un récit oral qui a été très important, on le sait, dans la culture grecque en raison de plusieurs événements. Donc, il y avait des compétitions sportives qui étaient liées au culte des dieux, où des textes étaient présentés oralement. Et l'Odyssée et l'Iliade étaient souvent les seuls qui étaient présentés pendant quelques temps. Il y a eu d'autres textes par la suite. Et éventuellement, il y aurait les dramaturges, Sophocle et ainsi de suite. Mais donc, c'est ça. Ils ont une portée particulière, une
2: donc,
1: place
2: l'art
1: particulière.
2: Donc, l'art oratoire était une discipline olympique ou c'était comme en marge des Jeux?
1: Les Grecs ont un sens de la totalité dans leurs événements. Un événement sportif, ça vient toujours avec de l'art, avec un culte des dieux. C'est des choses qui se complètent et qui s'unissent dans la culture grecque pendant plusieurs siècles, et ce, bien après Homère.
2: OK.
1: Et ça a été mis à l'écrit, disons, je pense que c'est au 6e siècle avant. Donc, c'est là qu'on a une édition, ce qu'on pourrait appeler une édition de mère. Et là, c'est les textes qui nous ont été transmis, en tout cas le plus possible.
2: Qui ont été figés ou fixés. Là.
1: Oui, c'est ça. Après ça, la transmission jusqu'à nous, c'est un peu plus tumultueux. Mm-hmm. Mais oui, donc c'est là qu'on trouve, c'est figé, c'est le statut est officiel, c'est coulé dans le béton. L'Odyssée et l'Iliade sont les grands textes épiques. Mm-hmm. Donc, un texte d'aventure, un texte en vers. Nous, on le lit en prose, mais il y en a des versions en vers aussi. Mm-hmm. Voilà. Donc, c'est un texte fondateur, disons.
2: Et là, ça fait 10 minutes qu'on parle et peut-être ça serait bien pour ceux qui n'auraient pas vu le film ou lu le livre de ramasser ces centaines de pages en deux ou trois phrases. Peut-être je me tourne vers vous, Gérald, pour ce défi. L'acceptez-vous?
3: Je l'accepte, cher monsieur. 24 chants. 12 chants et 12 chants. Il y a 12 chants où Ulysse n'est pas encore retourné à la maison, à Ithaque, les 12 premiers chants. 12 chants où il est à Ithaque, où il règle un certain nombre de comptes qu'il a à régler, et c'est pour ça qu'il veut se rendre à Ithaque. Les 12 premiers chants sont eux-mêmes organisés. Il y en a 4, c'est la télémachie, dont Antoine voudra sans doute parler. Ensuite, on a quitter l'île où se trouve Calypso, et ensuite on arrive sur l'île des Phéaciens, où il y a un récit à l'intérieur d'un récit, justement, c'est les aventures d'Ulysse sont récitées par Ulysse à d'autres gens. Et ensuite, suite à ce récit, on le retourne sur son île, et là, il recommence ses aventures, mais chez lui.
2: Voilà. OK. Et ces aventures-là se déroulent sur la mer Méditerranée. C'est pas très précis. Je pense qu'il y a des études historiques qui ont réussi à situer à peu près.
1: Oui, pas mal. Je pense qu'un quelqu'un qui a l'expérience là-dedans et qui a une certaine expertise peut situer assez précisément la chose. Dans le volume le plus vendu, disons, de l'œuvre, on peut même voir le parcours avec les petites flèches et tout ça. Et j'en profite pour dire que c'était, entre autres, il y avait un élément didactique là-dedans, au sens où ça permettait d'apprendre des choses sur la mer Méditerranée, sur les îles grecques, qui sont... on sait que la Grèce, c'est pas un pays comme tout unifié. Mm-hmm. Hein, c'est composé de plusieurs cités, îles, ouais. Entre autres, plusieurs cités. Et donc, il y a un élément littéraire, il y a un élément... théologique un peu par rapport aux dieux, dont on parlera tantôt, mais un élément géographique aussi qui est très intéressant, puis ça peut être surprenant de s'imaginer qu'un récit littéraire peut nous apprendre sur la navigation, nous qui avons Google Earth et toutes les ressources à la portée de la main. Là.
2: Les Grecs faisaient une chanson ou un récit remplacer le GPS, pourquoi pas.
1: T'sais. Et c'est un texte que tout le monde connaissait, probablement par cœur. Certainement une bonne partie de la population, mais probablement par cœur l'ensemble de la population, au moins certainement les épisodes. Tous les épisodes, ça c'est sûr.
2: J'ai de la misère à mémoriser le numéro de téléphone de ma belle-mère, imagine, c'est ça. Ouais. Le muscle est un peu atrophié, hein, peut-être.
1: Ouais.
2: Qu'est-ce que tu aurais à dire, Antoine, sur le récit dans son contenu, là, dans sa... Gérald, t'as lancé la
4: balle au bon de ce que Gérald disait. C'est-à-dire que, bon, Ulysse est parti depuis 20 ans. Hein, quand il retourne à Ithaque, ça fait 20 ans qu'il est parti. Il est parti pour la guerre de Troie, puis ensuite, il essaie de revenir de Troie à Ithaque. Et il y a beaucoup d'obstacles. Certains dont il n'est pas responsable directement, certains dont il est plus ou moins responsable directement. C'est un ratoureux, Ulysse. On aura l'occasion d'en
2: parler. Non, mais faisons la

0: Parenthèse,
1: bon, ben, Ulysse, hein, il est décrit avec plusieurs épithètes homériques, donc des adjectifs accolés à son nom, comme quelqu'un qui est Ulysse aux mille tours, Ulysse le rusé, Ulysse le sagace, mais au sens de... Il y avait une sorte d'habileté pratique très, très, très, très, très vive et aiguisée.
2: T'as pas les mots grecs pour ça?
1: Je les ai oubliés, volontairement. Donc Ulysse aux mille tours, c'est quelqu'un qui a toujours un stratagème, qui a toujours une idée absolument ingénieuse derrière la tête pour se sortir du pétrin dans lequel son idée précédemment ingénieuse l'avait mise.
3: Comparé à Achille, qui est de la force brute, qui va... péter des gueules.
1: C'est un peu ça, le contraste entre, et je suis d'accord avec, je partage la sympathie de Gérald pour l'Odyssée et son antipathie pour l'Iliade. Moi aussi, l'Iliade, c'est pas un poème qui me parle autant que l'Odyssée, certainement pas. Je vais pas rabaisser Homère, là, je pense qu'il a tous les mérites. c'est ça. Donc, Ulysse est parti depuis très longtemps. Et ce qui est très touchant pour moi au début de l'Odyssée, c'est ces quatre premiers chants qui sont consacrés en fait au personnage de Télémaque, le fils d'Ulysse. Télémaque qui est né très peu de temps avant qu'Ulysse parte pour Troie. Donc Télémaque n'a jamais connu son père. Et là, le temps passe et la question c'est est-ce que mon père va revenir? Est-ce qu'il est vivant? Beaucoup de gens pensent que non, pensent qu'il est mort. Mais en même temps, on n'est pas vraiment capable de faire le deuil parce qu'on n'est pas certain. Et là, on parle de quelqu'un qui est un adolescent qui est en train de devenir un jeune adulte.
2: Et qui n'a pas de père.
1: Donc ça, c'est quand même, en soi, je pense que c'est un thème vraiment intéressant. Puis Homère le traite très bien dans le poème. Il y a cette soif vive chez Télémaque de comprendre qu'est-ce qui est arrivé à son père, de savoir s'il va retrouver son père, et aussi tout un apprentissage de la vie. Devenir un homme, puis essayer de le faire quand on n'a pas de figure paternelle, c'est pas évident.
3: Et il est acteur, c'est-à-dire il n'est pas passif là, dans cette quête-là.
1: Pas du tout.
3: Télémaque, là,
1: encouragé par Athéna, qui est une déesse qui protège Ulysse et qui protège Télémaque aussi par le fait même. Et Athéna lui donne la vigueur nécessaire pour aller en bateau, s'aventurer sur la mer, visiter... Nestor et Ménélas, loin de chez lui, pour apprendre sur son père, essayer de trouver la vérité. Et finalement, il n'y aura pas la vérité de ce voyage-là. Mais c'est cette quête-là qui demande de sortir de son confort pour grandir dans la quête de vérité. Ça, je trouve ça vraiment beau.
4: Qui l'amène à devenir un homme. Qui l'amène à grandir pour prendre
1: exactement.
4: La place qui lui revient, mais qu'il doit prendre. En fait.
1: Mais c'est ça. Comme Isabelle dit...
3: Parce qu'il veut découvrir qui est son père, mais
1: qui, c'est qui lui,
3: mais
1: qui
3: il est lui-même. Puis,
1: et
3: qui
1: dans
3: est
1: les
3: son
1: deux
3: père?
1: Endroits,
2: les deux endroits où il va, à Pylos et à Sparte, les deux rois qui le rencontrent lui disent « Ton père, c'était un mec. »
1: Ah ouais.
2: Ton père,
1: c'était le vrai, là.
2: C'est, il était plus grand qu'Agamemnon. Je pense que c'est Ménélas qui dit ça au seul de son frère.
4: Agamemnon, c'est le frère de Ménélas. Et les trois sont allés à la guerre ensemble dans l'Iliade. On le voit davantage, mais c'est Agamemnon qui mène la guerre. Ménélas, c'est lui, c'est sa femme qui est au cœur du conflit. Hein. Donc, c'est Hélène.
3: Ulysse est un général de...
4: Enlevé par Paris, qui est à Troie. Juste pour un petit résumé, vite. Là. Mm-hmm. Ulysse, c'est comme un général, exactement. Et il a été très, très utile et très important. Donc là, Agamemnon, en charge de la guerre, son frère Ménélas dit ça, ça vaut
3: quelque chose.
1: C'est clair, lorsque tous ces héros sont rencontrés par Télémaque, que Ulysse était beaucoup plus grand que nature. Là.
2: C'est déjà plus un père absent. Par le récit,
1: des
2: témoins... Il dit, OK, papa, c'était quelqu'un.
1: Ouais. Oh, oui.
2: Moi, c'est
1: absolument.
2: Tu parles de ça, mais c'est très touchant. Là.
1: Oui.
2: Cet adolescent qui n'a pas eu de père, qui n'a même pas eu une sorte d'image du père contre laquelle se révolter, il ne sait rien.
1: Ouais.
2: Il ne sait à peu près rien. Et là, il a le témoignage. Pour moi, c'est bouleversant.
1: Dans la vie quotidienne d'un adolescent, c'est déjà pas facile de devenir un jeune adulte. Mais là, on n'a pas de père. Notre père, c'est un héros mythique. Puis, ça se peut que je dois devenir le roi de cette cité.
3: C'est compliqué.
4: Je dois travailler fort.
1: Je dois faire mes preuves.
4: Bon, on n'en a pas parlé, mais les prétendants, ceux qui ont vu le film de Nolan, ils vont s'en rappeler parce qu'ils sont très marquants dans le film, ils sont bien représentés. Ce sont une horde d'hommes de la ville qui sont des prétendants, donc essaient d'épouser Pénélope.
3: La reine.

0: La reine, l'épouse d'Ulysse, semi-veuve, parce qu'on présume de la mort d'Ulysse, mais en même temps, elle n'en présume jamais, elle pense qu'il est vivant. Et donc, ces prétendants-là sont présents. Et la coutume demande d'entretenir, donc entretenir au sens de nourrir et accueillir ces hommes-là. Et si elle accepte d'épouser un prétendant, Télémaque ne peut plus être le roi d'Ithaque. Et donc, il y a aussi un enjeu au niveau de la souveraineté. Et même, ce serait très mal vu, pas juste par les prétendants, mais par la ville. Donc, c'est on dit par les anciens. Donc, il y a toutes sortes d'aspects culturels dans lesquels je veux pas m'embarquer et plonger trop loin, mais son trône n'est pas garanti. On n'est pas dans une dynastie française où est-ce que le roi, tout poudré avec sa perruque, arrive en poste.
1: Bon ou mauvais, va prendre le trône.
0: Non, c'est vraiment... Il y a beaucoup plus de conflits.
2: Et d'incertitudes.
0: Et d'incertitudes, oui.
1: Bon, je pense qu'on a bien positionné, campé le récit, en tout cas les grands traits. On prend une petite pause, puis après on va aborder certains thèmes qui sont récurrents, ou en tout cas marquants dans l'œuvre, si vous le voulez bien. Donc, après la pause.
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1: De retour à On n'est pas du monde avec Antoine Malenfant. Je suis accompagné de Gérald Allard, Isabelle Gagnon et Antoine Pajot-Saint-Hilaire. On parle aujourd'hui de l'Odyssée d'Homère, cette œuvre marquante dans la culture occidentale, dans la culture humaine, on pourrait dire. Hein, c'est quand même pas rien. On a un peu décortiqué là, dans les dernières minutes on est allé avec le contexte de l'œuvre, les grands traits. J'aimerais qu'on rentre dans certains thèmes qui sont assez importants dans cette œuvre. On l'a évoqué un peu, mais il y a un voyage. Le voyage de Télémaque en étant, mais il y a le voyage d'Ulysse. Que ce soit celui raconté par Homère ou par Ulysse lui-même quand il raconte ses péripéties. Il y a toujours cette nostalgie, cette idée du retour, un exil, on revient. Qu'est-ce que ça nous dit sur le sens de la vie? C'est un peu une grosse question fourre-tout, mais c'est parce que tu l'as évoqué un peu, Antoine, en parlant de Télémaque. Il y a une quête identitaire, existentielle dans le voyage. C'est la même chose pour Ulysse, non, Gérald?
4: Ah oui, je m'attendais pas à ça.
0: Dans vos pensées. Bien joué.
4: Non, bien joué. Je vais le dire comme ceci. Une des choses qui m'intrigue le plus, c'est dans le livre 5, on est sur l'île de Calypso, une belle déesse qui est amoureuse d'Ulysse.
1: Qui est prisonnier.
4: Il est prisonnier.
1: Avec consentement.
4: Oui, c'est ça. Et elle lui offre l'immortalité. Il mange très régulièrement et les meilleures choses. Ils boivent très bien. Et j'espère, on couche ensemble.
1: Mm-hmm.
4: Et ça va durer 7 ans. Et on nous dit que Ulysse pleure tous les jours. Parce qu'il n'est pas bien. Alors, moi, en tant qu'homme, je me dis, mais qu'est-ce qui lui manque? Et il lui manque quelque chose.
0: Et je pense qu'un lecteur, même grec, se dirait la même chose. Je pense que c'est ça l'idée de ce passage-là, c'est que...
1: Mais un moderne ne le voit pas, ce qui lui manque, peut-être, non? Nous sommes si matérialistes, si...
0: Peut-être.
4: Les Grecs étaient matérialistes, c'était des très bonnes choses qui lui étaient offertes. L'immortalité, ne pas mourir, manger régulièrement, ne pas avoir à travailler et être avec une très belle femme. Ouais. Ulysse va jusqu'à lui dire, je suis persuadé qu'il dit vrai, il lui dit, t'es plus belle que ma femme.
1: Là-dessus, il ment pas. Il a menti beaucoup.
4: Je ne sais pas. Moi, j'ai pas.
2: Il n'y a pas de raison d'être rusé avec Calypso.
4: Avec elle,
2: il y a d'autres raisons d'être rusé avec. Oui.
4: Alors, Ulysse ment tout le temps, OK?
1: Qu'est-ce qui lui manque, Gérald?
4: Ben justement, c'est ça. Alors moi, c'est une des questions que je me pose. Et je pense que il lui manque. Il ne peut pas être qui il est pleinement s'il reste au ciel. Il reste sur cette île de perfection. Ouais. Être Ulysse, c'est être un roi. Être Ulysse, c'est être le père de Télémaque. Être Ulysse, c'est être un guerrier célèbre, fêté. Et il va mourir, il va vivre sans que personne du monde grec ne sache ce qui lui est arrivé. Et c'est insupportable. Il pleure tous les jours, nous dit-on.
2: Mais il pleure Pénélope aussi. Je pense que là, c'est, tu le dis.
5: Non, non, non, je ne dis pas non, non, mais oui, oui.
0: Dans le film, on voit qu'il mange le lotus. Ça, c'est pas, ouais, c'est pas dans la version littéraire. Il sait ce qui se passe, il sait ce qu'il a laissé de côté. C'est juste que je pense qu'il y a une idée que c'est valorisé, c'est valable. Ça, et l'immortalité, c'est incroyable.
1: Mais il est envoûté par ça, j'imagine.
0: Il est envoûté par ça, mais il refuse quand même. Puis pourquoi on proposerait l'immortalité à quelqu'un? C'est pas une monnaie courante. C'est pas monnaie courante, hein, dans l'Antiquité grecque. Non, c'est pas proposer l'immortalité par les dieux.
2: L'immortalité,
0: non, non. Ça va pas, monsieur. C'est vraiment quelque chose de particulier pour Ulysse. Il est très aimé des dieux. Ça veut pas dire qu'il est apprécié des dieux. Il se fait punir par Poséidon dans le récit. Mais il y a une affection pour lui. Puis moi, j'aime bien le dire comme ça. Comme le petit gars tannant dans la classe auquel on est quand même attaché. Donc, il est très intelligent. Il fait toujours le coup parfait. Pour les Troyens, dans la guerre de Troie, il fait le coup parfait pour gagner la guerre.
4: Il y a trop d'énergie, il veut tout voir.
0: Il veut pas s'arrêter. Puis un des thèmes importants, c'est le fait qu'il veut pas s'arrêter. Ouais, ça dure 20 ans, son trajet. On pourrait dire que la guerre de Troie, c'est pas de son ressort, mais la suite, un peu. Oui, puis là, c'est de se questionner pourquoi il veut pas retourner chez lui. Qu'est-ce que ça signifie pour son personnage et aussi pour le récit lui-même?
1: C'est comme s'il y avait deux éléments antagonistes dans son identité, dans son ADN. C'est d'être à l'aventure, à l'extérieur, mais c'est aussi de revenir.
0: Oui.
1: C'est comme irréconciliable, en quelque sorte. Et la fin du texte nous le dit bien, c'est qu'il revient, mais il repart tout de suite après, non?
0: Bien, il y a ça, puis ce que j'aimerais dire, c'est exactement vrai. Il faut qu'il soit qui il est. Puis qui il est, ça veut dire ces deux choses-là.
1: C'est ça.
0: Ça veut dire, oui, être roi d'Ithaque, mais ça veut aussi dire aller au bout de ce qu'une vie de grec héroïque peut être. Mm-hmm. Et ça implique de circuler, d'aller aux enfers, de faire toutes les aventures jusqu'au bout.
1: Ben, y a un élément de contexte, peut-être, c'est qu'il faut pas oublier que les Grecs, c'est des marins. C'est plein d'îles, c'est des familles qui sont habituées de voir les hommes partir en mer, des fois revenir, des fois pas revenir. Donc, cette histoire-là, elle s'inscrit très bien dans ce terreau-là.
0: Dans une expérience
1: marine,
0: vécue.
1: Ouais. Ben oui.
0: Oui. Du peuple grec.
1: Ouais. Antoine?
2: Oui, mais Ménélas, juste pour prendre la balle, Ménélas et Nestor, par exemple, et Agamemnon, ils sont revenus dans un délai raisonnable, là, disons, de la guerre de Troie. Ils étaient un peu en retard, mais pas trop, ça s'endurait. Il restait à manger du souper, tu sais, mettons. Mais Ulysse, lui, il est retardataire.
1: Il exagère.
2: De façon, là. Absolument exagéré.
0: C'est connu
2: donc,
0: de tous, là.
2: C'est ça. Tout le monde sait, là. Ben non, c'est pas normal qu'ils soient pas encore rentrés, là. Ça va pas, c'est pas de bon augure. Hein. Donc, l'inquiétude augmente, évidemment. Là. Ouais. C'est comme si vous attendiez votre enfant à minuit, mais qu'il revient 4 jours plus tard. L'inquiétude s'emballe, évidemment, puis on pense au pire. Ouais, je sais plus pourquoi je disais ça, mais juste. Il y a une. Cette tension-là à l'intérieur d'Ulysse, entre le désir d'être avec Pénélope et avec son peuple et de régner sur Ithaque, et le désir de parcourir les mers pour découvrir le monde et être le héros grec qu'il est aussi.
1: C'est pas du voyage tout inclus, là.
2: On a une conception du voyage aujourd'hui
1: qui est comme peut-être un peu biaisée.
2: C'est arpenter les mers. C'est pas la croisière Cadillac 5 étoiles.
1: Non.
2: Pas du tout.
1: Mais moi, je t'interromps, mais il faut quand même.
2: Non, c'est qu'il y a une phrase de Nolan dans le film. Ben, pas de Nolan, mais c'est lui qui l'a écrite, ou en tout cas, son équipe. Lorsque Ulysse entend le chant des sirènes. Ça, c'est un beau passage dont on devrait discuter un peu. Ulysse se fait dire par Tirésias, il faut absolument pas. Et que tu écoutes le chant des sirènes, il n'y a personne qui en est survécu, qui en est sorti vivant. Et Ulysse, il dit, OK, ben, mes compagnons vont se boucher les oreilles. Moi, je vais être le premier homme qui va avoir entendu le chant des sirènes et va avoir survécu. Puis là, checkez bien comment ma réputation va être. Oui, absolument, c'est ça. C'est le petit maudit dans la salle de classe, exactement.
0: Mm. C'est le seul passage que Nolan reprend que je trouve fidèle à la personnalité du livre de Homère. Donc, j'ai beaucoup aimé le film. Mm. Mais le seul bémol, c'est ça. Il n'est pas assez rusé. Puis, c'est le seul moment où est-ce qu'on voit, là. Ça détonne un peu avec le reste à ce point-là, alors qu'avec Polyphème aussi.
2: Ouais.
0: Beaucoup de gens connaissent cette ligne-là quand il dit c'est personne qui est venu te voir. Là, il dit qu'il s'appelle personne. Donc, Polyphème crie personne m'a joué un tour, etc. Et finalement.
2: C'est personne qui me tue.
0: C'est personne qui me tue. Ulysse se retourne à la dernière seconde et dit c'est Ulysse! Et c'est ça qui lui vaut sa punition, parce que Polyphème, c'est le fils de Poséidon. Donc, c'est là qu'il se met vraiment dans le trouble.
1: Et là, le mémo s'est mis à circuler que c'était lui le problème.
0: Ouais, c'est ça, j'aurais aimé ça voir ça parce que c'est quand même... ça, c'est le tour par excellence. Là. Il s'en sort. Là. Il était sur le bord d'avoir aucune conséquence à cause de ses actions.
2: Et là, il y a eu des conséquences dramatiques.
1: À cause de son orgueil.
0: À cause de son orgueil.
1: Cette soif insatiable d'être reconnu.
0: D'être reconnu,
1: non?
0: Oui. Exactement.
4: Oui, c'est juste le mot orgueil.
1: Oui. Ah oui?
4: Je ne suis
1: oui.
4: pas sûr qu'un grec serait très non. satisfait
0: oui,
4: du mot
0: mais
4: orgueil.
0: Oui, c'est sûr que c'est
4: Pourquoi?
0: La...
4: Le... Ben, parce que Allez-y. Orgueil, c'est un péché. Et puis, Ulysse n'est pas pécheur. Il est fier. Il veut dire qui il est.
0: Mais c'est une faute quand même.
4: C'est une faute. Il n'y aurait pas dû.
0: Le terme grec hubris, c'est une faute.
4: C'est
0: pas au même sens d'un péché.
4: Non, non, c'est ça, voilà.
0: C'est pas au même sens d'un péché.
2: C'est le haut de sa poitrine qui parle trop fort. C'est souvent, la poésie homérique est très imagée. On parle de la poitrine, mon cœur. Puis mon ventre. Ces deux choses-là sont très importantes pour comprendre c'est quoi.
4: La tête un peu moins.
0: La tête un peu moins.
2: Ben, quoi qu'avec Ulysse, la tête est clairement là.
1: Ça me permet de faire le lien avec le ventre.
2: Là, ici,
1: je sais pas si c'est là que tu vas, mais.
2: Avec Polyphème, le cyclope, il utilise sa tête pour s'en sortir avec ses compagnons. Et là, la poitrine, elle veut crier. Et à la fin, la poitrine
1: c'est
2: crie.
1: C'est moi qui ai fait ça.
2: C'est ça. C'est moi. Je veux pas que ça reste anonyme. Il veut pas l'anonymat. Un héros grec, ça peut pas avoir l'anonymat.
4: Le renom.
1: Il faut être chanté.
4: Son nom, son renom, sa renommée.
2: Exactement.
4: Ça, c'est
0: il y a pas cette idée de vengeance des pères qui est présente dans le film.
2: Ouais, non.
0: Il dit à son proche, comment il s'appelle, son allié, c'est Antinous. Bref, son
4: prétendant ennemi?
0: Non, Alcinous.
2: Alcinous,
0: son ami. Il lui dit, après tout ce qu'ils ont fait à nos hommes, ce qu'il a fait à nos hommes, c'est ça qu'il dit dans le film. Mais c'est pas du tout présent dans le livre, puis il dirait jamais ça, parce que il y a des morts, il y a la vie, donc l'aventure et la mort et le risque qui est présent chez les Grecs, puis il y a pas de rancune, en un sens. Là. Tu peux vaincre, mais Polyphème, c'est une bête de notre nature. Là. On n'est pas dans la guerre d'égal à égal.
1: Tu as parlé de la tête, du haut du corps, de la poitrine, du torse qui se gonfle et du ventre.
2: Ouais.
1: Les passions, la bonne chair, la sexualité. Mais en fait, ça bouffe tout le temps là-dedans, non?
0: Oui.
2: Constamment.
1: Ça bouffe. Les prétendants bouffent la bouffe du roi à jour.
4: C'est leur faute. C'est leur grande faute. C'est qu'ils mangent... Ils mangent le bien.
0: On
4: mentionne presque pas qu'ils veulent le pouvoir. D'ailleurs, on se demande jusqu'à quel point ils veulent le pouvoir.
0: Ils veulent manger, puis c'est
4: les gars qui sont des profiteurs.
0: Oui.
4: Ils veulent le pouvoir parce qu'ils vont bien bouffer. Oui. C'est pas parce qu'ils veulent être quelqu'un. Ils sont des prétendants sont un peu niaiseux.
2: Oui.
1: C'est la fin qui les amène dans la grotte du cyclope, qui est à la table de Circé. Oui.
4: Absolument.
0: Et à la fin, à manger les bœufs d'Apollon.
2: Les bœufs sacrés.
0: Les bœufs sacrés d'Apollon. Et
1: qu'est-ce que ça nous dit, ça? C'est surtout ça qui m'intéresse.
0: Mais moi, ce qui est intéressant, puis peut-être les gens ont l'impression que c'est un récit de guerre, l'Odyssée, aucunement. L'Iliade, c'est un récit de guerre. L'Odyssée, c'est un récit de banquet. On est à table et on raconte des histoires.
4: Voilà.
0: Et le Deux film choses. De Nolan, ils ont choisi une autre approche, puis je pense que ça servait le propos, puis l'impression et le film, j'ai beaucoup aimé leur approche. Mais dans le récit, on est vraiment c'est des histoires. Et en même temps qu'Ulysse ne veut pas retourner chez lui, il y a quelque chose du conteur qui ne veut pas terminer le récit. Donc, il y a quelque chose de on raconte une histoire de plus, parce qu'on veut rester dans l'aventure. Et chez les Phéaciens, c'est à eux qu'Ulysse raconte réellement ce qui s'est passé dans ses aventures et non à Calypso comme dans le film. Et ça, c'est très intéressant parce que il présente ses histoires d'une façon plus enjouée, donc et nostalgique. Et il y a comme, tu sais, il y a un beau partage collectif qui est fait dans ce moment-là, qui ressemble beaucoup à comme, la façon dont on partagerait le texte de l'Odyssée chez les Grecs. Donc, il y a comme un parallèle qui revient aussi avec Pénélope, qui tisse qui dit « Quand je vais avoir fini le voile, je vais marier un des prétendants. » Et à chaque nuit, elle détisse. Elle défait son travail et elle recommence.
1: Elle, aussi,
0: elle est très rusée.
1: Comme son époux, non?
0: Elle est très rusée. Et le textile, encore aujourd'hui, textile, il y a un lien qui a été conservé grâce à ça. C'est une manière de tisser le récit. C'est une image qui reste grâce à ce récit fondateur.
1: Fait que la meilleure façon de lire l'Odyssée d'Homère, ça serait de faire un bon souper entre amis puis de
4: plusieurs bons soupers.
2: Plusieurs bons soupers et de se raconter l'Odyssée et les histoires qu'on préfère et comment elles nous ont touchés. Oui. Parce que c'est un peu ça, la pratique du récit dans le récit d'Homère.
0: Sans le lire nécessairement, juste de mémoire.
2: Oui, préférablement en grec ancien.
5: On t'invitera quand même.
1: Ah ouais, c'est gentil. Merci. Votre magnanimité.
2: Mais si je peux, est-ce qu'on peut revenir à une scène? Donc, je parlais des sirènes. Donc, il y a l'hubris d'Ulysse qui

0: veux absolument entendre le chant des sirènes. Une chose que j'ai vraiment aimée dans le film de Nolan, c'est la ligne que lorsqu'il se fait demander qu'est-ce qu'il a entendu. Et là, je vais la citer parce qu'elle me semble très, très forte. Je vais la traduire. Il dit « Ce qu'on désire le plus, c'est ce qu'on peut le moins avoir. Et ce qu'on peut le moins avoir, c'est ce qu'on avait et qu'on a perdu. » Et il y a cette prise de conscience de Ulysse sur le bateau après avoir entendu les sirènes. Il dit « Finalement, ce tiraillement-là que je vis de vouloir rentrer, mais de ne pas vouloir rentrer à la maison, il y a un peu ça, c'est que je désire Pénélope, Ithaque, etc., mais Pénélope, Ithaque, etc.,
1: ça sera plus pareil.
0: Ça sera plus pareil.
1: Mais non.
0: Ça sera pas la même chose. Fait que ce que j'aime, d'une certaine façon, il n'est plus. Ce que je désire le plus, c'est pas possible en ce moment.
1: Ça, il y a de quoi pleurer tous les jours. Là,
0: C'est ça. Il y a de quoi pleurer. Mais il y a de quoi prendre une bonne claque d'en face pour nous aussi, je pense. T'sais, notre désir, je dis tout le temps ça ces temps-ci, notre désir est infini. Puis on réalise parfois dans notre vie qu'on essaie juste de le combler avec des choses qui ne le comblent pas. Puis Ulysse, je pense qu'il y a cette réalisation-là à ce moment-là, en tout cas dans le film.
2: Oui, puis le désir de la jeunesse aussi.
0: Oui.
2: De penser que quand on était angoissé pour nos notes au cégep, finalement, c'était aussi la période la plus libre et insouciante de notre vie, mais ouais. Qu'on ne peut pas la retrouver et qu'on ne l'a pas désiré quand on l'avait.
3: Oui, mais ça, c'est des confessions, là. C'est ton
2: adulte. C'est des confessions parce que je travaillais, j'aime ça être une adulte, mais avec mes propres enfants, etc.
1: Là, t'es retournée au cégep, là.
2: Mais je suis retournée au cégep, puis je me rappelle, c'est vrai qu'il y avait des belles choses, et il y a quand même des choses qu'on ne peut retrouver que là, qu'à cet âge-là, de la découverte et de la maturité naissante. Je trouve que c'est quand même... on est un peu moins un enfant, pas encore un adulte. Et donc, tout ce qu'un adulte a vu et retrouve et ne remarque plus, il le découvre pour la première fois et en apprécie les fruits, mais pas encore capable de le désirer pleinement. Donc, il y a ce jeu-là, je trouve ça très intéressant ce que tu dis, parce que c'est vrai que ça se fait en trois temps. Ça se fait pas de façon continue. Il y a pas de passage entre les sections. Donc, quand tu
1: Qu'est-ce que tu veux dire en trois temps?
2: Ben, peux-tu répéter le passage?
0: En anglais, c'est « The most we want is what we most can't have, and what we most can't have is what we already had and lost. » Donc, je retraduis. Ce que nous désirons le plus, c'est ce que nous pouvons le moins avoir. Et ce que nous pouvons le moins avoir, ou ce que nous pouvons le plus ne pas avoir, c'est ce que nous avions et qu'on a perdu.
2: Donc, ce qu'on désire, ce qu'on ne peut pas avoir, ce que nous avions. Comprends? Dans le sens que on ne peut pas désirer ce qu'on avait. Au bon moment. On est toujours
1: décalé.
2: En vase clos.
0: Oui.
1: On est décalé.
0: Mais c'est ça. Puis c'est le jeu de la temporalité qui est très important dans le récit homérique et dans le film de Nolan aussi. Mais dans nos vies, c'est ça. C'est une prise de conscience que j'étais là, j'étais dans le bonheur, mais pourquoi j'étais pas heureux? Il y a quelque chose qui ne marche pas.
1: c'est fou.
0: Et
1: hein?
0: Cette expérience de l'insatisfaction, et finalement, c'est celle qui nous propulse finalement dans nos propres récits puis dans nos propres.
1: Mais qu'on peut remplir, comme tu disais aussi, cette satisfaction-là par toutes sortes de choses, dont la quête de la gloire, les plaisirs sensibles, on l'a déjà nommé.
0: Les bons festins.
1: Mais c'est pas des mauvaises choses en soi, en elles-mêmes, mais si on espère que
3: ça... Si vous pensez que ça va vous remplir...
1: Peut-être qu'on va être déçu. Hein?
3: Ouais.
1: OK, on prend une autre petite pause, puis on termine ce show-là avec des grandes questions. Restez là après la pause.
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1: De retour à On n'est pas du monde avec Antoine Malenfant, on parle de l'Odyssée d'Homère, cette œuvre fantastique, formidable, homérique. Hein? C'est devenu un adjectif, c'est quand même cool. Hein? J'aimerais ça que mon nom devienne un adjectif. Non?
3: Non.
1: Vous pensez pas?
2: Antoinien,
1: je sais pas.
2: Ah, ben, ouais.
1: pour dire que...
0: Malenfantien.
1: Pour décrire quelqu'un de gaffeux et de...
3: Ah, là, il y a des chances.
2: Charismatique.
1: Charismatique, sait-on jamais.
0: Ouais, ton nom de famille, il fait déjà un peu
1: Malenfant-toi. Bon, en tout cas, ça suffit à assez parler de moi. Parlons de... C'est pas les louanges ou le récit ou le chant de ma vie.
2: L'Antoinien.
1: On va entonner autre chose, si vous le permettez. L'Odyssée d'Homère, Bon, là, aujourd'hui, on vit dans un monde, oui, la culture occidentale est beaucoup, a été, est née

0: disons, de la culture grecque, la culture romaine, et, bon, judéo-chrétienne, évidemment. C'est le monde, c'est l'air qu'on respire sans s'en rendre compte, tout ce ferment-là. Mais on pourrait tenter de voir en Ulysse un héros. Est-ce que c'est un saint, finalement? Est-ce que c'est... Comment faire une lecture chrétienne de ce personnage-là? Est-ce qu'il y a des rapprochements à faire avec la figure du Christ? Est-ce que c'est complètement hors propos de tenter ça, non?
1: Avant, oui. Ben, je pense que la réponse, c'est que c'est pas une figure christique par certains aspects, puis peut-être une figure christique par certains éléments. Mais puisqu'on était sur le sujet de la phrase d'avant, puis de la temporalité et tout ça, puis du désir, moi, je trouve que c'est un pont, il y a un pont intéressant à faire.
0: Vas-y, fais le pont que j'aurais dû faire pour commencer mon segment.
1: Non, c'est pas dans ce sens-là. J'ai comme peur d'oublier qu'est-ce que je vais dire, parce
0: vas-y,
1: que je
0: vas-y,
1: trouve
0: vas-y.
1: Que ça m'est comme apparu d'une façon assez évidente, au sens où c'est quoi la résolution de ce cercle vicieux-là, du désir à l'impossible, à ce qu'on avait eu.
0: Qui est comme une énigme.
1: Dans le christianisme, ouais. Parce que je crois qu'il y en a une résolution, c'est de passer du désir qui est inassouvi constamment au don et à l'abandon. Donc, c'est ça la réponse qui arrive finalement dans le christianisme. On retrouve pas un récit qui est comme l'Odyssée d'Homère parce qu'on ne part pas du même point de départ, puis on n'arrive pas au même endroit. Puis c'est ça. Donc, c'est l'idée du don de soi et de l'abandon à Dieu puis à la volonté de Dieu qui fait qu'on accepte quelque chose qui est complètement autre et qu'on ne connaît pas. Mmh. Et c'est ça le voyage du saint.
0: Parce que quelques siècles plus tard, il y a un autre gars qui fait le tour de la Méditerranée pour finir la tête tranchée, c'est Paul de Tarse, qui a des aventures incroyables. On s'en souvient plus ou moins de ces histoires-là, mais on se souvient du message qu'il a porté qui n'était pas le sien, qui était le message de quelqu'un d'autre. Mais il y a cette épopée-là, il y a cette odyssée-là qui est vécue, mais dans un don et un abandon
2: une figure aventurière chrétienne comme celle que tu viens de décrire, elle est un peu aux antipodes d'Ulysse pour la raison suivante. Cet abandon, cette ouverture à ce que les forces qui dirigent les choses viennent d'ailleurs.
0: Dans le film, il y a une scène quand même à la fin où il y a un abandon sur le radeau.
2: Oui,
3: qui n'est pas dans le récit d'Homère.
2: Ulysse, c'est le contraire. C'est la personne qui entreprend les choses. Ulysse, c'est lui qui fait les choses. C'est lui qui fait les actions. C'est lui l'auteur de ses actions. Il ne se laisse pas. Il dit pas. Seigneur agit en moi, là.
1: Il accepte même pas l'immortalité des dieux.
2: Oui, exact.
3: Je me permets, pour cet abandon sur le radeau chez Nolan, dans Homère, il y a un livre entier où il construit le radeau avec des morceaux, puis il calcule, puis il mesure et tout ça. Il part en radeau. À un moment donné, à cause des vagues, à cause de Poséidon, son radeau est détruit. Une déesse lui apparaît et dit, lance-toi à l'eau, aie confiance en moi. Il dit, jamais de la vie.
0: C'est tout l'opposé.
3: Oui,
2: c'est ça.
3: Tout l'opposé. Non, c'est mon radeau, là. Il n'est pas encore fini de casser. Quand tout est détruit, là, il dit, OK, c'est le moment, je me lance. Mais c'est ça.
0: Il s'accroche à sa volonté,
3: à sa ruse, à son intelligence, à son projet, à lui.
2: Oui, exact. Voilà.
1: Tu dis l'influence américaine, mais en fait, toute influence chrétienne chez Nolan vient de l'influence américaine. Je ne crois pas qu'il fait un effort conscient. En fait, je sais qu'il ne fait pas un effort conscient de faire un récit chrétien.
0: Mais non.
1: C'est juste que, comme la plupart des gens aujourd'hui, on ne réalise pas que notre culture et notre perspective du bien et du mal est teintée par le judéo-christianisme. Il y en a qui vont dire pour le pire, moi je dirais pour le meilleur, tant mieux s'il reste des choses là-dedans. Mais pour le cinéma, ça fait quelque chose d'intéressant parce que là, on travaille avec un texte ancien qui n'a pas ces valeurs-là. Puis on introduit des valeurs chrétiennes et sans même tout à fait s'en rendre compte. Ça fait un certain débalancement. Si on est très attentif, ça pourrait paraître comme un défaut. Bon, non. Le film demeure bon, puis c'est très sincère. C'est très sincère. L'effort de Nolan, moi, c'est ça que j'ai beaucoup apprécié, c'est qu'il est très sincère, il est très attaché à l'œuvre et il fait le meilleur travail qu'il est capable de faire, ce qui est un travail excellent avec le type de caméra qu'il utilise et tout. Là. Mais le pendant chrétien, c'est la souffrance qui a comme un autre sens. On en parlait tantôt parmi les épithètes d'Ulysse. Il y a une épithète qui renvoie à la souffrance, mais c'est pas nécessairement un sens chrétien.
2: Non, celui qui a beaucoup enduré. Et c'est vrai que Ulysse, il a mangé plusieurs volées là, dans ses péripéties. Là. Il y a une scène dans le récit homérique où est-ce qu'il se fait barouetter dans la mer justement. on lit ça, puis on se dit, ben, je veux dire, moi, je serais mort 472 fois.

0: homme. Et lui, ben, lui étant encore plus grand que nature, il s'en tire parce que c'est une force de la nature incroyable. Mais pour revenir à la question de confiance en Dieu et tout ça, c'est que les dieux grecs auxquels ils s'adressent, ils sont pas dignes de confiance. Ils sont les adversaires les uns des autres. Ils ne s'entendent pas. Donc, il n'y a pas de justice divine parce qu'ils sont tout le temps en querelle.
1: Il n'y a pas de vérité non plus.
0: La vérité, pour les Grecs, elle existe, mais tout le monde est toujours en train de se mentir. Tout le monde est toujours en train de planifier un coup contre un autre. Alors, pourquoi moi, je ferais confiance à ce Dieu-là? Il veut peut-être ma perte parce que moi aussi, je suis rusé puis je fais la même affaire qu'eux. C'est très difficile. Comment s'abandonner à la providence divine dans ce temps-là? On peut pas. Ça prend un Dieu qui est un, bon, juste et vrai pour pouvoir s'abandonner à la divine providence.
1: Oui, sinon c'est pas raisonnable.
0: Sinon c'est vraiment crackpot.
1: Oui.
0: Donc on fait pas ça. Moi, ce qui me touche dans l'Odyssée, le désir inassouvissable d'Ulysse, qui vraiment jamais inassouvi, puis à la fin, on en a parlé, il repart parce que son désir, il est vraiment inassouvissable. C'est la phrase d'Augustin, mon âme n'est en repos que lorsqu'elle repose en toi. C'est-à-dire, la seule façon que Ulysse puisse se reposer, ce serait s'il faisait une rencontre du vrai Dieu, comme Augustin l'a fait.
2: Mm-hmm.
0: Donc, ça serait si Ulysse se convertissait.
1: Et là, ça voudrait pas nécessairement dire prendre sa retraite puis ranger les rames et les voiles, mais ça voudrait dire vivre cette aventure-là d'une autre manière, en arrêtant de se chercher lui-même. Non?
2: Oui, mais il y a trop de choses qui se passent en même temps. Vous êtes trop intelligents et intéressants.
1: Ils sont brillants, ces petits jeunes.
2: Oui, c'est
3: intéressant. Mais pour finir sur la question de l'endurance, l'épithète pour celui qui endure?
2: Polyclas.
3: Polyclas, non. C'est quand même intéressant de voir ça parce qu'il pleure, lui, un peu par rapport à ce qu'on disait tantôt. Tout ce qu'il a perdu, tout ce qu'il n'est pas capable de retrouver, tout ce qu'il désire en même temps. Alors que chez un chrétien, on a l'idée qu'on se donne et on peut avoir de la joie, mais on peut aussi avoir beaucoup de souffrance dans ce parcours-là, comme Paul. Et c'est, on accueille ça et c'est comme... Disons, cette souffrance-là, on peut même rendre grâce pour cette souffrance-là, d'une certaine façon, être reconnaissant de la souffrance. Donc, il n'y a pas cette idée-là qu'une souffrance peut porter fruit.
1: C'est ça qui est rattaché à une espérance, la souffrance.
3: C'est ça, il n'y a pas de fruit. Pour lui, c'est l'expression du extérieur nécessaire de la peine. Et cette peine-là, elle est, tout simplement. Je ne pense pas qu'il y a comme un objectif ou un dénouement ou un travail qu'elle fait.
0: Donc la souffrance d'Ulysse, elle est un peu, si je comprends bien ton propos, elle est un peu sans pourquoi.
3: Elle est sans pourquoi. Elle est là parce qu'il faut, parce que c'est vrai, c'est quelque chose qui est vrai, c'est quelque chose qui
0: elle
3: est
0: existe,
3: propre. C'est un de ses épithètes, comme Polytropos ou Melto.
1: Mais
3: qui
1: n'a pas de sens, qui est un peu absurde, non.
3: Nous, on pourrait trouver ça absurde, mais pour eux, c'est avoir des épithètes, avoir des symboles, des représentations extérieures liées au personnage, c'est comme ça qu'ils fonctionnent. C'est une dimension essentielle de leur littérature. C'est comme ça qu'ils représentent les dieux. C'est pas en surface, parce que c'est pas vain, mais c'est juste que c'est un pilier visuel, imaginaire.
0: Et c'est pas honteux, hein? Ulysse se présente aux autres, par exemple aux Phéaciens, en disant là, « Mon âme a beaucoup souffert, là, j'ai enduré énormément de souffrances. »
1: Gérald?
2: C'est juste, je voudrais complètement renverser.
3: Parfait, allons-y.
2: Okay. Ulysse a souffert, compris. C'est même un adjectif que Homer utilise continuellement. Est-ce que Ulysse ne fait pas souffrir de façon systématique autour de lui?
3: C'est
0: absolument.
3: Ouais.
2: Et dans le film de Nolan, il y a un moment où j'ai dit, waouh, ça c'est tellement beau, mais ça n'a rien à voir avec Homer. C'est quand il est en train de parler avec Pénélope avant que Pénélope ne le reconnaisse.
3: Mm-hmm.
2: Et il raconte des choses, puis à un moment donné, il dit, les peuples destructeurs là, qui s'en viennent de la mer, c'était nous. Et là, il demande pardon à sa femme. Et c'est à ce moment-là qu'elle le reconnaît. C'est pas dans Homer. Reconnaître que tu es que tu fais souffrir les autres, c'est-à-dire je suis pécheur, est nécessaire pour un chrétien. Il faut qu'il accepte la souffrance, mais il faut qu'il accepte qu'il fait souffrir. Oui.
1: Et ça fait partie du cheminement de rédemption.
2: C'est, exactement. C'est pas dans Homer. C'est ça que c'est là où je venais.
3: C'est très, très important. C'est vrai, la différence et la dimension chrétienne. Absolument.
1: Cette reconnaissance qu'il y a en nous ce qu'il y a de plus civilisé, de plus noble, de plus poli comme diamant, et de plus barbare, de plus bas, de plus vil.
0: Oui, à la différence que... Pour renchérir sur ce que Gérald disait, non seulement c'est pas dans Homère, mais à la toute fin, après avoir massacré les prétendants, bon, là, Ulysse se dit, bon, il va peut-être avoir des gens dans la ville qui vont pas être tout à fait contents de ce que j'ai fait. Puis, effectivement, alors les pères des prétendants, il y en a un qui dit, j'oublie son nom, il dit, bon, là, non seulement il vient de massacrer, 200 prétendants?
2: Il y en a.
0: Des dizaines et des dizaines de prétendants.
1: Une grosse journée de travail.
2: Face à face.
0: Mais en plus, souvenez-vous, quand il est parti, il y a 20 ans, il a amené une bonne trollée de nos jeunes hommes. Il n'y en a pas un qui est revenu, puis il n'y a pas un navire qui est revenu. Il a tout scrappé, puis il est revenu seul. Et même s'il pleure ses compagnons qu'il a perdus dans l'Odyssée, il ne semble pas y avoir tellement des remords. T'sais, Isabelle disait plutôt que la mort, ça fait partie de l'aventure grecque. Puis surtout des guerriers, ça va. Mais... oui, il a fait souffrir énormément autour de lui. Puis des fois...
1: Mais les pères, c'est ça, de la cité, sont pas insensibles.
0: Je ne le serais pas non plus.
3: C'est une révolution, en fait, chez les Grecs. C'est pas un roman. C'est pour ça qu'on dirait, on pourrait pas dire que c'est un roman. Il y a pas d'évolution intérieure, il y a pas de chamboulement.
2: Il y a pas changé.
3: De croissance. Non, il y a pas changé. Il y a pas changé. C'est ça. Donc ça, c'est souvent ce qu'on enseigne.
0: Celui de Nolan a changé.
3: Même il y a sa réalisation dans la ville à Troie, là, avec la tête d'Athéna qui est coupée, puis la servante qui devient l'effigie, qui devient le visage d'Athéna dans ses
1: hantises.
2: Oui.
1: Dans le film, on s'entend.
2: Et puis, c'est, en un sens, tu dis, ben voyons donc, c'est un soldat. Il savait pas que quand on sortirait du cheval, on allait tuer tout le monde.
1: Il pensait qu'on allait jouer
2: aux échecs. Oh my God, il y a de la violence quand on...
0: Une des épithètes homériques de Ulysse, c'est saccageur des villes.
2: Oui. Qu'il se donne comme titre.
0: Oui.
2: Je suis Ulysse, saccageur des villes.
3: Ouais.
2: Donc, c'est merveilleux dans le film de Nolan, mais c'est pas dans le Ulysse.
3: Oui. Puis l'autre dimension chrétienne, il trompe pas sa femme dans le film à deux reprises. Donc, même deux reprises, deux affaires prolongées, parce que Circe aussi, c'est une déesse comme séductrice, disons. Mm-hmm. Puis ils finissent par être ensemble un an pour qu'elle délivre ses hommes. Et avec Circé pendant sept ans.
0: Puis il n'est pas pressé de partir de l'île de Circé non plus.
3: Il n'y a pas de honte nécessairement dans le registre grec. Ça aurait été très dur à transmettre comme perspective à un public moderne à cause de l'héritage chrétien.
1: Le clash aurait été trop bien.
3: Je pense que c'est... j'apprécie qu'il ait enlevé ça parce que aussi, c'est ça, il y aurait eu trop... Ça aurait été une distraction par rapport au...
1: On se serait moins attaché au personnage.
3: Oui, c'est sûr.
0: Mais il y a la...
1: Il reste deux minutes.
0: Il y a la vertu de Pénélope dans tout ça. Donc, je pense qu'il faudrait qu'on dise un mot ou deux.
2: Go!
1: Vas-y.
0: Pénélope, elle, contrairement à Ulysse, elle est fidèle à son époux, à son mariage, à son lit marital. Son lit marital, c'est une histoire magnifique. Ulysse a construit le palais d'Ithaque autour de son lit qui est encore enraciné. C'est à même le tronc de l'arbre qui est encore enraciné.
2: Fantastique.
3: Et que personne n'aurait pu voir autre que les deux.
2: Personne ne rentre dans cette chambre, donc personne ne sait que c'est comme ça.
0: Personne ne sait que c'est comme ça, sauf Ulysse et Pénélope, de ce que je comprends.
2: Oui.
1: Un lit enraciné, l'image est forte.
0: C'est une des plus belles images d'Odyssée, je trouve. Que le lit marital soit avec des racines profondes et que la maisonnée se construise autour de ce lit, parce qu'elle est de la cité même. Pourquoi? Parce que ce sont les fruits, finalement, de ce mariage-là. C'est splendide. Mais Pénélope, elle est fidèle. Rusée, menteuse, mais fidèle à son mari.
2: Elle ne bouge pas beaucoup, hein?
0: Non.
2: Elle est encore dans la même maison circulaire qui tourne autour du lit.
3: Peut-être son jogging au bord de la plage.
2: Peut-être.
3: Quelques matins par semaine,
2: tôt le matin.
0: Oui, c'est ça, quand les enfants dorment.
1: Il nous reste une petite minute ensemble. Est-ce qu'il y a d'autres choses que vous auriez aimé?
2: Mais il n'y
3: a pas de temps. Rapidement, c'est vrai que Pénélope est intéressante. Moi, je l'ai aimée dans le film aussi. Je trouve que elle était bien représentée. Elle avait une force de caractère. Ça aussi, peut-être qu'il n'y a pas assez de mérite accordé à Homère. oui, Pénélope est bien vue. Hein. On peut avoir une idée qu'il y a vraiment un esprit misogyne dans l'Antiquité. Et peut-être, oui, il y en a certainement. Mais il y a aussi, dans l'Odyssée, je trouve que les personnages féminins sont quand même, ils ont une certaine posture.
1: Il y a une force,
3: même Calypso, qui est quand même une personne,

0: personnage relativement féminin, même si c'est une déesse. Elle est admirable par certains aspects. Bon, Circé, elle est forte, elle a de la puissance. Pénélope qui travaille, qui a de la ruse comme Ulysse. Je trouve que c'est quand même intéressant. Ça c'est quelque chose qui peut surprendre, peut-être.
1: Ouais. Ça sera la note de la fin.
0: La note de la fin.
2: Les
3: notes de bonne page.
2: Antoine va parler encore.
1: 12 secondes, Antoine.
2: Les servantes sont pour la plupart fidèles aussi. Donc, il y a quand même un modèle de vertu féminine. Il y en a des servantes infidèles qui vont se faire pendre par Télémaque à la fin. C'est très violent, très peu chrétien. Mais il y a une fidélité féminine qui est quand même soulignée, je pense, par notre poète.
0: Oui, c'est
2: ça vaut la peine d'être dit.
1: C'est déjà tout. Merci infiniment à vous trois pour ces éclairages. C'est déjà tout pour cet épisode d'On n'est pas du monde. Avant de se quitter, quelques suggestions pour ceux qui voudraient aller plus loin. Gérald, est-ce que vous suggérez aux gens d'aller voir le film?
3: Oui, n'allez pas voir le film pour avoir une prévision du texte de Homère. Allez voir le film parce que c'est génial, c'est du Nolan, top niveau. 3 heures, et si vous avez l'impression que vous avez passé 3 heures, vous n'avez pas vu le même film que moi, c'est splendide, c'est plein d'action, voilà.
1: Merci beaucoup. Alors, c'est Christopher Nolan, là, c'est sorti cet été, en 2026.
3: Il avait besoin de ma pub. Hein?
1: Ouais, c'est ça.
0: Ça monte les ventes au box-office.
4: Non, mais ça a monté.
3: Je vais recevoir une ristourne si peu.
1: Mais ce livre-là, quand même, contribue à monter les ventes du livre. C'est pas rien.
0: Non, c'est vraiment bien.
3: Devant toutes les devantures des libraires de la ville, tu as dit l'Odyssée.
0: Justement, j'ai une petite recommandation. Si ça vous a donné envie d'apprendre le grec pour lire le texte en grec, ben. Il n'y a pas beaucoup d'endroits où on peut prendre des cours de grec aujourd'hui, mais il existe la Fondation Humanitas qui donne des cours de latin, de grec, l'été et durant la session, si je ne me trompe pas, ainsi que d'autres des cours d'histoire, de philo prévus.
1: On mettra le lien là.
0: Oui, mais le lien, c'est intéressant. C'est la Fondation Humanitas. Donc, c'est super convivial. Ils font du bon travail.
1: Ouais. Merci, Isabelle. Antoine, 15 secondes.
2: Si ça vous a donné le goût de lire l'Odyssée et que vous avez, comme moi, trop d'enfants ou d'autres occupations qui vous empêchent de le faire, je vous suggère de l'écouter en audio-livre. La traduction en vers...
1: plus proche de l'oralité originale.
2: Oui, la traduction en vers de Philippe Jarcotet est disponible gratuitement sur plusieurs plateformes. Moi, j'ai vraiment eu un plaisir fou à l'écouter.
1: Et moi, j'ai eu un plaisir fou à animer cette émission entourée de trois esprits si brillants. Antoine Pajot-Saint-Hilaire, Isabelle Gagnon, Gérald Allard. Franchement, il va falloir remettre ça. Hein?
0: Absolument.
1: Quand vous voulez. Pas l'Iliade, par contre.
2: Non, pas l'Iliade.
0: Non, pas l'Iliade. Mais moi, j'ai aimé ça, par contre.
1: On trouvera autre chose.
3: Elle aime tout.
1: Oui, c'est ça. Et j'espère que vous avez apprécié aussi. 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Et je vous dis à très bientôt pour un autre épisode d'On n'est pas du monde.
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0: Bonjour à tous et bienvenue sur le plateau d'Un cœur qui écoute, votre émission de spiritualité. Aujourd'hui, nous avons la grande chance de recevoir Dominique Alap. Bonjour Dominique.
1: Bonjour Cyril.
0: Alors vous êtes venu de Sarcelles, de la paroisse Saint-Thomas-Apôtre, c'est dans le nord de Paris. Vous êtes chaldéen, une des églises catholiques orientales de tradition syriaque, c'est bien ça?
1: Oui.
0: Alors nous allons revenir sur, nous allons écouter votre chemin spirituel, juste après vous avoir écouté nous lire un extrait de texte de votre choix.
1: Sœur Marie de l'Eucharistie voulait allumer les cierges pour une procession. Elle n'avait pas d'allumette, mais voyant la petite lampe qui brûle devant les reliques, elle s'en approche. Hélas, elle la trouve à demi éteinte. Il ne lui reste plus qu'une faible lueur sur la mèche carbonisée. Elle réussit cependant à allumer son cierge, et par ce cierge, tous ceux de la communauté se trouvèrent allumés. C'est donc cette petite lampe à demi éteinte qui a produit ces belles flammes, qui à leur tour peuvent en produire une infinité d'autres, et même embraser l'univers.
0: Alors, je vous laisse nous dire ce que c'est.
1: Alors c'est un texte de Sainte Thérèse de Lisieux qui est extrait du livre « Les derniers entretiens ».

0: par charité. Et là, comme ça, on contribue à l'avènement du royaume, c'est ça ?
1: Bah, je pense que voilà, c'est nous, on a la chance d'avoir le message du Christ, qui est un message d'amour. Si on arrive chacun d'entre nous à donner un petit bout d'amour dans notre vie et à notre entourage, aux gens qu'on côtoie tous les jours dans le travail, ou même quelqu'un qu'on voit dans le métro tous les jours, un petit sourire, un petit geste amical, un petit geste qui montre qu'on a envie de partager de l'amour, bah ça fera que améliorer les choses. Et voilà, c'est dans chacun de nos gestes au quotidien qu'on doit propager l'amour de Dieu. Voilà, Dieu nous appelle à être la lumière du monde, et bah voilà, il faut vraiment se donner à fond pour être la lumière du monde, et tous les gestes de la vie quotidienne, tous les petits gestes, c'est vraiment cette philosophie de Sainte Thérèse qui m'a beaucoup touché, de dire que ben, tout ce qu'elle fait, c'est avec amour, et voilà, ben, j'essaye moi de faire tout ce que je peux faire pour le faire avec amour.
0: Est-ce que c'est aussi le fruit de votre éducation ?
1: Après, moi, j'ai grandi dans la foi chrétienne. Je suis issu d'une famille chaldéenne, comme vous avez dit. La foi de mes parents, de mes grands-parents, est une foi de tradition. Donc, pour eux, ils se posaient même pas de question de savoir qui était Dieu et qu'est-ce que c'est que Dieu. C'est quelque chose qui est quasiment inné en eux. Ils l'ont reçu depuis toujours. Donc, moi, j'avais aussi cette foi innée en Dieu.
0: Est-ce que vous pouvez nous repréciser quand est-ce que vos grands-parents ou vos parents sont arrivés en France ?
1: Alors, mes parents sont arrivés en 1982. Mm-hmm. Ils sont venus de Turquie.
0: Oui.
1: Ils vivaient dans le sud-est de la Turquie, et suite à certaines persécutions qui venaient de la part des Turcs ou de la part des Kurdes, qui étaient en conflit les uns avec les autres, ils ont préféré fuir que de rester.
0: Dans les années 80, c'était quel type de persécution ?
1: Il y avait un peu de tout. Quand l'armée turque perdait un combat, c'était un peu de notre faute. Donc, ils prenaient nos hommes pour les envoyer au service militaire, et souvent sur le front. Et quand les Kurdes perdaient, ils pouvaient venir et faire des représailles sur le village. Notamment, il y a eu un événement tragique où ils ont enlevé une jeune fille. Et ça a un peu précipité les anciens du village de mes parents et d'autres villages aux alentours, de se dire qu'il fallait, essayer de trouver une solution. Et la solution, bah, ça a été la fuite. Et aujourd'hui, la communauté représente à peu près 15 000 personnes, un peu plus de 15 000 personnes dans le nord de Paris, dans le Val d'Oise. Mm-hmm. Ils sont tous autour de Sarcelles. Moi, j'ai ma famille qui habite à 5 km à la ronde autour de chez moi. Mm-hmm. Donc voilà, c'est quelque chose qui est très important. Et je pense que la communauté grandit grâce au fait qu'ils sont venus ensemble sur le territoire. Mais voilà, on a eu cette chance de pouvoir à la fois être en communauté, mais à la fois s'intégrer très facilement dans la société. Et donc aujourd'hui, voilà, on a une grande partie de la communauté qui vit dans le Nord. Il y en a d'autres qui ont déménagé, qui sont allés un peu plus loin. Mm-hmm. Mais on est très souvent proche de l'église, parce que c'était vraiment le cœur du village, et c'est resté le cœur de la communauté ici en France.
0: Alors, vous êtes vous-même né 3 ans après l'arrivée de vos parents. Donc c'était la bonne nouvelle, et c'était vraiment pour eux sans doute une page qui se tournait. Vous avez d'autres frères et sœurs, je crois ?
1: Alors moi, j'ai mon grand frère. Ma mère est venue, elle était enceinte quand elle est arrivée, donc j'ai mon grand frère qui est né quelques mois après. Et donc bah, dans les premiers temps, on a vécu chez un oncle, le temps que nos parents puissent trouver du travail, commencer à faire des économies, sachant que bah, ils n'avaient pas de notion de français du tout. Donc très souvent, les premières familles sont venues, ont travaillé dans des ateliers de confection, et il y a eu énormément d'entraide entre les gens qui étaient déjà sur place, qui accueillaient des gens. Et ensuite, mes parents ont eu la possibilité d'aller dans une maison un peu plus grande. Donc moi, je suis né, j'ai eu un petit frère qui est né 2-3 ans après moi. Ensuite, j'ai eu 2 sœurs, et là, j'ai mon dernier frère qui a une dizaine d'années, qui lui a été... c'était un peu en décalé, mais on est quand même très heureux de l'avoir accueilli. Quoi, voilà.
0: La surprise. Et aujourd'hui, quand vous repensez à cette enfance que vous avez vécue, vous étiez un petit peu déchiré entre vos racines, ou bien la vie un peu en communauté par rapport à un pays qui était la France, qui avait notre façon de vivre, notre façon de penser, c'était un peu difficile ou pas ?
1: Après, moi qui ai grandi et qui suis né et grandi en France, j'ai pas forcément d'a priori par rapport à la France ou autre chose.
0: C'est plus les parents qui avaient du mal à s'adapter.
1: Moi, j'ai grandi en France. Après, mes parents, je pense qu'ils ont saisi la chance qu'ils ont eue de pouvoir être accueillis dans un pays comme la France à ce moment-là. Ils ont toujours une certaine nostalgie. Moi, mon père

0: Aujourd'hui, il est capable de regarder des vidéos du village, enfin des vidéos du village ou même des vidéos d'animaux qu'on peut retrouver là-bas, oui. Ou de bergers ou autre chose, parce que c'était ce qu'il faisait là-bas. Oui. Donc aujourd'hui, là, si mon père aujourd'hui, on le ramène, on part en vacances dans une région montagneuse, il aime beaucoup ça parce que il retrouve un peu ce qu'il avait là-bas. C'est pas les montagnes qu'on avait en Turquie, mais c'est des montagnes, c'est ça, voilà, c'est vraiment cette nature, cette proximité avec la nature, avec les animaux, qui est un peu plus compliqué à Sarcelles. C'est voilà, c'est pas trop d'animaux à Sarcelles, donc c'est un peu plus compliqué de retrouver ça.
1: Est-ce que vous vous êtes construit vous-même dans votre identité avec un peu ce discours de on a fui l'oppression, on a voulu préserver notre foi, notre communauté, et on a trouvé un havre de paix où se construire et autres. Est-ce qu'il y a tout ce discours, j'aurais envie de dire identitaire, sans qu'il y ait de choses derrière, sur lequel vous vous êtes construit, ce qui fait qu'aujourd'hui, votre identité, elle est peut-être principalement chaldéenne, par exemple ?
0: Moi, j'ai jamais eu ce sentiment-là vis-à-vis de mes parents. Mes parents, ils étaient fiers d'où ils venaient, fiers de ce qu'ils avaient fait, mais... ils nous ont jamais, quand ils nous parlent de là-bas, ils nous parlent de là-bas que des bons moments qu'ils ont vécu là-bas. Souvent, quand ils se retrouvent avec des oncles ou avec des gens de la famille qui viennent pour un repas à la maison, la soirée se finit toujours de la même manière. Ils se rappellent ils sont nostalgiques, ils se rappellent des choses qui sont passées là-bas. Mais très souvent, quand ils racontent des événements qui sont passés là-bas, c'est des choses drôles, c'est des choses amusantes. Ils se rappellent un peu les bêtises qu'ils faisaient eux étant jeunes dans le village. Ils nous racontent les histoires un peu drôles qui ont pu se passer au sein du village. Mais j'ai pas l'impression qu'ils ont vraiment une amertume. Après, aujourd'hui, si le village existait encore en Turquie, je pense qu'ils auraient envie d'y aller. Oui. Mais le village a été détruit et voilà, ça reste un bout de terre que certains, ça leur arrive d'aller le voir. Moi, j'ai pas eu cette occasion. Je pense que mes racines sont vraiment en dehors de la terre. C'est l'histoire du peuple chaldéen, qui est un peuple qui a vécu une grande diaspora, qui bouge énormément, qui a énormément de personnes en Irak, mais énormément de personnes dans la diaspora. Ben, moi, j'ai essayé de me faire un socle de mon histoire, mais pas un socle avec un bout de terre, quoi. C'est plus Saint Thomas qui nous a convertis, qui nous a donné la possibilité de connaître le Christ. Oui. Et c'est depuis ce moment-là, voilà, l'Église qui s'est construite, le Christ qui est devenu vraiment le centre de la foi. Et après, je peux comprendre que c'est pas pareil pour tout le monde. Il y a beaucoup de communautés chaldéennes qui ne sont pas en France, qui n'ont pas forcément l'Église au centre, qui sont développées d'une certaine manière. Mais moi, je pense que la foi que nos parents avaient, la tradition que nos parents avaient, qui était un peu isolée par rapport à d'autres villages, voilà, chaque village n'était pas si loin ça que d'un autre village, mais il y avait un certain isolement. Donc vraiment, le centre du village, c'était l'église, c'était le prêtre qui venait pour faire la messe. Donc à force, nous, c'est comme ça qu'on a grandi. Moi, j'ai grandi dans la même maison avec mes grands-parents. Donc moi, j'ai mes grands-parents qui m'ont appris les prières, qui m'ont donné envie d'aller à l'église, quand j'allais à la messe, je m'asseyais à côté de mon grand-père. Donc voilà, j'étais un des jeunes qui s'asseyait avec les vieux. Donc, mais c'est ce qui m'a construit. Je me suis retrouvé voilà, à côté de mon grand-père pour écouter la messe, pour apprendre la religion. Après, voilà, je pense que comme tout jeune chaldéen et comme beaucoup de jeunes chaldéens aujourd'hui aussi, c'est peut-être difficile certaines fois à la messe parce que comme c'est en langue araméenne, c'est dans la langue araméenne, oui. Et ben on comprend pas tout. Et donc c'est peut-être ce qui m'a donné envie, moi, d'aller chercher autre chose, de pas rester sur la tradition de mes parents, mais de me dire voilà, mes parents ils m'ont...
1: Alors là, vous avez 17-18 ans quand...
0: Voilà, je me rappelle à peu près...
1: Vous choisissez.
0: Un des événements qui a un petit peu lancé tout ça, c'est les JMJ de Toronto. Oui. J'y ai pas participé, mais on m'en a parlé, j'avais vraiment envie d'y participer. Et comme j'étais trop jeune, j'avais 17 ans à ce moment-là, j'ai pas pu y participer. Et des jeunes de notre paroisse qui sont partis aux JMJ de Toronto et qui ont fait ce qu'on appelle l'année Samuel, qui est une année d'apprentissage de la foi que propose le diocèse de Pontoise. Quand ils sont revenus, ils ont proposé un temps d'échange biblique pour tous les jeunes de la paroisse. Et voilà, moi, je me suis dit que j'allais rentrer dans ce groupe pour écouter, pour partager. Et donc, c'est un groupe de partage qui se réunissait tous les mercredis. avec l'intervention tous les mois à peu près d'un intervenant, qui soit un prêtre du diocèse de Pontoise ou un prêtre de notre paroisse, pour répondre aux questions qu'on pouvait se poser. On était vraiment des jeunes qui se retrouvent autour de la parole de Dieu, sans religieux, avec nous, et on partageait sur ce qu'on ressentait vis-à-vis du texte. Et on se rendait compte que voilà, on avait des choses à raconter, on avait chacun vécu d'une certaine manière les événements de notre vie et autre chose, et on avait toujours des choses à raconter entre nous. Et voilà, donc une année passée, deux années, la troisième année.
1: Vous avez compris votre foi.
0: Voilà, là, c'est vraiment ce qui m'a permis moi de commencer à découvrir la parole de Dieu. Mmh. Je l'avais à la messe le dimanche. Je comprenais certains passages, mais je comprenais pas tout. J'avais fait le catéchisme, donc j'avais appris pas mal de choses. Mais voilà, on va nous expliquer certaines choses et d'autres choses. Quand le prof de caté connaît pas trop bien, on va dire, il va nous dire que c'est le mystère de l'Église et il va laisser un petit peu passer ça. Et donc, à un moment donné, voilà, quand on a 17 ans, 18 ans, on commence à réfléchir, on se commence à dire qu'est-ce qu'on va faire dans la vie, quel va être notre avenir. Et là, à ce moment-là, voilà, moi, je suis rentré dans ce groupe. J'ai fait 3 ans en tant que participant. La troisième année, j'ai animé le groupe. Et c'était autour des GMJ de Cologne en 2005.
1: Oui.
0: Donc en 2005, je suis parti à Cologne avec notre paroisse. Les thèmes des GMJ 2005, c'était « Nous sommes venus d'Orient ». Et donc nous, on avait fait un groupe avec les Orientaux de Paris.
1: Superbe.
0: Donc on s'est retrouvés avec des Maronites, des Syriaques, des Coptes et nous-mêmes la communauté chaldéenne de Sarcelles et d'Île-de-France, quoi. Et voilà, on s'est retrouvés, et c'était vraiment une très très belle expérience. J'ai vécu les GMJ c'était mes premières GMJ, donc je savais pas trop comment ça marchait réellement, mais on a fait pas mal de belles choses, et le pape Benoît XVI était vraiment vivifiant à ce moment-là. Nous, ça nous donnait vraiment envie d'approfondir encore plus. Et au retour de ces JMJ, j'ai continué à animer le groupe de partage, et le prêtre de ma paroisse m'a demandé aussi de commencer à enseigner le catéchisme.
1: Alors, juste avant, j'ai une petite question.
0: Oui.
1: Est-ce que vous pouvez dire qu'à un moment, vous avez eu l'impression de faire une rencontre personnelle dans votre foi ?
0: Alors, ouais. La première année, je crois qu'on a fait ce groupe de partage. En fin d'année, on a fait un pèlerinage. On a fait un pèlerinage à Lisieux, et c'est de là que m'est venue mon affection pour Sainte Thérèse. Mais en revenant de ce pèlerinage, je me suis dit, mais qu'est-ce qu'elle a fait ? Je comprenais pas. Moi, j'avais l'image de quelqu'un qui était un saint, de quelqu'un qui avait fait quelque chose, qui était mort martyr, ou qui avait peut-être vu une apparition de la Vierge. J'avais quelque chose de grand. Et là, moi, en revenant des yeux, je me suis dit, c'est une gamine, elle voulait être religieuse très vite, tant mieux. Mmh. Elle est morte à 24 ans dans son lit sans bouger. Mmh. Et en lisant un peu tout ce qu'on peut lire à Lisieux quand on est sur place, je voyais qu'elle était patronne d'émission, je voyais qu'elle avait fait ceci, cela. Je me suis dit, c'est pas possible. Et en partant de Lisieux, j'ai acheté l'Histoire d'une âme. Donc, j'aimais pas lire, moi, quand j'étais à l'école. Je me rappelle que dans mes cours de français, quand on me demandait de lire des livres, c'était vraiment quelque chose de très pénible. Mais Histoire d'une âme, je suis rentré complètement dedans, quoi. Il m'a mis une claque, j'ai complètement... voilà. Et au fur et à mesure, avec la philosophie de Sainte Thérèse, je me suis dit que, il n'y a pas besoin de faire quelque chose d'extraordinaire. Moi, je me sens pas la capacité de faire des choses extraordinaires, mais je me sens la capacité de faire vraiment toutes les petites choses avec le plus de cœur possible. Et il y a un autre texte de Sainte Thérèse que j'aime beaucoup, où Sainte Thérèse explique qu'elle avait une religieuse qu'elle n'aimait pas beaucoup et qu'elle voyait le visage de Jésus tout le temps. Et moi, c'est ce que j'enseigne à mes enfants, enfin aux enfants avec qui je suis au catéchisme ou à quiconque veut bien l'entendre, c'est que on peut pas forcément aimer tout le monde, mais tout le monde a Jésus en lui. Donc il faut qu'on arrive à aimer cette part de Jésus qui est en chacun, et que cette part de Jésus qui est en chacun, on prie pour qu'elle grandisse, quoi. C'est voilà, le Seigneur nous dit d'aimer nos ennemis. C'est pas toujours facile de comprendre cette phrase, mais moi je l'ai compris comme ça. Je me suis dit, la meilleure manière d'aimer quelqu'un, c'est de prier pour qu'il se convertisse. Mmh. Et voilà, je vais pas aimer ses gestes malsains qu'il fait ou toutes les choses mauvaises qui sont faites, mais je vais aimer la part du Christ qui est en lui, parce qu'il y a la part de Dieu nous a créé bon, donc il y a la part du Christ dans chacun d'entre nous. Et voilà, on doit se battre pour prier pour ces gens-là. Et nous, comme je disais, on est la lumière du monde, on est le sel de la terre, et bien il faut qu'on le montre tous les jours, quoi. Aujourd'hui, souvent, c'est compliqué de s'affirmer en tant que chrétien parce que la société veut pas forcément montrer le beau qu'il y a dans le christianisme. Mm-hmm. C'est à nous de le montrer, c'est à nous au jour le jour, au quotidien, notre travail. On peut avoir une collègue qu'on n'aime pas, de temps en temps, essayer de pas réagir forcément à quelque chose qu'elle va dire ou quelque chose qui va nous embêter. Enfin, il y a plein de choses qui peuvent faire que dans des petits gestes du quotidien, on réussit à faire de grandes choses, et c'est ce que moi j'ai retenu de Sainte Thérèse, et c'est ce que j'essaie d'appliquer le plus possible.
1: Alors, comme vous disiez tout à l'heure, il y a un prêtre qui vous a confié une mission. Sainte Thérèse, vous la vivez au travail, mais vous vivez aussi dans cette responsabilité qui vous a été donnée auprès de nombreux enfants de la paroisse à qui vous transmettez le dépôt de la foi, j'ai envie de dire, des gamins de 9-11 ans à peu près, CM2.
0: La première année que j'ai fait, on m'a confié les CP, donc l'éveil à la foi. Donc c'est quelque chose qui est quand même très particulier parce qu'on... Moi, je devais avoir une vingtaine d'années ou quelque chose comme ça, et parler à des enfants très jeunes qui ont entre 6-7 ans de Dieu, ça devient... C'est un peu délicat. Donc voilà, on m'a accompagné à ce moment-là. Ils étaient à peu près aussi une 15-20. On essaie de répartir sur des classes de 15-20 pour que ce soit quand même de meilleure qualité. Et donc là, voilà, on a la chance d'être accompagné souvent par les formateurs du diocèse de Pontoise et par nos prêtres qui nous font des formations pour pouvoir nous permettre d'avoir quelques pistes et voilà, le discours adapté. Et voilà, petit à petit, moi j'ai fait une année ou deux avec les plus petits, et au fur et à mesure, voilà, je me sentais mieux moi-même dans ma manière de présenter tout ça. Et depuis 3-4 ans, je fais partie de l'équipe qui prépare les enfants à la première communion. L'année dernière, ils étaient 113. Cette année, ils sont 143. Mmh. Donc, moi, j'en gère à peu près une petite vingtaine. Mmh. On est sous la direction d'une religieuse qui gère un peu tout ça, avec le prêtre qui est toujours là pour regarder ce qui se passe. Mais voilà, la religieuse, c'est elle qui gère vraiment tout. Elle fait un travail de dingue, hein. 146 personnes, enfin, oui. 143 enfants, c'est quand même pas rien. Donc voilà, après, on a le programme qui est fixé sur l'année. On essaye de suivre le programme en incorporant des fois les petits temps religieux quand on les a pas encore. Là, en ce moment, on est en plein vendredi. Enfin, il y a les vendredis de carême. Donc moi, j'aurais parlé du chemin de croix dernièrement, leur expliquer les différentes stations du chemin de croix. Donc voilà, après, c'est vraiment essayer de donner ce que j'ai reçu. Je me suis toujours dit que le Seigneur m'a donné beaucoup de choses, a mis beaucoup d'amour dans mon cœur, et que c'était de mon devoir de le partager. Et la meilleure manière de le partager, c'est de parler de lui. Et donc, auprès des enfants, je pense que c'est quelque chose qui est peut-être plus facile à faire, parce qu'ils ont une certaine curiosité, une certaine innocence, qui fait que même s'ils ont entendu certaines choses, par exemple à la maison, à l'école ou autre, ils arrivent à faire abstraction de ces choses-là, où ils sont assez curieux pour me demander, pour me poser des questions par rapport à ce qu'ils ont entendu. Et donc, c'est ce qui permet d'avoir un bon échange avec les enfants qui vont pouvoir en même temps m'aider aussi, moi, à faire grandir ma foi.
1: Est-ce que l'idée aussi, c'est de transmettre aux enfants les moyens ou l'envie d'être chrétien dans un monde qui ne l'est pas et qui ne pousse pas du tout dans ce sens-là ? Il y a cette idée-là aussi ou pas ?
0: Après, moi, j'essaie d'appliquer à peu près la même philosophie que j'essaie de vivre dans ma propre vie. Mmh. C'est-à-dire que je leur présente les différents outils qui m'ont servi, moi, pour pouvoir vivre pleinement ma vie dans une société où on a l'impression qu'on n'a pas envie qu'on la vive. Donc ça leur donne des pistes, mais je pense qu'après c'est chacun qui va en fonction de ce qu'il va découvrir dans ses prochaines années, voir quelle est la meilleure solution pour lui-même. Mais j'essaie de donner des pistes, voilà, pour que chacun puisse se dire que vivre sa foi tous les jours, c'est possible et il faut le faire. Vraiment se dire que c'est pas parce que tout le monde autour de toi te dit que Dieu n'existe pas qu'il faut penser que Dieu n'existe pas. C'est pas parce que tout le monde autour de toi te dit le mal de l'Église qu'il faut penser que l'Église, c'est quelque chose de mal. Il faut vraiment, vraiment te dire que c'est le Christ qui compte, c'est le Christ qui est le plus important, c'est lui qui nous a donné, c'est lui qui nous a enseigné. Et que moi, c'est une phrase que j'aime beaucoup répéter ou remettre sur les réseaux sociaux quand je peux y être, c'est de dire que tu es pierre et sur cette pierre je bâtirai mon église et les forces du mal ne l'emporteront pas sur toi. Ben, l'église du Seigneur, c'est nous. Et si on croit en lui, si on se bat, ben, on ne sera pas comme Sodome et Gomorrhe, on ne sera pas détruit. Et voilà, il faut pas baisser les bras, il faut pas croire que le monde est vaincu. Le Christ a vaincu la mort, il est ressuscité pour nous. Et aujourd'hui, on doit lui montrer que on est digne de sa résurrection. Et donc, dans notre vie de tous les jours, il faut savoir aller de l'avant.
1: Nous arrivons déjà à la fin de cette émission. Je vais vous poser nos trois questions rituelles. Quel conseil donneriez-vous à quelqu'un qui vous dirait « j'ai envie de rencontrer Dieu, par quoi dois-je commencer ?»
0: Moi, je lui dirais « n'aie pas peur, avance, espère et prends courage. »
1: Quel est votre héros, votre saint, la personne que vous trouvez admirable ?
0: Si je parle de ma sainte, c'est Sainte Thérèse de Lisieux. Donc, je pense que c'est elle qui m'a beaucoup guidé. Et la particularité, c'est que ma grand-mère s'appelait Thérèse et qu'elle est décédée en 2005, à peu près dans les années où j'ai commencé à être encore plus investi dans l'Église. Et c'était un petit clin d'œil à ma grand-mère qui s'appelle Thérèse. Et je pense que c'est ma grand-mère qui s'appelle Thérèse et Sainte Thérèse de Lisieux.
1: Au jour du jugement, qu'aimeriez-vous que Dieu vous dise, Dominique ?
0: Qui me pardonne.
1: Merci beaucoup. Merci beaucoup d'être venu de Sarcelles nous partager ce qui vous anime et puis aussi cet engagement que vous nous invitez sans doute tous à faire. Merci beaucoup d'avoir eu la simplicité de nous partager tout cela. Merci à vous tous pour votre fidélité. Si vous avez envie de revoir ce témoignage, vous pouvez le faire grâce à notre site www.ktotv.com. Merci pour votre fidélité et à la semaine prochaine.

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1: Du psaume 149. Chantez au Seigneur un chant nouveau. Louez-le dans l'assemblée de ses fidèles. En Israël, joie pour son Créateur. Dans Sion, allégresse pour son roi. Dansez à la louange de son nom. Jouez pour lui, tambourins et cithares. Car le Seigneur aime son peuple. Il donne aux humbles l'éclat de la victoire. Que les fidèles exultent, glorieux, criant leur joie à l'heure du triomphe. Qu'ils proclament les éloges de Dieu, tenant en main l'épée à deux tranchants. Tirer vengeance des nations, infliger au peuple un châtiment, charger de chaînes les rois, jeter les princes dans les fers, leur appliquer la sentence écrite, c'est la fierté de ses fidèles.

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0: De la première lettre de Saint Pierre. Je m'adresse à ceux qui exercent parmi vous la fonction d'ancien, car moi aussi je fais partie des anciens. Je suis témoin de la passion du Christ et je communierai à la gloire qui va se révéler. Soyez les bergers du troupeau de Dieu qui vous est confié. Veillez sur lui, non par contrainte, mais de bon cœur, comme Dieu le veut. Non par une misérable cupidité, mais par dévouement, sans commander en maître à ceux dont vous avez reçu la charge, mais en devenant les modèles du troupeau. Et quand se manifestera le berger suprême, vous remporterez la couronne de gloire qui ne se flétrit pas.
1: Du psaume 127 par Roland de Lassus. Heureux qui craint le Seigneur et marche selon ses voies, tu te nourriras du travail de tes mains. Heureux es-tu, à toi le bonheur, ta femme sera dans ta maison comme une vigne généreuse, et tes fils autour de la table comme des plants d'olivier.

Louons le Christ, le grand prêtre pris parmi les hommes pour intervenir en notre faveur et prions-le.

Tu t'es choisi des saints parmi ton peuple et tu les as conduits par ton esprit. Donne ce même esprit à tous les pasteurs de ton Église. »

Seigneur, nous te rendons grâce pour le voyage apostolique que le pape Léon XIV va effectuer ce week-end en France. Bénis ceux qui préparent ce voyage, ouvre le cœur de tous au message qu'il délivrera à cette occasion.

Toi qui donnes la vie au troupeau par la main de ses pasteurs, ne permets pas qu'aucun défunt se perde. Tu t'es livré pour eux, sauve-les.

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1: Dieu éternel et tout-puissant, par une grâce particulière, tu as donné au prêtre Saint Pio de participer à

son intercession, nous KTO te prions. 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À nous qui sommes associés aux souffrances du Christ, accorde la joie de parvenir à la gloire de sa résurrection. Lui qui vit

0: L'Esprit du Seigneur est sur moi parce que le Seigneur m'a consacré par l'onction. Il m'a envoyé porter la bonne nouvelle aux pauvres, guérir les cœurs brisés. Au nom du Père et du Fils et du Saint-Esprit, le Seigneur soit avec vous.
1: Et avec votre esprit.
0: Soyez les bienvenus, frères et sœurs, vous qui êtes en pèlerinage aujourd'hui à Notre-Dame de Paris. Soyez les bienvenus, vous qui vous joignez à notre prière par la voix des ondes sur RCF KTO. Nous sommes rassemblés par le Seigneur en ce jour où nous célébrons le Saint Padre Pio, apôtre de la miséricorde. Cette miséricorde, nous la demandons au Seigneur au début de cette Eucharistie. Faisons silence et préparons-nous à célébrer ces mystères en reconnaissant humblement que nous avons péché. Je confesse à Dieu Tout-Puissant, je reconnais devant vous, frères et sœurs, que j'ai péché en pensée, en parole, par action et par omission. Oui, j'ai vraiment péché. C'est pourquoi je supplie la bienheureuse Vierge Marie, les anges et tous les saints, et vous aussi, frères et sœurs, de prier pour moi, le Seigneur notre Dieu. Que Dieu Tout-Puissant nous fasse miséricorde, qu'il nous pardonne nos péchés et nous conduise à la vie éternelle.

Dieu éternel et tout-puissant, par une grâce particulière, tu as donné au prêtre Saint Pio de participer à

0: Lecture du livre des Proverbes. Toute parole de Dieu est éprouvée au feu. Il est un bouclier pour qui s'abrite en lui. N'ajoute rien à ce qu'il dit. Il te le reprocherait comme un mensonge. Seigneur, je n'ai que deux choses à te demander. Ne me les refuse pas avant que je meure. Éloigne de moi mensonge et fausseté. Ne me donne ni pauvreté ni richesse. Accorde-moi seulement ma part de pain. Car dans l'abondance, je pourrais te renier en disant « Le Seigneur, qui est-ce ? » Ou alors « La misère ferait de moi un voleur et je profanerais le nom de mon Dieu. » Parole du Seigneur.
1: Nous rendons grâce à Dieu.

En ce temps-là, Jésus rassembla les 12. Il leur donna pouvoir et autorité sur tous les démons et de même pour faire des guérisons. Il les envoya proclamer le règne de Dieu et guérir les malades. Il leur dit, « Ne prenez rien pour la route, ni bâton, ni sac, ni pain, ni argent. N'ayez pas chacun une tunique de rechange. Quand vous serez reçus dans une maison, restez-y, c'est de là que vous repartirez. Et si les gens ne vous accueillent pas, sortez de la ville et secouez la poussière de vos pieds. Ce sera un témoignage contre eux. » Ils partirent et ils allaient de village en village, annonçant la bonne nouvelle et faisant partout des guérisons.

Pour ceux, frères et sœurs, qui ont suivi le Christ sur les chemins de Galilée, ils l'ont vu. Ils l'ont vu aller à la rencontre de tous les hommes et de toutes les femmes de son temps. Ils l'ont vu les guérir. Ils l'ont vu faire des miracles devant eux. Ils l'ont entendu annoncer le salut de Dieu. Et voilà qu'aujourd'hui, un tournant se fait dans l'Évangile. Jésus invite ses disciples, ceux qui marchaient avec lui, ceux qui jusqu'à présent étaient des spectateurs, à devenir des acteurs, à agir comme lui. Alors, nous pouvons, pour chacun d'entre nous, hommes et femmes du XXIe siècle, aujourd'hui tirer plusieurs enseignements de cela. Enseignements que le Christ donne à ses disciples, donc à chacun de nous, pour la mission. En premier lieu, il nous faut apprendre que la mission, elle se reçoit. Je ne me donne pas à moi-même telle ou telle mission, mais je la reçois du Christ. C'est lui qui donne tout pouvoir pour annoncer la bonne nouvelle. C'est lui qui donne tout pouvoir pour guérir les malades, comme lui-même a reçu cette mission de son Père. La mission chrétienne, frères et sœurs, n'est pas faire sa propre volonté. La mission chrétienne n'est pas une invention humaine, ni le fruit de nos propres forces, ni même dépendante de nos talents et de nos capacités. Non. La mission, elle vient de Dieu. Nous la recevons de Dieu. C'est un don que nous sommes appelés à recevoir avec humilité, en nous asseyant simplement aux pieds du Christ, en écoutant sa parole et en la mettant en pratique. Nous l'entendions hier dans l'Évangile. Ensuite, deuxième enseignement que nous pouvons tirer pour nous aujourd'hui, Jésus donne un conseil très clair. Il ne fait pas un cours de théologie, ni ne donne à ses disciples une technique d'évangélisation. Mais il leur donne un conseil, celui de la pauvreté.

Pourquoi un tel dénuement? Rien pour la route, ni bâton, ni sac, ni pain, ni argent, ni deux tuniques. Jésus veut sans doute libérer ses disciples de ce qui peut encombrer leur cœur. Cet encombrement, il risquerait de fausser le message en mettant la confiance du disciple dans ses propres moyens plutôt qu'en Dieu. De cette façon, en apportant Dieu aux autres, nous allons pouvoir rentrer en relation avec les autres. La pauvreté, elle me permet de penser l'autre comme quelqu'un de qui je peux recevoir, de qui j'ai aussi à apprendre quelque chose. Et cela change tout dans la relation, car quelque part, je dis à l'autre que j'ai besoin de lui. Dernier enseignement que je voudrais souligner, il y en aurait d'autres, mais c'est l'évocation par Jésus de l'accueil. L'Évangile se propose, il ne s'impose pas, il peut être refusé. Souvenez-vous simplement, notre Saint-Père, dimanche sera à Lourdes, souvenez-vous du message, d'un message de Sainte Bernadette lorsqu'elle rencontre son curé pour lui demander de faire construire la basilique sur, au-dessus de la grotte. Son curé était un peu récalcitrant et refusait, ne comprenant pas bien pourquoi cette jeune bergère aurait des visions. Je ne suis pas chargé de vous le faire croire. Je suis simplement chargé de vous le dire. L'Évangile ne s'impose pas, mais notre mission à chacun d'entre nous, quelle que soit notre vocation, est d'annoncer cette parole, cette bonne nouvelle, à temps et à contre-temps. Alors oui, frères et sœurs, cet Évangile bouscule un peu nos manières de faire. Souvent, pour témoigner, nous attendons d'être prêts, nous attendons d'être docteurs en théologie. Il y a des docteurs en théologie parmi vous? Mes frères prêtres, peut-être? Visiblement pas, personne ne lève la main, pas moi non plus. Et pourtant, c'est à chacun de nous d'annoncer la bonne nouvelle. Oui, n'attendons pas d'être prêts. Si Dieu nous y appelle, partons avec nos limites, avec nos pauvretés, avec nos manques, mais appuyons-nous simplement et humblement sur la force de Dieu qui sans cesse nous accompagnera et nous permettra d'être ses témoins auprès de nos frères et sœurs, les hommes de ce temps. Amen.

Priez, frères et sœurs, que mon sacrifice, qui est aussi le vôtre, soit agréable à Dieu le Père Tout-Puissant. Que le Seigneur reçoive de vos mains ce sacrifice, à la louange et à la gloire de son nom, pour notre bien et celui de toute l'Église. Dieu de puissance et de majesté, nous te supplions humblement, puisque les dons offerts en l'honneur de Saint Pio attestent la gloire de ta puissance, qu'il nous procure le fruit de ton salut, par le Christ notre Seigneur. Le Seigneur

Vraiment, il est juste et bon pour ta gloire et notre salut de t'offrir notre action de grâce toujours et en tout lieu, Seigneur Père très saint, Dieu éternel et tout-puissant. Nous célébrons les prévenances de ton amour pour tant d'hommes et de femmes parvenus à la sainteté en se donnant au Christ à cause du royaume des cieux. Par ce mystère d'alliance, tu veux que notre condition humaine retrouve sa splendeur première et que dès ici-bas nous ayons un avant-goût des biens que tu nous donneras dans le monde à venir. C'est pourquoi avec les saints et tous les anges, nous te louons et sans fin nous proclamons.

Tu es vraiment saint, Dieu de l'univers, et il est juste que toute la création proclame ta louange, car c'est toi qui donnes la vie, c'est toi qui sanctifies toutes choses par ton Fils Jésus-Christ, notre Seigneur, avec la puissance de l'Esprit Saint. Et tu ne cesses de rassembler ton peuple, afin que du levant au couchant du soleil, une offrande pure soit présentée à ton nom. C'est pourquoi nous te supplions, Seigneur, de consacrer toi-même les offrandes que nous apportons. Sanctifie-les par ton Esprit pour qu'elles deviennent le corps et le sang de ton Fils, Jésus-Christ notre Seigneur, qui nous a dit de célébrer ce mystère. La nuit même où il fut livré, il prit le pain. En te rendant grâce, il dit la bénédiction. Il rompit le pain et le donna à ses disciples en disant « Prenez et mangez-en tous, ceci est mon corps livré pour vous ».

De même, après le repas, il prit la coupe. En te rendant grâce, il dit la bénédiction et donna la coupe à ses disciples en disant « Prenez et buvez-en tous, car ceci est la coupe de mon sang, le sang de l'Alliance nouvelle et éternelle, qui sera versé pour vous et pour la multitude en rémission des péchés. Vous ferez cela en mémoire de moi. »

0: en faisant ainsi mémoire de ton Fils, de sa passion qui nous sauve, de sa glorieuse résurrection et de son ascension dans le ciel, alors que nous attendons son dernier avènement, nous t'offrons, Seigneur, en action de grâce, ce sacrifice vivant et saint. Regarde, nous t'en prions, l'oblation de ton Église, et daigne y reconnaître ton Fils, qui, selon ta volonté, s'est offert en sacrifice pour nous réconcilier avec toi. Quand nous serons nourris de son corps et de son sang, et remplis de l'Esprit Saint, accorde-nous d'être un seul corps et un seul esprit dans le Christ.
1: Et maintenant, nous te supplions, Seigneur, par le sacrifice que nous réconcilie avec toi, étant au monde entier le salut de la paix, affermi pour l'Église en pèlerinage sur la terre et dans la foi et la charité, en union avec ton serviteur, notre pape Léo, et notre évêque Laurent, l'ensemble des évêques, des prêtres, des diacres et tout le peuple que tu as racheté.
2: Tu redis ça parce qu'il ne l'a pas dit.
3: Que l'Esprit Saint fasse de nous une éternelle offrande à ta gloire pour que nous obtenions un jour l'héritage promis avec tes élus. En premier lieu, la bienheureuse Vierge Marie, Mère de Dieu, avec Saint Joseph, son époux, les bienheureux apôtres, les glorieux martyrs, Saint Denis, Sainte Geneviève, Saint Padre Pio, et tous les saints qui ne cessent d'intercéder auprès de toi et nous assurent de ton secours. Et maintenant, nous te supplions, Seigneur, avec par le sacrifice qui nous réconcilie avec toi, étends au monde entier au salut et la paix, affermis ton Église en pèlerinage sur la terre, dans la foi et la charité, en union avec ton serviteur, notre pape Léon, et notre évêque Laurent, l'ensemble des évêques, les prêtres, les diacres, et tout le peuple que tu as racheté. Écoute en ta bonté les prières de ta famille, que tu as voulu rassembler devant toi. Dans ta miséricorde, amène à toi, Père très aimant, tous tes enfants dispersés. Pour nos frères et sœurs de faim, en particulier pour Bruno, Keïf et Sadik Kaskolskis, et pour tous ceux qui ont quitté ce monde et trouvent grâce devant toi, nous te prions en ta bienveillance et accueille-les dans ton royaume où nous espérons être comblés de ta gloire, tous ensemble pour l'éternité, par Christ notre Seigneur, par qui tu donnes au monde toute grâce et tout bien.

comme nous l'avons appris du Sauveur et selon son commandement, nous osons dire « Notre Père, qui es aux cieux, que ton nom soit sanctifié, que ton règne vienne, que ta volonté soit faite sur la terre comme au ciel. Donne-nous aujourd'hui notre pain de ce jour, pardonne-nous nos offenses, comme nous pardonnons aussi à ceux qui nous ont offensés. Et ne nous laisse pas entrer en tentation, mais délivre-nous du mal. Délivre-nous de tout mal, Seigneur, et donne la paix à notre temps. Soutenus par ta miséricorde, nous serons libérés de tout péché, à l'abri de toute épreuve, nous qui attendons que se réalise cette bienheureuse espérance, l'avènement de Jésus-Christ, notre Sauveur. Car c'est à toi qu'appartiennent le règne, la puissance et la gloire pour les siècles des siècles. Seigneur Jésus-Christ, tu as dit à tes apôtres, « Je vous laisse la paix, je vous donne ma paix. Ne regarde pas nos péchés, mais la foi de ton Église. Pour que ta volonté s'accomplisse, donne-lui toujours cette paix et conduis-la vers l'unité parfaite, toi qui vis et règnes pour les siècles des siècles. » Que la paix du Seigneur soit toujours avec vous. Dans la charité du Christ, donnez-vous la paix. Le corps et le sang de Jésus.

0: Voici l'agneau de Dieu, voici celui qui enlève les péchés du monde. Heureux les invités au repas des noces de l'agneau. Seigneur, je ne suis pas digne de te recevoir, mais dis seulement une parole et je serai guéri.
1: C'est le moment de la communion. Ceux d'entre nous qui ne communient pas, parce qu'ils ne sont pas baptisés, ou pour une autre raison qu'ils connaissent, peuvent s'avancer en croisant les bras sur la poitrine afin de recevoir la bénédiction de Dieu. This is the whole communion. If you are not Catholic, you can cross your arms over your chest to receive God's blessing.

0: Je suis avec vous tous les jours, dit le Seigneur, jusqu'à la fin du monde. Prions le Seigneur. Que cette communion à tes mystères, Seigneur, nous achemine vers les joies éternelles que Saint Pio a méritées par un service fidèle par le Christ notre Seigneur. Comme tous les soirs, frères et sœurs, après la bénédiction, nous nous tournerons vers la statue de Notre-Dame de Paris, la Vierge du Pilier, pour chanter le Salve Regina. Et puis je vous inviterai à suivre la procession jusqu'au baptistère, lieu du commencement de notre foi, bien pour conclure cette journée de prière par la prière de l'Angélus. Je vous rappelle que demain, la cathédrale sera fermée pour des raisons de préparatifs et de sécurité, parce que nous accueillerons le pape ici même dans cette cathédrale vendredi. Je vous rappelle qu'il vient visiter la France et qu'il est important que nous soyons tous présents sur son chemin de déambulation dans les rues de Paris, autour de cette cathédrale, alors en dehors de l'île de la Cité, puisque l'île de la Cité sera entièrement fermée vendredi, mais pour montrer que nous sommes là, au Stade de France avec les jeunes demain, vendredi soir à 21h, et puis bien évidemment, place de la Concorde et sur les Champs-Élysées pour cette grande messe avec toute la France représentée. Ouvrons notre cœur à l'écoute de la parole qu'il aura à nous donner, qui est une parole qui nous guide sur le chemin de la sainteté.
1: Le Seigneur soit

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2: À la tribune de l'ONU à New York, le président iranien se pose en victime du terrorisme états-unien et met en garde Donald Trump quelques heures seulement après de nouvelles discussions entre les diplomates des deux pays toujours en guerre. 5 mois après sa visite d'État à Pékin, c'est au tour de Donald Trump de dérouler le tapis rouge à son homologue chinois. Xi Jinping est en route pour la capitale américaine où il sera question de commerce, d'IA, mais aussi de Taïwan. Pékin souhaite que Washington se distance de son allié historique, analyse à suivre. L'Union africaine appelle à la désescalade immédiate dans le nord de l'Éthiopie, où des combats font rage entre les autorités rebelles du Tigré et les forces fédérales. Et puis lors de l'audience générale ce matin, le pape a invité le monde à protéger les mineurs exploités sur les routes migratoires à quelques jours de la Journée mondiale des migrants et des réfugiés ce dimanche.
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2: Bonsoir à tous. C'est un discours très attendu qui a eu lieu en début d'après-midi à l'ONU, celui du président iranien répondant au locataire de la Maison Blanche qui la veille menaçait d'annihiler son pays. Massoud Pezeshkian a prévenu que la résistance du peuple iranien ne fera que s'intensifier face aux sanctions, à la pression croissante et à l'intimidation grandissante. Marie Duhamel.
4: Oui, on nous qualifie de terroristes, mais nous sommes les victimes du terrorisme. Massoud Pezeshkian revient sur l'assassinat sans procès du guide suprême, le bombardement d'une école, d'un gymnase, de centre de soins. Des attaques qu'il qualifie de lâches, soulignant que son pays n'a fait que répondre à l'agression sans visée de civils. Nous ne baisserons pas, répète-t-il, la tête face aux États-Unis et Israël. Des harceleurs, dit-il, qui au lieu d'utiliser leur pouvoir pour promouvoir la justice, la démocratie, la dignité, déstabilisent toute une région. Massoud Pezeshkian défend le droit de son peuple à acquérir de l'énergie pour vivre en paix, dit-il, progresser dans les domaines de la santé, de la sécurité alimentaire. Notre paix ne viendra pas du champ de bataille, a-t-il lancé. L'Iran ne cherche pas à avoir des rivaux. Au contraire, Pezeshkian veut des voisins forts afin qu'ensemble soit gérée la sécurité de la région. En revanche, il rejette le droit que s'arrogent des tiers pour bloquer leur voie maritime et apporter des armes, s'y faire menaçant. À la tribune, il demande au monde de regarder les dizaines de milliers de morts à Gaza tués par Israël. Ils tuent, ils ont des armes nucléaires et les inspections devraient avoir lieu en Iran. Le chef d'État iranien dénonce un monde à double standard où les boulis, les harceleurs seraient récompensés. Nous tendons nos mains au monde, lance le président Pezeshkian. Il se dit prêt à coopérer, mais pas à négocier soumis par la force. Face aux sanctions, aux agressions, la résistance ne peut que croître, prévient-il.
2: Merci Marie Duhamel. La prise de parole du président iranien qui a donc occupé une place centrale ce mercredi à New York, celle du président ukrainien Volodymyr Zelensky est également très attendue, tout comme le discours de Delcy Rodriguez, présidente par intérim du Venezuela. Le président vénézuélien déchu Nicolas Maduro est lui toujours incarcéré non loin de là, à Brooklyn, depuis maintenant 9 mois. En parallèle de l'Assemblée générale, un sommet sur le climat se tient également aujourd'hui au quartier général des Nations Unies. Sommet organisé par Antonio Guterres, secrétaire général de l'ONU, dans l'objectif de relancer l'action climatique mondiale. La veille, Antonio Guterres appelait les États à encadrer l'intelligence artificielle.

0: entre les présidents chinois et états-uniens. En mai dernier, ils s'étaient déjà entretenus en mai à Pékin. La question de Taïwan était alors immédiatement apparue. La Chine souhaitant que Donald Trump poursuive sa politique de distanciation avec Taipei. Objectif numéro un de Xi Jinping, selon Marc Julien. Il est directeur du Centre Asie de l'IFRI.
1: Donald Trump, il n'a pas vraiment de bonnes options puisqu'il y a un contrat d'armement immense de 14 milliards de dollars qui est toujours pendant. S'il prend la décision de valider ce paquet d'armement, il peut compter sur des mesures de représailles chinoises qui risquent de faire mal. S'il annule ce contrat d'armement, eh bien, c'est le Congrès américain qui risque de critiquer cette décision. C'est aussi l'industrie de défense américaine qui va accuser un manque à gagner. Et puis c'est aussi tous les alliés en Asie de l'Est et les Taïwanais en premier lieu. Ce sera un signal extrêmement négatif et ça risque de déstabiliser le réseau d'alliances américains dans la région. Donc il n'a pas vraiment de bonnes options sur Taïwan. C'est pour ça que Xi Jinping a cet objectif-là prioritaire. Un deuxième objectif, ce serait l'ouverture du marché américain, ou en tout cas dans certains domaines. L'économie chinoise aujourd'hui repose sur un seul moteur, ce sont les exportations. Il n'y a pas de consommation intérieure en Chine. Donc il faut absolument que les produits qui sont produits en Chine soient exportés vers l'extérieur. Or, le marché américain s'est refermé depuis quelques années et donc les Chinois vont essayer de négocier l'ouverture de certains marchés.
0: Des propos recueillis par Cécile Mérieux. Il est enfin libre après plus de 2 ans d'emprisonnement à Bakou pour espionnage. L'Azerbaïdjan a gracié 20 personnes, dont le Français Martin Ryan ce matin. Une décision qui réjouit la famille de l'homme d'affaires et qui intervient peu après la levée de sanctions européennes visant l'oligarque russo-ouzbek Alisher Ousmanov que demandait la France au cran des arrois de Kiev. La Belgique et le Rwanda rétablissent leurs relations diplomatiques, annoncent les deux pays ce mercredi. Elles avaient été rompues en 2025 par le président Kagame. La Belgique, l'ancienne puissance coloniale à la fois de la RDC et du Rwanda, avait alors vivement critiqué Kigali pour son soutien à l'offensive du M23 dans l'est de la République démocratique du Congo. L'Union africaine appelle à la désescalade immédiate dans le nord de l'Éthiopie. Les vols vers la région du Tigré sont suspendus depuis ce matin, tandis que les responsables de cette région ont assuré ce mercredi être entrés en guerre contre le gouvernement fédéral. Les précisions d'Augustine Passy.
2: Ce matin, les voyageurs qui avaient prévu de rejoindre Addis Abeba depuis un des 3 aéroports du Tigré ont reçu un message de la compagnie nationale Ethiopian Airlines leur annonçant l'annulation de leur vol à cause de circonstances imprévues. Dans la foulée, le Front de libération du peuple du Tigré, principal parti politique local qui a repris le contrôle de la région début mai, a prévenu entrer dans un combat défensif. Après des mois de tensions latentes, d'affrontements sporadiques et de frappes de drones, un nouveau pas semble ainsi franchi en direction de la reprise d'une guerre à grande échelle dans cette région encore convalescente du conflit qui l'a ravagée entre 2020 et 2022. Depuis hier, les forces de défense du Tigré et des groupes armés alliés à l'armée fédérale s'affrontent à la frontière entre la région Afar et le Tigré, mais aussi au sud du Tigré. Cette reprise des hostilités intervient 3 jours après l'officialisation d'une alliance qui rassemble le Front de libération du peuple du Tigré et 6 autres forces rebelles avec pour objectif commun de renverser le gouvernement du Premier ministre Abiy Ahmed. Augustine Passy pour Radio Vatican.
0: Direction le Vatican à présent, qui dit mercredi dit audience générale face à 25 000 fidèles réunis place Saint-Pierre. Léon XIV a poursuivi sa catéchèse sur la constitution pastorale Gaudium et Spes, l'un des grands textes du Concile Vatican II qui expose la place de l'Église dans le monde. Le progrès doit être animé et orienté par la charité, a déclaré le pape. Et puis à l'issue de l'audience générale, le pape a lancé un appel dédié aux mineurs, en particulier ceux isolés, violentés, exploités sur les routes migratoires. Un appel lancé en amont de la Journée mondiale des migrants et des réfugiés qui a lieu ce dimanche. Léon XIV a invité chacun à prendre à cœur leurs souffrances et à œuvrer pour leur protection. Illustration en Afrique du Sud avec sœur Marisette Garbin, coordinatrice du département de la pastorale des migrants et des réfugiés dans l'archidiocèse de Johannesburg.
3: En tenant en compte la réalité sur le terrain ici en Afrique du Sud, la protection des enfants, c'est très important. Hein? Et en tenant en compte que beaucoup de fois, les enfants aussi, ils sont les victimes des abus, dans tous les sens. Et alors, nous devons vraiment travailler beaucoup sur la question de l'avenir des enfants, hein, en travaillant avec les familles des migrants et les

0: réfugiés, là, nous sommes capables de faire que les enfants aient leurs droits, hein, de leur donner les possibilités de grandir en tant qu'enfant qui est capable, qui est intelligent, qui est capable de se développer et de devenir les futurs de demain. Et nous ne pouvons pas regarder seulement les migrants seulement pour une question de chiffres. Nous devons regarder les migrants et les réfugiés comme un être humain, un être qui a besoin de dignité et de protection.
1: Des propos recueillis par Henri Moriba Camara. C'est la fin de ce journal. Retour de l'actualité en langue française demain 8h30, heure de Rome. D'ici là, je vous souhaite une très belle soirée à toutes et à tous.
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Ah ça, mais je n'y comprends rien, se dit Durtal, qui connaissait ses complices sur le bout des doigts. Ce n'est plus du tout l'office romain qu'il chante. Le fait est que l'un des psaumes manquait. Il retrouva bien à un moment l'hymne de saint Ambroise, le « Te lucis ante terminum », clamé alors sur un air ample et rugueux de vieux plein chant, et encore la dernière strophe n'était-elle plus la même. Mais il se perdait à nouveau, attendait les leçons brèves, le « Nunc dimittis » qui ne vinrent pas. « Les complis ne sont pourtant point variables, comme les vêpres », se dit-il. « Il faudra que je demande demain des explications au père Étienne. » Puis il fut troublé dans ses réflexions par un jeune moine blanc qui passa en s'agenouillant devant l'autel et alluma deux cierges. Et subitement, tous se levèrent, et dans un immense cri, le Salve Regina ébranla les voûtes. Durtal écoutait, saisi, cet admirable chant qui n'avait rien de commun avec celui que l'on beugle à Paris dans les églises. Celui-là était tout à la fois flébile et ardent, soulevé par de si suppliantes adorations qu'il semblait concentrer en lui seul l'immémorial espoir de l'humanité et son éternelle plainte. Chanté sans accompagnement, sans soutien d'orgue par des voix indifférentes à elles-mêmes et fondu en une seule, mâle et profonde, il montait en une tranquille audace, s'exhaussait en un irrésistible essor vers la Vierge, puis il faisait comme un retour sur lui-même, et son assurance diminuait. Il avançait plus tremblant, comme si déférent, si humble qu'il se sentait pardonné, et osait alors, dans des appels éperdus, réclamer les délices imméritées d'un ciel. Il était le triomphe avéré des neumes, de ces répétitions de notes sur la même syllabe, sur le même mot, que l'Église inventa pour peindre l'excès de cette joie intérieure ou de cette détresse interne que les paroles ne peuvent rendre. Et c'était une poussée, une sortie d'âme, s'échappant dans les voix passionnées qu'exhalaient ces corps debout et frémissants de moines. Durtal suivait sur son paroissien cette œuvre, un texte si court et au chant si long. À l'écouter, à la lire avec recueillement, cette magnifique exhoration paraissait se décomposer en son ensemble, représenter trois états différents d'âme, signifier la triple phase de l'humanité pendant sa jeunesse, sa maturité et son déclin. Elle était, en un mot, l'essentiel résumé de la prière à tous les âges. C'était d'abord le cantique d'exultation, le salut joyeux de l'être encore petit, balbutiant des caresses respectueuses, choyant avec des mots de douceur, avec des cajoleries d'enfant qui cherche à amadouer sa mère. C'était le « Salve Regina, Mater Misericordiae, Vita Dulcedo et Spes Nostra Salve ». Puis cette âme, si candide, si simplement heureuse, avait grandi, et connaissant déjà les défaites volontaires de la pensée, les déchets répétés des fautes, elle joignait les mains et demandait en sanglotant une aide. Elle n'adorait plus en souriant mais en pleurant. C'était le « Ad teclamamus ex... » Je vais reprendre, pardon. « Ad te clamamus exules filii eve, ad te suspiramus gementes et flentes in ac lacrimarum vale. » Enfin, la vieillesse était venue. L'âme gisait, tourmentée par le souvenir des avis négligés, par le regret des grâces perdues, et devenue plus craintive, plus faible, elle s'épouvantait devant sa délivrance, devant la destruction de sa prison charnelle qu'elle sentait proche. Et alors elle songeait à l'éternelle inanition de ceux que le juge damne, et elle implorait à genoux l'avocate de la terre, la consul du ciel. C'était le « Eia ergo advocata nostra, illos tuos misericordies, oculos ad nos converte, et Iesum benedictum fructum ventris tui, nobis post noc exilium ostende ». Et à cette essence de prière que prépara Pierre de Compostelle ou Hermann Contract, saint Bernard, dans un accès d'hyperdulie, ajoutait les trois invocations de la fin. « Ô Clémence, ô Pia, ô Dulcis, Virgo Maria ». Celle-là, l'inimitable prose, comme avec un triple saut, par ces trois cris d'amour qui ramenaient l'hymne à l'adoration câline de son début. Cela devient inouï, se dit Durtal.
lorsque les trappistes chantèrent ces doux et pressants appels. Les neumes se prolongeaient sur les hauts, qui passaient par toutes les couleurs de l'âme, par tout le registre des sons, et ces interjections résumaient encore dans cette série de notes qui les enrobaient le recensement de l'âme humaine que récapitulait déjà le corps entier de l'hymne. Et brusquement, sur le mot Maria, sur le cri glorieux du chant, le chant tomba, les cierges s'éteignirent, les moines s'affaissèrent sur leurs genoux, un silence de mort plana sur la chapelle. Et lentement, les cloches tintèrent, et l'Angélus effeuilla sous les voûtes les pétales espacés de ses sons blancs. Tous, maintenant prosternés, le visage dans les mains priaient, et cela dura longtemps. Enfin, le bruit de la cliquette retentit, tout le monde se leva, salua l'autel, et en une muette théorie, les moines disparurent par la porte percée dans la rotonde. Ah, le véritable créateur de la musique plane, l'auteur inconnu qui a jeté dans le cerveau de l'homme la semence du plein chant, c'est le Saint-Esprit, se dit Durtal, malade, ébloui, les yeux en larmes. Monsieur Bruno, qui ne l'avait pas aperçu dans la chapelle, vint le rejoindre. Ils traversèrent sans parler la cour, et quand ils furent rentrés dans l'hôtellerie, Monsieur Bruno alluma deux bougeoirs, en remit un à Durtal, et gravement lui dit « Je vous souhaite une bonne nuit, monsieur. » Durtal grimpa à l'escalier derrière lui. Ils se resaluèrent sur le palier, et Durtal pénétra dans sa cellule. Le vent soufflait sous la porte, et la pièce, à peine éclairée par la flamme couchée de la bougie, lui parut sinistre. Le plafond très haut disparaissait dans l'ombre et pleuvait dans la nuit. Durtal s'assit, découragé, près de sa couche. Et cependant, il était projeté par l'une de ces impulsions qu'on ne peut traduire, par une de ces jaculations où il semble que le cœur enfle et va s'ouvrir. Et devant son impuissance à se déliter et à se fuir, Durtal finit par redevenir enfant, par pleurer sans cause définie, simplement par besoin de s'alléger de larmes. Il s'affala sur le prie-Dieu, attendant il ne savait quoi qui ne vint pas. Puis devant le crucifix qui écartelait au-dessus de lui ses bras, il se mit à lui parler, à lui dire tout bas « Père, j'ai chassé les pourceaux de mon être, mais ils m'ont piétiné et couvert de purin, et l'étable même est en ruine. Ayez pitié. » Je reviens de si loin. Faites miséricorde, Seigneur, au porcher sans place. Je suis entré chez vous, ne me chassez pas. Soyez bonne hôte, lavez-moi. Ah, fit-il soudain. Cela me fait penser que je n'ai pas vu le père Étienne, qui devait m'indiquer l'heure à laquelle le confesseur me recevrait demain. Il aurait sans doute oublié de le consulter. Tant mieux. Au fond, cela me reculera d'un jour. J'ai l'âme si courbaturée que j'ai vraiment besoin qu'elle repose. » Il se déshabilla, soupirant. « Il faut que je sois debout à 3h30 pour être dans la chapelle à 4. Je n'ai pas de temps à perdre si je veux dormir. Pourvu que je n'ai pas de névralgie demain et que je m'éveille avant l'aube. » Chapitre 2. Il vécut la plus épouvantable des nuits. Ce fut si spécial, si affreux, qu'il ne se rappelait pas, pendant toute son existence, avoir enduré de pareilles angoisses, subi de semblables transes. Ce fut une succession ininterrompue de réveils en sursaut et de cauchemars. Et ces cauchemars dépassèrent les limites des abominations que les démences les plus périlleuses rêvent. Ils se déroulaient sur les territoires de la luxure, et ils étaient si particuliers, si nouveaux pour lui, qu'en se réveillant, Durtal restait tremblant, retenait un cri. Ce n'était plus du tout l'acte involontaire et connu, la vision qui cesse juste au moment où l'homme endormi étreint la forme amoureuse et va se fondre en elle. C'était ainsi et mieux que dans la nature, long, complet, accompagné de tous les préludes, de tous les détails, de toutes les sensations, et le déclic avait lieu avec une acuité douloureuse extraordinaire, dans un spasme de détente inouï. Effet bizarre, et qui semblait marquer la différence entre cet état et le stupre inconscient des nuits,
C'était en outre de certains épisodes où des caresses qui ne pourraient que se succéder dans la réalité étaient réunies, au même instant, dans le rêve, la sensation nette, précise d'un être, d'une forme fluidique, disparaissant avec le bruit sec d'une capsule ou d'un coup de fouet, d'auprès de vous dès le réveil. Cet être, on le sentait distinctement près de soi, si près que le linge, dérangé par le souffle de sa fuite, ondulait et que l'on regardait effaré la place vide. « Ah ça, mais !» se dit Durtal, quand il eut allumé la bougie. « Cela me reporte au temps où je fréquentais Madame Chantelouve. Cela me réfère aux histoires du succubat. » Il restait ahuri sur son séant, scrutait avec un véritable malaise cette cellule noyée d'ombre. Il consulta sa montre. Il n'était que 11 heures du soir. « Mon Dieu » fit-il, « si les nuits sont ainsi que celles-là dans les cloîtres. » Il recourut pour se remettre à des affusions d'eau froide, ouvrit la fenêtre pour renouveler l'air et, glacé, se recoucha. Il hésitait à souffler la bougie, inquiet de ces ténèbres qui lui paraissaient habitées, pleines d'embûches et de menaces. Il se décida enfin à éteindre et répéta la strophe des complis que l'on avait chantée le soir même à la chapelle. « Procul recedant somnia, et noctium fantasmata, ostemque nostrum comprime, ne poluantur corpora. » Il finit par s'assoupir. Rêva encore d'immondices, mais il se reprit à temps pour rompre le charme, éprouva encore cette impression d'une ombre s'évaporant à temps pour qu'on ne puisse la saisir dans les draps, et il interrogea sa montre. Il était 2 heures. « Si cela continue, je serai brisé demain, » se dit-il. Il parvint tant bien que mal en somnolant et en se détirant toutes les 10 minutes à atteindre 3 heures. « Si je me rendors, je ne me réveillerai pas au moment voulu, » pensa-t-il. « Si je me levais. » Et il sauta en bas du lit, s'habilla, pria, mit de l'ordre dans ses affaires. D'authentiques excès l'eussent moins abattu que cette fausse équipée. Mais ce qui lui semblait surtout odieux, c'était l'inassouvissement que laissait le viol terminé de ses larves. Comparées à leurs avides manigances, les caresses de la femme n'épandaient qu'une volupté tempérée, n'aboutissaient qu'à un faible choc. Seulement, dans le succumbat, l'on restait enragé de n'avoir étreint que le vide, d'avoir été la dupe d'un mensonge, le jouet d'une apparence dont on ne se rappelait même plus les contours et les traits. On en arrivait forcément à désirer de la chair, à souhaiter de presser contre soi un véritable corps. Et Durtal se mit à songer à Florence. « Elle vous désaltérait au moins. Ne vous quittez pas ainsi, pantelant et fiévreux, en quête d'on ne savait quoi dans une atmosphère où l'on était environné, épié, par un inconnu qu'on ne pouvait discerner, par un simulacre que l'on ne pouvait fuir. » Puis Durtal se secoua. Voulut repousser l'assaut de ses souvenirs. « Je vais toujours, se dit-il, aller respirer de l'air frais et

0: une cigarette. Nous verrons après. Il descendit l'escalier dont les murs paraissaient ne pouvoir tenir en place et dansait avec la lueur de la bougie, enfila les corridors, souffla et déposa son lumignon près de l'auditoire et s'élança dehors. Il faisait nuit noire. À la hauteur d'un premier étage, un œil de bœuf, ouvert, dans le mur, de l'église, trouait les ténèbres d'une lune rouge. Durtal tira quelques bouffées d'une cigarette, puis il s'achemina vers la chapelle. Il tourna doucement le loquet de la porte. Le vestibule où il pénétrait était sombre, mais la rotonde, bien qu'elle fût vide, était illuminée par de nombreuses lampes. Il fit un pas, se signa et recula, car il venait de heurter un corps. Il regarda à ses pieds. Il entrait sur un champ de bataille. Par terre, des formes humaines étaient couchées dans des attitudes de combattants fauchés par la mitraille. Les uns à plat ventre, les autres à genoux. Celle-ci affaissait les mains par terre, comme frappée dans le dos. Celle-là étendue, les doigts crispés sur la poitrine, celle-là encore se tenant la tête ou tendant les bras, et de ce groupe d'agonisants ne s'élevait aucun gémissement, aucune plainte. Durtal contemplait stupéfié ce massacre de moines, et il resta soudain bouche béante. Une écharpe de lumière tombait d'une lampe que le père sacristain venait de déplacer dans la rotonde, et traversant le porche, il éclairait un moine à genoux devant l'autel voué à la Vierge. C'était un vieillard de plus de 80 ans. Il était immobile, ainsi qu'une statue, les yeux fixes, penchés dans un tel élan d'adoration que toutes les figures extasiées des primitifs paraissaient près de la sienne efforcées et froides. Le masque était pourtant vulgaire, le crâne ras, sans couronne, hâlé par tous les soleils et par toutes les pluies, avait le ton des briques. L'œil était voilé, couvert d'une taie par l'âge, le visage plissé, ratatiné, culotté tel qu'un vieux buis, s'enfonçait dans un taillis de poils blancs. Et le nez un peu camus achevait de rendre singulièrement commun l'ensemble de cette face. Et il sortait, non des yeux, non de la bouche, mais de partout et de nulle part, une sorte d'angélité qui se diffusait sur cette tête, qui enveloppait tout ce pauvre corps courbé dans un tas de loques. Chez ce vieillard, l'âme ne se donnait même pas la peine de réformer la physionomie, de l'annoblir. Elle se contentait de l'annihiler. En rayonnant, c'était en quelque sorte le nimbe des anciens saints, ne demeurant plus autour du chef, mais s'étendant sur tous ses traits, baignant, apâli, presque invisible, tout son être. Et il ne voyait et n'entendait rien. Des moines se traînaient sur les genoux, venaient pour se réchauffer, pour s'abriter auprès de lui, et il ne bougeait, muet et sourd, assez rigide pour qu'on pût le croire mort, si par instant la lèvre inférieure n'eût remué, soulevant dans ce mouvement sa grande barbe. L'aube blanchit les vitres, et dans l'obscurité qui commençait à se dissiper, les autres frères apparurent à leur tour, à Durtal. Tous ces blessés de l'amour divin priaient ardemment, jaillissaient hors d'eux-mêmes, sans bruit devant l'autel. Il y en avait de tout jeunes à genoux et le buste droit, d'autres les prunelles en extase, repliés en arrière et assis sur leurs talons, d'autres encore faisaient le chemin de croix, et souvent ils étaient posés les uns devant les autres, face à face, et ils se regardaient sans se voir avec des yeux d'aveugle. Et parmi ces convers, quelques pères, ensevelis dans leurs grandes coules blanches, gisaient prosternés, baisant la terre. « Oh, priez, priez comme ces moines !» s'écria Durtal. Il sentait son malheureux être se détendre dans cette atmosphère de sainteté. Il se dénoua et il s'affaissa sur les dalles, demandant humblement pardon au Christ de souiller par sa présence la pureté de ce lieu. Et il pria longtemps, se décelant pour la première fois, se reconnaissant si indigne, si vil, qu'il ne pouvait comprendre maintenant, malgré sa miséricorde, le Seigneur, le tolérait dans le petit cercle de ses élus. Il s'examina, vit clair, s'avoua qu'il était inférieur au dernier de ses convers qui ne savait peut-être même pas épeler un livre, comprit que la culture de l'esprit n'était rien et que la culture de l'âme était tout, et peu à peu, sans s'en apercevoir, ne pensant plus qu'à balbutier des actes de gratitude, il disparut de la chapelle, l'âme emmenée par celle des autres, hors du monde, loin de son charnier, loin de son corps. Dans cette chapelle, l'élan était enfin consenti, la projection, jusqu'alors refusée, était enfin permise. Il ne se débattait plus de même qu'au temps où il parvenait si difficilement à s'évader de sa geôle, à Notre-Dame des Victoires et à Saint-Séverin. Puis il réintégra cette chapelle où son animalité était demeurée seule et il regarda étonné autour de lui. La plupart des frères étaient partis. Un père restait prostré devant l'autel de la Vierge. Il le quitta à son tour et regagna la rotonde où les autres pères entraient. Durtal les observa. Il y en avait de toutes les tailles, de toutes les sortes, un gros chauve, à longue barbe noire et à bécicle, des petits blonds et bouffis, de très vieux, hérissés de poils de sanglier, de très jeunes ayant de vagues airs de rêveurs allemands, avec leurs yeux bleus sous des lunettes, et presque tous, sauf les très jeunes, avaient ce trait commun, le ventre gonflé et les joues sillonnées de vermicelle rose. Et soudain, par la porte ouverte dans la rotonde même, le grand moine qui conduisait la veille l'office parut. Il renversa sur sa chasuble un capuchon de toile qui lui couvrait la tête, et assisté de deux moines blancs, il monta au maître-autel pour célébrer la messe. Et ce ne fut pas une de ces messes gargotées comme l'on en cuisine tant à Paris, mais une messe lente et méditée, profonde. Une messe où le prêtre consacre longuement, abîmé devant l'autel, et quand il éleva l'hostie, aucune sonnette ne tinta, mais les cloches du monastère épandirent des volées espacées, des coups brefs, sourds, presque plaintifs, tandis que les trappistes disparaissaient, tapis à quatre pattes, la tête cachée sous leur pupitre. Quand la messe prit fin, il était près de 6 heures. Durtal refit le chemin de la veille au soir, passa devant la petite fabrique de chocolat qu'il avait longée, avisa au travers des vitres des pères qui enveloppaient des tablettes dans du papier de plomb, puis dans une autre pièce, une minuscule machine à vapeur que modérait un convert. Il gagna cette allée où il avait fumé des cigarettes dans l'ombre. Si triste, la nuit, elle était maintenant charmante, avec ses deux rangées de très vieux tilleuls qui bruissaient doucement et le vent rabattait sur Durtal leur languissante odeur. Assis sur un banc, il embrassait d'un coup d'œil la façade de l'abbaye. Précédé d'un long potager où çà et là des rosiers s'épanouissaient au-dessus des vasques bleuâtres et des boules veinées des choux, cet ancien château, bâti dans le goût monumental du XVIIe siècle, s'étendait solennel et immense, avec ses 18 fenêtres d'affilée et son fronton, dans le tympan duquel était logée une puissante horloge. Il était coiffé d'ardoises, surmonté d'un jeu de petites cloches, et l'on y accédait par un perron de plusieurs marches. Il arborait une altitude d'au moins 5 étages, bien qu'il n'eût en réalité qu'un rez-de-chaussée et un premier. Mais à en juger par l'élévation inattendue des fenêtres, les pièces devaient se plafonner à des hauteurs démesurées d'église. Somme toute, cet édifice était emphatique et froid, plus apte, puisqu'on l'avait converti en un couvent, à abriter des adeptes de Jansénus que des disciples de Saint Bernard. Le temps était tiède ce matin-là. Le soleil se tamisait dans le crible remué des feuilles, et le jour ainsi bluté se muait au contact du banc en rose. Durtal, qui s'apprêtait à lire son paroissien, vit les pages rosir. Et par la loi des complémentaires, toutes les lettres imprimées à l'encre noire se teindrent en vert. Il s'amusait de ces détails, s'épanouissait, le dos au chaud dans cette brise chargée d'arômes, se reposait dans ce bain de lumière des fatigues de la nuit. Quand au bout de l'allée, il aperçut quelques frères. Ils marchaient silencieux, les uns portant sous un bras de grands pains ronds, les autres tenant des boîtes au lait ou des mannes pleines de foin et d'œufs. Ils défilèrent devant lui et le saluèrent respectueusement. Tous avaient la mine joyeuse et grave. « Ah, les braves gens !» se dit-il. « Ce qu'ils m'ont ce matin aidé, car c'est à eux que je dois d'avoir pu ne pas me taire, d'avoir pu prier, d'avoir enfin connu la joie de l'oraison qui n'était pour moi à Paris qu'un leurre. À eux, et surtout à Notre-Dame de Lattre, qui a eu pitié de mon pauvre être. » Il bondit de son banc dans un élan d'allégresse, s'engagea dans des allées latérales, atteignit la pièce d'eau qu'il avait entrevue la veille. Devant elle se dressait la formidable croix qu'il avait distinguée de loin du haut de la voiture dans les bois avant que d'arriver à la trappe. Elle était plantée en face du monastère même et tournait le dos à l'étang. Elle supportait un Christ du XVIIIe siècle, grandeur nature, en marbre blanc, et l'étang affectait lui aussi la forme d'une croix, telle qu'elle figure sur la plupart des plans des basiliques. Et cette croix brune et liquide était granulée de pistaches par des lentilles d'eau que déplaçait en nageant le cygne. Il vint au devant de Durtal, et il tendit le bec, attendant sans doute un bout de pain. Et pas un bruit ne surgissait de ce lieu désert, sinon le craquement des feuilles sèches que Durtal froissait en marchant. L'horloge sonna 7 heures. Il se rappela que le déjeuner allait être servi et il se dirigea à grands pas vers l'abbaye. Le père Étienne l'attendait. Il lui serra la main, lui demanda s'il avait bien dormi, puis « Qu'allez-vous manger? Je n'ai que du lait et du miel à vous offrir. J'enverrai aujourd'hui même au village le plus proche pour tâcher de vous procurer un peu de fromage, mais vous allez subir une triste collation ce matin. » Durtal proposa de substituer du vin au lait et déclara que ce serait pour le mieux ainsi. « J'aurai dans tous les cas mauvaise grâce à me plaindre, » fit-il, « car enfin, vous, maintenant, vous êtes à jeun. » Le moine sourit. « Pour l'instant, » dit-il, « nous faisons, à cause de certaines fêtes de notre ordre, pénitence. » Et il expliqua qu'il ne prenait de nourriture qu'une fois par jour, à 2 heures de l'après-midi après nonne. Et vous n'avez même pas pour vous soutenir du vin et des œufs. » Le père Étienne souriait toujours. « On s'y habitue, » dit-il. « Qu'est-ce que ce régime en comparaison de celui qu'adoptèrent Saint Bernard et ses compagnons lorsqu'ils vinrent défricher la vallée de Clairvaux? Leur repas consistait en des feuilles de chêne salées cuites dans de l'eau trouble. »
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2: Bienvenue dans la parole aux associations. Je reçois aujourd'hui Marilyn Chaumont, rédactrice en chef d'Ombre et Lumière, le magazine chrétien du handicap et des troubles psychiques publié par l'OCH. Bonjour, vous consacrez un dossier sur un sujet très important, l'accès aux soins des personnes handicapées. Pour elles, se rendre chez le dentiste, le gynécologue ou encore aux urgences, c'est un parcours du combattant. Les refus comme les renoncements aux soins sont monnaie courante. Pour commencer, sur quoi fondez-vous l'idée que les personnes handicapées sont moins bien soignés que leurs homologues valides?
3: Je vais vous donner deux chiffres. En France, seulement 10 à 20% des cabinets médicaux sont accessibles. Et selon le baromètre Handifaction, qui permet d'évaluer en temps réel le niveau d'accès aux soins des personnes handicapées, près de 20% d'entre elles ont été confrontées à un refus de soins explicite par un professionnel de santé en 2026.
2: Un refus de soins, ça veut dire quoi?
3: Alors derrière un refus, il peut y avoir un professionnel qui, faute de matériel adapté ou de connaissance du handicap, est incapable de soigner la personne handicapée. C'est le cas par exemple de Victoire, une jeune femme d'une vingtaine d'années, atteinte du syndrome d'Angelman. Nous avons reçu dans Ombre et Lumière le témoignage de sa mère. En 2022, cette jeune fille a développé un syndrome anxieux. Alors elle ne se nourrit plus, ne s'hydrate plus, multiplie les crises d'épilepsie, et un jour sa mère l'accompagne aux urgences. Nous avons attendu jusqu'à 48 heures dans un couloir, témoigne sa maman. Un jour, le personnel a insisté pour nous renvoyer chez nous. Je disais connaître ma fille qui n'a pas accès à la parole et qu'une crise était proche. Ils n'ont rien voulu entendre. Et un peu plus tard, une fois que la famille a dû repartir, le neurologue leur annonce qu'elle doit être hospitalisée. Il reçoit la famille. Et alors, les larmes aux yeux, il a fini par leur dire qu'il avait honte, mais que la jeune Victoire n'était pas considérée comme prioritaire et qu'elle ne serait pas prise en charge.
2: Vous parliez aussi de renoncement aux soins de la part des personnes handicapées?
3: Oui, devant un manque de formation des médecins ou de prise en compte du handicap, les obstacles d'accessibilité peuvent conduire la personne handicapée ou son aidant à renoncer à se soigner. Ce qui, vous l'imaginez, peut aggraver de nombreuses situations. Je pense notamment aux soins dentaires, qui sont très redoutés pour les personnes avec un handicap mental, par exemple. France, la mère d'Éléonore, une jeune fille trisomique, nous a raconté que sa fille était assez réceptive aux soins, mais qu'elle faisait un blocage si on lui demandait juste de s'allonger sur la table d'examen. Alors un jour, un dentiste l'a plaqué de force sur la table. Une autre fois, après avoir demandé à la mère de sortir du cabinet, on lui a dit que sa fille relevait de la pédopsychiatrie. Voilà, résultat, rapporte cette mère, ces deux expériences ont traumatisé ma fille et moi avec.
2: Devant toutes ces situations effrayantes, existe-t-il tout de même des pistes d'amélioration?
3: Oui, heureusement. En 2014, la charte Romain Jacob, appliquée dans de nombreux hôpitaux et établissements pour améliorer l'accès aux soins et à la santé des personnes handicapées, a déclenché une réelle prise de conscience. Depuis, de nombreuses initiatives fleurissent, comme les handi-consultations, qui sont des consultations vraiment dédiées au handicap, ou encore handi-blocs, qui permet, sous une seule anesthésie, de réaliser plusieurs soins pour les personnes avec un lourd handicap. Toutes ces propositions de qualité, portées par des professionnels à la fois formés et bienveillants, ouvrent une vraie perspective. Mais il y a aussi une limite. Encore faudrait-il ne pas créer des sortes d'îlots médicaux réservés aux personnes handicapées. De ce fait, la mise en accessibilité des cabinets de ville ou des autres structures médicales du droit commun doit rester une priorité.
2: Merci beaucoup Marilyn Chaumont et plus d'informations à retrouver sur le site ombre au pluriel et lumière.fr. À bientôt pour une nouvelle chronique sur KTO Radio.
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Bonjour et joie de vous retrouver pour votre émission Pourquoi Padré. Aujourd'hui, nous avons une question de Théophile. Faut-il faire un signe de croix en passant devant une église ou un calvaire ? Cher Théophile, merci pour ta question. Le signe de croix, c'est effectivement ce beau signe par lequel nous reconnaissons les chrétiens, en particulier aussi les catholiques. Et il s'avère qu'à chaque fois que nous passons devant une église ou une croix, on peut avoir traditionnellement le réflexe de faire le signe de croix. Mais cela n'est pas une obligation, absolument pas. C'est d'abord et avant tout, peut-être pour chacun d'entre nous, un positionnement intérieur vis-à-vis de la croix de l'église. En fait, si nous passons devant une église, c'est que nous reconnaissons que ce lieu est la maison de Dieu, qu'il y a aussi dans chaque église, ou en tout cas dans la plupart, pardon, des églises, la présence réelle du Christ. Lorsque nous faisons le signe de croix, eh bien, nous nous mettons en présence de cette présence réelle. Nous disons au Seigneur, « Seigneur, me voici, je suis là devant toi et je sais que tu es présent. » Il y a également la croix qui est souvent dans les calvaires qu'on a pu voir et que l'on voit toujours heureusement dans beaucoup de nos villages ou d'entrées de villes. Le signe de la croix nous rappelle eh bien aussi que le Seigneur est là, présent au milieu de nous, qu'il nous a apporté son salut. Il y a traditionnellement une prière que l'on peut dire lorsque l'on fait le signe de croix, lorsque l'on est devant un calvaire. « Salut, ô croix, mon unique espérance. Salve, ave crux, spes unica, salve. » Oui, effectivement, peut-être se dire que face à la croix, Seigneur, nous te prions non seulement pour nous, mais également pour tous celles et ceux qui passent devant cette croix. Nous nous rappelons également, à travers l'Église ou un calvaire, qu'en faisant notre signe de croix, le Seigneur est présent ordinairement dans notre vie, présent ordinairement dans nos chemins. Disons-nous, enfin, que le signe de la croix, c'est une manière de dire au Seigneur, « Seigneur, je ne t'oublie pas. Tu es l'Emmanuel, Dieu avec nous. Et par ce signe de croix, j'ai envie que tu sois toujours présent, non seulement dans ma vie, mais dans la vie de tout un chacun, au cœur de la cité. » Donc tu n'es pas obligé de le faire, mais c'est un signe de ta disposition intérieure de reconnaître Jésus présent. Ce n'est pas un geste de superstition, bien au contraire, c'est un acte de foi en un Dieu qui est présent au milieu de nous. Merci donc Théophile pour cette belle question et je vous invite à nous envoyer également vos questions par email à cette adresse pourquoipadre@ktotv.com ou encore avec le hashtag pourquoipadre et nous retrouver sur le site internet ktotv.com. À très bientôt.

Un père jésuite raconte que dans son enfance, il avait environ 9 ans, un après-midi d'été, après un grand orage, il dit avoir vécu une expérience fondatrice, sans pareil. D'un seul coup, après l'orage, le soleil avait pénétré les nuages encore sombres et semblait tout illuminer. On pouvait tout voir avec la plus grande clarté jusqu'à un horizon très lointain. Les couleurs resplendissaient comme de l'intérieur. L'enfant n'en revenait pas. Sa mère était venue le rejoindre à la fenêtre, elle s'extasiait aussi devant le paysage. Puis elle dit cette phrase un peu étrange. « Toute la gloire du monde, si belle soit-elle, n'est finalement qu'une parabole de Dieu. » L'enfant était trop petit, ne comprenait pas bien la phrase. Elle lui raconta alors qu'un jour, dans son adolescence, lors d'un cours de religion, elle avait été frappée par une phrase du professeur. « Si grande puisse être la ressemblance du monde avec Dieu, la dissemblance du monde avec Dieu est encore plus grande. » Elle expliquait, tu vois, « De tout ce qui existe de beau dans le monde, nous pouvons toujours dire seulement qu'il y a de l'être et de la perfection, tandis que nous pouvons dire de Dieu que lui, il est l'être, la perfection. » Ces phrases étaient difficiles à comprendre, vu son jeune âge, disait le vieux jésuite. Mais à partir de ce jour, il a gardé l'impression qu'on ne pouvait parler de Dieu comme on parle des autres réalités. Quelle que soit la profondeur de nos paroles, le discours sur Dieu dépasse infiniment toutes les limites de notre langage habituel. Avoir ton ciel, ouvrage de tes doigts, la lune et les étoiles que tu fixas, qu'est-ce que l'homme pour que tu penses à lui, le fils d'un homme, que tu en prennes souci ?

tout de suite, les vêpres, à Notre-Dame de Paris.

0: De la première lettre de Saint Pierre. Je m'adresse à ceux qui exercent parmi vous la fonction d'ancien, car moi aussi je fais partie des anciens. Je suis témoin de la passion du Christ et je communierai à la gloire qui va se révéler. Soyez les bergers du troupeau de Dieu qui vous est confié. Veillez sur lui, non par contrainte, mais de bon cœur, comme Dieu le veut. Non par une misérable cupidité, mais par dévouement, sans commander en maître à ceux dont vous avez reçu la charge, mais en devenant les modèles du troupeau. Et quand se manifestera le berger suprême, vous remporterez la couronne de gloire qui ne se flétrit pas.
1: Du psaume 127 par Roland de Lassus. Heureux qui craint le Seigneur et marche selon ses voies. Tu te nourriras du travail de tes mains. Heureux es-tu, à toi le bonheur. Ta femme sera dans ta maison comme une vigne généreuse, et tes fils autour de la table comme des plants d'olivier.

Louons le Christ, le grand prêtre pris parmi les hommes, pour intervenir en notre faveur, et prions-le.

Tu t'es choisi des saints parmi ton peuple et tu les as conduits par ton esprit. Donne ce même esprit à tous les pasteurs de ton Église.

Seigneur, nous te rendons grâce pour le voyage apostolique que le pape Léon XIV va effectuer ce week-end en France. Bénis ceux qui préparent ce voyage, ouvre le cœur de tous au message qu'il délivrera à cette occasion.

Dieu éternel et tout-puissant, par une grâce particulière, tu as donné au prêtre Saint Pillon de participer.

Par son intercession, nous te prions, à nous qui sommes associés aux souffrances du Christ, accorde la joie de parvenir à la gloire de sa résurrection. Lui qui vit et

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2: Le Saint-Père se dirige maintenant vers le haut des marches de la place Saint-Pierre et l'audience générale commencera d'ici quelques instants.

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1: Le Saint-Père ouvre cette audience avec le signe de la Sainte Croix et avec le salut liturgique. Apprêtons-nous à accueillir sa parole et à recevoir sa bénédiction.
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3: Du livre de la Genèse. Le Seigneur Dieu planta un jardin en Éden, à l'Orient, et y plaça l'homme qu'il avait modelé. Le Seigneur Dieu fit pousser du sol toutes sortes d'arbres à l'aspect désirable et aux fruits savoureux. Le Seigneur Dieu prit l'homme et le conduisit dans le jardin d'Éden pour qu'il le travaille et le garde. Parole du Seigneur.
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5: 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Dann pflanzte Gott, der Herr, in Eden im Osten einen Garten und setzte dorthin den Menschen, den er geformt hatte. Gott, der Herr, ließ aus dem Erdboden allerlei Bäume wachsen, begehrenswert anzusehen und köstlich zu essen. Gott, der Herr, nahm den Menschen und gab ihm seinen Wohnsitz im Garten von Eden, damit er ihn bearbeite und hüte. Wort des lebendigen Gottes.

0: 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O Senhor Deus fez brotar da terra toda espécie de árvores agradáveis à vista e de sabores e de saborosos frutos para comer. O Senhor Deus levou o homem e colocou-o no jardim do Éden para o cultivar e também para o guardar. Palavra do Senhor.
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3: Cari fratelli e sorelle, buongiorno.
4: Chers frères et sœurs, bonjour et bienvenue.
3: Continuando il nostro percorso.
4: En poursuivant notre parcours à travers la constitution pastorale Gaudium et Spes du Concile œcuménique Vatican II, nous arrivons au troisième chapitre de la première partie qui porte un titre captivant, l'activité humaine dans l'univers. La question fondamentale est la suivante. Quelle est la valeur de l'activité humaine dans le monde et par conséquent du progrès technique, social et scientifique? Rappelons-nous que moins de 4 ans après la clôture du Concile, dans la nuit du 20 au 21 juillet 1969, l'homme allait poser le pied sur la Lune pour la première fois. Créé à l'image et à la ressemblance de Dieu, l'être humain est sujet du progrès. Grâce à sa liberté et à son intelligence, il enrichit ses connaissances, faisant ainsi progresser la société tout entière. Nous le constatons aisément en observant l'amélioration des conditions de vie au fil des générations. En effet, dit le document, il en résulte que l'homme se procure désormais par sa propre industrie de nombreux biens qu'il attendait autrefois avant tout de forces supérieures. C'est pourquoi certains penseurs ont présenté le progrès technico-scientifique comme un facteur qui affaiblit la relation avec Dieu, au point de le faire paraître superflu, voire comme un antagoniste de la foi chrétienne. Et cette interprétation a traîné un changement de regard sur le monde de la part de l'homme contemporain par rapport aux époques précédentes. Un tel préjugé s'affirme surtout dans cette partie de la culture occidentale qui a perdu son ancrage dans la révélation chrétienne. Dans les humanismes post-chrétiens, l'être humain et Dieu sont présentés à tort comme des rivaux. Pour affirmer ses connaissances, sa liberté et son progrès, l'homme devrait s'émanciper de Dieu.
3: Alla fine, però,
4: mais en fin de compte, en niant la relation avec Dieu, on perd aussi la possibilité d'affirmer la valeur transcendante de la personne humaine. C'est le drame de l'humanisme athée, bien décrit par un éminent théologien du Concile Vatican II, Henri de Lubac. Le Concile souhaite apporter une réponse claire. Pour les croyants, affirme Gaudium et Spes, une chose est certaine. Considérée en elle-même, l'activité humaine, individuelle et collective, ce gigantesque effort par lequel les hommes, tout au long des siècles, s'acharnent à améliorer leurs conditions de vie, correspond au dessein de Dieu.
3: Anzi,
4: mieux encore,

0: corps poursuit la Constitution, loin d'opposer les conquêtes du génie et du courage de l'homme à la puissance de Dieu, et de considérer la créature raisonnable comme une sorte de rival du Créateur. Les créateurs sont au contraire bien persuadés que les victoires du genre humain sont un signe de la grandeur divine et une conséquence de son dessein ineffable. En substance, Dieu a remis entre les mains de l'homme et de la femme une création encore, une statue vivante, c'est-à-dire un chemin en pleine croissance afin qu'il amène à son accomplissement par leur activité avisée. On trouve ici une référence importante au mystère de l'incarnation. L'humanité, et avec le travail, le progrès et l'autonomie des réalités créées, n'est ni absorbée ni annulée par la rencontre avec Dieu, mais assumée dans son intégralité, continuant d'être en Christ, libre et active. En effet, c'est en lui qu'elle trouve pleine vérité et liberté. De plus, lors de la célébration eucharistique, le fruit du travail humain, représenté par le pain et le vin, est déposé chaque jour sur l'autel pour être transformé en corps et en sang du Christ. De cette perspective découle une vérité importante. Pour rencontrer Dieu, l'être humain ne doit pas abandonner ses occupations terrestres, mais il peut vivre pleinement sa vocation en accomplissant bien son travail quotidien et en le sanctifiant. Les chrétiens sont engagés, comme tout le monde, dans l'édification de la cité des hommes, en visant la fin de toutes choses et la rencontre avec Dieu, et en rappelant cette fin ultime à ceux avec qui ils partagent l'aventure du progrès, de la science et de la vie.
1: Certes,
0: il faut bien distinguer le progrès terrestre de la croissance du règne du Christ. Toutefois, le Concile affirme que ce progrès a cependant beaucoup d'importance pour le royaume de Dieu, dans la mesure où il peut contribuer à une meilleure organisation de la société humaine. Tous ces fruits de notre nature et de notre industrie que nous aurons propagés sur terre, selon le commandement du Seigneur et dans son esprit, nous les retrouverons plus tard, mais purifiés de toute souillure, illuminés et transfigurés. Enfin, rappelons que pour devenir un véritable progrès humain, c'est-à-dire celui de tout l'homme et de tous les hommes, le progrès technique et scientifique doit être animé et orienté par la charité. Ce n'est qu'ainsi qu'il pourra toujours être mis au service de la dignité de l'homme et favoriser l'amélioration des conditions de vie de tous et en particulier des plus défavorisés.
1: Cari fratelli e sorelle,
0: chers frères et sœurs, le Concile Vatican II nous invite à partager le pain du savoir et du savoir-faire afin que chaque homme, femme et chaque peuple puissent développer son potentiel et qu'ensemble nous puissions construire avec l'aide de Dieu un avenir meilleur.
2: Très Saint-Père, les fidèles de langue française sont heureux de vous exprimer leurs sentiments respectueux et leur filial attachement. Ils vous assurent de leur prière à toutes les intentions de votre ministère apostolique universel. À la fin de l'audience, nous chanterons le Notre Père en latin, puis le Saint-Père donnera la bénédiction apostolique. Il accorde spécialement aux enfants, aux personnes âgées et aux personnes qui souffrent. Il bénira également les chapelets et les autres objets de dévotion que vous avez apportés à cette intention. Voici un résumé en français de la catéchèse que vient de prononcer le Saint-Père. Nous arrivons à un chapitre de Gaudium et Spes qui porte un titre captivant. L'activité humaine dans l'univers, avec cette question fondamentale. Quelle est la valeur de l'activité humaine et du progrès? Créé à l'image et à la ressemblance de Dieu, l'être humain est un acteur du progrès. Grâce à sa liberté et à son intelligence, il enrichit ses connaissances et fait progresser la société tout entière. Le progrès technico-scientifique n'affaiblit pas la relation avec Dieu, ni ne s'oppose à la foi chrétienne. L'homme n'est pas dans une rivalité avec Dieu où il devrait s'émanciper de lui. C'est la relation avec Dieu qui permet d'affirmer la valeur transcendante de la personne humaine. En Christ, l'homme trouve sa pleine vérité et sa liberté. L'activité humaine, individuelle et collective, correspond aux intentions de Dieu. Et les victoires de l'humanité sont un signe de la grandeur de Dieu et le fruit de son dessein ineffable. C'est pourquoi l'être humain est appelé à vivre pleinement sa vocation en sanctifiant son travail quotidien et à mieux ordonner la société humaine en vue du royaume de Dieu. Maintenant, le Saint-Père va saluer en italien les fidèles de langue française.
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2: Vous saluant en italien, le Saint-Père vient de dire: je salue les pèlerins de langue française et plus particulièrement le groupe de pèlerins de France, les sœurs de Saint-Paul de Châtres et le groupe Réseau du Cœur d'Haïti. Le Concile Vatican II nous invite à partager le pain du savoir et du savoir-faire. Développez généreusement votre potentiel pour qu'ensemble nous puissions construire, avec l'aide de Dieu, un avenir meilleur. Que Dieu vous bénisse.
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0: chers frères et sœurs,
1: as we continue our series of
0: alors que nous poursuivons notre série de catéchèses sur le Concile Vatican II, nous examinons aujourd'hui le sens et la valeur de l'activité humaine telle que les présente la Constitution pastorale Gaudium et Spes. Les progrès révolutionnaires de la science et la technique au cours du siècle dernier ont conduit certains à penser que la foi en Dieu est désormais obsolète et que la véritable autonomie humaine ne peut s'armer que par l'émancipation à l'égard de Dieu. Les pères conciliaires ont souligné, au contraire, que les réalisations de genre humain sont un signe de la grandeur de Dieu et l'accomplissement de son dessein mystérieux. En effet, loin de dissuader les croyants de s'engager dans l'activité humaine, le message de l'Évangile nous pousse à contribuer au véritable épanouissement de l'homme par notre engagement dans la société. Accomplissons nos activités quotidiennes.

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1: Queridos hermanos y hermanas,
2: chers frères et sœurs, dans cette catéchèse, nous réfléchissons sur le troisième chapitre de la Constitution pastorale Gaudium et Spes, consacré à l'activité humaine dans le monde. L'homme, créé à l'image et à la ressemblance de Dieu, est capable, grâce à sa liberté et à son intelligence, de connaître, de progresser et d'améliorer les conditions de vie de la société. Certains penseurs ont toutefois commencé à affirmer, à tort, que l'humanité, pour manifester ses connaissances, sa liberté, ses progrès, devait s'émanciper de Dieu. Le Concile Vatican II, en revanche, en se référant au mystère de l'incarnation, affirme que les hommes, tout comme les œuvres de leurs mains, ne sont pas annulés dans la rencontre avec Dieu, mais qu'ils trouvent en lui leur pleine vérité et leur liberté. Une autre conséquence de cette perspective est que l'être humain ne doit pas délaisser les occupations terrestres. Il est au contraire appelé à vivre sa vocation en accomplissant bien son travail quotidien et en y trouvant un chemin de sanctification. Je salue cordialement les pèlerins de langue espagnole. Dans l'Eucharistie, nous offrons les fruits de la terre et du travail humain pour qu'ils deviennent le corps et le sang du Christ. Unissons également notre vie et nos tâches au sacrifice eucharistique, afin que le Seigneur les transforme à une offrande vivante, sainte, et qui lui soit agréable. Que Dieu vous bénisse. Merci beaucoup.

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1: J'adresse mes salutations cordiales aux personnes de langue chinoise, chers frères et sœurs. Je vous encourage à vous aimer les uns les autres comme Jésus aime chacun de vous. Je vous bénis de tout cœur.
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0: Chers téléspectateurs, nous sommes arrivés à la fin de notre direct de Rome avec la prière de notre Père qui a été suivie par la bénédiction apostolique. Je vous souhaite une très belle journée sur KTO. Merci et au revoir.
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0: Bonjour à tous et bienvenue sur le plateau d'Un cœur qui écoute, votre émission de spiritualité. Aujourd'hui, nous avons la grande chance de recevoir Dominique Alap. Bonjour Dominique.
1: Bonjour Cyril.
0: Alors vous êtes venu de Sarcelles, de la paroisse Saint-Thomas-Apôtre, c'est dans le nord de Paris. Vous êtes chaldéen, une des églises catholiques orientales de tradition syriaque, c'est bien ça ?
1: Oui.
0: Alors nous allons revenir sur, nous allons écouter votre le chemin spirituel, juste après vous avoir écouté nous lire un extrait de texte de votre choix.
1: Sœur Marie de l'Eucharistie voulait allumer les cierges pour une procession. Elle n'avait pas d'allumette, mais voyant la petite lampe qui brûle devant les reliques, elle s'en approche. Hélas, elle la trouve à demi éteinte. Il ne lui reste plus qu'une faible lueur sur la mèche carbonisée. Elle réussit cependant à allumer son cierge, et par ce cierge, tous ceux de la communauté se trouvèrent allumés. C'est donc cette petite lampe à demi éteinte qui a produit ces belles flammes, qui à leur tour peuvent en produire une infinité d'autres, et même embraser l'univers.
0: Alors, je vous laisse nous dire ce que c'est.
1: Alors, c'est un texte de Sainte-Thérèse de Lisieux qui est extrait du livre Le Dernier Entretien. C'est un texte qui explique la communion des saints et qui explique aussi un peu la spiritualité de Sainte-Thérèse. Moi, j'aime beaucoup ce texte parce que ça montre bien que toutes les choses qu'on peut faire dans la vie d'extraordinaire, ils viennent de plein de petites choses. Et donc on se sent peut-être pas capable de faire des choses extraordinaires dans la vie, mais on se sent peut-être capable de faire de toutes petites choses par amour, et toutes ces petites choses qu'on va faire par amour, ça va construire quelque chose qui est vraiment extraordinaire, quoi.
0: D'accord. Donc on peut pas dire les grands trucs c'est pour les autres, moi je suis pas assez fort. Il suffit de faire une toute petite chose, ramasser une épingle par terre par charité, et là comme ça on contribue à l'avènement du royaume, c'est ça?
1: Je pense que voilà, c'est nous, on a la chance d'avoir le message du Christ, qui est un message d'amour. Si on arrive chacun d'entre nous à donner un petit bout d'amour dans notre vie et à notre entourage, aux gens qu'on côtoie tous les jours dans le travail, ou même quelqu'un qu'on voit dans le métro tous les jours, un petit sourire, un petit geste amical, un petit geste qui montre qu'on a envie de partager de l'amour, ça fera que améliorer les choses. Et voilà, c'est dans chacun de nos gestes au quotidien qu'on doit propager l'amour de Dieu. Dieu nous appelle à être la lumière du monde, et il faut vraiment se donner à fond pour être la lumière du monde, et tous les gestes de la vie quotidienne, tous les petits gestes, c'est vraiment cette philosophie de Sainte-Thérèse qui m'a beaucoup touché, de dire que tout ce qu'elle fait c'est avec amour, et j'essaye moi de faire tout ce que je peux faire pour le faire avec amour.
0: Est-ce que c'est aussi le fruit de votre éducation ?
1: Après moi j'ai grandi dans la foi, dans la foi chrétienne. Je suis issu d'une famille chaldéenne, comme vous avez dit. La foi de mes parents, de mes grands-parents, c'est une foi de tradition. Donc pour eux, ils se posaient même pas de question de savoir, la question de savoir qui était Dieu et qu'est-ce que c'est que Dieu. C'est quelque chose qui est quasiment inné en eux, ils l'ont reçu depuis toujours. Donc moi j'avais aussi cette foi innée en Dieu.
0: Est-ce que vous pouvez nous repréciser quand est-ce que vos grands-parents ou vos parents sont arrivés en France ?
1: Alors, mes parents sont arrivés en 1982. Mm-hmm. Ils sont venus de Turquie.
0: Oui.
1: Ils vivaient dans le sud-est de la Turquie, et suite à certaines persécutions qui venaient de la part des Turcs ou de la part des Kurdes, qui étaient en conflit les uns avec les autres, ils ont préféré fuir que de rester.
0: Dans les années 80, c'était quel type de persécution ?
1: Il y avait un peu de tout. Quand l'armée turque perdait un combat, c'était un peu de notre faute, donc ils prenaient nos hommes pour les envoyer au service militaire, et souvent sur le front. Et quand les Kurdes perdaient, ils pouvaient venir et faire des représailles sur le village. Notamment, il y a eu un événement tragique où ils ont enlevé une jeune fille. Et ça a un peu précipité les anciens du village de mes parents et d'autres villages aux alentours, de se dire qu'il fallait, essayer de trouver une solution. Et la solution, ça a été la fuite. Et aujourd'hui, la communauté représente à peu près 15 000 personnes, un peu plus de 15 000 personnes dans le nord de Paris, dans le Val d'Oise. Mm-hmm. Ils sont tous autour de Sarcelles. Moi, j'ai ma famille qui habite à 5 km à la ronde autour de chez moi. Mm-hmm. C'est quelque chose qui est très important. Et je pense que la communauté grandit grâce au fait qu'ils sont venus ensemble sur le territoire. Mais on a eu cette chance de pouvoir à la fois être en communauté, mais à la fois s'intégrer très facilement dans la société. Et donc aujourd'hui, voilà, on a une grande partie de la communauté qui vit dans le Nord. Il y en a d'autres qui ont déménagé, qui sont allés un peu plus loin. Mm-hmm. Mais on est très souvent proche de l'église parce que c'était vraiment le cœur du village et c'est resté le cœur de la communauté ici en France.
0: Alors vous êtes vous-même né 3 ans après l'arrivée de vos parents. Donc c'était la bonne nouvelle et c'était vraiment... pour eux, sans doute, une page qui se tournait. Vous avez d'autres frères et sœurs, je crois.

0: Alors moi, j'ai mon grand frère. Ma mère est venue, elle était enceinte quand elle est arrivée, donc j'ai mon grand frère qui est né quelques mois après. Et donc, dans les premiers temps, on a vécu chez un oncle le temps que nos parents puissent trouver du travail, commencer à faire des économies, sachant que ils n'avaient pas de notion de français du tout. Donc très souvent, les premières familles sont venues, ont travaillé dans des ateliers de confection, et il y a eu énormément d'entraide entre les gens qui étaient déjà sur place, qui accueillaient des gens, et ensuite, mes parents ont eu la possibilité d'aller dans une maison un peu plus grande. Donc moi je suis né, j'ai eu un petit frère qui est né 2-3 ans après moi. Ensuite j'ai eu 2 sœurs et là j'ai mon dernier frère qui a une dizaine d'années qui lui a été, c'était un peu en décalé mais on est quand même très heureux de l'avoir accueilli.
1: La surprise. Et aujourd'hui, quand vous repensez à cette enfance que vous avez vécue, vous étiez un petit peu déchiré entre vos racines ou bien la vie un peu en communauté par rapport à un pays qui était la France, qui avait notre façon de vivre, notre façon de penser, c'était un peu difficile ou pas?
0: Après moi qui ai grandi et qui suis né et grandi en France, j'ai pas forcément d'a priori par rapport à la France ou autre chose.
1: C'est plus les parents qui avaient du mal à s'adapter.
0: Moi j'ai grandi en France. Après mes parents je pense qu'ils ont saisi la chance qu'ils ont eu de pouvoir être accueillis dans un pays comme la France à ce moment-là. Ils ont toujours une certaine nostalgie. Moi, mon père aujourd'hui, il est capable de regarder des vidéos du village ou même des vidéos d'animaux qu'on peut retrouver là-bas, oui. Ou de bergers ou autre chose, parce que c'était ce qu'il faisait là-bas. Oui. Donc aujourd'hui, là, si mon père aujourd'hui, on le ramène, on part en vacances dans une région montagneuse, il aime beaucoup ça parce que il retrouve un peu ce qu'il avait là-bas. C'est pas les montagnes qu'on avait en Turquie, mais c'est des montagnes, c'est ça, voilà, c'est vraiment cette nature, cette proximité avec la nature, avec les animaux, qui est un peu plus compliqué à Sarcelles. c'est pas trop d'animaux à Sarcelles, donc c'est un peu plus compliqué de retrouver ça.
1: Est-ce que vous vous êtes construit vous-même dans votre identité avec un peu ce discours de on a fui l'oppression, on a voulu préserver notre foi, notre communauté, et on a trouvé un havre de paix où se construire et autres. Est-ce qu'il y a tout ce discours, j'aurais envie de dire identitaire, sans qu'il y ait de choses derrière, sur lequel vous vous êtes construit, ce qui fait qu'aujourd'hui, votre identité, elle est peut-être principalement chaldéenne, par exemple ?
0: Moi, je n'ai jamais eu ce sentiment-là vis-à-vis de mes parents. Mes parents, ils étaient fiers d'où ils venaient, fiers de ce qu'ils avaient fait, mais... Ils nous ont jamais, quand ils nous parlent de là-bas, ils nous parlent de là-bas que des bons moments qu'ils ont vécu là-bas. Souvent, quand ils se retrouvent avec des oncles ou avec des gens de la famille qui viennent pour un repas à la maison, la soirée se finit toujours de la même manière. Ils se rappellent ils sont nostalgiques, ils se rappellent des choses qui sont passées là-bas. Mais très souvent, quand ils racontent des événements qui sont passés là-bas, c'est des choses drôles, c'est des choses amusantes. Ils se rappellent un peu les bêtises qu'ils faisaient eux étant jeunes dans le village. Ils nous racontent les histoires un peu drôles qui ont pu se passer au sein du village. Mais j'ai pas l'impression qu'ils ont vraiment une amertume. Après, aujourd'hui, si le village existait encore en Turquie, je pense qu'ils auraient envie d'y aller. Oui. Mais le village a été détruit et ça reste un bout de terre que certains, ça leur arrive d'aller le voir. Moi, j'ai pas eu cette occasion. Je pense que mes racines sont vraiment en dehors de la terre. C'est l'histoire du peuple chaldéen, qui est un peuple qui a vécu une grande diaspora, qui bouge énormément, qui a énormément de personnes en Irak, mais énormément de personnes dans la diaspora. Moi, j'ai essayé de me faire un socle de mon histoire, mais pas un socle avec un bout de terre, quoi. C'est plus Saint Thomas qui nous a convertis, qui nous a donné la possibilité de connaître le Christ. Oui. Et c'est depuis ce moment-là, l'Église qui s'est construite, le Christ qui est devenu vraiment le centre de la foi. Et après, je peux comprendre que c'est pas pareil pour tout le monde. Il y a beaucoup de communautés chaldéennes qui ne sont pas en France, qui n'ont pas forcément l'Église au centre, qui sont développées d'une certaine manière. Mais moi, je pense que la foi que nos parents avaient, la tradition que nos parents avaient, qui était un peu isolée par rapport à d'autres villages, chaque village n'était pas si loin ça que dans notre village, mais il y avait un certain isolement. Donc vraiment, le centre du village, c'était l'église, c'était le prêtre qui venait pour faire la messe. Donc à force, nous, c'est comme ça qu'on a grandi. Moi, j'ai grandi dans la même maison avec mes grands-parents. Donc moi, j'ai mes grands-parents qui

0: m'ont appris les prières, qui m'ont donné envie d'aller à l'église, quand j'allais à la messe, je m'asseyais à côté de mon grand-père. Mm-hmm. Donc voilà, j'étais un des jeunes qui s'asseyait avec les vieux. Donc c'est ce qui m'a construit. Je me suis retrouvé voilà à côté de mon grand-père pour écouter la messe, pour apprendre la religion. Après voilà, je pense que comme tout jeune chaldéen et comme beaucoup de jeunes chaldéens aujourd'hui aussi, c'est peut-être difficile certaines fois à la messe parce que comme c'est en langue araméenne, c'est dans la langue araméenne, oui. Et ben on comprend pas tout. Mmh. Et donc c'est peut-être ce qui m'a donné envie moi d'aller chercher autre chose, de pas rester sur la tradition de mes parents, mais de me dire voilà mes parents ils m'ont.
1: Alors là vous avez 17-18 ans quand.
0: Voilà c'est voilà je me rappelle à peu près.
1: Vous choisissez.
0: Un des événements qui a un petit peu lancé tout ça, c'est les JMJ de Toronto. Oui. J'y ai pas participé. Mais on m'en a parlé, j'avais vraiment envie d'y participer. Et comme j'étais trop jeune, j'avais 17 ans à ce moment-là, j'ai pas pu y participer. Et des jeunes de notre paroisse qui sont partis au JMJ de Toronto et qui ont fait ce qu'on appelle l'année Samuel, qui est une année d'apprentissage de la foi que propose le diocèse de Pontoise. Quand ils sont revenus, ils ont proposé un temps d'échange biblique pour tous les jeunes de la paroisse. Et bah, voilà, moi, je me suis dit que j'allais rentrer dans ce groupe pour écouter, pour partager. Et donc c'est un groupe de partage qui se réunissait tous les mercredis avec l'intervention tous les mois à peu près d'un intervenant qui soit un prêtre du diocèse de Pontoise ou un prêtre de notre paroisse pour répondre aux questions qu'on pouvait se poser. On était vraiment des jeunes qui se retrouvent autour de la parole de Dieu sans religieux avec nous. Mm-hmm. Et on partageait sur ce qu'on ressentait vis-à-vis du texte. Et on se rendait compte que voilà, on avait des choses à raconter, on avait chacun vécu d'une certaine manière les événements de notre vie et autre chose, et on avait toujours des choses à raconter entre nous. Et voilà, donc une année passée, deux années, bah la troisième année.
1: Vous avez vraiment compris votre foi.
0: Voilà, là, c'est vraiment ce qui m'a permis moi de commencer à découvrir la parole de Dieu. Mmh. Je l'avais à la messe le dimanche, je comprenais certains passages, mais je comprenais pas tout. J'avais fait le catéchisme, donc j'avais appris pas mal de choses, mais voilà. On va nous expliquer certaines choses et d'autres choses. Quand le prof de caté connaît pas trop bien, on va dire, il va nous dire que c'est le mystère de l'Église et il va laisser un petit peu passer ça. Et donc, à un moment donné, voilà, quand on a 17 ans, 18 ans, on commence à réfléchir, on se commence à dire qu'est-ce qu'on va faire dans la vie, quel va être notre avenir. Et là, à ce moment-là, voilà, moi, je suis rentré dans ce groupe. J'ai fait 3 ans en tant que participant. La troisième année, j'ai animé le groupe. Et c'était autour des GMJ de Cologne en 2005.
1: Oui.
0: Donc en 2005, voilà, je suis parti à Cologne avec notre paroisse. Les thèmes des GMJ 2005, c'était nous sommes venus d'Orient. Et donc nous, on avait fait un groupe avec les Orientaux de Paris.
1: Superbe.
0: Donc on s'est retrouvés avec des Maronites, des Syriaques, des Coptes et nous-mêmes la communauté chaldéenne de Sarcelles et d'Île-de-France, quoi. Et voilà, on s'est retrouvés, c'était vraiment une très très belle expérience. Voilà, j'ai vécu les GMJ un peu, voilà, c'était mes premières GMJ, donc je savais pas trop comment ça marchait réellement, mais on a fait pas mal de belles choses et le pape Benoît XVI était vraiment vivifiant à ce moment-là. Nous ça nous donnait vraiment envie de d'approfondir encore plus. Et au retour de ces JMJ, j'ai continué à animer le groupe de partage et le prêtre de ma paroisse m'a demandé aussi de commencer à enseigner le catéchisme.
1: Alors juste avant, j'ai une petite question. Oui. Est-ce que vous pouvez dire qu'à un moment, vous avez eu l'impression de faire une rencontre personnelle dans votre foi ?
0: Alors, ouais. La première année, je crois qu'on a fait ce groupe de partage. En fin d'année, on a fait un pèlerinage. On a fait un pèlerinage à Lisieux et c'est de là que m'est venue mon affection pour Sainte Thérèse. Mais en revenant de ce pèlerinage, je me suis dit mais qu'est-ce qu'elle a fait ? Je comprenais pas. Moi, j'avais l'image de quelqu'un qui était un saint, de quelqu'un qui avait fait quelque chose,
1: qui avait
0: peut-être vu une apparition de la Vierge. Ou voilà, j'avais quelque chose de grand. Et là, moi, en revenant des yeux, je me suis dit, c'est une gamine, elle voulait être religieuse très vite, tant mieux. Mmh. Elle est morte à 24 ans dans son lit sans bouger. Mmh. Et en lisant un peu tout ce qu'on peut lire à Lisieux quand on est sur place, je voyais qu'elle était patronne d'émission, je voyais qu'elle avait fait ceci, cela. Je me suis dit, c'est pas possible. Et en partant des yeux, j'ai acheté l'histoire d'une âme. Donc, j'aimais pas lire, moi, quand j'étais à l'école. Je me rappelle que.

0: dans mes cours de français, quand on me demandait de lire des livres, c'était vraiment quelque chose de très pénible. Mais Histoire d'une âme, je suis rentré complètement dedans, quoi. Il m'a mis une claque, j'ai complètement, voilà, et au fur et à mesure, ben, avec la philosophie de Sainte-Thérèse, je me suis dit que, ben, voilà, s'il n'y a pas besoin de faire quelque chose d'extraordinaire. Moi, peut-être que je ne me sens pas la capacité de faire des choses extraordinaires, mais je me sens la capacité de faire vraiment toutes les petites choses avec le plus de cœur possible. Et il y a un autre texte de Sainte-Thérèse que j'aime beaucoup, où Sainte-Thérèse explique qu'elle avait une religieuse qu'elle n'aimait pas beaucoup et qu'elle voyait le visage de Jésus tout le temps. Et ben moi, c'est ce que j'enseigne à mes enfants, enfin aux enfants avec qui je suis au catéchisme ou à quiconque veut bien l'entendre, c'est que ben on peut pas forcément aimer tout le monde, mais tout le monde a Jésus en lui. Donc il faut qu'on arrive à aimer cette part de Jésus qui est en chacun, et que cette part de Jésus qui est en chacun, et ben on prie pour qu'elle grandisse, quoi. C'est voilà, le Seigneur nous dit d'aimer nos ennemis. C'est pas toujours facile de comprendre cette phrase, mais moi je l'ai compris comme ça. Je me suis dit, la meilleure manière d'aimer quelqu'un, c'est de prier pour qu'il se convertisse. Et voilà, je vais pas aimer ces gestes malsains qu'il fait ou toutes les choses mauvaises qui sont faites, mais je vais aimer la part du Christ qui est en lui, parce qu'il y a la part de Dieu nous a créé bon, donc il y a la part du Christ dans chacun d'entre nous. Et voilà, on doit se battre pour prier pour ces gens-là. Et nous, comme je disais, on est la lumière du monde, on est le sel de la terre, et ben il faut qu'on le montre tous les jours, quoi. Aujourd'hui, souvent, c'est compliqué de s'affirmer en tant que chrétien, parce que la société veut pas forcément montrer le beau qu'il y a dans le christianisme. C'est à nous de le montrer, c'est à nous au jour le jour, au quotidien, notre travail. On peut avoir une collègue qu'on n'aime pas, de temps en temps, essayer de pas réagir forcément à quelque chose qu'elle va dire ou quelque chose qui va nous embêter. Enfin, il y a plein de choses qui peuvent faire que dans des petits gestes du quotidien, on réussit à faire de grandes chose, et c'est ce que moi j'ai retenu de Sainte-Thérèse, et c'est ce que j'essaie d'appliquer le plus possible.
1: Comme vous disiez tout à l'heure, il y a un prêtre qui vous a confié une mission. Sainte-Thérèse, vous la vivez au travail, mais vous vivez aussi dans cette responsabilité qui vous a été donnée auprès de nombreux enfants de la paroisse à qui vous transmettez le dépôt de la foi, j'ai envie de dire, des gamins de 9-11 ans à peu.
0: Alors,
1: près, CM2.
0: La première année que j'ai fait, on m'a confié les CP, donc l'éveil à la foi. Donc c'est quelque chose qui est quand même très particulier, parce qu'on... Moi, je devais avoir une vingtaine d'années ou quelque chose comme ça, et parler à des enfants très jeunes qui ont entre 6-7 ans de Dieu, c'est un peu délicat. Donc voilà, on m'a accompagné à ce moment-là. Ils étaient à peu près aussi une 15-20. On a essayé de répartir sur des classes de 15-20 pour que ce soit quand même de meilleure qualité. Et donc là, voilà, on a la chance d'être accompagné souvent par les formateurs du diocèse de Pontoise et par nos prêtres qui nous font des formations pour pouvoir nous permettre d'avoir quelques pistes et voilà, le discours adapté. Et voilà, petit à petit, moi j'ai fait une année ou deux avec les plus petits, et au fur et à mesure, voilà, je me sentais mieux moi-même dans ma manière de présenter tout ça. Et depuis 3-4 ans, je fais partie de l'équipe qui prépare les enfants à la première communion. L'année dernière, ils étaient 113. Cette année, ils sont 143. Donc, moi, j'en gère à peu près une petite vingtaine. On est sous la direction d'une religieuse qui gère un peu tout ça, avec le prêtre qui est toujours là pour regarder ce qui se passe. Mais voilà, la religieuse, c'est elle qui gère vraiment tout. Elle fait un travail de dingue, hein. 146 personnes, enfin 143 enfants, c'est quand même pas rien. Donc voilà, après nous, on a le programme qui est fixé sur l'année. On essaye de suivre le programme en incorporant des fois les petits temps religieux quand on les a pas encore. Là, en ce moment, il y a les vendredis de carême. Donc moi, j'aurais parlé du chemin de croix dernièrement, leur expliquer les différentes stations du chemin de croix. Donc voilà, après, c'est vraiment essayer de donner ce que j'ai reçu. Je me suis toujours dit que le Seigneur m'a donné beaucoup de choses, a mis beaucoup d'amour dans mon cœur, et que c'était de mon devoir de le partager. Et la meilleure manière de le partager, c'est de parler de lui. Et donc, auprès des enfants, je pense que c'est quelque chose qui est peut-être... plus faciles à faire parce qu'ils ont une certaine curiosité, une certaine innocence qui fait que même s'ils ont entendu certaines choses, par exemple à la maison, à l'école ou autre, mm-hmm. ils arrivent à faire abstraction de ces choses-là, où ils sont assez curieux pour me demander, mm-hmm. Pour me poser des questions par rapport à ce qu'ils ont entendu. Et donc, c'est ce qui permet d'avoir un bon échange avec les enfants qui vont pouvoir en même temps m'aider aussi moi à faire grandir ma foi.
1: Est-ce que l'idée aussi, c'est de transmettre aux enfants les moyens ou l'envie d'être chrétien dans un monde qui ne l'est pas et qui ne pousse pas du tout dans ce sens-là ? Il y a cette idée-là aussi ou pas ?
0: Après, moi, j'essaie d'appliquer à peu près la même philosophie que j'essaie de vivre dans ma propre vie. Mmh. C'est-à-dire que je leur présente les différents outils qui m'ont servi, moi, pour pouvoir vivre pleinement ma vie dans une société où on a l'impression qu'on n'a pas envie qu'on la vive. Donc ça leur donne des pistes, mais je pense qu'après c'est chacun qui va en fonction de ce qu'il va découvrir dans ses prochaines années, voir quelle est la meilleure solution pour lui-même. Mais j'essaie de donner des pistes, voilà, pour que chacun puisse se dire que vivre sa foi tous les jours, c'est possible et il faut le faire. Vraiment se dire que c'est pas parce que tout le monde autour de toi te dit que Dieu n'existe pas qu'il faut penser que Dieu n'existe pas. C'est pas parce que tout le monde autour de toi te dit du mal de l'Église qu'il faut penser que l'Église c'est quelque chose de mal. Il faut vraiment, vraiment te dire que c'est le Christ qui compte, c'est le Christ qui est le plus important, c'est lui qui nous a donné, c'est lui qui nous a enseigné. Et que moi, c'est une phrase que j'aime beaucoup répéter ou remettre sur les réseaux sociaux quand je peux y être, c'est de dire que tu es pierre et sur cette pierre je bâtirai mon église et les forces du mal ne l'emporteront pas sur toi. Ben, l'église du Seigneur, c'est nous. Et si on croit en lui, si on se bat, ben, on ne sera pas comme Sodome et Gomorrhe, on ne sera pas détruit. Et voilà, il faut pas baisser les bras, il faut pas croire que le monde est vaincu. Le Christ a vaincu la mort, il est ressuscité pour nous. Et aujourd'hui, on doit lui montrer que ben on est digne de sa résurrection. Et donc, dans notre vie de tous les jours, il faut savoir aller de l'avant.
1: Nous arrivons déjà à la fin de cette émission. Je vais vous poser nos trois questions rituelles. Quel conseil donneriez-vous à quelqu'un qui vous dirait « J'ai envie de rencontrer Dieu, par quoi dois-je commencer ?»
0: Moi, je lui dirais « N'aie pas peur, avance, espère et prends courage. »
1: Quel est votre héros, votre saint, la personne que vous trouvez admirable ?
0: Bah, si je parle de ma sainte, c'est Sainte Thérèse de Lisieux, donc je pense que c'est elle qui m'a beaucoup guidé. Et la particularité, c'est que ma grand-mère s'appelait Thérèse et qu'elle est décédée en 2005, à peu près dans les années où j'ai commencé à être encore plus investi dans l'Église. Et c'était voilà un petit clin d'œil à ma grand-mère qui s'appelle Thérèse. Et je pense que voilà, c'est ma grand-mère qui s'appelle Thérèse et Sainte Thérèse de Lisieux.
1: Au jour du jugement, qu'aimeriez-vous que Dieu vous dise, Dominique ?
0: Qui me pardonne.
1: Merci beaucoup. Merci beaucoup d'être venu de Sarcelles nous partager ce qui vous anime et puis aussi cet engagement que vous nous invitez sans doute tous à faire. Merci beaucoup d'avoir eu la simplicité de nous partager tout cela. Merci à vous tous pour votre fidélité. 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Merci pour votre fidélité et à la semaine prochaine.

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1: Notre désir est infini, puis on réalise parfois dans notre vie qu'on essaie juste de le combler avec des choses qui ne le comblent pas. Puis Ulysse, je pense que cette réalisation-là.
2: L'utilisation des flashbacks, c'est Homer qui l'a inventé, c'est pas les cinéastes. Pas du tout.
3: J'aime bien le dire comme ça, comme le petit gars tannant dans la classe auquel on est quand même attaché. Donc, il est très intelligent. Il fait toujours le coup parfait.

0: Bonjour à tous et bienvenue à votre magazine Foi et Culture. Ici Antoine Malenfant, votre animateur pour cet épisode dédié à l'Odyssée d'Homère. Et je suis franchement bien accompagné aujourd'hui. À tout seigneur, tout honneur, Gérald Dallard, bonjour.
1: Bonjour.
0: Enseignant de philosophie à la retraite. C'est un grand plaisir de vous accueillir pour la première fois sur ce plateau.
1: C'est un plaisir pour moi aussi. Enfin, j'espère.
0: Oh, ça devrait bien se passer. N'ayez crainte. Bienvenue à On n'est pas du monde. Et Isabelle Gagnon, bonjour.
2: Bonjour, Antoine.
0: Une habituée pour les auditeurs qui ont l'habitude de se connecter à On n'est pas du monde. Isabelle, enseignante en littérature aussi.
2: Oui.
0: Enseignante aussi en littérature et grande amoureuse de l'œuvre d'Homère, non?
2: Oui, j'ai fait ma maîtrise en études anciennes aussi. Puis c'est, disons, si on n'a pas lu et aimé Homère en études anciennes, je ne sais pas si on appartient au domaine.
1: On n'est pas en bonne place.
0: Clairement, bienvenue à l'émission, Isabelle. Et pour compléter le trio, Antoine Pajot-Saint-Hilaire, bonjour.
3: Bonjour Antoine.
0: Prof de philo, chercheur en philosophie aussi, et toi aussi un grand amoureux quand même de l'œuvre homérique.
3: Un amoureux du poème homérique, absolument.
0: Mm-hmm. Bon, là, on pose le contexte tout de suite. Là, la pertinence de cette émission-là, de cet épisode, n'est pas vraiment à démontrer, mais je prends le temps quand même de dire que si la version cinématographique de l'Odyssée d'Homère a récolté plus $1,5 milliard en box-office dans les derniers mois.
2: Je ne savais pas ça.
0: And counting, là, comme on dit en grec ancien. Il y a quand même, ça révèle quelque chose de l'universalité de cette œuvre. Mais là, on ne va pas aller au général tout de suite sur la portée universelle de cette œuvre. J'aurais envie d'abord d'aller dans le très, très, très particulier en vous demandant d'abord, personnellement, Antoine, commençons avec toi, comment cette œuvre est venue à toi ou comment es-tu venu à elle?
3: Alors, très simple, dans ma première année d'études universitaires, j'ai pris un cours de littérature ancienne. Puis le cours commençait avec l'Odyssée qu'on a lu, si je me souviens bien, en 4 semaines, à coup de 6 chants. Puis qu'on a discuté en formule séminaire, on était une vingtaine avec le professeur. Ça a été une rencontre magistrale.
0: Quel effet ça t'a fait?
3: Ben, c'est-à-dire, ce qui nous frappe, je pense, d'abord, à chaque lecture, c'est la beauté, en fait, de cette histoire, la beauté de la poésie aussi homérique. C'est un récit extrêmement imagé. On aura l'occasion de parler un peu des talents poétiques de ce texte-là. Donc, la beauté d'abord, une beauté renversante, puis ensuite, des histoires extrêmement frappantes qui nous font nous aller réfléchir à nous-mêmes, puis à essayer de mieux comprendre notre expérience. Donc, c'est vraiment d'une richesse très forte.
0: Et c'est pas pour rien qu'il y a plusieurs éléments de cette histoire-là, de cette odyssée, carrément, qui sont venus s'immiscer dans la culture occidentale et dont on parle encore aujourd'hui, des fois même sans s'en rendre compte que ça vient de là, non?
3: Oui, tout à fait, tout à fait. Ça, c'est comme ces bribes d'histoires-là qu'on comme un peu sédimentées dans la tradition, puis se sont retrouvées à bien des endroits, de bien des façons, ce qui prouve, je pense, la richesse là, finalement de Mère, là, absolument.
0: Isabelle? Comment ça a commencé ta relation avec Homère?
2: Je suis un peu gênée, ma relation avec Homère. Je suis un peu gênée, c'est très personnel.
0: Oui.
2: En fait, je crois que je l'ai lu ou j'en ai lu des passages quand j'étais au cégep dans un cours de mythologie, sur la mythologie. Ça ne m'a pas vraiment marquée à ce moment-là. J'étais en lettres seulement, puis je ne m'intéressais pas encore au grec. Je suis arrivée à l'université, j'ai fait du latin, j'ai fait du grec, puis là, ça a été vraiment plus une découverte à ce moment-là. Dans un cours sur la littérature grecque à l'université. Puis je pense que j'ai compris, disons, j'ai apprécié la portée du récit avant d'avoir apprécié le récit lui-même. En apprenant sur l'histoire de la littérature grecque, j'avais un respect profond automatiquement pour l'idée de ce texte-là.
0: Qui est fondateur de
2: la culture grecque. Et un respect qui a été confirmé finalement par la lecture du texte, qui en effet, comme Antoine l'a dit, est magnifique, varié, et aussi qui vient chercher une réalité humaine qui traverse le temps là, sur la manière de conter un récit. Donc ça m'a beaucoup marqué.
0: Et maintenant vous, Gérald?
1: Oui, moi j'ai dû avoir lu à un moment donné, vers 21-22 ans, les deux grands poèmes d'Homère. Un aveu, je n'aime pas l'Iliade et j'adore l'Odyssée. Je suis pas capable.

0: récit qu'on trouve chez Homère, puis on pense que ça a été inventé en 1946 oui. par un cinéaste américain faisant un film de cowboy. Pas du tout.
1: C'est déjà dans Homère. Alors ça arrive constamment.
2: Uh-huh. Et c'est pas innocent que ce soit Christopher Nolan qui a mis ça en film aujourd'hui, parce que c'est quasiment sa marque de commerce. Mm-hmm. Là, c'est,
1: tout à fait.
3: C'est tout le rapport à la temporalité.
1: Ben, voilà. Ouais. C'est déjà dans Homer. Ouais.
2: Et c'est assez méta aussi, si vous me permettez, parce que l'Odyssée, c'est un gars qui se promène ici et là, d'île en île, et on fait la même chose dans l'espace, mais dans le temps aussi. Il y a comme les deux axes qui... Dans la manière de raconter, il y a cette, cette odyssée-là géographique, mais temporelle également, où on se permet des allers-retours.
1: Dans ce texte, on a constamment des récits. Donc, on a un récit qui contient des récits. Un autre truc méta, le mot. Ben, le premier méta, c'est Homère.
3: Premier. Absolument, absolument. Et tu dis Odyssée parce que le mot Odyssée vient de l'Odyssée. Mmh. Hein?
2: Oui, donc, oui.
3: On peut dire que
2: d'où ça
3: vient.
2: C'est une marque de char. Moi,
3: mmh. Oui, c'est ça. Ma voiture aussi. Il n'y a pas de lien, mais ça donne que c'est
2: coïncidence.
3: Ça. Mais Odyssée, ça vient d'Odysseus en grec, qui est le nom d'Ulysse. Ouais. Donc, c'est son récit à lui. Donc, c'est pas le récit... Ça veut pas dire voyage, par exemple, en grec. C'est vraiment son récit à lui.
2: C'est devenu un synonyme
3: devenu
2: de voyage.
3: Un synonyme
4: c'est
3: de
4: l'Ulysse.
3: Voyage.
4: C'est
3: l'Ulysse. Oui, c'est ça. On pourrait traduire ça comme ça si on voulait...
4: Faire un barbarisme.
3: Bon, ouais, c'est ça.
2: Prenons un petit pas de recul là, avant de tomber dans les grands thèmes puis le sens de l'œuvre. Faut quand même mettre ça en contexte un peu. On l'a déjà dit il y a quelques secondes que c'est un texte fondateur de la culture hellénique. C'est quoi la place ou comment ça s'est constitué? Tiens, je te demanderai ça à toi, Isabelle. Comment ça s'est constitué ce texte-là? C'est un gars qui s'est assis devant son bureau puis qui a écrit une histoire, inventé toute pièce? Pas vraiment.
3: Oui, il faisait un 9 à 5, il écrivait son texte.
2: Non. Un auteur en fait, subventionné, probablement.
3: On a très peu d'informations sur la vie d'Homère. Okay. On n'est même pas certain que c'est la même personne qui a écrit l'Odyssée et l'Iliade en partant. Donc, les gens qui trouvent ça très différent et qui apprécient un et pas l'autre, ça s'explique un peu par là. Il y en a quand même qui soutiennent que c'est la même personne. Il en demeure que c'est un récit raconté oralement, d'abord, à répétition.
2: Comme tous les grands récits de l'Antiquité, à peu près, non?
3: Oui.
2: Plusieurs, en tout cas.
3: Oui, en tout cas, à l'époque de Mars. Donc, c'est autour de 800, 700 avant. Donc, ça se passe autour de 300 ans avant Platon et Aristote, des figures que ceux qui ont fait leur cours de philo au cégep connaissent bien. Et c'est un récit oral qui a été très important, on le sait, dans la culture grecque, en raison de plusieurs événements. Donc, il y avait des compétitions sportives qui étaient liées à des... au culte des dieux, où des textes étaient présentés oralement, et l'Odyssée et l'Iliade étaient souvent les seuls qui étaient présentés pendant quelques temps. Il y a eu d'autres textes par la suite, et éventuellement, il y aurait les dramaturges, Sophocle et ainsi de suite, mais donc c'est ça. Ils ont une portée particulière, une
2: donc,
3: place particulière.
2: Donc l'art oratoire était une discipline olympique ou c'était comme en marge des jeux?
3: Les Grecs ont un sens de la totalité dans leurs événements. Un événement sportif, ça vient toujours avec de l'art, avec un culte des dieux. C'est des choses qui se complètent et qui s'unissent dans la culture grecque pendant plusieurs siècles, et ce, bien après Homère.
2: OK.
3: Et ça a été mis à l'écrit, disons, je pense que c'est au 6e siècle avant. Donc, c'est là qu'on a une édition, ce qu'on pourrait appeler une édition de mer. Et là, c'est les textes qui nous ont été transmis, en tout cas, le plus possible.
2: Qui ont été figés ou fixés. Là.
3: Oui, c'est ça. Après ça, la transmission jusqu'à nous, c'est un peu plus tumultueux. Mm-hmm. Mais oui, donc c'est là qu'on trouve... c'est figé, c'est le statut est officiel, c'est coulé dans le béton. L'Odyssée et l'Iliade sont les grands textes épiques. Mm-hmm. Donc, un texte d'aventure, un texte en vers. Nous, on le lit en prose, mais il y en a des versions en vers aussi. Mm-hmm. Voilà. Donc, c'est un texte fondateur, disons.
2: Et là, ça fait 10 minutes qu'on parle et peut-être ça serait bien pour ceux qui n'auraient pas vu le film ou lu le livre de ramasser ces centaines de pages en deux ou trois phrases. Peut-être je me tourne vers vous, Gérald, pour ce défi. L'acceptez-vous?
1: Je l'accepte, cher monsieur. 24 chants. 12 chants et 12 chants. Il y a 12 chants où Ulysse n'est pas encore retourné à la maison, à Ithaque, les 12 premiers chants. 12 chants où il est à Ithaque, où il règle un certain nombre de comptes qu'il a à régler, et c'est pour ça qu'il veut se rendre à Ithaque. Les 12 premiers chants sont eux-mêmes organisés. Il y en a 4, c'est la

0: Télémachy, dont Antoine voudra sans doute parler. Ensuite, on a quitté l'île où se trouve Calypso, et ensuite, on arrive sur l'île des Phéaciens, où il y a un récit à l'intérieur d'un récit, justement, c'est les aventures d'Ulysse sont récitées par Ulysse à d'autres gens. Et ensuite, suite à ce récit, on le retourne sur son île, et là, il recommence ses aventures, mais chez lui.
1: Voilà. OK. Et ces aventures-là se déroulent sur la mer Méditerranée. C'est pas très précis. Je pense qu'il y a des études historiques qui ont réussi à situer à peu près.
2: Oui, pas mal. Je pense qu'un quelqu'un qui a l'expérience là-dedans et qui a une certaine expertise peut situer assez précisément la chose. Dans le volume le plus vendu, disons, de l'œuvre, on peut même voir le parcours avec les petites flèches et tout ça. Et j'en profite pour dire que c'était, entre autres, il y avait un élément didactique là-dedans, au sens où ça permettait d'apprendre des choses sur la mer Méditerranée, sur les îles grecques, qui sont... on sait que la Grèce, c'est pas un pays comme tout unifié. Mm-hmm. Hein, c'est composé de plusieurs cités, îles, ouais. Entre autres, plusieurs cités. Et donc, il y a un élément littéraire, il y a un élément... théologique un peu par rapport aux dieux, dont on parlera tantôt, mais un élément géographique aussi qui est très intéressant, puis ça peut être surprenant de s'imaginer qu'un récit littéraire peut nous apprendre sur la navigation, nous qui avons Google Earth et toutes les ressources à la portée de la main. Là.
1: Les Grecs faisaient une chanson ou un récit pour remplacer le GPS, pourquoi pas.
2: T'sais. Et c'est un texte que tout le monde connaissait, probablement par cœur. Certainement une bonne partie de la population, mais probablement par cœur l'ensemble de la population, au moins certainement les épisodes. Tous les épisodes, ça c'est sûr.
1: J'ai de la misère à mémoriser le numéro de téléphone de ma belle-mère, imagine, c'est ça. Ouais. Le muscle est un peu atrophié, hein, peut-être.
2: Ouais.
1: Qu'est-ce que tu aurais à dire, Antoine, sur le récit dans son contenu, là, dans sa... Gérald, t'as lancé la
3: balle au bon de ce que Gérald disait, c'est-à-dire que, bon, Ulysse est parti depuis 20 ans. Hein, quand il retourne à Ithaque, ça fait 20 ans qu'il est parti. Il est parti pour la guerre de Troie, puis ensuite, il essaie de revenir de Troie à Ithaque, et il y a beaucoup d'obstacles. Certains dont il n'est pas responsable directement, certains dont il est plus ou moins responsable directement. C'est un ratoureux, Ulysse, on aura l'occasion d'en parler.
1: Non, mais faisons la parenthèse tout de suite.
3: Ulysse, il est décrit avec plusieurs épithètes homériques, donc des adjectifs accolés à son nom, comme quelqu'un qui est Ulysse aux mille tours, Ulysse le rusé, Ulysse le sagace, mais au sens de... Il y avait une sorte d'habileté pratique très, très, très, très, très vive et aiguisée.
4: T'as pas les mots grecs pour ça?
3: Je les ai oubliés, volontairement. Donc Ulysse aux mille tours, c'est quelqu'un qui a toujours un stratagème, qui a toujours une idée absolument ingénieuse derrière la tête pour se sortir du pétrin dans lequel son idée précédemment ingénieuse l'avait mise.
1: Comparé à Achille, qui est de la force brute, qui va péter des gueules...
3: C'est un peu ça, le contraste entre... Et je suis d'accord avec... Je partage la sympathie de Gérald pour l'Odyssée et son antipathie pour l'Iliade. Moi aussi, l'Iliade, c'est pas un poème qui me parle autant que l'Odyssée, certainement pas. Je vais pas rabaisser Homère, là. Je pense qu'il a tous les mérites. c'est ça. Donc, Ulysse est parti depuis très longtemps. Et ce qui est très touchant pour moi au début de l'Odyssée, c'est ces quatre premiers chants qui sont consacrés, en fait, au personnage de Télémaque, le fils d'Ulysse. Télémaque qui est né très peu de temps avant qu'Ulysse parte pour Troie. Donc, Télémaque n'a jamais connu son père. Et là, le temps passe et la question, c'est est-ce que mon père va revenir? Est-ce qu'il est vivant? Beaucoup de gens pensent que non, pensent qu'il est mort. Mais en même temps, on n'est pas vraiment capable de faire le deuil parce qu'on n'est pas certain. Et là, on parle de quelqu'un qui est un adolescent qui est en train de devenir un jeune adulte.
0: Et qui n'a pas de père.
3: Et qui n'a pas de père. Mm. Donc ça, c'est quand même, en soi, je pense que c'est un thème vraiment intéressant.
1: Ben
3: puis Homère le traite très bien dans le poème. Il y a cette soif vive chez Télémaque de comprendre qu'est-ce qui est arrivé à son père, de savoir s'il va retrouver son père, et aussi tout un apprentissage de la vie, devenir un homme, puis essayer de le faire quand on n'a pas de figure paternelle, c'est pas évident.
1: Et il est acteur, c'est-à-dire il n'est pas passif là, dans cette quête-là.
3: Pas du tout.
1: Télémaque, là, il...
3: Encouragé par Athéna, qui est qui est une déesse qui protège Ulysse et qui protège Télémaque aussi par le fait même.

0: même. Athéna lui donne la vigueur nécessaire pour aller en bateau, s'aventurer sur la mer, visiter Nestor et Ménélas, loin de chez lui, pour apprendre sur son père, essayer de trouver la vérité. Et finalement, il n'y aura pas la vérité de ce voyage-là. Mais c'est cette quête-là qui demande de sortir de son confort pour grandir dans la quête de vérité. Ça, je trouve ça vraiment beau.
1: Ce départ... Il l'amène à devenir un homme. Il l'amène à grandir pour prendre
0: exactement.
1: La place qui lui... Pas qu'il lui revient, mais qu'il doit prendre, en fait.
0: Mais c'est ça. Comme Isabelle dit...
2: Parce qu'il veut découvrir qui est son père, mais
0: qui... C'est qui, lui,
2: qui
0: il est.
2: Est lui-même.
3: Puis,
2: c'est
3: et dans les son deux père. Endroits, les deux endroits où il va, à Pylos et à Sparte, les deux rois qui le rencontrent lui disent « Ton père, c'était un mec. »
0: Ah ouais.
3: Ton père,
0: c'était le vrai, là.
3: C'est... Il était plus grand qu'Agamemnon. Pense que c'est Ménélas qui dit ça au sujet de son frère.
1: Oui, Agamemnon, c'est le frère de Ménélas. Et les trois sont allés à la guerre ensemble dans l'Iliade. On le voit davantage, mais c'est Agamemnon qui mène la guerre. Ménélas, c'est lui, c'est sa femme qui est au cœur du conflit. Hein. Donc, c'est Hélène.
2: Ulysse est un général de...
1: Enlevé par Paris, qui est à Troie. Juste pour un petit résumé, vite. Là. Mm-hmm. Ulysse, c'est comme un général, exactement. Et il a été très, très utile et très important. Donc là, Agamemnon, en charge de la guerre, son frère Ménélas dit ça, ça vaut
2: quelque chose.
0: C'est clair, lorsque tous ces héros sont rencontrés par Télémaque, que Ulysse était beaucoup plus grand que nature. Là.
3: C'est déjà plus un père absent. Par le récit,
0: des témoins...
3: Il dit, OK, papa, c'était quelqu'un.
0: Ouais. Oh, oui.
3: Moi, c'est, tu parles de ça, là, mais c'est très touchant. Là.
0: Oui.
3: Cet adolescent qui n'a pas eu de père, qui n'a même pas eu une sorte d'image du père contre laquelle se révolter, il ne sait rien.
0: Ouais.
3: Il ne sait à peu près rien. Et là, il a le témoignage. Pour moi, c'est bouleversant.
0: Dans la vie quotidienne d'un adolescent, c'est déjà pas facile de devenir un jeune adulte. Mais là, on n'a pas de père. Notre père, c'est un héros mythique. Puis, ben là, ça se peut que je dois devenir le roi de cette cité.
2: C'est compliqué.
1: Je dois faire mes preuves.
0: Bon,
1: on n'en a pas parlé, mais les prétendants, ceux qui ont vu le film de Nolan, ils vont s'en rappeler parce qu'ils sont très marquants dans le film, ils sont bien représentés. Ce sont une horde d'hommes de la ville qui sont des prétendants, donc essayent d'épouser Pénélope.
2: La reine,
1: l'épouse d'Ulysse, semi-veuve, parce qu'on présume de la mort d'Ulysse, mais en même temps, elle n'en présume jamais, elle pense qu'il est vivant. Et donc, ces prétendants-là sont présents. Et la coutume demande d'entretenir au sens de nourrir et accueillir ces hommes-là. Et si elle accepte d'épouser un prétendant, Télémaque ne peut plus être le roi d'Ithaque. Et donc, il y a aussi un enjeu au niveau de la souveraineté. Et même, ce serait très mal vu, pas juste par les prétendants, mais par la ville. Donc, c'est on dit par les anciens. Là, donc, il y a toutes sortes d'aspects culturels dans lesquels je ne veux pas m'embarquer et plonger trop loin, mais son trône n'est pas garanti. On n'est pas dans une dynastie française où est-ce que le roi, tout poudré avec sa perruque, arrive en poste.
2: Bon ou mauvais, va prendre le trône.
1: Non, c'est vraiment... Il y a beaucoup plus de conflits...
0: Et d'incertitudes.
2: Bon, je pense qu'on a bien positionné, campé le récit, en tout cas les grands traits. On prend une petite pause, puis après on va aborder certains thèmes qui sont récurrents, ou en tout cas marquants dans l'œuvre, si vous le voulez bien. Donc, après la pause.
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2: De retour à On n'est pas du monde avec Antoine Malenfant. Je suis accompagné de Gérald Allard, Isabelle Gagnon et Antoine Pajot-Saint-Hilaire. On parle aujourd'hui de l'Odyssée d'Homère, cette œuvre marquante dans la culture occidentale, dans la culture humaine, on pourrait dire. Hein, c'est quand même pas rien. On a un peu décortiqué là, dans les dernières minutes on est allé avec le contexte de l'œuvre, les grands traits. J'aimerais qu'on rentre dans certains thèmes qui sont assez importants dans cette œuvre. On l'a évoqué un peu, mais il y a un voyage. Le voyage de Télémaque en étant, mais il y a le voyage d'Ulysse. Que ce soit celui raconté par Homère ou par Ulysse lui-même quand il raconte ses péripéties. Il y a y a toujours cette nostalgie, cette idée du retour, un exil, on revient.

0: Qu'est-ce que ça nous dit sur le sens de la vie? C'est un peu une grosse question fourre-tout, mais c'est parce que tu l'as évoqué un peu, Antoine, en parlant de Télémaque. Il y a une quête identitaire, existentielle dans le voyage. C'est la même chose pour Ulysse, non, Gérald?
1: Bien joué. Je vais le dire comme ceci. Une des choses qui m'intrigue le plus, c'est dans le livre 5, on est sur l'île de Calypso, une belle déesse qui est amoureuse d'Ulysse.
0: Qui est prisonnier.
1: Il est prisonnier. Il peut pas. Oui, c'est ça. Et elle lui offre l'immortalité. Il mange très régulièrement et les meilleures choses. Ils boivent très bien. Et bon, j'espère, on couche ensemble.
0: Mm-hmm.
1: Et ça va durer 7 ans. Et on nous dit que Ulysse pleure tous les jours parce qu'il n'est pas bien. Alors, moi, en tant qu'homme, je me dis, mais qu'est-ce qui lui manque? Et il lui manque quelque chose.
2: Et je pense qu'un lecteur, même grec, se dirait la même chose. Je pense que c'est ça l'idée de ce passage-là, c'est que...
0: Mais un moderne ne voit pas ce qui lui manque, peut-être, non? Nous sommes si matérialistes, si...
2: Peut-être.
1: Les Grecs étaient matérialistes, c'était des très bonnes choses qui lui étaient offertes. L'immortalité, ne pas mourir, manger régulièrement, ne pas avoir à travailler et être avec une très belle femme. Ouais. Ulysse va jusqu'à lui dire, je suis persuadé qu'il dit vrai, il lui dit, t'es plus belle que ma femme.
0: Là-dessus, il ment pas. Il a menti beaucoup.
1: Je ne sais pas. Moi, j'ai pas.
0: Il n'y a pas de raison d'être rusé avec Calypso.
1: Avec elle, il y a d'autres
0: raisons d'être rusé avec. Oui.
1: Alors, Ulysse ment tout le temps, OK?
0: Qu'est-ce qui lui manque, Gérald?
1: Ben justement, c'est ça. Alors moi, c'est une des questions que je me pose. Et je pense que il lui manque. Il ne peut pas être qui il est pleinement s'il reste au ciel. Il reste sur cette île de perfection. Ouais. Être Ulysse, c'est être un roi. Être Ulysse, c'est être le père de Télémaque. Être Ulysse, c'est être un guerrier célèbre, fêté. Et il va mourir, il va vivre sans que personne du monde grec ne sache ce qui lui est arrivé. Et c'est insupportable. Il pleure tout les jours, nous dit-on.
0: Mais il pleure Pénélope aussi. Je pense que là, c'est...
2: Dans le film, on voit qu'il mange le lotus. Ça, c'est pas, dans la version littéraire. Il sait ce qui se passe, il sait ce qu'il a laissé de côté. C'est juste que je pense qu'il y a une idée que c'est valorisé, c'est valable. Ça, et l'immortalité, c'est incroyable.
0: Mais il est envoûté par ça, j'imagine.
2: Il est envoûté par ça, mais il refuse quand même. Puis pourquoi on proposerait l'immortalité à quelqu'un? C'est pas une monnaie courante. C'est pas monnaie courante dans l'Antiquité grecque. Non, c'est pas proposer l'immortalité par les dieux.
0: L'immortalité dans la
2: poche. Ça va pas, monsieur. C'est vraiment quelque chose de particulier pour Ulysse. Il est très aimé des dieux. Ça veut pas dire qu'il est apprécié des dieux. Il se fait punir par Poséidon dans le récit. Mais il y a une affection pour lui. Puis moi, j'aime bien le dire comme ça. Comme le petit gars tannant dans la classe auquel on est quand même attaché. Donc, il est très intelligent. Il fait toujours le coup parfait. Pour les Troyens, dans la guerre de Troie, il fait le coup parfait pour gagner la guerre.
1: Il veut tout voir.
2: Il veut pas s'arrêter. Puis un des thèmes importants, c'est le fait qu'il veut pas s'arrêter. Ouais, ça dure 20 ans, son trajet. On pourrait dire que la guerre de Troie, c'est pas de son ressort, mais la suite, un peu. Oui. Puis là, c'est de se questionner pourquoi il veut pas retourner chez lui. Qu'est-ce que ça signifie pour son personnage et aussi pour le récit lui-même?
0: C'est comme s'il y avait deux éléments antagonistes dans son identité, dans son ADN. C'est d'être à l'aventure, à l'extérieur, mais c'est aussi de revenir.
2: Oui.
0: C'est comme irréconciliable, en quelque sorte. Et la fin du texte nous le dit bien, c'est qu'il revient, mais il repart tout de suite après, non?
2: Bien, il y a ça, puis ce que j'aurais à dire, c'est exactement vrai. Il faut qu'il soit qui il est. Puis qui il est, ça veut dire ces deux choses-là.
0: C'est ça.
2: Ça veut dire, oui, être roi d'Ithaque,
0: mais
2: ça veut aussi dire aller au bout de ce qu'une vie de grec héroïque peut être. Mm-hmm. Et ça implique de circuler, d'aller aux enfers, de faire toutes les aventures jusqu'au bout.
0: Ben, y a un élément de contexte, peut-être, c'est qu'il ne faut pas oublier que les Grecs, c'est des marins. C'est plein d'îles, c'est des familles qui sont habituées de voir les hommes partir en mer, des fois revenir, des fois pas revenir. Donc, cette histoire-là, elle s'inscrit très bien dans ce terreau-là.
2: Dans une expérience vécue.
0: Ouais.
2: Du peuple grec.
0: Antoine?
3: Oui, mais Ménélas, juste pour prendre la balle, Ménélas et Et Nestor, par exemple, et Agamemnon.

0: non, ils sont revenus dans un délai raisonnable, là, disons, de la gare de Foix. Ils étaient un peu en retard, mais pas trop. Ça s'endurait. Il restait à manger du souper, tu sais, mettons. Mais Ulysse, lui, il est retardataire.
1: Il exagère.
0: De façon, là. Absolument exagéré.
2: C'est connu de tous, là.
0: C'est ça. Tout le monde sait, là. Ben non, c'est pas normal qu'il ne soit pas encore rentré, là. Ça va pas, c'est pas de bon augure. Hein? Donc, l'inquiétude augmente, évidemment. Ouais. C'est comme si vous attendiez votre enfant à minuit, mais qu'il revient 4 jours plus tard. L'inquiétude s'emballe, évidemment, puis on pense au pire. Ouais, je sais plus pourquoi je disais ça, mais juste. Il y a une. Cette tension-là à l'intérieur d'Ulysse entre le désir d'être avec Pénélope et avec son peuple et de régner sur Ithaque et le désir de parcourir les mers pour découvrir le monde et être le héros grec qu'il est aussi.
1: C'est pas du voyage tout inclus, là.
0: Non,
1: c'est pas. On a une conception du voyage aujourd'hui qui est comme peut-être un peu biaisée.
0: C'est arpenter les mers. C'est pas la croisière Cadillac 5 étoiles.
1: Non.
0: Pas du tout.
1: Mais moi, je t'interromps, mais il faut quand même.
0: Non, c'est qu'il y a une phrase de Nolan dans le film. Ben, pas de Nolan, mais c'est lui qui l'a écrite, ou en tout cas, son équipe. Lorsque Ulysse entend le chant des sirènes. Ça, c'est un beau passage dont on devrait discuter un peu. Ulysse se fait dire par Tirésias, il faut absolument pas. Et que tu écoutes le chant des sirènes, il n'y a personne qui en est survécu, qui en est sorti vivant. Et Ulysse, il dit, OK, ben mes compagnons vont se boucher les oreilles. Moi, je vais être le premier homme qui va avoir entendu le chant des sirènes et va avoir survécu. Puis là, checkez bien comment ma réputation
1: mais
0: va
1: fondant,
0: être.
1: T'sais?
0: Oui, absolument, c'est ça. C'est le petit maudit dans la salle de classe, exactement.
2: Mm. C'est le seul passage que Nolan reprend que je trouve fidèle à la personnalité du livre de
1: Mère.
2: Donc, j'ai beaucoup aimé le film. Mm. Mais le seul bémol, c'est ça, il n'est pas assez rusé. Puis, c'est le seul moment où est-ce qu'on voit, là, ça détonne un peu avec le reste à ce point-là, alors qu'avec Polyphème aussi, beaucoup de gens connaissent cette ligne-là quand il dit c'est personne qui est venu te voir. Là, il dit qu'il s'appelle personne, donc Polyphème crie « Personne m'a joué un tour », etc. Et finalement...
0: C'est personne qui me tue.
2: C'est personne qui me tue. Ulysse se retourne à la dernière seconde et dit « C'est Ulysse ». Et c'est ça qui lui vaut sa punition, parce que Polyphème, c'est le fils de Poséidon. Donc, c'est là qu'il se met vraiment dans le trouble.
1: Et là, le mémo s'est mis à circuler que c'était lui le problème.
2: Ouais, c'est ça, j'aurais aimé ça voir ça, parce que c'est quand même... ça, c'est le tour par excellence. Là. Il s'en sort, là. Il était sur le bord d'avoir aucune conséquence à cause de ses actions.
0: Et là, il y a eu des conséquences dramatiques.
1: À cause de son orgueil.
2: À cause de son orgueil.
1: Cette soif insatiable d'être reconnu.
2: D'être reconnu,
1: non?
2: Oui. Exactement.
3: Oui, c'est juste le mot orgueil.
1: Oui. Ah oui?
3: Je ne suis pas sûr qu'un Grec serait très satisfait du mot orgueil.
2: Oui, mais c'est sûr que c'est
3: Ben, parce que orgueil, c'est un péché. Et puis, Ulysse n'est pas pécheur. Il est fier. Il veut dire qui il est.
2: Mais c'est une faute quand même.
3: C'est une faute. Il n'y aurait pas dû.
2: Le terme grec hubris, c'est une faute.
3: C'est
2: une faute au même sens d'un péché.
3: Non, c'est ça. Voilà.
2: C'est pas au même sens d'un péché.
0: C'est le haut de sa poitrine qui parle trop fort. C'est souvent, la poésie homérique est très imagée. On parle de la poitrine, mon cœur. Puis mon ventre. Ces deux choses-là sont très importantes pour comprendre c'est quoi.
3: La tête un peu moins.
2: La tête un peu moins.
0: Ben, quoi qu'avec Ulysse, la tête est clairement là.
1: Ça me permet de faire le lien avec le ventre.
0: Là, ici, avec Polyphème, le cyclope, il utilise sa tête pour s'en sortir avec ses compagnons. Et là, la poitrine, elle veut crier. Et à la fin, la poitrine crie.
1: C'est moi qui ai fait ça.
0: C'est ça. C'est moi. Je veux pas que ça reste anonyme. Il veut pas l'anonymat. Un héros grec, ça peut pas avoir l'anonymat.
3: Le renom.
1: Il veut être chanté.
3: Son nom, son renom, sa renommée.
0: Exactement.
3: Ça,
2: il y a pas cette idée de vengeance des pères qui est présente dans le film.
0: Ouais, non.
2: Il dit à son proche, comment il s'appelle, son allié, c'est Antinous. Bref,
3: son prétendant ennemi.
2: Non, Alcinous.
0: Alcinous,
2: son ami. Il lui dit, après tout ce qu'ils ont fait à nos hommes, ce qu'il a fait à nos hommes, c'est ça qu'il dit dans le film. Mais c'est pas du tout présent dans le livre. Puis il dirait jamais ça parce que il y a des morts, il y a la vie, donc l'aventure et la mort et le risque qui est présent chez les Grecs. Puis il y a pas de rancune en un sens. Là. Tu peux vaincre, mais Polyphème, c'est une bête d'une autre nature. Là. On n'est pas dans la guerre d'égal à égal.
1: Tu as parlé de la tête, du haut du corps, de la poitrine, du torse qui se gonfle et du ventre.
0: Ouais.
1: Les passions, la bonne chair, la sexualité. Mais en fait, il y a ça bouffe tout le temps là-dedans, non?
2: Oui.
0: Constamment.
1: Ça bouffe, les prétendants bouffent la bouffe du roi
3: oui. à jour. C'est leur long. Faute. C'est leur grande faute. C'est qu'ils mangent, le bien.
2: Ouais.
3: On mentionne presque pas qu'ils veulent le pouvoir. D'ailleurs, on se demande jusqu'à quel point ils veulent le pouvoir.
0: Ils ont un bon temps.
2: Ils veulent être nourris. Oui,
3: ils veulent manger,
2: c'est...
3: puis c'est les gars qui sont des profiteurs.
2: Oui.
3: Ils veulent le pouvoir parce qu'ils vont bien bouffer. Oui. C'est pas parce qu'ils veulent être quelqu'un. Ils sont des prétendants sont un peu niaiseux.
0: Oui.
1: Puis c'est la fin qui les amène dans la grotte du Cyclope, qui oui, les voilà. À la table de Circé. Oui.
3: Absolument.
2: Et à la fin, à manger les bœufs d'Apollon.
0: Les bœufs sacrés.
2: Les bœufs sacrés d'Apollon. Et
1: qu'est-ce que ça nous dit, ça? C'est surtout ça qui m'intéresse.
2: Mais moi, ce qui est intéressant, puis peut-être les gens ont l'impression que c'est un récit de guerre, l'Odyssée, aucunement. L'Iliade, c'est un récit de guerre. L'Odyssée, c'est un récit de banquet. On est à table et on raconte des histoires.
3: Voilà.
2: Et le Deux film choses. De Nolan, ils ont choisi une autre approche, puis je pense que ça servait le propos, puis l'impression et le film. J'ai beaucoup aimé leur approche. Mais dans le récit, on est vraiment dans c'est des histoires. Et en même temps qu'Ulysse ne veut pas retourner chez lui, il y a quelque chose du conteur qui ne veut pas terminer le récit. Donc, il y a quelque chose de... On raconte une histoire de plus, parce qu'on veut rester dans l'aventure. Et chez les Phéaciens, c'est à eux qu'Ulysse raconte réellement ce qui s'est passé dans ses aventures et non à Calypso comme dans le film. Et ça, c'est très intéressant parce qu'il présente ses histoires d'une façon plus enjouée. Donc, et nostalgique. Et il y a comme... c'est ça, il y a un beau partage... collectif qui est fait dans ce moment-là, qui ressemble beaucoup à comme, la façon dont on partagerait le texte de l'Odyssée chez les Grecs. Donc, il y a comme un parallèle qui revient aussi avec Pénélope, qui tisse pour... qui dit, quand je vais avoir fini le voile, je vais marier un des prétendants. Et à chaque nuit, elle détisse. Elle défait son travail et elle recommence.
1: Elle est rusée aussi.
2: Elle est très rusée.
1: Comme son époux, non?
2: Elle est très rusée. Ouais. Et le textile, encore aujourd'hui, textile, il y a un lien qui a été conservé grâce à ça. C'est une manière de tisser le récit. C'est une image qui reste grâce à ce récit fondateur.
1: Fait que la meilleure façon de lire l'Odyssée d'Homère, ça serait de faire un bon souper entre amis puis de
3: plusieurs bons soupers.
0: Et de se raconter l'Odyssée et les histoires qu'on préfère et comment elles nous ont touchés. Oui. Parce que c'est un peu ça, la pratique du récit dans le récit d'Homère.
2: Sans le lire nécessairement, juste de mémoire.
0: Oui, préférablement en grec ancien.
2: Alors,
3: on t'invitera quand même.
1: Ah ouais, c'est gentil. Merci. Votre magnanimité.
0: Mais si je peux, est-ce qu'on peut revenir à une scène?
1: Minutes, ouais.
0: Donc, je parlais des sirènes. Donc, il y a l'hubris du Ulysse qui veut absolument entendre le chant des sirènes. Une chose que j'ai vraiment aimée dans le film de Nolan, c'est la ligne que lorsqu'il se fait demander qu'est-ce qu'il a entendu. Et là, je vais la citer parce qu'elle me semble très, très forte. Je vais la traduire. Il dit « Ce qu'on désire le plus, c'est ce qu'on peut le moins avoir. » Et ce qu'on peut le moins avoir, c'est ce qu'on avait et qu'on a perdu. Et il y a cette prise de conscience de Ulysse sur le bateau après avoir entendu les sirènes. Il dit, finalement, ce tiraillement-là que je vis, de vouloir rentrer, mais de ne pas vouloir rentrer à la maison, il y a un peu ça, c'est que je désire Pénélope, Ithaque, etc., mais Pénélope, Ithaque, etc.,
1: ça
0: ne sera plus pareil.
1: Mais non.
0: Ça ne sera pas la même chose. Fait que ce que j'aime, d'une certaine façon, il n'est plus. Ce que je désire le plus, c'est pas possible en ce bon monde.
1: Ça, il y a de quoi pleurer tous les jours. C'est ça.
0: Il y a de quoi pleurer, mais il y a de quoi prendre une bonne claque d'en face pour nous aussi, je pense. T'sais, notre désir, je dis tout le temps ça ces temps-ci, notre désir est infini, puis on réalise parfois dans notre vie qu'on essaie juste de le combler avec des choses qui le comblent. Ulysse, je pense que cette réalisation-là, à ce moment-là, en tout cas dans le film.
2: Oui, puis le désir de la jeunesse aussi.
0: Oui.
2: De penser que quand on était angoissé pour nos notes au cégep, finalement, c'était aussi la période la plus libre et insouciante de notre vie, mais qu'on ne peut pas la retrouver et qu'on ne l'a pas désiré quand on l'avait.
3: Oui, mais ça, c'est des confessions, là. C'est ton
2: Odyssée. C'est des confessions parce que j'aime ça être une adulte, mais avec mes propres enfants, etc. Mais là,
1: t'es retournée au cégep, là.
2: Mais je suis retournée au cégep, puis je me rappelle, il y a aussi vrai qu'il y avait des belles choses, et il y a quand même des choses qu'on ne peut retrouver que là, qu'à cet âge-là, de la découverte et de la maturité naissante. C'est une... Je trouve que c'est quand même... on est un peu moins un enfant, pas encore un adulte. Et donc, tout ce qu'un adulte a vu et retrouve et ne remarque plus, il le découvre pour la première fois et en apprécie les fruits, mais pas encore capable de le désirer pleinement. Donc, il y a ce jeu-là, je trouve ça très intéressant ce que tu dis, parce que c'est vrai que c'est ça,

0: C'est, ça se fait en trois temps. Ça se fait pas de façon continue. Il y a pas de passage entre les sections. Donc, quand tu
1: Qu'est-ce que tu veux dire en trois temps?
0: Ben, peux-tu répéter le passage?
2: En anglais, c'est « The most we want is what we most can't have, and what we most can't have is what we already had and lost. » Donc, je retraduis. Ce que nous désirons le plus, c'est ce que nous pouvons le moins avoir. Et ce que nous pouvons le moins avoir, ou ce que nous pouvons le plus ne pas avoir, c'est ce que nous avions et qu'on a perdu.
0: Donc, ce qu'on désire, ce qu'on ne peut pas avoir, ce que nous avions. Comprends? Dans le sens que on peut pas désirer ce qu'on avait au bon moment. On est toujours
1: décalé.
0: En vase clos.
2: Oui.
1: On est décalé.
2: Mais c'est ça. Puis c'est le jeu de la temporalité qui est très important dans le récit homérique et dans le film de Nolan aussi. Mais dans nos vies, ça, c'est ça. C'est une prise de conscience que j'étais là, j'étais dans le bonheur, mais pourquoi j'étais pas heureux? Il y a quelque chose qui ne marche pas.
1: c'est fou.
2: Et cette expérience de l'insatisfaction, et finalement, c'est celle qui nous propulse finalement dans nos propres récits puis dans nos propres.
1: Mais qu'on peut remplir, comme tu disais aussi, cette satisfaction-là par toutes sortes de choses, dont la quête de la gloire, les plaisirs sensibles, on l'a déjà nommé.
2: Les bons festins.
1: Mais c'est pas des mauvaises choses en soi, en elles-mêmes, mais si on espère que
3: ça va vous remplir.
1: Peut-être qu'on va être déçu. Hein?
2: Ouais.
1: OK, on prend une autre petite pause, puis on termine ce show-là avec des grandes questions. Restez là après la pause.
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1: De retour en N'est pas du monde avec Antoine Malenfant, on parle de l'Odyssée d'Homère, cette œuvre fantastique, formidable, homérique. Hein? C'est devenu un adjectif, c'est quand même cool. Hein? J'aimerais ça que mon nom devienne un adjectif. Non?
3: Non.
1: Vous pensez pas?
0: Antoinien,
1: je ne sais pas trop.
0: Ah, ben, ouais.
1: pour dire que...
2: Malenfantien.
1: Pour décrire quelqu'un de gaffeux et de...
3: Ah, là, il y a des chances.
0: Ça, charismatique.
1: Charismatique, sait-on jamais.
2: Ben, ton nom de famille, il fait déjà un peu
1: Malenfant-toi. Bon, en tout cas, ça suffit à assez parler de moi. Parlons de... C'est pas les louanges ou le récit ou le chant de ma vie.
0: L'Antoinien.
1: On va entonner autre chose, si vous le permettez. L'Odyssée d'Homère, là, aujourd'hui, on vit dans un monde... Oui, la culture occidentale est née, disons, de la culture grecque, la culture romaine, et, bon, judéo-chrétienne, évidemment. C'est le monde, c'est l'air qu'on respire sans s'en rendre compte, tout ce ferment-là. Mais on pourrait tenter de voir en Ulysse un héros... Est-ce que c'est un saint, finalement? Est-ce que c'est... Comment faire une lecture chrétienne de ce personnage-là? Est-ce qu'il y a des rapprochements à faire avec la figure du Christ? Est-ce que c'est complètement hors propos de tenter ça, non?
0: Avant, oui. Bien, je pense que la réponse, c'est que c'est pas une figure christique par certains aspects, puis peut-être une figure christique par certains éléments. Mais puisqu'on était sur le sujet de la phrase d'avant, de la temporalité et tout ça, puis du désir. Moi, je trouve que c'est un pont, il y a un pont intéressant à faire.
1: Vas-y, fais le pont que j'aurais dû faire pour commencer mon segment.
0: Non, c'est pas dans ce sens-là. J'ai comme peur d'oublier qu'est-ce que je vais dire, parce que ça m'est comme apparu d'une façon assez évidente, au sens où c'est quoi la résolution de ce cercle vicieux-là, du désir à l'impossible, à ce qu'on avait eu.
1: Qui est comme une énigme.
0: Dans le christianisme, parce que je crois qu'il y en a une résolution, c'est de passer du désir qui est inassouvi constamment au don et à l'abandon. Donc, c'est ça la réponse qui arrive finalement dans le christianisme. On retrouve pas un récit qui est comme l'Odyssée d'Homère parce que on part pas du même point de départ, puis on n'arrive pas au même endroit. Puis c'est ça. Donc, c'est l'idée du don de soi et de l'abandon à Dieu puis à la volonté de Dieu qui fait qu'on accepte quelque chose qui est complètement autre et qu'on ne connaît pas. Mmh. Et c'est ça le voyage du saint.
1: Parce que quelques siècles plus tard, il y a un autre gars qui fait le tour de la Méditerranée pour finir la tête tranchée, c'est Paul de Tarse, qui a des aventures incroyables. On s'en souvient plus ou moins de ces histoires-là, mais on se souvient du message qu'il a porté, qui n'était pas le sien, qui était le message de quelqu'un d'autre. Mais il y a cette épopée-là, il y a cette odyssée-là qui est vécue, mais dans un don et un abandon
2: c'est
1: total.
2: Ça.
0: Une
2: figure aventurière chrétienne, comme celle que tu viens de décrire, elle est un peu aux antipodes.

0: pas d'Ulysse pour la raison suivante. Cet abandon, cette ouverture à ce que les forces qui dirigent les choses viennent d'ailleurs.
1: Dans le film, il y a une scène quand même à la fin où il y a un abandon sur le radeau.
0: Oui,
2: qui n'est pas dans le récit. Pas dans le récit d'Homère.
0: Ulysse, c'est la personne
1: qui informe.
0: Ulysse, c'est le contraire. C'est la personne qui entreprend les choses. Ulysse, c'est lui qui fait les choses. C'est lui qui fait les actions. C'est lui l'auteur de ses actions. Il ne se laisse pas. Il dit pas. Seigneur agit en moi, là.
3: Il accepte même pas l'immortalité des dieux.
0: Oui, exact.
2: Je me permets, pour cet abandon sur le radeau chez Nolan, dans Homère, il y a un livre entier où il construit le radeau avec des morceaux, puis il calcule, puis il mesure et tout ça. Il part en radeau. À un moment donné, à cause des vagues, à cause de Poséidon, son radeau est détruit. Une déesse lui apparaît et dit, lance-toi à l'eau, aie confiance en moi. Il dit, jamais de la vie.
1: C'est tout l'opposé.
2: Oui,
0: c'est ça.
2: Tout l'opposé. Non. C'est mon radeau, là. Il n'est pas encore fini de casser. Quand tout est détruit, là, il dit, OK, c'est le moment, je me lance. Mais c'est ça.
1: Il s'accroche à sa volonté,
2: à sa ruse, à son intelligence, à son projet, à lui.
0: Oui, exact. Voilà.
3: Tu dis l'influence américaine, mais en fait, toute l'influence chrétienne chez Nolan vient de l'influence américaine. Je ne crois pas qu'il fait un effort conscient. En fait, je sais qu'il ne fait pas un effort conscient de refaire un récit chrétien.
1: Mais non.
3: C'est juste que, comme la plupart des gens aujourd'hui, on ne réalise pas que notre culture et notre perspective du bien et du mal est teintée par le judéo-christianisme. Il y en a qui vont dire, pour le pire, moi je dirais, pour le meilleur, tant mieux s'il reste des choses là-dedans. Mais pour le cinéma, ça fait quelque chose d'intéressant parce que là, on travaille avec un texte ancien qui n'a pas ces valeurs-là. Puis on introduit des valeurs chrétiennes et sans même tout à fait s'en rendre compte. Ça fait un certain débalancement. Si on est très attentif, c'est peut-être ça pourrait paraître comme un défaut. Bon, non. Le film demeure bon, puis c'est très sincère. C'est très sincère. L'effort de Nolan, moi, c'est ça que j'ai beaucoup apprécié, c'est qu'il est très sincère, il est très attaché à l'œuvre et il fait le meilleur travail qu'il est capable de faire, ce qui est un travail excellent avec le type de caméra qu'il utilise et tout, là. Mais le pendant chrétien, c'est la souffrance qui a comme un autre sens. On en parlait tantôt parmi les épithètes d'Ulysse. Il y a une épithète qui renvoie à la souffrance, mais c'est pas nécessairement un sens chrétien.
0: Non, celui qui a beaucoup enduré. Et c'est vrai que Ulysse, il a mangé plusieurs volées là, dans ses péripéties. Là. Il y a une scène dans le récit homérique où est-ce qu'il se fait barouetter dans la mer, justement. On lit ça, puis on se dit, ben, je veux dire, moi, je serais mort 472 fois minimum. Et lui,
1: pourtant,
0: ben,
1: t'es un gars
0: lui,
1: en santé,
0: étant, ouais, mais lui étant encore plus grand que nature. Il s'en tire parce que c'est une force de la nature incroyable. Mais pour revenir à la question de confiance en Dieu et tout ça, c'est que les dieux grecs auxquels ils s'adressent, ils ne sont pas dignes de confiance.
2: Ils
0: sont les adversaires les uns des autres. Ils ne s'entendent pas. Donc, il n'y a pas de justice divine parce qu'ils sont tout le temps en querelle.
1: Il n'y a pas de vérité non plus.
0: La vérité, pour les Grecs, elle existe, mais tout le monde est toujours en train de se mentir. Tout le monde est toujours en train de planifier un coup contre un autre. Alors, pourquoi moi, je ferais confiance à ce Dieu-là? Il veut peut-être ma perte parce que moi aussi, je suis rusé puis je fais la même affaire qu'eux. C'est très difficile. Comment s'abandonner à la providence divine dans ce temps-là? On peut pas. Ça prend un Dieu qui est un, bon, juste et vrai pour pouvoir s'abandonner à la divine providence.
1: Oui, sinon c'est pas raisonnable.
0: Sinon c'est vraiment crackpot.
1: Oui.
0: Donc on fait pas ça. Moi, ce qui me touche dans l'Odyssée, dans le désir inassouvissable d'Ulysse, qui vraiment jamais inassouvi, puis à la fin, on en a parlé, il repart parce que son désir, il est vraiment inassouvissable. C'est la phrase d'Augustin, mon âme n'est en repos que lorsqu'elle repose en toi. C'est-à-dire, la seule façon que Ulysse puisse se reposer, ce serait s'il faisait une rencontre du vrai Dieu, comme Augustin l'a fait. Donc, ça serait si Ulysse se convertissait.
1: Et là, ça voudrait pas nécessairement dire prendre sa retraite puis ranger les rames et les voiles, mais ça voudrait dire vivre cette aventure-là d'une autre manière, en arrêtant de se chercher lui-même. Non?
2: Oui, mais il y a trop de choses qui se passent en même temps. Vous êtes trop intelligent et intéressant.
1: Ils sont brillants, ces petits jeunes.
2: Oui, c'est
3: intéressant. Mais pour finir sur la question de l'endurance, C'est quoi l'épithète pour celui qui endure?
2: Polyclas,
3: non. C'est quand même intéressant de voir ça, parce qu'il pleure, lui, un peu par rapport à ce qu'on disait tantôt. tout ce qui

0: Il a perdu tout ce qu'il n'est pas capable de retrouver, tout ce qu'il désire en même temps. Alors que chez un chrétien, on a l'idée qu'on se donne et on peut avoir de la joie, mais on peut aussi avoir beaucoup de souffrance dans ce parcours-là, comme Paul. Comme mm-hmm, Paul. Mm-hmm. Et c'est, on accueille ça. Et c'est comme, disons, cette souffrance-là, on peut même rendre grâce pour cette souffrance-là, d'une certaine façon, être reconnaissant de la souffrance. Donc, il n'y a pas cette idée-là qu'une souffrance peut porter fruit.
1: C'est ça qui est rattaché à une espérance, la souffrance.
0: C'est ça, il n'y a pas de fruit. Pour lui, c'est l'expression du extérieur nécessaire de la peine. Mm. Et cette peine-là, elle est, tout simplement. Je ne pense pas qu'il y a comme un objectif ou un dénouement ou un travail qu'elle fait.
2: Donc la souffrance d'Ulysse, elle est un peu, si je comprends bien ton propos, elle est un peu sans pourquoi.
0: Elle est sans pourquoi. Elle est là parce qu'il faut. Parce que c'est vrai. C'est quelque chose qui est vrai. C'est quelque chose qui
2: elle
0: est
2: existe,
0: propre.
2: Ouais.
0: C'est un de ses épithètes, comme Polytropos.
1: Mais qu'il n'y a pas de sens, qui est un peu absurde, non?
0: Nous, on pourrait trouver ça absurde. Mais pour eux, c'est avoir des épithètes, avoir des symboles, des représentations extérieures liées au personnage, c'est comme ça qu'ils fonctionnent. C'est juste, c'est une dimension essentielle de leur littérature. Mm. C'est comme ça qu'ils représentent les dieux. C'est pas en surface, parce que c'est pas vain, mais c'est juste que c'est un pilier visuel, imaginaire.
2: Et c'est pas honteux, hein? Ulysse se présente aux autres, par exemple aux Phéaciens, en disant là, « Mon âme a beaucoup souffert, là, j'ai enduré énormément de souffrances. »
1: Gérald?
3: Oui, c'est juste, je voudrais complètement renverser.
0: Parfait, allons-y.
3: Okay. Ulysse a souffert, compris. C'est même un adjectif que Homer utilise continuellement. Est-ce que Ulysse ne fait pas souffrir de façon systématique autour de lui?
0: C'est
2: absolument.
0: Ouais.
3: Et dans le film de Nolan, il y a un moment où j'ai dit, waouh, ça c'est tellement beau, mais ça n'a rien à voir avec Homer. C'est quand il est en train de parler avec Pénélope avant que Pénélope ne le reconnaisse. Mm-hmm. Et il raconte des choses, puis à un moment donné, il dit, les peuples destructeurs là, qui s'en viennent de la mer, c'était nous. Et là, il demande pardon à sa femme. Et c'est à ce moment-là qu'elle le reconnaît. C'est pas dans Homer. Reconnaître que tu es, que tu fais souffrir les autres, c'est-à-dire, je suis pécheur, est nécessaire pour un chrétien. Il faut qu'il accepte la souffrance, mais il faut qu'il accepte qu'il fait souffrir.
1: Oui. Et ça fait partie du cheminement de rédemption.
3: Exactement. C'est pas dans Homer. C'est là où je vais aller.
0: C'est très, très important. C'est vrai, la différence et la dimension chrétienne. Absolument.
1: Cette reconnaissance qu'il y a en nous, ce qu'il y a de plus civilisé, de plus noble, de plus poli comme diamant, et de plus barbare, de plus bas, de plus vil.
2: Oui, à la différence que... Pour renchérir sur ce que Gérald disait, non seulement c'est pas dans Homer, mais à la toute fin, après avoir massacré les prétendants, bon, là, Ulysse se dit, bon, il va peut-être avoir des gens dans la ville qui vont pas être tout à fait contents de ce que j'ai fait. Puis, effectivement, alors les pères des prétendants, il y en a un qui dit, j'oublie son nom, il dit, bon, là, non seulement il vient de massacrer, 200 prétendants?
3: Il y en a.
2: Des dizaines de prétendants.
1: Une grosse journée de travail.
3: Face à face.
2: Mais en plus, souvenez-vous, quand il est parti, il y a 20 ans, il a amené une bonne trolley de nos jeunes hommes. Il n'y en a pas un qui est revenu, puis il n'y a pas un navire qui est revenu. Il a tout scrappé, puis il est revenu seul. Et même s'il pleure ses compagnons qu'il a perdus dans l'Odyssée, il ne semble pas y avoir tellement des remords. T'sais, Isabelle disait plutôt la mort, ça fait partie de l'aventure grecque. Puis surtout des guerriers, ça va. Mais... oui, il a fait souffrir énormément autour de lui. Puis des fois...
1: Mais les pères, c'est ça, de la cité, ne sont pas insensibles.
2: Je ne le serais pas non plus.
0: C'est une révolution, en fait, chez les Grecs. C'est pas un roman. C'est pour ça qu'on dirait, on pourrait pas dire que c'est un roman. Il n'y a pas d'évolution intérieure, il n'y a pas de chamboulement.
2: Il n'y a pas changé.
0: De croissance.
2: Non, il
0: n'y
2: a pas changé.
0: Donc ça, c'est souvent ce qu'on enseigne.
2: Celui de Nolan a changé.
0: Même il y a sa réalisation dans la ville à Troie, là, avec la tête d'Athéna qui est coupée. Puis la servante qui devient l'effigie, qui devient le visage d'Athéna dans ses
1: hantises.
3: Oui.
1: Dans le film, on s'entend.
3: Et puis, en un sens, je dis, ben voyons donc, c'est un soldat. Il savait pas que quand on sortirait du cheval, on allait tuer tout le monde.
1: Il pensait qu'on allait jouer aux
3: échecs. Oh my God, il y a de la violence quand on...
2: Une des épithètes homériques de Ulysse, c'est saccageur des villes.
3: Oui. Qu'il se donne comme titre. Oui. Je

0: Je suis Ulysse, l'agent des villes.
1: Ouais.
2: Donc, c'est merveilleux dans le film de Nolan, mais c'est pas dans le Ulysse de Nolan.
1: L'autre dimension chrétienne, ben, il trompe pas sa femme dans le film à deux reprises. Donc, ben, même deux reprises, deux affaires prolongées, parce que Circe aussi, c'est une déesse comme séductrice, disons. Mm-hmm. Puis ils finissent par être ensemble un an pour qu'elle délivre ses hommes. Et avec Circé pendant sept ans.
3: Puis il n'est pas pressé de partir de l'île de Circé non plus.
1: Il n'y a pas de honte nécessairement dans le registre grec. Ça aurait été très dur à transmettre comme perspective à un public moderne à cause de justement de l'héritage chrétien.
3: Le clash aurait été trop dur.
1: Je pense que c'est... Moi, en fait, j'apprécie qu'il ait enlevé ça parce que aussi, c'est ça, il y aurait eu trop... Ça aurait été une distraction par rapport au...
3: On se serait moins attaché au personnage.
1: Oui, c'est ça, c'est sûr.
0: Mais il y a la...
3: Il reste deux minutes.
0: Il y a la vertu de Pénélope dans tout ça. Donc, je pense qu'il faudrait qu'on dise un mot ou deux.
2: Go!
3: Vas-y.
0: Pénélope, elle, contrairement à Ulysse, elle est fidèle à son époux, à son mariage, à son lit marital. Son lit marital, c'est une histoire magnifique.
3: Quasiment un personnage, ce lit-là.
0: Oui, Ulysse a construit le palais d'Ithaque autour de son lit qui est encore enraciné. C'est à même le tronc de l'arbre qui est encore enraciné.
2: Fantastique.
1: Et que personne n'aurait pu voir autre que les deux.
2: Personne ne rentre dans cette chambre, donc personne ne sait que c'est comme ça.
0: Personne ne sait que c'est comme ça, sauf Ulysse et Pénélope, de ce que je comprends.
2: Oui.
3: Un lit enraciné, l'image est forte.
0: C'est une des plus belles images d'Odyssée, je trouve. Que le lit marital soit avec des racines profondes et que la maisonnée se construise autour de ce lit, parce qu'elle est de la cité même. Pourquoi? Parce que ce sont les fruits, finalement, de ce mariage-là. C'est splendide. Mais Pénélope, elle est fidèle. Rusée, menteuse, mais fidèle à son mari.
2: Elle ne bouge pas beaucoup, hein?
0: Non.
2: Elle est encore dans la même maison circulaire qui tourne autour
1: peut-être
2: du lit.
1: Peut-être son jogging au bord de la plage.
2: Oui, ben, peut-être.
1: Quelques matins par semaine, on sait pas.
2: Très tôt le matin.
3: Oui, c'est ça, quand les enfants dorment. Il nous reste une petite minute ensemble. Est-ce qu'il y a d'autres choses que vous auriez aimé?
2: Mais il n'y
1: a pas de temps. Ben, rapidement, c'est vrai que Pénélope est intéressante. Moi, je l'ai aimée dans le film aussi. Je trouve que elle était bien représentée. Elle avait une force de caractère. Ça aussi, peut-être qu'il n'y a pas assez de mérite accordé à Homer. Oui, Pénélope est bien vue. Hein. On peut avoir une idée qu'il y a vraiment un esprit misogyne en Antiquité. Et peut-être, il y en a certainement. Mais il y a aussi, dans l'Odyssée, je trouve que les personnages féminins sont quand même, ils ont une certaine posture.
3: Il y a une force,
1: même Calypso, qui est quand même un personnage relativement féminin, même si c'est une déesse, elle est admirable par certains aspects. Bon, Circé, elle est forte, elle a de la puissance. Pénélope, qui travaille, qui a de la ruse comme Ulysse. Je trouve que c'est quand même intéressant. Ça c'est quelque chose qui peut surprendre, peut-être.
3: Ce sera la note de la fin.
1: La note de la fin.
3: Encore. 12 secondes, Antoine.
0: Les servantes sont pour la plupart fidèles aussi. Donc, il y a quand même un modèle de vertu féminine. Il y en a des servantes infidèles qui vont se faire pendre par Télémaque à la fin. C'est très violent, très peu chrétien. Mais il y a une fidélité féminine qui est quand même soulignée, je pense, par notre poète.
1: Oui, ça vaut
0: la peine d'être dit.
3: C'est déjà tout. Merci infiniment à vous trois pour ces éclairages. C'est déjà tout pour cet épisode d'On n'est pas du monde. Avant de se quitter, quelques suggestions pour ceux qui voudraient aller plus loin. Gérald, est-ce que vous suggérez aux gens d'aller voir le film?
2: Oui, n'allez pas voir le film pour avoir une prévision du texte de Homer. Allez voir le film parce que c'est génial, c'est du Nolan, top niveau. 3 heures, et si vous avez l'impression que vous avez passé 3 heures, vous n'avez pas vu le même film que moi, c'est splendide, c'est plein d'action, voilà.
3: Merci beaucoup. Alors, c'est Christopher Nolan, là, c'est sorti cet été, en 2026.
2: Il y avait besoin de ma pub. Hein?
3: Ouais, c'est ça.
1: Ça a monté les ventes au box-office.
3: Non, mais ça a monté.
2: Je vais recevoir une ristourne, si tu peux.
3: Mais ce livre-là, quand même, contribue à monter les ventes du livre. C'est pas rien.
2: Devant toutes les devantures des libraires de la ville, tu as de l'Odyssée.
1: Justement, j'ai une petite recommandation. Si ça vous a donné envie d'apprendre le grec pour lire le texte en grec, ben il n'y a pas beaucoup d'endroits où on peut prendre des cours de grec aujourd'hui, mais il existe la Fondation Humanitas qui donne des cours de latin, de grec, l'été et durant la session, si je ne me trompe pas, ainsi que d'autres des cours d'histoire, de philo prévus.
3: On mettra le lien là-dessus.
1: Oui, mais bien, c'est intéressant, c'est la Fondation Humanitas. Donc, c'est bon, c'est super convivial, ils font du bon travail.
3: Ouais. Merci Isabelle. Antoine, 15 secondes.
0: Si ça vous a donné le goût de lire l'Odyssée et que vous avez, comme moi, trop d'enfants ou d'autres occupations qui vous empêchent de le faire,

0: Je vous suggère de l'écouter en audio-livre. Ah. La traduction en vers...
1: T'es plus proche de l'oralité originale.
0: Oui, la traduction en vers de Philippe Jarcottet est disponible gratuitement sur plusieurs plateformes. Moi, j'ai vraiment eu un plaisir fou à l'écouter.
1: Et moi, j'ai eu un plaisir fou à animer cette émission entourée de trois esprits si brillants. Antoine Pajot-Saint-Hilaire, Isabelle Gagnon, Gérald Allard. Franchement, il va falloir remettre ça, hein?
2: Absolument.
1: Quand vous voulez. Pas l'Iliade, par
0: non,
1: contre.
0: Pas l'Iliade.
2: Non, non, pas l'Iliade. Mais moi, j'ai aimé ça, par contre. J'aime
1: on trouvera
2: tout.
1: Autre
3: oui,
1: chose.
3: Aime tout.
1: Ouais, c'est ça. Et j'espère que vous avez apprécié aussi. Et si vous voulez continuer la discussion, n'hésitez pas à commenter sur les réseaux sociaux. 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Et je vous dis à très bientôt pour un autre épisode d'On n'est pas dit.
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Ah ça, mais je n'y comprends rien, se dit Durtal, qui connaissait ses complices sur le bout des doigts. Ce n'est plus du tout l'office romain qu'il chante. Le fait est que l'un des psaumes manquait. Il retrouva bien à un moment l'hymne de saint Ambroise, le « Te lucis ante terminum », clamé alors sur un air ample et rugueux de vieux plein chant, et encore la dernière strophe n'était-elle plus la même. Mais il se perdait à nouveau, attendait les leçons brèves, le « Nunc dimittis » qui ne vinrent pas. Les complis ne sont pourtant point variables, comme les vêpres, se dit-il. Il faudra que je demande demain des explications au père Étienne. Puis il fut troublé dans ses réflexions par un jeune moine blanc qui passa en s'agenouillant devant l'autel et alluma deux cierges. Et subitement, tous se levèrent, et dans un immense cri, le Salve Regina ébranla les voûtes. Durtal écoutait, saisi, cet admirable chant qui n'avait rien de commun avec celui que l'on beugle à Paris dans les églises. Celui-là était tout à la fois flébile et ardent, soulevé par de si suppliantes adorations qu'il semblait concentrer en lui seul l'immémorial espoir de l'humanité et son éternelle plainte. Chanté sans accompagnement, sans soutien d'orgue par des voix indifférentes à elles-mêmes et fondu en une seule, mâle et profonde, il montait en une tranquille audace, s'exhaussait en un irrésistible essor vers la Vierge, puis il faisait comme un retour sur lui-même, et son assurance diminuait, il avançait plus tremblant, comme si déférent, si humble qu'il se sentait pardonné, et osait alors dans des appels éperdus réclamer les délices imméritées d'un ciel. Il était le triomphe avéré des neumes, de ces répétitions de notes sur la même syllabe, sur le même mot, que l'Église inventa pour peindre l'excès de cette joie intérieure ou de cette détresse interne que les paroles ne peuvent rendre. Et c'était une poussée, une sortie d'âme, s'échappant dans les voix passionnées qu'exhalaient ces corps debout et frémissants de moines. Durtal suivait sur son paroissien cette œuvre, un texte si court et au chant si long. À l'écouter, à la lire avec recueillement, cette magnifique exhortation paraissait se décomposer en son ensemble, représenter trois états différents d'âme, signifier la triple phase de l'humanité pendant sa jeunesse, sa maturité et son déclin. Elle était, en un mot, l'essentiel résumé de la prière à tous les âges. C'était d'abord le cantique d'exultation, le salut joyeux de l'être encore petit, balbutiant des caresses respectueuses, choyant avec des mots de douceur, avec des cajoleries d'enfant qui cherche à amadouer sa mère. C'était le « Salve Regina, Mater Misericordiae, Vita Dulcedo et Spes Nostra Salve ». Puis cette âme, si candide, si simplement heureuse, avait grandi, et connaissant déjà les défaites volontaires de la pensée, les déchets répétés des fautes, elle joignait les mains et demandait en sanglotant une aide. Elle n'adorait plus en souriant mais en pleurant. C'était le « Ad declamamus ex... » Je vais reprendre, pardon. « Ad te clamamus exules filii eve, ad te suspiramus gementes et flentes in ac lacrimarum vale. » Enfin, la vieillesse était venue. L'âme gisait, tourmentée par le souvenir des avis négligés, par le regret des grâces perdues, et devenue plus craintive, plus faible. Elle s'épouvantait devant sa délivrance, devant la destruction de sa prison charnelle qu'elle sentait proche. Et alors elle songeait à l'éternelle inanition de ceux que le juge damne, et elle implorait à genoux l'avocate de la terre, la consul du ciel. C'était le « Eia ergo advocata nostra, illos tuos misericordies, oculos ad nos converte, et Iesum benedictum fructum ventris tui, nobis post noc exilium ostende ». Et à cette essence de prière que prépara Pierre de Compostelle ou Hermann Contract, saint Bernard, dans un accès d'hyperdulie, ajoutait les trois invocations de la fin. Ô Clémence, ô Pia, ô Dulcis, Virgo Maria. Celle est l'inimitable prose, comme avec un triple saut, par ces trois cris d'amour qui ramenaient l'hymne à l'adoration câline de son début. Cela devient inouï, se dit Durtal,
lorsque les trappistes chantèrent ces doux et pressants appels. Les neumes se prolongeaient sur les hauts, qui passaient par toutes les couleurs de l'âme, par tout le registre des sons, et ces interjections résumaient encore dans cette série de notes qui les enrobaient le recensement de l'âme humaine que récapitulait déjà le corps entier de l'hymne. Et brusquement, sur le mot « Maria », sur le cri glorieux du chant, le chant tomba, les cierges s'éteignirent, les moines s'affaissèrent sur leurs genoux, un silence de mort plana sur la chapelle. Et lentement, les cloches tintèrent, et l'Angélus effeuilla sous les voûtes les pétales espacés de ses sons blancs.

vint le rejoindre. Ils traversèrent sans parler la cour, et quand ils furent rentrés dans l'hôtellerie, M. Bruno alluma deux bougeoirs, en remit un à Durtal, et gravement lui dit « Je vous souhaite une bonne nuit, monsieur. » Durtal grimpa à l'escalier derrière lui. Ils se resaluèrent sur le palier, et Durtal pénétra dans sa cellule. Le vent soufflait sous la porte, et la pièce, à peine éclairée par la flamme couchée de la bougie, lui parut sinistre. Le plafond très haut disparaissait dans l'ombre et pleuvait dans la nuit. Durtal s'assit, découragé, près de sa couche. Et cependant, il était projeté par l'une de ces impulsions qu'on ne peut traduire, par une de ces jaculations où il semble que le cœur enfle et va s'ouvrir. Et devant son impuissance à se déliter et à se fuir, Durtal finit par redevenir enfant, par pleurer sans cause définie, simplement par besoin de s'alléger de larmes. Il s'affala sur le prie-Dieu, attendant il ne savait quoi qui ne vint pas, puis devant le crucifix qui écartelait au-dessus de lui ses bras, il se mit à lui parler, à lui dire tout bas « Père, j'ai chassé les pourceaux de mon être, mais ils m'ont piétiné et couvert de purin, et l'étable même est en ruine. Ayez pitié, je reviens de si loin. Faites miséricorde, Seigneur, au porcher sans place. Je suis entré chez vous, ne me chassez pas. Soyez bonne hôte, lavez-moi. » Ah, fit-il soudain, cela me fait penser que je n'ai pas vu le père Étienne, qui devait m'indiquer l'heure à laquelle le confesseur me recevrait demain. Il aurait sans doute oublié de le consulter. Tant mieux, au fond cela me reculera d'un jour. J'ai l'âme si courbaturée que j'ai vraiment besoin qu'elle repose. Il se déshabilla, soupirant. Il faut que je sois debout à 3h30 pour être dans la chapelle à 4h. Je n'ai pas de temps à perdre si je veux dormir. Pourvu que je n'ai pas de névralgie demain et que je m'éveille avant l'aube. Chapitre 2. Il vécut la plus épouvantable des nuits. Ce fut si spécial, si affreux, qu'il ne se rappelait pas, pendant toute son existence, avoir enduré de pareilles angoisses, subi de semblables transes. Ce fut une succession ininterrompue de réveils en sursaut et de cauchemars. Et ces cauchemars dépassèrent les limites des abominations que les démences les plus périlleuses rêvent. Ils se déroulaient sur les territoires de la luxure, et ils étaient si particuliers, si nouveaux pour lui, qu'en se réveillant, Durtal restait tremblant, retenait un cri. Ce n'était plus du tout l'acte involontaire et connu, la vision qui cesse juste au moment où l'homme endormi étreint la forme amoureuse et va se fondre en elle. C'était ainsi et mieux que dans la nature, long, complet, accompagné de tous les préludes, de tous les détails, de toutes les sensations, et le déclic avait lieu avec une acuité douloureuse extraordinaire, dans un spasme de détente inouï. Effet bizarre, et qui semblait marquer la différence entre cet état et le stupre inconscient des nuits, c'était en outre de certains épisodes où des caresses qui ne pourraient que se succéder dans la réalité étaient réunies, au même instant, dans le rêve, la sensation nette, précise d'un être, d'une forme fluidique, disparaissant avec le bruit sec d'une capsule ou d'un coup de fouet, d'auprès de vous dès le réveil. Cet être, on le sentait distinctement près de soi, si près que le linge, dérangé par le souffle de sa fuite, ondulait et que l'on regardait effaré la place vide. « Ah ça, mais !» se dit Durtal quand il eut allumé la bougie. « Cela me reporte au temps où je fréquentais Madame Chantelouve. Cela me réfère aux histoires du succubat. » Il restait ahuri sur son séant, scrutait avec un véritable malaise cette cellule noyée d'ombre. Il consulta sa montre. Il n'était que 11h du soir. « Mon Dieu » fit-il, « si les nuits sont ainsi que celles-là dans les cloîtres. » Il recourut pour se remettre à des affusions d'eau froide, ouvrit la fenêtre pour renouveler l'air et glacé se recoucha. Il hésitait à souffler la bougie, inquiet de ces ténèbres qui lui paraissaient habitées, pleines d'embûches et de menaces.
Il se décida enfin à éteindre et répéta la strophe des complis que l'on avait chantée.

le soir même à la chapelle. Procul recedant somnia, et noctium fantasmata, ostemque nostrum comprime, ne polluantur corpora. Il finit par s'assoupir. Rêva encore d'immondices, mais il se reprit à temps pour rompre le charme. Éprouva encore cette impression d'une ombre s'évaporant à temps pour qu'on ne puisse la saisir dans les draps, et il interrogea sa montre. Il était 2 heures. « Si cela continue, je serai brisé demain », se dit-il. Il parvint tant bien que mal en somnolant et en se détirant toutes les 10 minutes à atteindre 3 heures. « Si je me rendors, je ne me réveillerai pas au moment voulu », pensa-t-il. « Si je me levais ?» Et il sauta en bas du lit, s'habilla, pria, mit de l'ordre dans ses affaires. D'authentiques excès l'eussent moins abattu que cette fausse équipée, mais ce qui lui semblait surtout odieux, c'était l'inassouvissement que laissait le viol terminé de ses larves. Comparées à leurs avides manigances, les caresses de la femme n'épandaient qu'une volupté tempérée, n'aboutissaient qu'à un faible choc. Seulement, dans le succumbat, l'on restait enragé de n'avoir étreint que le vide, d'avoir été la dupe d'un mensonge, le jouet d'une apparence dont on ne se rappelait même plus les contours et les traits. On en arrivait forcément à désirer de la chair, à souhaiter de presser contre soi un véritable corps. Et Durtal se mit à songer à Florence. Elle vous désaltérait au moins. Ne vous quittez pas ainsi, pantelant et fiévreux, en quête d'on ne savait quoi dans une atmosphère où l'on était environné, épié, par un inconnu qu'on ne pouvait discerner, par un simulacre que l'on ne pouvait fuir. Puis Durtal se secoua. Voulut repousser l'assaut de ses souvenirs. « Je vais toujours, se dit-il, aller respirer de l'air frais et fumer une cigarette. Nous verrons après. » Il descendit l'escalier dont les murs paraissaient ne pouvoir tenir en place et dansait avec la lueur de la bougie, enfila les corridors, souffla et déposa son lumignon près de l'auditoire et s'élança dehors. Il faisait nuit noire. À la hauteur d'un premier étage, un œil de bœuf ouvert dans le mur de l'église trouait les ténèbres d'une lune rouge. Durtal tira quelques bouffées d'une cigarette, puis il s'achemina vers la chapelle. Il tourna doucement le loquet de la porte. Le vestibule où il pénétrait était sombre, mais la rotonde, bien qu'elle fût vide, était illuminée par de nombreuses lampes. Il fit un pas, se signa et recula, car il venait de heurter un corps. Il regarda à ses pieds. Il entrait sur un champ de bataille. Par terre, des formes humaines étaient couchées dans des attitudes de combattants fauchés par la mitraille. Les uns à plat ventre, les autres à genoux. Celles-ci affaissaient les mains par terre, comme frappées dans le dos. Celles-là étendues, les doigts crispés sur la poitrine. Celles-là encore se tenant la tête ou tendant les bras. Et de ce groupe d'agonisants, ne s'élevait aucun gémissement, aucune plainte. Durtal contemplait stupéfié ce massacre de moines. Et il resta soudain bouche béante. Une écharpe de lumière tombait d'une lampe que le père sacristain venait de déplacer dans la rotonde et traversant le porche, il éclairait un moine à genoux devant l'autel voué à la Vierge. C'était un vieillard de plus de 80 ans. Il était immobile, ainsi qu'une statue, les yeux fixes, penchés dans un tel élan d'adoration que toutes les figures extasiées des primitifs paraissaient près de la sienne, efforcées et froides. Le masque était pourtant vulgaire, le crâne ras, sans couronne, hâlé par tous les soleils et par toutes les pluies, avait le ton des briques. L'œil était voilé, couvert d'une taie par l'âge, le visage plissé, ratatiné, culotté tel qu'un vieux buis, s'enfonçait dans un taillis de poils blancs. Et le nez un peu camu achevait de rendre singulièrement commun l'ensemble de cette face. Et il sortait, non des yeux, non de la bouche, mais de partout et de nulle part, une sorte d'angélité qui se diffusait sur cette tête, qui enveloppait tout ce pauvre corps courbé dans un tas de loques. Chez ce vieillard, l'âme ne se donnait même pas la peine de réformer la physionomie, de l'annoblir. Elle se contentait de l'annihiler. En rayonnant, c'était
en quelque sorte le nerf.

0: humble des anciens saints, ne demeurant plus autour du chef, mais s'étendant sur tous ses traits, baignant, apâli, presque invisible, tout son être. Et il ne voyait et n'entendait rien. Des moines se traînaient sur les genoux, venaient pour se réchauffer, pour s'abriter auprès de lui, et il ne bougeait, muet et sourd, assez rigide pour qu'on pût le croire mort, si par instant la lèvre inférieure n'eût remué, soulevant dans ce mouvement sa grande barbe. L'aube blanchit les vitres, et dans l'obscurité qui commençait à se dissiper, les autres frères apparurent à leur tour, à Durtal. Tous ces blessés de l'amour divin priaient ardemment, jaillissaient hors d'eux-mêmes, sans bruit devant l'autel. Il y en avait de tout jeunes à genoux et le buste droit, d'autres les prunelles en extase, repliés en arrière et assis sur leurs talons, d'autres encore faisaient le chemin de croix, et souvent ils étaient posés les uns devant les autres, face à face, et ils se regardaient sans se voir avec des yeux d'aveugle. Et parmi ces convers, quelques pères, ensevelis dans leurs grandes coules blanches, gisaient prosternés, baisant la terre. « Oh, priez, priez comme ces moines !» s'écria Durtal. Il sentait son malheureux être se détendre dans cette atmosphère de sainteté. Il se dénoua et il s'affaissa sur les dalles, demandant humblement pardon au Christ de souiller par sa présence la pureté de ce lieu. Et il pria longtemps, se décelant pour la première fois, se reconnaissant si indigne, si vil, qu'il ne pouvait comprendre maintenant, malgré sa miséricorde, le Seigneur, le tolérait dans le petit cercle de ses élus. Il s'examina, vit clair, savoit qu'il était inférieur au dernier de ses convers qui ne savait peut-être même pas épeler un livre, comprit que la culture de l'esprit n'était rien et que la culture de l'âme était tout, et peu à peu, sans s'en apercevoir, ne pensant plus qu'à balbutier des actes de gratitude, il disparut de la chapelle, l'âme emmenée par celle des autres, hors du monde, loin de son charnier, loin de son corps. Dans cette chapelle, l'élan était enfin consenti, la projection, jusqu'alors refusée, était enfin permise. Il ne se débattait plus de même qu'au temps où il parvenait si difficilement à s'évader de sa geôle, à Notre-Dame des Victoires et à Saint-Séverin. Puis il réintégra cette chapelle où son animalité était demeurée seule et il regarda étonné autour de lui. La plupart des frères étaient partis. Un père restait prostré devant l'autel de la Vierge. Il le quitta à son tour et regagna la rotonde où les autres pères entraient. Durtal les observa. Il y en avait de toutes les tailles, de toutes les sortes, un gros chauve, à longue barbe noire et à bécicle, des petits blonds et bouffis, de très vieux, hérissés de poils de sanglier, de très jeunes ayant de vagues airs de rêveurs allemands, avec leurs yeux bleus sous des lunettes, et presque tous, sauf les très jeunes, avaient ce trait commun, le ventre gonflé et les joues sillonnées de vermicelle rose. Et soudain, par la porte ouverte dans la rotonde même, le grand moine qui conduisait la veille l'office parut. Il renversa sur sa chasuble un capuchon de toile qui lui couvrait la tête, et assisté de deux moines blancs, il monta au maître-autel pour célébrer la messe. Et ce ne fut pas une de ces messes gargotées comme l'on en cuisine tant à Paris, mais une messe lente et méditée, profonde. Une messe où le prêtre consacre longuement, abîmé devant l'autel, et quand il éleva l'hostie, aucune sonnette ne tinta, mais les cloches du monastère épandirent des volées espacées, des coups brefs, sourds, presque plaintifs, tandis que les trappistes disparaissaient, tapis à quatre pattes, la tête cachée sous leur pupitre. Quand la messe prit fin, il était près de 6 heures. Durtal refit le chemin de la veille au soir, passa devant la petite fabrique de chocolat qu'il avait longée, avisa au travers des vitres des pères qui enveloppaient des tablettes dans du papier de plomb, puis dans une autre pièce, une minuscule machine à vapeur que modérait un convert. Il gagna cette allée où il avait fumé des cigarettes dans l'ombre. Si triste, la nuit, elle était maintenant charmante, avec ses deux rangées de très vieux tilleuls qui bruissaient doucement et le vent rabattait sur Durtal leur languissante odeur. Assis sur un banc, il embrassait d'un coup d'œil la façade de l'abbaye. Précédé d'un long potager où çà et là des rosiers s'épanouissaient au-dessus des vasques bleuâtres et des boules veinées des choux, cet ancien château, bâti dans le goût monumental du XVIIe siècle, s'étendait solennel et immense, avec ses 18 fenêtres d'affilée et son fronton dans le tympan duquel était logée une puissante horloge. Il était coiffé d'ardoises, surmonté d'un jeu de petites cloches, et l'on y accédait par un perron de plusieurs marches. Il arborait une altitude d'au moins 5 étages, bien qu'il n'eût en réalité qu'un rez-de-chaussée et un premier. Mais à en juger par l'élévation inattendue des fenêtres, les pièces devaient se plafonner à des hauteurs démesurées d'église. Somme toute, cet édifice était emphatique et froid, plus apte, puisqu'on l'avait converti en un couvent, à abriter des adeptes de Jansénus que des disciples de Saint-Bernard. Le temps était tiède ce matin-là. Le soleil se tamisait dans le crible remué des feuilles, et le jour ainsi bluté se muait au contact du banc en rose. Durtal, qui s'apprêtait à lire son paroissien, vit les pages rosir. Et par la loi des complémentaires, toutes les lettres imprimées à l'encre noire se teindre en vert. Il s'amusait de ces détails, s'épanouissait, le dos au chaud dans cette brise chargée d'arômes, se reposait dans ce bain de lumière des fatigues de la nuit. Quand au bout de l'allée, il aperçut quelques frères. Ils marchaient silencieux, les uns portant sous un bras de grands pains ronds, les autres tenant des boîtes au lait ou des mannes pleines de foin et d'œufs. Ils défilèrent devant lui et le saluèrent respectueusement. Tous avaient la mine joyeuse et grave. « Ah, les braves gens !» se dit-il. « Ce qu'ils m'ont ce matin aidé, car c'est à eux que je dois d'avoir pu ne pas me taire, d'avoir pu prier, d'avoir enfin connu la joie de l'oraison qui n'était pour moi à Paris qu'un leurre. À eux, et surtout à Notre-Dame de Lattre, qui a eu pitié de mon pauvre être. » Il bondit de son banc dans un élan d'allégresse, s'engagea dans des allées latérales, atteignit la pièce d'eau qu'il avait entrevue la veille. Devant elle se dressait la formidable croix qu'il avait distinguée de loin du haut de la voiture dans les bois avant que d'arriver à la trappe. Elle était plantée en face du monastère même et tournait le dos à l'étang. Elle supportait un Christ du XVIIIe siècle, grandeur nature, en marbre blanc, et l'étang affectait lui aussi la forme d'une croix, telle qu'elle figure sur la plupart des plans des basiliques. Et cette croix brune et liquide était granulée de pistaches par des lentilles d'eau que déplaçait en nageant le cygne. Il vint au devant de Durtal, et il tendit le bec, attendant sans doute un bout de pain. Et pas un bruit ne surgissait de ce lieu désert, sinon le craquement des feuilles sèches que Durtal froissait en marchant. L'horloge sonna 7 heures. Il se rappela que le déjeuner allait être servi et il se dirigea à grands pas vers l'abbaye. Le père Étienne l'attendait. Il lui serra la main, lui demanda s'il avait bien dormi, puis « Qu'allez-vous manger? Je n'ai que du lait et du miel à vous offrir. » J'enverrai aujourd'hui même au village le plus proche pour tâcher de vous procurer un peu de fromage, mais vous allez subir une triste collation ce matin. » Durtal proposa de substituer du vin au lait et déclara que ce serait pour le mieux ainsi. « J'aurai dans tous les cas mauvaise grâce à me plaindre, » fit-il, « car enfin, vous, maintenant, vous êtes à jeun. » Le moine sourit. « Pour l'instant, » dit-il, « nous faisons, à cause de certaines fêtes de notre ordre, pénitence. » Et il expliqua qu'il ne prenait de nourriture qu'une fois par jour, à 2 heures de l'après-midi, après nonne. « Et vous n'avez même pas pour vous soutenir du vin et des œufs. » Le père Étienne souriait toujours. « On s'y habitue, » dit-il. « Qu'est-ce que ce régime en comparaison de celui qu'adoptèrent Saint-Bernard et ses compagnons lorsqu'ils vinrent défricher la vallée de Clairvaux ? Leur repas consistait en des feuilles de chêne salées cuites dans de l'eau trouble. »
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1: Notre-Dame de Lourdes, je vous demande une petite grâce de me faire voir un petit peu plus clair. Je vous en remercie. Je prie le chapelet tous les jours avec le pèlerin. Merci, Maman Marie. Merci, Sainte Bernadette.
2: Je viens vers vous pour vous demander de prier pour ma fille Edwige, qui a 47 ans, qui est malade mentalement, physiquement et plein d'autres maladies. Je la remets entre vos mains. Merci, Notre-Dame de Lourdes. Amen.
3: Vierge Marie, Notre-Dame de Lourdes, je vous confie ma petite fille qui ne va pas très bien physiquement et moralement. Elle a besoin d'être accompagnée, aidée, soutenue dans sa vie de tous les jours. Merci, Vierge Marie, de l'aider.
4: Au nom du Père, et du Fils, et du Saint-Esprit.
5: Amen.
4: Chers frères et sœurs, soyez les bienvenus dans cette grotte de Massabielle où la Vierge Marie, l'Immaculée Conception, est apparue à Bernadette. Avec elle, nous méditerons les mystères glorieux du rosaire. Nous prions avec tous les pèlerins présents à Lourdes, ceux qui viennent de diocèse aussi. Nous prions également avec tous ceux et celles qui, de par le monde, nous sont unis, par l'écoute de la radio chrétienne francophone, par l'écoute de la chaîne de télévision catholique KTO, par leur connexion au site internet du sanctuaire de Lourdes. Et nous nous unissons à notre pape Léon XIV qui prépare sa venue dans 48 heures en France, puis à Lourdes. Je crois en Dieu,
6: le Père Tout-Puissant, Créateur du ciel et de la terre,
4: et en Jésus-Christ, son Fils unique, notre Seigneur,
6: qui a été conçu du Saint-Esprit, est né de la Vierge Marie,
4: a souffert sous Ponce Pilate,
6: a été crucifié
4: et mort,
6: et a été enseveli, est descendu aux enfers,
4: le troisième jour est ressuscité des morts,
6: et monté aux cieux,
4: est assis à la droite de Dieu, le Père Tout-Puissant, d'où il viendra juger les vivants et les morts. Je crois en l'Esprit Saint, à la Sainte Église catholique, à la communion des saints, à la rémission des péchés, à la résurrection de la chair, à la vie éternelle.
5: Amen.
4: Nous portons les prières qu'a Léon XIV dans son cœur en ces jours pour le monde, pour l'Église, pour les personnes. Notre Père qui es aux cieux, que ton nom soit sanctifié, que ton règne vienne, que ta volonté soit faite sur la terre comme au ciel.
6: Donne-nous aujourd'hui notre pain de ce jour.
4: Pardonne-nous nos offenses, comme nous pardonnons aussi à ceux qui nous ont offensés.
6: Et ne nous laisse pas entrer en tentation,
4: mais délivre-nous du mal.
5: Amen.
4: Je vous salue, Marie, pleine de grâce. Le Seigneur est avec vous. Vous êtes bénie entre toutes les femmes, et Jésus, le fruit de vos entrailles, est béni.
6: Sainte Marie, Mère de Dieu, priez pour nous pauvres pécheurs, maintenant et à l'heure de notre mort. Amen.
4: Je vous salue, Marie, pleine de grâce. Le Seigneur est avec vous. Vous êtes bénie entre toutes les femmes, et Jésus, le fruit de vos entrailles, est béni.
6: Sainte Marie, Mère de Dieu, priez pour nous pauvres pécheurs, maintenant et à l'heure de notre mort. Amen.
4: Je vous salue, Marie, pleine de grâce. Le Seigneur est avec vous. Vous êtes bénie entre toutes les femmes, et Jésus, le fruit de vos entrailles, est béni.
6: Sainte Marie, Mère de Dieu, priez pour nous pauvres pécheurs, maintenant et à l'heure de notre mort. Amen.

0: Ô Marie, conçue sans péché.
1: Priez pour nous qui avons recours à vous.
0: Nous méditons aujourd'hui le mystère glorieux. Jésus est ressuscité. Du livre des Actes des Apôtres, Pierre dit à la foule, « Jésus, que vous avez fait mourir en le clouant au bois de la croix, Dieu l'a ressuscité. » Prions pour toutes les intentions que nous avons entendues, les intentions qui nous ont été confiées, les intentions que nous portons chacune, chacun, dans notre cœur. Notre Père, Jésus, que ton nom soit sanctifié,
1: que ton règne vienne, que ta volonté soit faite sur la terre comme au ciel. Donne-nous aujourd'hui notre pain de ce jour. Pardonne-nous nos offenses, comme nous pardonnons aussi à ceux qui nous ont offensés. Et ne nous laisse pas entrer en tentation, mais délivre-nous du mal. Amen.
2: Je vous salue Marie, pleine de grâce. Le Seigneur est avec vous. Vous êtes bénie entre toutes les femmes, et Jésus, le fruit de vos entrailles, est béni.
1: Sainte Marie, Mère de Dieu, priez pour nous pauvres pécheurs, maintenant et à l'heure de notre mort. Amen.
2: Je vous salue, Marie.

0: Jésus, le fruit de vos entrailles, est béni.
1: Sainte Marie, Mère de Dieu, priez pour nous pauvres pécheurs, maintenant et à l'heure de notre mort. Amen.
0: Je vous salue, Marie, pleine de grâce. Le Seigneur est avec vous. Vous êtes bénie entre toutes les femmes, et Jésus, le fruit de vos entrailles, est béni.
1: Sainte Marie, Mère de Dieu, priez pour nous pauvres pécheurs, maintenant et à l'heure de notre mort. Amen.
0: Je vous salue, Marie, pleine de grâce. Le Seigneur est avec vous. Vous êtes bénie entre toutes les femmes, et Jésus, le fruit de vos entrailles, est béni.
1: Sainte Marie, Mère de Dieu, priez pour nous pauvres pécheurs, maintenant et à l'heure de notre mort. Amen.
0: Je vous salue, Marie, pleine de grâce. Le Seigneur est avec vous. Vous êtes bénie entre toutes les femmes, et Jésus, le fruit de vos entrailles, est béni.
1: Sainte Marie, Mère de Dieu, priez pour nous pauvres pécheurs, maintenant et à l'heure de notre mort. Amen.
0: Je vous salue, Marie, pleine de grâce. Le Seigneur est avec vous. Vous êtes bénie entre toutes les femmes, et Jésus, le fruit de vos entrailles, est béni.
1: Sainte Marie, Mère de Dieu, priez pour nous pauvres pécheurs, maintenant et à l'heure de notre mort. Amen.
0: Je vous salue, Marie, pleine de grâce. Le Seigneur est avec vous. Vous êtes bénie entre toutes les femmes, et Jésus, le fruit de vos entrailles, est béni.
1: Sainte Marie, Mère de Dieu, priez pour nous pauvres pécheurs, maintenant et à l'heure de notre mort. Amen.
0: Je vous salue, Marie, pleine de grâce. Le Seigneur est avec vous. Vous êtes bénie entre toutes les femmes, et Jésus, le fruit de vos entrailles, est béni.
1: Sainte Marie, Mère de Dieu, priez pour nous pauvres pécheurs, maintenant et à l'heure de notre mort. Amen.

0: Ô Marie conçue sans péché,
1: priez pour nous qui avons recours à vous.
0: Deuxième mystère glorieux, l'Ascension. Jésus monte au ciel. Dans l'évangile de Saint Jean, Jésus ressuscité dit à ses apôtres, « Je monte vers mon Père et votre Père, vers mon Dieu et votre Dieu. » Prions pour les personnes malades, présentes à Lourdes, celles qui nous sont confiées, dans nos familles, dans les familles aux alentours, pour tous ceux et celles qui les accompagnent. Notre Père, qui es aux cieux, que ton nom soit sanctifié, que ton règne vienne, que ta volonté soit faite sur la terre comme au ciel.
1: Donne-nous aujourd'hui notre pain de ce jour. Pardonne-nous nos offenses, comme nous pardonnons aussi à ceux qui nous ont offensés. Et ne nous laisse pas entrer en tentation, mais délivre-nous du mal.
2: Je vous salue Marie, pleine de grâce, le Seigneur est avec vous. Vous êtes bénie entre toutes les femmes, et Jésus, le fruit de vos entrailles, est béni.
1: Sainte Marie, Mère de Dieu, priez pour nous pauvres pécheurs, maintenant et à l'heure de notre mort. Amen.
2: Je vous salue Marie, pleine de grâce, le Seigneur est avec vous. Vous êtes bénie entre toutes les femmes, et Jésus, le fruit de vos entrailles, est béni.
1: Sainte Marie, Mère de Dieu, priez pour nous pauvres pécheurs, maintenant et à l'heure de notre mort. Amen.
2: Je vous salue, Marie, pleine de grâce, le Seigneur est avec vous. Vous êtes bénie entre toutes les femmes, et Jésus, le fruit de vos entrailles, est béni.
1: Sainte Marie, Mère de Dieu, priez pour nous pauvres pécheurs, maintenant et à l'heure de notre mort. Amen.
2: Je vous salue, Marie, pleine de grâce, le Seigneur est avec vous. Vous êtes bénie entre toutes les femmes, et Jésus, le fruit de vos entrailles, est béni.
1: Sainte Marie, Mère de Dieu, priez pour nous pauvres pécheurs, maintenant et à l'heure de notre mort. Amen.
2: Je vous salue, Marie, pleine de grâce, le Seigneur est avec vous. Vous êtes bénie entre toutes les femmes, et Jésus, le fruit de vos entrailles, est béni.
1: Sainte Marie, Mère de Dieu, priez pour nous pauvres pécheurs, maintenant et

0: notre mort. Amen.
1: Je vous salue, Marie, pleine de grâce. Le Seigneur est avec vous. Vous êtes bénie entre toutes les femmes, et Jésus, le fruit de vos entrailles, est béni.
0: Sainte Marie, Mère de Dieu, priez pour nous pauvres pécheurs, maintenant et à l'heure de notre mort. Amen.
1: Je vous salue, Marie, pleine de grâce. Le Seigneur est avec vous. Vous êtes bénie entre toutes les femmes, et Jésus, le fruit de vos entrailles, est béni.
0: Sainte Marie, Mère de Dieu, priez pour nous pauvres pécheurs, maintenant et à l'heure de notre mort. Amen.
1: Je vous salue, Marie, pleine de grâce. Le Seigneur est avec vous. Vous êtes bénie entre toutes les femmes, et Jésus, le fruit de vos entrailles, est béni.
0: Sainte Marie, Mère de Dieu, priez pour nous pauvres pécheurs, maintenant et à l'heure de notre mort. Amen.
1: Je vous salue, Marie, pleine de grâce. Le Seigneur est avec vous. Vous êtes bénie entre toutes les femmes, et Jésus, le fruit de vos entrailles, est béni.
0: Sainte Marie, Mère de Dieu, priez pour nous pauvres pécheurs, maintenant et à l'heure de notre mort. Amen.
1: Je vous salue, Marie, pleine de grâce. Le Seigneur est avec vous. Vous êtes bénie entre toutes les femmes, et Jésus, le fruit de vos entrailles, est béni.
0: Sainte Marie, Mère de Dieu, priez pour nous pauvres pécheurs, maintenant et à l'heure de notre mort. Amen.

0: et in saecula saeculorum. Amen. Ô Marie conçue sans péché,
1: priez pour nous qui avons recours à vous.
0: Troisième mystère glorieux, la Pentecôte. Jésus envoie l'Esprit Saint auprès du Père. Dans l'évangile de Saint Jean, Jésus dit à ses apôtres, le Père vous donnera un autre paraclet pour qu'il soit avec vous à jamais. Prions pour notre pays, pour ceux et celles qui y habitent, ceux et celles qui y séjournent, ceux et celles qui passent, ceux et celles qui souhaitent y vivre. Notre Père qui es aux cieux, que ton nom soit sanctifié, que ton règne vienne, que ta volonté soit faite sur la terre comme au ciel.
1: Donne-nous aujourd'hui notre pain de ce jour. Pardonne-nous nos offenses, comme nous pardonnons aussi à ceux qui nous ont offensés. Et ne nous laisse pas entrer en tentation, mais délivre-nous du mal.
2: Je vous salue Marie, pleine de grâce. Le Seigneur est avec vous. Vous êtes bénie entre toutes les femmes, et Jésus, le fruit de vos entrailles, est béni.
1: Sainte Marie, Mère de Dieu, priez pour nous pauvres pécheurs, maintenant et à l'heure de notre mort. Amen.
2: Je vous salue Marie, pleine de grâce. Le Seigneur est avec vous. Vous êtes bénie entre toutes les femmes, et Jésus, le fruit de vos entrailles, est béni.
1: Sainte Marie, Mère de Dieu, priez pour nous pauvres pécheurs, maintenant et à l'heure de notre mort. Amen.
2: Je vous salue Marie, pleine de grâce. Le Seigneur est avec vous. Vous êtes bénie entre toutes les femmes, et Jésus, le fruit de vos entrailles, est béni.
1: Sainte Marie, Mère de Dieu, priez pour nous pauvres pécheurs, maintenant et à l'heure de notre mort. Amen.
2: Je vous salue Marie, pleine de grâce. Le Seigneur est avec vous. Vous êtes bénie entre toutes les femmes, et Jésus, le fruit de vos entrailles, est béni.
1: Sainte Marie, Mère de Dieu, priez pour nous pauvres pécheurs, maintenant et à l'heure de notre mort. Amen.
2: Je vous salue Marie, pleine de grâce. Le Seigneur est avec vous. Vous êtes bénie entre toutes les femmes, et Jésus, le fruit de vos entrailles, est béni.
1: Sainte Marie, Mère de Dieu, priez pour nous pauvres pécheurs, maintenant et à l'heure de notre mort. Amen.
2: Je vous salue Marie, pleine de grâce. Le Seigneur est avec vous. Vous êtes bénie entre toutes les femmes, et Jésus, le fruit de vos entrailles, est béni.
1: Sainte Marie, Mère de Dieu, priez pour nous pauvres pécheurs, maintenant et à l'heure de notre mort. Amen.
2: Je vous salue Marie, pleine de grâce. Le Seigneur est avec vous.

0: Vous êtes bénie entre toutes les femmes, et Jésus, le fruit de vos entrailles, est béni.
1: Sainte Marie, Mère de Dieu, priez pour nous pauvres pécheurs, maintenant et à l'heure de notre mort. Amen.
0: Je vous salue Marie, pleine de grâce. Le Seigneur est avec vous. Vous êtes bénie entre toutes les femmes, et Jésus, le fruit de vos entrailles, est béni.
1: Sainte Marie, Mère de Dieu, priez pour nous pauvres pécheurs, maintenant et à l'heure de notre mort. Amen.
0: Je vous salue Marie, pleine de grâce. Le Seigneur est avec vous. Vous êtes bénie entre toutes les femmes, et Jésus, le fruit de vos entrailles, est béni.
1: Sainte Marie, Mère de Dieu, priez pour nous pauvres pécheurs, maintenant et à l'heure de notre mort. Amen.
0: Je vous salue Marie, pleine de grâce. Le Seigneur est avec vous. Vous êtes bénie entre toutes les femmes, et Jésus, le fruit de vos entrailles, est béni.
1: Sainte Marie, Mère de Dieu, priez pour nous pauvres pécheurs, maintenant et à l'heure de notre mort. Amen.

0: Ô Marie conçue sans péché,
1: priez pour nous qui avons recours à vous.
0: Quatrième mystère glorieux, l'Assomption de la Vierge Marie. Jésus ressuscité reçoit sa mère auprès de lui. De l'Évangile selon saint Luc, Élisabeth dit à Marie, « Heureuse celle qui a cru à l'accomplissement des paroles qui lui furent dites de la part du Seigneur. » Prions pour toutes les personnes en fin de vie, soutenues par l'intercession de la Vierge Marie, par les sacrements de l'Église, elles se préparent à rencontrer Dieu. Notre Père, qui es aux cieux, que ton nom soit sanctifié, que ton règne vienne, que ta volonté soit faite sur la terre comme au ciel. Donne-nous aujourd'hui notre pain de ce jour. Pardonne-nous nos offenses,
1: comme nous pardonnons aussi à ceux qui nous ont offensés. Et ne nous laisse pas entrer en tentation, mais délivre-nous du mal. Amen.
2: Je vous salue, Marie, pleine de grâce. Le Seigneur est avec vous. Vous êtes bénie entre toutes les femmes. Et Jésus, le fruit de vos entrailles, est béni.
1: Sainte Marie, Mère de Dieu, priez pour nous pauvres pécheurs, maintenant et à l'heure de notre mort. Amen.
2: Je vous salue, Marie, pleine de grâce. Le Seigneur est avec vous. Vous êtes bénie entre toutes les femmes. Et Jésus, le fruit de vos entrailles, est béni.
1: Sainte Marie, Mère de Dieu, priez pour nous pauvres pécheurs, maintenant et à l'heure de notre mort. Amen.
2: Je vous salue, Marie, pleine de grâce. Le Seigneur est avec vous. Vous êtes bénie entre toutes les femmes. Et Jésus, le fruit de vos entrailles, est béni.
1: Sainte Marie, Mère de Dieu, priez pour nous pauvres pécheurs, maintenant et à l'heure de notre mort. Amen.
2: Je vous salue, Marie, pleine de grâce. Le Seigneur est avec vous. Vous êtes bénie entre toutes les femmes. Et Jésus, le fruit de vos entrailles, est béni.
1: Sainte Marie, Mère de Dieu, priez pour nous pauvres pécheurs, maintenant et à l'heure de notre mort. Amen.
2: Je vous salue, Marie, pleine de grâce. Le Seigneur est avec vous. Vous êtes bénie entre toutes les femmes. Et Jésus, le fruit de vos entrailles, est béni.
1: Sainte Marie, Mère de Dieu, priez pour nous pauvres pécheurs, maintenant et à l'heure de notre mort. Amen.
2: Je vous salue, Marie, pleine de grâce. Le Seigneur est avec vous. Vous êtes bénie entre toutes les femmes. Et Jésus, le fruit de vos entrailles, est béni.
1: Sainte Marie, Mère de Dieu, priez pour nous pauvres pécheurs, maintenant et à l'heure de notre mort. Amen.
2: Je vous salue, Marie, pleine de grâce. Le Seigneur est avec vous. Vous êtes bénie entre toutes les femmes. Et Jésus, le fruit de vos entrailles, est béni.
1: Sainte Marie, Mère de Dieu, priez pour nous pauvres pécheurs, maintenant et à l'heure de notre mort. Amen.
2: Je vous salue, Marie, pleine de grâce. Le Seigneur est avec vous. Vous êtes bénie entre toutes les femmes. Et Jésus, le fruit de vos entrailles, est béni.
1: Sainte Marie, Mère de Dieu, priez pour nous pauvres pécheurs, maintenant et à l'heure de notre mort. Amen.
2: Je vous salue, Marie, pleine de grâce. Le Seigneur est avec vous. Vous êtes bénie entre toutes les femmes. Et Jésus, le fruit de vos entrailles, est béni.
1: Sainte Marie, Mère de Dieu, priez pour nous pauvres pécheurs, maintenant et à l'heure de notre mort. Amen.
2: Je vous salue, Marie, pleine de grâce. Le Seigneur est avec vous. Vous êtes bénie entre toutes les femmes. Et Jésus, le fruit de vos entrailles, est béni.
1: Sainte Marie, Mère de Dieu, priez pour nous pauvres pécheurs, maintenant et à l'heure de notre mort. Amen.

0: Ô Marie, conçue sans péché. Cinquième mystère glorieux, le couronnement de Marie. Jésus couronne sa mère. Du livre de l'Apocalypse, un grand signe apparut dans le ciel, une femme vêtue de soleil. Prions pour les missionnaires, pour tous ceux et celles qui donnent leur vie pour l'annonce de l'Évangile. Consacrés, laïcs, prêtres religieux, religieuses. Notre Père, qui es aux cieux, que ton nom soit sanctifié, que ton règne vienne, que ta volonté soit faite sur la terre comme au ciel.
1: Donne-nous aujourd'hui notre pain de ce jour. Pardonne-nous nos offenses, comme nous pardonnons aussi à ceux qui nous ont offensés. Et ne nous laisse pas entrer en tentation, mais délivre-nous du mal.
2: Je vous salue, Marie pleine de grâce. Le Seigneur est avec vous. Vous êtes bénie entre toutes les femmes. Jésus, le fruit de vos entrailles, est béni.
1: Sainte Marie, Mère de Dieu, priez pour nous pauvres pécheurs, maintenant et à l'heure de notre mort. Amen.
2: Je vous salue, Marie pleine de grâce. Le Seigneur est avec vous. Vous êtes bénie entre toutes les femmes. Et Jésus, le fruit de vos entrailles, est béni.
1: Sainte Marie, Mère de Dieu, priez pour nous pauvres pécheurs, maintenant et à l'heure de notre mort. Amen.
2: Je vous salue, Marie pleine de grâce. Le Seigneur est avec vous. Vous êtes bénie entre toutes les femmes. Et Jésus, le fruit de vos entrailles, est béni.
1: Sainte Marie, Mère de Dieu, priez pour nous pauvres pécheurs, maintenant et à l'heure de notre mort. Amen.
2: Je vous salue, Marie pleine de grâce. Le Seigneur est avec vous. Vous êtes bénie entre toutes les femmes. Et Jésus, le fruit de vos entrailles, est béni.
1: Sainte Marie, Mère de Dieu, priez pour nous pauvres pécheurs, maintenant et à l'heure de notre mort. Amen.
2: Je vous salue, Marie pleine de grâce. Le Seigneur est avec vous. Vous êtes bénie entre toutes les femmes. Et Jésus, le fruit de vos entrailles, est béni.
1: Sainte Marie, Mère de Dieu, priez pour nous pauvres pécheurs, maintenant et à l'heure de notre mort. Amen.
2: Je vous salue, Marie pleine de grâce. Le Seigneur est avec vous. Vous êtes bénie entre toutes les femmes. Et Jésus, le fruit de vos entrailles, est béni.
1: Sainte Marie, Mère de Dieu, priez pour nous pauvres pécheurs, maintenant et à l'heure de notre mort. Amen.
2: Je vous salue, Marie pleine de grâce. Le Seigneur est avec vous. Vous êtes bénie entre toutes les femmes. Et Jésus, le fruit de vos entrailles, est béni.
1: Sainte Marie, Mère de Dieu, priez pour nous pauvres pécheurs, maintenant et à l'heure de notre mort. Amen.
2: Je vous salue, Marie pleine de grâce. Le Seigneur est avec vous. Vous êtes bénie entre toutes les femmes. Et Jésus, le fruit de vos entrailles, est béni.
1: Sainte Marie, Mère de Dieu, priez pour nous pauvres pécheurs, maintenant et à l'heure de notre mort. Amen.
2: Je vous salue, Marie pleine de grâce. Le Seigneur est avec vous. Vous êtes bénie entre toutes les femmes. Et Jésus, le fruit de vos entrailles, est béni.
1: Sainte Marie, Mère de Dieu, priez pour nous pauvres pécheurs.

0: maintenant et à l'heure de notre mort. Amen.
1: Je vous salue, Marie pleine de grâce. Le Seigneur est avec vous. Vous êtes bénie entre toutes les femmes. Et Jésus, le fruit de vos entrailles, est béni.
0: Sainte Marie, Mère de Dieu, priez pour nous pauvres pécheurs, maintenant et à l'heure de notre mort. Amen.

0: ô Marie conçue sans péché,
1: priez pour nous qui avons recours à vous.
0: Prions. Tu as voulu, Seigneur, qu'à l'annonce de l'ange, ton Verbe prit chair dans le sein de la Vierge Marie. Réponds à nos supplications, puisque nous la croyons vraiment Mère de Dieu, fais que nous trouvions secours dans sa prière auprès de toi, par Jésus-Christ, ton Fils, notre Seigneur, qui vit et règne avec toi dans l'unité du Saint-Esprit, Dieu, pour les siècles des siècles.
1: Amen.
0: Le Seigneur soit avec vous.
1: Et avec votre esprit.
0: Que Dieu, dans son amour tout-puissant, vous bénisse, le Père, le Fils et le Saint-Esprit.
1: Amen.
0: Notre-Dame de Lourdes,
1: priez pour nous.
0: Notre-Dame de Lourdes,
1: priez pour nous.
0: Notre-Dame de Lourdes,
1: priez pour nous.
0: Sainte Bernadette,
1: priez pour nous.

Bonjour. Au menu de notre émission aujourd'hui, un entretien avec mon invitée Marie-Hélène Concourdeau, byzantiniste de renom, ancienne chercheuse en histoire byzantine au CNRS, à l'occasion de la publication aux éditions Salvator de son roman historique « Le juge de Thessalonique », un polar très instructif sur le XIVe siècle byzantin et ses crises. L'entretien sera précédé du traditionnel journal de l'orthodoxie et des publications et sera suivi d'une vidéo sur le centenaire des éditions Imca Press à Paris, qui retrace dans une exposition 100 ans de travail d'édition de cette maison d'édition réputée, rattachée à la librairie Les Éditeurs Réunis, qui publia entre autres Alexandre Solzhenitsyn et qui est située au 11 rue de la Montagne Sainte-Geneviève dans le 5e arrondissement de Paris. Le reportage est signé par Christina Petkova pour Orthodoxie TV du site orthodoxie.com. Et maintenant, les nouvelles du monde orthodoxe. Turquie, 66e anniversaire de l'ordination diaconale du patriarche Bartholomée de Constantinople, commémoré dans son île natale d'Imbros, avec les primats d'Alexandrie et d'Albanie, Théodore et Jean. Un des moments touchants fut la visite du café traditionnel qui était tenu par le père du patriarche Bartholomée dans l'île d'Imbros. Istanbul toujours, remerciement du patriarche Daniel au patriarche Bartholomée de Constantinople pour les actes de canonisation de 4 pères attonites d'origine roumaine. En Hongrie, le patriarche Bartholomée a effectué une visite à Budapest, où il a été accueilli par le métropolite Arsenios d'Autriche. Il a inauguré aussi le centre orthodoxe de dialogue Fanarion et son église dédiée aux trois hiérarques, où a eu lieu, dans ce centre, le 27e congrès international de la Société pour le droit des églises orientales, avec pour thème d'étude « L'évêque de Rome, horizon futur pour catholiques et orthodoxes des anciennes traditions ». En Syrie et au Liban, rencontre interdiocésaine des jeunes orthodoxes de

Syrie, présidée par le patriarche Jean X d'Antioche, au monastère Saint-Georges de Homeira, en Syrie. Le patriarche Jean X a accueilli par ailleurs à Balamand, au Nord-Liban, l'ambassadeur américain d'origine libanaise Michel Issa. En Syrie toujours, office présidé par le métropolite Ephrem d'Alep sur les ruines de la basilique de Saint-Simeon le Stylite, pour réinstaller le rocher qui restait de la colonne sur laquelle Saint-Simeon avait exercé son ascèse stylite. À Moscou, visite en dépit des tensions en raison de l'Ukraine du métropolite Nectaire de Corfou avec des reliques de Saint-Spyridon. Visite accomplie par le métropolite avec l'accord, dit-on, de l'Église de Grèce. À Moscou, toujours, visite de Mgr Kalager, ministre des Affaires étrangères de Rome, au métropolite Antoine de Volokolamsk, responsable des Affaires étrangères du Patriarcat de Moscou, qui a accueilli par ailleurs les métropolites Niphon, exarque à Moscou du Patriarcat d'Antioche, Antoine de Zahle et Silouane du Mont-Liban du Patriarcat orthodoxe d'Antioche. En Géorgie, visite du métropolite Emmanuel de Chalcédoine, numéro 2 du Patriarcat œcuménique au Patriarche Chéo III de Géorgie. Au menu de la visite à venir du primat de Géorgie au Patriarcat œcuménique de Constantinople. Le patriarche Chéo III avait reçu par ailleurs le président serbe en visite à Tbilissi dans sa résidence patriarcale pour un dîner. À Sofia, le patriarche Daniel de Bulgarie a évoqué les liens entre Sofia et Constantinople autour de Saint Jean de Rila et la prochaine visite du patriarche Bartholomée à l'église bulgare. Au Mont Athos, visite du métropolite Emmanuel de Chalcédoine, accompagné des métropolites de France et de Kydonia, Dimitrios et Titos, pour le 1400e anniversaire de l'hymne Akathis à la Mère de Dieu. Au Mont Athos toujours, trois générations de la famille royale serbe, Karađorđević au monastère serbe de Hilandari, le prince Alexandre héritier de la couronne avec son fils Philippe et son petit-fils Stéphane. En Égypte, un accord, dit-on, est sur le point d'être conclu entre l'Égypte et la Grèce pour la protection du monastère Sainte-Catherine du Sinaï. À Budapest, une nouvelle ergonomie interactive pour le site internet Basilica du Patriarcat de Roumanie. À Paris, réunion en juin dernier de l'Assemblée des évêques orthodoxes de France où la tenue d'une journée de rencontres et de prières pour la sauvegarde de la création a été annoncée pour le 12 septembre à la cathédrale roumaine des Saints-Archanges à Paris. À Paris toujours, pourquoi faire de la théologie aujourd'hui ? Est le thème cette année de l'université de rentrée de l'Institut Saint-Serge de Paris, organisé avec le Centre orthodoxe Dimitrou Stalinoé de Paris et l'Institut orthodoxe Saint-Paul de Bruxelles. L'exposition du centenaire des IMCA Presse à Paris demeure ouverte jusqu'au 27 septembre à la librairie Les Éditeurs réunis au 11 rue de la Montagne Sainte-Geneviève dans le 5e arrondissement de Paris. Pour les publications, un nouvel ouvrage qui s'appelle « Byzance, l'étonnante saga d'un empire médiéval » aux éditions Passé Composé de la byzantiniste Judith Hérin, et ce, après le succès de son dernier ouvrage, « Ravenne », toujours aux mêmes éditions. Au désert, sur les traces des moines de Judée, de frère Abiel de Jésus, un ancien étudiant de théologie orthodoxe à l'Institut Saint-Serge de Paris, et de François-Joseph Ambroselli. Aux éditions Salvator, un excellent ouvrage qui vient de sortir sur les débuts du monachisme dans les déserts d'Égypte, qui évoque aussi la figure de Saint Chariton, premier moine du désert de Judée. Et maintenant, le grand entretien.

0: Une fiction pour faire connaître Byzance est le thème de notre émission aujourd'hui. La 134e de l'Orthodoxie ici et maintenant, qui nous fait voyager à Thessalonique, au nord de la Grèce, la ville qui règne aussi sur l'Empire byzantin avec Constantinople. Célèbre par sa belle forteresse byzantine et ottomane, mais aussi et surtout par son saint mégalomartyr Dimitrios, un saint de la noblesse chrétienne de la ville, engagé dans l'armée romaine, qui, refusant de renier le Christ, fut martyrisé en l'an 306 à l'époque des persécutions de l'empereur Galère, et est devenu le saint protecteur de Thessalonique, et dont le corps exhale à ce jour, le myrrhe. L'autre grande figure de la sainteté de cette ville n'est autre que saint Grégoire Palamas, éminent théologien orthodoxe et grand défenseur de l'hésychasme et de la prière du cœur, célèbre dans tout le monde orthodoxe. Ce voyage sur les terres byzantines de Thessalonique, nous le devons au roman historique « Le juge de Thessalonique », un polar très instructif que publie aux éditions Salvator Marie-Hélène Congourdeau, byzantiniste de renom, ancienne chercheuse en histoire byzantine au CNRS, qui est mon invitée. Comment est née cette excellente idée de revêtir les événements troubles et les crises du XIVe siècle byzantin des habits d'une fiction et d'un polar pour parler de Byzance au grand public? Quelle était-elle cette succession de crises qui débuta par une crise de succession impériale qui opposa, après la mort de l'empereur Andronique III, paléologue, son épouse Anne de Savoie, une princesse latine devenue régente du règne de son fils, le futur empereur Jean V, paléologue, et l'opposa au général Jean Cantacuzène, devenu le célèbre empereur byzantin par la suite Jean VI Cantacuzène, qui ne reconnaissait pas cette régence. Comment s'est mêlée à cette crise de la régence la révolte des Zélotes, une crise sociale virulente qui opposa les aristocrates de Thessalonique, partisans de Cantacuzène, à des Zélotes populaires ou autres, soutien de la régence? Comment s'est superposée à cette succession de crises une crise religieuse, cette fois-ci, celle de l'hésychasme, entre les tenants de l'hésychasme atonite et ses opposants, une crise qui a fait émerger la grande figure théologique de saint Grégoire Palamas, grand défenseur de l'hésychasme, qui était par ailleurs saint Nicolas Cabasilas, cette figure centrale de cette période, un laïc engagé dans l'Église, un homme politique proche de Jean Cantacuzène et un éminent théologien byzantin qui marqua par ses écrits toute l'orthodoxie, notamment à travers son ouvrage « La vie en Christ », un des grands classiques de l'orthodoxie. Marie-Hélène Congourdeau, byzantiniste de renom et auteur notamment du « Silence du roi David », édition presse de la Renaissance, qui reçut le prix du premier roman de l'Université d'Artois, nous le dira. Elle nous fera pérégriner sur les lieux du théâtre historique de son polar qu'elle a construit autour de deux intrigues, l'une concernant des vols à la basilique Saint-Dimitrios et l'autre relative au meurtre du gouverneur de la forteresse de la ville de Thessalonique, toutes les deux enquêtées par le juge Thomas, un Sherlock Holmes byzantin. Marie-Hélène, bonjour.
1: Bonjour.
0: Ravie de vous recevoir sur le plateau de l'Orthodoxie, ici et maintenant. Alors, comment est venue cette idée ? Qui est magnifique, très excellente en fait, de faire ce roman historique qui est parfait, c'est un vrai polar, mais pour faire connaître Byzance au grand public, voilà. Sortir des préjugés.
1: Exactement. Alors cela faisait longtemps que j'avais deux désirs. Le premier, c'était de faire connaître Byzance, et en particulier ce magnifique XIVe siècle byzantin qui est si mal connu en Occident. C'était le premier désir. Et le deuxième, c'est que j'avais envie de faire un roman policier historique. Et puis les deux se sont rencontrés à un moment où je dirigeais la traduction en français de l'ensemble des sources de cette fameuse crise zélote à Thessalonique.
0: Il ressemble un peu à la Commune.
1: Il y a eu un historien au début du XXe siècle qui parlait de la Commune de Thessalonique.
0: De Thessalonique,
1: à propos des
0: d'accord.
1: Zélotes, oui. Et donc,
0: vous travaillez sur les sources de cette révolte.
1: Je travaillais sur les sources parce que Nicolas Cabasilas a joué un rôle dans cette crise. Et lorsque nous étions en train de traduire un passage sur le drame, le massacre qui a marqué cette période, les textes que nous traduisions parlaient de trompettes que l'on entendait, de troupes qui s'amassaient, et tout à coup, avec les assistants, nous nous sommes regardés et nous nous sommes dit « mais on est dans un film américain ».
0: C'est la trame d'un roman.
1: Voilà, et donc, ça a fait tilt mon envie de faire un roman policier historique et cette période tout à fait extraordinaire. Et voilà comment est né le juge de Thessalonique.
0: Le juge de Thessalonique. Alors, venons-en maintenant en fait au contexte historique qui est un peu le logiciel de votre roman.
1: Oui.
0: En fait, c'est un roman historique, mais il faut dire, il est très instructif. Il est nourri, je dirais, de détails qui concernent un peu ce 14e siècle byzantin qui est très charnière, qui est très carrefour.
1: Absolument.
0: Aussi. Alors, il y a des personnages réels et des personnages fictifs. Vous les avez habillés à chaque fois, à votre manière et à travers votre style. Quelles sont les crises, en fait, qui ont marqué cette période avant de rentrer, en fait, dans l'intrigue du roman ?
1: Eh bien, voilà, c'est
0: en
1: d'abord...
0: En commençant par la crise de régence, en fait.
1: Oui, c'est
0: la mort
1: une crise de succession.
0: Oui.
1: L'empereur Andronique III est mort.
0: Paléologue.
1: Paléologue,
0: une des grandes
1: Andronique III, paléologue, est mort, jeune, donc son
0: fils... À 44
1: fils,
0: ans.
1: Voilà, et son fils avait 9 ans. C'est un peu jeune pour diriger un empire dans la situation où il se trouvait. Donc il fallait une régence. Sa mère, Anne de Savoie, a constitué cette régence avec le patriarche Jean Calicas et avec celui qui dirigeait Constantinople à cette époque, Apokavkos. Et à ce moment-là,

0: un enfant de 9 ans et une régence qui n'était pas forcément légitime aux yeux de tout le monde.
1: Était latine, en fait. Anne de Savoie, qui était Jeanne de Savoie.
0: En plus, en fait, oui, c'était une occidentale.
1: Occidentale.
0: Eh bien, ça paraissait un peu difficile à un moment où l'Empire était menacé de toutes parts. Les Turcs commençaient à être vraiment très, très menaçants.
1: Les Serbes aussi.
0: Voilà, les Serbes au nord, les Turcs à l'est, les Latins à l'ouest qui voulaient reconstituer l'Empire latin qui était consécutif à la quatrième
1: croisade.
0: Bon, donc, un général qui avait plusieurs victoires à son actif, Jean Cantacuzène, justement, s'est laissé proclamer empereur par ses troupes. Et du coup, les Byzantins se sont partagés entre les partisans de la régence et du fils de l'empereur défunt et les partisans du général Cantacuzène qui étaient à même de défendre l'Empire. Mmh. Et Thessalonique a donc été divisée entre ces deux parties et ça s'est compliqué par une crise économique qui à l'époque était assez catastrophique, une crise sociale consécutive à cette crise économique. Et il s'est constitué un groupe de personnes. Ces fameux zélotes.
1: Qui se sont appelés zélotes.
0: Qui se sont appelés
1: eux-mêmes. C'est dans les sources, c'est écrit dans les sources.
0: Voilà, qui se sont appelés eux-mêmes zélotes. Mmh. Et qui étaient constitués à la fois de gens qui étaient légitimistes, qui étaient pour la régence, et puis aussi de toute cette population qui était malmenée par la crise économique et sociale. Mmh. Et du coup, Thessalonique s'est retrouvée partagée entre, d'une part, les aristocrates qui étaient pour Cantacuzène.
1: Mmh, le général.
0: Parce que Cantacuzène était un aristocrate, donc il était des leurs et qu'il était capable de défendre l'Empire. Et les partisans de la Régence, avec comme constituant important de ce parti, ces fameux zélotes qui en fait mettaient le bazar dans la ville.
1: Mmh. Voilà. Et donc finalement, ils ont été, les partisans de Cantacuzène ont été massacrés, c'est ça par la suite ?
0: C'est-à-dire qu'à un moment, le conseil de Thessalonique, devant une situation qui devenait ingérable, a décidé, bon, le général Cantacuzène, c'est le seul qui puisse ramener l'ordre et faire défendre l'Empire. Mmh. Donc, le conseil des aristocrates s'est réuni, et a désigné des ambassadeurs, dont Nicolas Cabasillas, pour aller négocier la reddition de la ville à Cantacuzène. Ils ont réussi, ils sont revenus avec des propositions, mais alors à ce moment-là, ça n'a absolument pas plu aux zélotes en particulier, et il y a eu une révolte assez forte, qui a abouti au massacre des aristocrates du Conseil de Thessalonique. Et on a plusieurs sources qui nous relatent cette crise du massacre du Conseil. Et je précise quand même que toutes nos sources sont du parti de Cantacuzène.
1: Ah oui,
0: d'accord. Nous n'avons aucune source
1: du côté
0: des zélotes eux-mêmes. Et très peu de sources du parti légitimiste qui
1: était pour la Régence. Est-ce que c'est dû au fait que Cantacuzène a repris par la suite en fait, le pouvoir ?
0: Alors Cantacuzène a écrit ses mémoires après son abdication, et donc il s'est donné le beau rôle.
1: Ouais,
0: et donc il a sans doute noirci ses adversaires. Mmh. Et on a aussi d'autres sources, on a quand même des correspondances qui nous montre que ces zélotes, c'était quand même, c'était pas des petits enfants de cœur. Hein. Et puis on a aussi un grand récit du massacre de Thessalonique par Dimitrios Kidonis, qui n'était pas présent, mais qui a l'air d'avoir eu des sources assez fiables, et qui décrit également ce massacre. Donc, il est possible que ce massacre n'ait pas eu l'ampleur que l'on voit dans les sources, mais le fait qu'il ait existé, il y a peu de raisons d'en douter.
1: Alors, troisième crise qui se mêle à tout ça, c'est la crise du spirituel temporel, à tout le temps à Byzance, c'est la crise de Attonite, voilà. En fait, de
0: Alors,
1: l'Hésicaste.
0: Alors, ce sont les tout débuts de la crise Hésicaste et de ce qu'on appellera la crise Palamite.
1: Palamite.
0: Parce que c'est au moment où la prière Hésicaste commence à se répandre, et en particulier à Thessalonique.

0: l'unique, qui est tout proche du mot Athos. Mmh. C'est le moment où Grégoire Palamas a commencé à prendre la défense des moines hésychastes en donnant une interprétation théologique de ces visions de lumière qui étaient rapportées par les moines, et où Palamas commence à être combattu par ceux qui le traitent d'hérétique. Voilà.
1: Et donc c'est on est toute au cette petite prière du cœur, en fait, qui est devenue une prière très célèbre dans l'Église orthodoxe, et que Palamas a défendu.
0: A défendu et fondé théologiquement.
1: C'est ça. Alors, venons-en maintenant, en fait, au roman lui-même, où on a une personnalité centrale qui est le juge Thomas. Alors, il y a des personnages, en fait, qui sont fictifs, mais qui correspondent aussi à d'autres personnages qui sont réels, en fait, que vous habillez. Et c'est une sorte de Sherlock Holmes un peu byzantin. Donc, il y a deux intrigues. Alors, qu'en est-il ?
0: Alors, il y a deux intrigues qui s'en mêlent. Mm-hmm. Le juge Thomas va se trouver devoir enquêter sur le vol des objets liturgiques de la basilique Saint-Dimitrios et également du fameux Myron qui faisait des miracles.
1: La Sainte Crème.
0: Qui suintait de la relique de Saint-Dimitrios. Voilà, et qui faisait des miracles. Or, ce Myron disparaît. Ce qui est dramatique pour la ville, puisque Saint Démétrios est le saint protecteur. Alors si ces objets disparaissent, si son Myron disparaît, est-ce que ça veut dire que Démétrios abandonne Thessalonique ? Donc c'est grave. Et puis la deuxième intrigue, c'est que au moment où Thomas commence à enquêter sur cette histoire de Saint Démétrios, le chef de la garnison de Thessalonique est assassiné. Mmh. Et ça, c'est très grave aussi, parce que c'est lui qui est responsable des troupes qui défendent Thessalonique. Mmh. Et on est en guerre, quand même. Mmh. Voilà. Donc, il va se trouver à essayer de résoudre les deux choses intrigues à la fois.
1: Très bien. En fait, ce qui est extraordinaire, en fait, c'est que, à la fois, c'est très réel. C'est, on a l'impression, en fait, que c'est des médias mainstream qui racontent, en fait, ce qui se passe.
0: Oui.
1: Qui donne toutes les informations concernant cette révolte sociale, concernant en fait aussi cette crise de la régence, c'est-à-dire l'aspect politique, mais aussi la géopolitique qui est autour, avec les Turcs, avec les Serbes, avec les Latins aussi, en fait en Grèce,
0: exactement,
1: on dit toujours que la menace vient du Nord, en fait, c'est-à-dire du côté des Latins. Il y a tout ce contexte, mais il y a aussi l'intrigue et ce polar. Et ce qui est vraiment intéressant, c'est que ça renvoie beaucoup à l'actualité d'aujourd'hui, avec ce 14e siècle.
0: J'ai été frappée par... j'écrivais ce roman qui parle des zélotes et pan la crise des gilets jaunes.
1: Oui.
0: Je me suis dit, mince, ça, revoilà les zélotes. J'écrivais toujours le massacre et les infirmiers de l'hôpital qui essayent de soigner les blessés, etc. Et voilà des street doctors qui vont dans les manifestations pour s'occuper des blessés. Mmh. Il y a l'hôpital qui est débordé. Mmh. Et là, voilà le Covid. Et j'avais l'impression d'écrire sur un événement contemporain, alors c'est que ça. J'étais au XIVe siècle, à Thessalonique.
1: Oui, oui, absolument. Alors, est-ce que, en fait, ce qui est intéressant aussi, c'est que vous donnez aussi pas mal d'éléments historiques. Alors, il y a une annexe historique à la fin, il y a un glossaire, une sorte de lexique un peu...
0: Indispensable,
1: mais vous donnez aussi la liste des personnages historiques et des personnages fictifs.
0: Voilà.
1: Ce qui donne en fait des éléments de compréhension aussi de la manière dont ce roman est construit à partir de la réalité.
0: Oui, je suis partie des sources.
1: C'est
0: donc
1: ça.
0: J'ai des personnages réels.
1: Vous êtes
0: réels,
1: spécialiste des sources.
0: Des personnages réels que j'ai dans les sources. Et puis j'ai rajouté les personnages inventés comme le juge Thomas, comme son neveu, l'ami de son neveu, etc.
1: Alors à la fin aussi, vous donnez une généalogie aussi. Comment en fait, qu'en est-il avec les Montferrat?
0: Oui.
1: Comment, si on peut dire un mot là-dessus aussi ?
0: Oui, alors en fait...
1: C'est ce va-et-vient entre l'Orient et l'Occident, en fait, qui est intéressant aussi dans ce livre.
0: En fait, il y a également un personnage, que j'ai inventé, mais qui se base quand même sur des événements qui ont eu lieu à cette époque, et qui est donc un chevalier normand, je ne veux pas déflorer le...
1: Non, il ne faut pas spoiler.
0: L'intrigue, mais disons que c'est lié aux visées des Occidentaux, en particulier des Français, pour reconstituer l'Empire latin de Constantinople.
1: Oui, c'est toute l'actualité. Un grand merci, Marie-Hélène, d'être venue en fait sur le plateau. C'est vraiment un roman qui se lit d'un coup.

0: beaucoup. Après, il faut le relire parce qu'en fait, il est très nourri, très instructif. Il y a beaucoup d'informations qui sont données et il y a des textes qui expliquent les crises. Comme la crise de l'hésychasme, mais à travers, je dirais, la réaction du prêtre, en fait, d'une paroisse, comment, en fait, réagit par rapport à ça. Et on a l'impression de vivre un peu cela, alors que tout ça, c'est un peu théorique pour nous, et d'un point de vue théologique. Mais le vivre aussi dans un roman, c'est une grande nouveauté. En tout cas, un grand merci. Merci beaucoup.
1: Merci à vous.
0: Et là, je vous laisse avec la vidéo de fin d'émission sur le centenaire des éditions IMCA Press à Paris, qui retrace dans une exposition les 100 ans de travail d'édition de cette maison, d'édition réputée et rattachée à la librairie Les Éditeurs Réunis, qui publia, entre autres, Alexandre Solzhenitsyn et qui est située au 11 rue de la Montagne Sainte-Geneviève dans le 5e arrondissement de Paris. Le reportage est signé par Christina Petkova pour Orthodoxie TV du site orthodoxie.com. Et moi, je vous souhaite une bonne rentrée. Je vous dis à la prochaine émission.
2: Au cœur du quartier latin à Paris se trouve la librairie Les Éditeurs Réunis. Un lieu historique de l'émigration et de la dissidence, une maison d'édition qui a publié de nombreux écrivains et penseurs venus de l'ancien Empire russe et où parut pour la première fois en 1973 l'archipel du Goulag d'Alexandre Solzhenitsyn. Né en 1921 à Prague, installé à Paris 4 ans plus tard, la maison d'édition célèbre cette année les 100 ans de sa présence en France. À cette occasion, elle se raconte elle-même à travers une exposition, IMCA Press à Paris, un siècle d'histoire.
3: Elle retrace à travers les documents d'archives les étapes clés de la première période de l'existence des éditions IMCA Press et ensuite aussi des éditeurs réunis durant l'entre-deux-guerres. Elle retrace les premières équipes, les individus qui travaillaient à un moment ou à un autre au sein de ce projet éditorial.
4: Dans l'entre-deux-guerres.
2: À l'origine de cette maison d'édition, une organisation missionnaire protestante, la IMCA. Son engagement humanitaire auprès des populations de l'ancien Empire russe s'étend de la sortie de la Première Guerre mondiale à la grande famine de 1921-1922, puis à l'Holodomor en Ukraine au début des années 1930. Cette action est au cœur de l'exposition.
3: J'ai voulu présenter aussi, pour que les gens puissent penser à l'importance de cette œuvre humanitaire et également peut-être un peu donner l'espoir et montrer les efforts des gens qui s'investissent et essayent de faire au moins quelque chose pour remédier à la violence humaine qui, malgré l'usage de toutes nouvelles technologies, peut tout de même et doit tout de même être considérée comme de vraie barbarie.
2: En projet mûri de longue date, mais monté en seulement 3 mois.

0: Le 8 mai 2025, en la cathédrale de Saint-Malo, est inauguré un pèlerinage national de 4 jours jusqu'au Mont-Saint-Michel. C'est le premier de cette ampleur depuis de longues années et plus de 500 pèlerins ont convergé depuis toute la France. Une association de laïcs l'a organisé avec le soutien du sanctuaire du Mont.
1: Manquait à nos sens un pèlerinage qui s'adressait vraiment à tous les Français pour honorer l'archange qui est le protecteur de notre pays et pour que les chrétiens des quatre coins de France se retrouvent et aillent marcher ensemble et déposer les intentions de leur pays et pousser un grand cri d'acclamation, un grand cri d'hommage et de remerciement à l'archange Michel et à travers lui au bon Dieu. Je pensais qu'un certain nombre de pèlerins viendraient pour le Mont, qui est un lieu vraiment emblématique et qui fait rêver. Je crois que la plupart des pèlerins sont venus pour Saint-Michel. Ils sont venus parce qu'ils avaient une dévotion à Saint-Michel. Ils sont venus parce que leur famille avait une dévotion à Saint-Michel, ou leur paroisse, ou leur groupe. Ils sont venus parce qu'ils étaient, ils portaient des intentions lourdes ou importantes pour un membre de leur famille, pour quelqu'un de leur entourage. Ils souhaitaient l'intercession de Saint-Michel et de sa puissance, même sans bien en connaître les contours.
0: Un pèlerinage pour Saint-Michel, cela paraît un peu anachronique et ravive des images presque médiévales. Pour la plupart des chrétiens souvent engagés, le monde angélique n'est pas la priorité aujourd'hui.
2: Saint-Michel, puisqu'elle est la reine des anges, et que Saint-Michel s'incline devant Notre-Dame, mais Notre-Dame ne s'incline pas devant Saint-Michel.
3: Ce qui est vrai, c'est qu'il y a beaucoup de méconnaissance sur ce sujet-là, y compris chez les catholiques pratiquants. C'est un des sujets de la foi que les catholiques pratiquants connaissent le moins. Parce que peut-être qu'on a un peu arrêté d'en parler pendant toute une période. Bon, on a été obligé, depuis les années 50, de devoir d'abord répondre à la question « Est-ce que ça a encore du sens de croire en Dieu aujourd'hui, dans un monde marqué par le matérialisme, etc. ?» De ce fait-là, je pense qu'on s'est dit, oula, la partie sur les anges, elle fait tellement appel à un regard de foi, elle fait tellement appel à un regard cosmique, qu'on va peut-être garder ça un petit peu de côté, on va d'abord répondre à la question, est-ce que Dieu existe? Est-ce que le Christ est le Sauveur? Et du coup, un certain nombre de chrétiens, qui sont des chrétiens engagés dans leur foi, qui prient, qui lisent la parole de Dieu, vont rester un petit peu en distance par rapport à cet aspect de l'enseignement de l'Église.
0: Alors oui, qui connaît la réalité de Saint-Michel et des anges aujourd'hui? Qui sait qui ils sont et le rôle qu'ils tiennent dans la vie de chaque baptisé?
4: On considère que Saint-Michel est un séraphin, Saint-Basile le décrit comme tel, c'est-à-dire un de ceux qui sont le plus proches de Dieu. Mais en même temps, on dit qu'il est archange. C'est-à-dire avant-dernier rang dans les hiérarchies. On ne sait pas très bien, l'Église ne s'est jamais prononcée sur ce genre de choses.
3: Saint-Michel n'est pas le plus grand de tous les êtres célestes. Saint-Michel est le premier des anges. C'est-à-dire le premier des êtres célestes qui sont dans un service direct de l'humanité. Le service de Dieu, c'est un service qui passe toujours par l'humanité. Et donc si Michel a le privilège d'être le premier des anges qui combattent contre le démon, c'est peut-être parce qu'il était le plus humble.
5: La figure de Michel, elle apparaît d'abord, chronologiquement si je puis dire, avec son nom, dans le livre de Daniel. Et déjà, ça peut être intéressant de voir ce que signifie le nom de Michel, en hébreu, Michael, qui est comme Dieu. Et c'est déjà un peu un nom qui lance un certain défi. Qui est comme Dieu, on pourrait le comprendre, qui ose prétendre être comme Dieu. Qui est comme Dieu, c'est d'abord une question que l'on retrouve dans un certain nombre de psaumes. Par exemple, c'est la question qui est posée dans la liturgie, qui est comme Dieu? Et la réponse, normalement, c'est personne. Mais il peut y avoir des personnages qui peuvent vouloir prétendre être comme Dieu. Et donc, en quelque sorte, l'ange en portant ce nom est une presque une sorte de mise en garde, quoi. Attention, personne ne peut être comme Dieu.
3: Saint-Michel répond lui-même par l'attitude qu'il a de servir Dieu et de combattre le démon, répond lui-même à la question qui est contenue dans son nom. Personne n'est comme Dieu, personne n'est au-dessus de Dieu. Or, le démon, c'est ce qu'il a voulu faire croire, et c'est ce qu'il veut continuer à faire croire à l'humanité, c'est qu'il est aussi puissant que Dieu, et même voire il est plus puissant que Dieu.
1: Qui est comme Dieu, le cri de Saint-Michel, c'est une invitation, non pas à dire que nous ne valons rien, mais à nous voir dans notre juste rapport à notre Créateur. Saint-Michel, c'est l'archange de l'humilité, parce qu'il est celui qui nous apprend à considérer le juste rapport qui nous sépare de notre Créateur. La distance infinie que notre Créateur, que le Verbe éternel, a franchi pour se faire créature, pour rejoindre sa créature, pour se faire homme.

0: Quand on parle du combat spirituel, souvent les auteurs vont se référer à un texte en particulier, c'est le récit du premier combat spirituel de l'histoire de l'humanité, à Adam et Ève, le moment où pour la première fois l'humanité va être confrontée au choix entre le bien et le mal. Ce premier combat spirituel de l'histoire de l'humanité, il a été perdu par l'humanité.
1: Pourquoi je vous dis ça? C'est parce qu'en fait, le combat spirituel, le premier combat spirituel de l'histoire de l'humanité, il faut le lire, nous, aujourd'hui, à la lumière du dernier combat spirituel de l'histoire de l'humanité qui nous est raconté dans le dernier livre de la Bible, cette fois-ci, hein, le livre de l'Apocalypse. Ce dernier combat spirituel de l'humanité qui engage Saint-Michel.
0: Cette raison, pour cette raison-là qu'on invoque Saint-Michel dans nos combats spirituels.

0: ses anges, Michel et ses anges, se combattre dans le ciel. Uniquement dans le ciel. C'est un combat céleste. Et au terme de ce combat, attention, le dragon n'est pas tué, n'est pas détruit. Il est simplement expulsé du monde céleste. Et il atterrit dans le monde terrestre. Il est vaincu dans le ciel. Il n'est pas mis hors d'état de nuire. Dans le livre de l'Apocalypse, l'expulsion est présentée comme réalisée, parce qu'elle est en lien avec l'incarnation, la mort et la résurrection du Christ.
1: Moi, je pense que cet événement a déjà eu lieu à l'origine au moment de la création, juste après la création des anges, quand les anges se sont décidés. Dieu leur a donné la possibilité à eux aussi de choisir de partager sa vie ou pas, et Satan, dans un acte d'orgueil, a préféré sa propre gloire naturelle à une gloire qu'il ne comprenait pas, qu'il ne percevait pas. Et il a voulu se faire comme Dieu, s'auto-suffire à lui-même. Et Saint-Michel Archange, à ce moment-là, quis ut Deus, qui est comme Dieu, et il est celui par qui Dieu a chassé l'ennemi du ciel. Donc moi, je pense que c'est quelque chose qui a eu lieu à l'origine du monde.
2: Mais cette guerre, dans l'épître de Jude, il dit il a écrasé Satan, mais sans arrogance. Parce que justement, il ne prend pas les méthodes diaboliques pour vaincre le mal. Il est plus puissant, mais il est plus puissant à travers son humilité et qui reflète cette beauté, cette générosité de Dieu auquel lui a dit oui, tandis que l'autre, librement, a dit non.
0: Et dans le livre, dans la fin du livre de l'Apocalypse, c'est le Christ qui va lui-même intervenir. Au terme, vraiment au terme du récit, là, effectivement, le dragon sera annihilé. Il va disparaître dans ce que l'Apocalypse appelle l'étang de feu. L'étang de feu, c'est l'incinérateur universel. Dans l'Apocalypse, tout ce qui y rentre, y disparaît, même la mort. Donc là, mais ça, c'est au terme du livre. C'est pas encore réalisé.
3: Ainsi, l'image de la bataille de Saint-Michel contre un Satan qui s'est réfugié parmi nous sur notre terre à l'origine du monde est-elle proposée à chacun de nous comme celle d'un combat continuel qui nous concerne tous ?
4: Il combat, il est toujours en train de combattre. Et donc c'est vraiment un combat qui est sans cesse à renouveler de la part des fidèles. Saint-Michel a toujours le dessus sur le dragon, on est bien d'accord, c'est là où il y a quand même un message plutôt d'espoir, si vous voulez. On voit bien que c'est une métaphore en fait du combat spirituel. Ce discours sur Saint-Michel, si on peut dire, a été beaucoup utilisé au Moyen-Âge central, quand s'affirme dans la société le groupe des combattants.
3: La figure du diable est difficile à cerner. Il est dans l'Ancien Testament à la fois le serpent de la Genèse et l'accusateur des hommes du tribunal divin. Son rôle maléfique est mieux affirmé dans le Nouveau Testament.
1: C'est un ange déjà. Le démon est un ange, au même titre que Saint-Michel. De par son péché, il est enfermé sur lui-même. C'est l'égoïsme à l'état pur. Il est enfermé dans une solitude terrible au fond, et s'il entre en relation, c'est uniquement pour nuire et détruire, même vis-à-vis des autres démons.
2: C'est le livre d'Isaïe qui, au chapitre 14, dit à propos de Satan qu'il s'est exalté, il dit « je me ferai l'égal du Très-Haut ». La tradition chrétienne dit que c'était la plus parfaite de toutes les créatures. Et pourtant, il a librement refusé ce plan de Dieu.
5: Il a désiré ne pas servir, et c'est pour ça que sa devise, la devise qu'on lui attribue, c'est « non serviam », en latin « je ne servirai pas ». Il n'a pas voulu servir le projet de Dieu, le plan de Dieu, et on peut penser qu'en particulier, il a été spécialement outré par le projet que Dieu avait pour l'humanité, qui consistait à rendre l'humanité participante de sa nature divine par l'incarnation et par la résurrection bienheureuse, alors que les anges au ciel n'auront pas cette même intimité avec la Trinité que celle que nous aurons lorsque nous participerons à la résurrection bienheureuse à la fin des temps.
1: Il n'y a pas de manichéisme. C'est-à-dire que le plus petit des angelots, vous savez, celui qu'on voit sur les tableaux de Rubens, qui a posé pour Rubens joufflu, tout petit, avec un corps d'enfant, des petites ailes, etc., est plus puissant que Satan. Pourquoi ? Parce qu'il vit de la grâce de Dieu. La puissance, c'est pas ça, simplement sa puissance de créature angélique, c'est la puissance qu'il reçoit de Dieu. Et donc, le monde ténébreux, le monde des démons,

0: Et de toute manière, vaincus, de toute manière, ils ont déjà perdu. Et ils le savent. Et ils le savent. Alors, il y a un orgueil qui est démesuré et qui fait qu'ils cherchent à nuire au maximum. Mais de toute manière, leur action est inscrite dans le plan de la providence divine. Elle est maîtrisée, si je puis dire, contrôlée, si ça a un sens, par Dieu. Ils ne peuvent rien faire sans que Dieu ne leur permette d'une certaine manière. Donc, si vous voulez, la partie n'est pas égale. Ils ont perdu, de toute manière. C'est déjà fait.
1: Dans ce combat des hommes contre l'adversaire, cependant, les fidèles peuvent appeler Michel à leur aide.
2: On le voit à l'œuvre tous les jours. Il y a des gens qui, tous les jours, viennent soit vous raconter des grâces qu'ils ont reçues par le passé. Il y en a qui vous disent « Ma voiture est en train de se casser la figure et je me suis senti retenu par l'épaule. » Il y a une main invisible. Et ça a retenu dans son nom mon épaule, même voiture, quoi.
3: Michel va prendre véritablement l'allure de cette créature angélique qui est traditionnellement associée à chaque personne. Mais progressivement, il va s'incarner aussi dans cette figure de l'ange gardien qui, lui, est véritablement adapté à chaque fidèle.

0: L'église s'est continuellement placée sous la protection de Saint-Michel, comme en témoigne l'insistance de ses papes, et notamment celle du pape François.
1: Il avait cette perception et ce sens du monde angélique. C'est le pape qui a le plus parlé de la figure du démon. Non, c'est un homme qui avait le sens du monde invisible, qui en parlait et qui savait très bien quelle était l'importance du combat spirituel et de la figure du démon, et d'autant plus de Saint-Michel Archange.
2: Lors d'une homélie à Sainte-Marthe, il a rappelé ces choses, et je reprends ces mots presque exactement. Il a dit, voilà, le démon est une personne qui nous veut du mal, il faut combattre contre lui.
3: Le pape François avait consacré le Vatican et le Saint-Siège à l'archange Saint-Michel. Il l'avait placé sous sa protection toute spéciale, donc c'est vraiment très récent.
2: Tout ce qu'il peut nous encourager à vivre pour rendre notre monde plus juste et fraternel n'a pas de sens et n'a aucune chance d'aboutir si nous ne combattons pas le mal en nous. Et ce mal en nous, il est spirituel.

0: lorsqu'il y a un combat spirituel, eh bien, si la personne ne s'engage pas dans ce combat, en demandant l'aide de Dieu, l'aide des saints, l'aide des anges, et puis elle-même en engageant sa liberté, le démon a la place pour agir, pour tenter, pour faire chuter, pour oppresser, comme il le souhaite, jusque dans une certaine mesure. Hein. Nous ne sommes pas des marionnettes entre les mains du bon Dieu, non.
1: Il y a une lutte qui se joue au ciel, à laquelle nous pouvons consentir nous-mêmes par nos efforts, par notre prière, par nos sacrifices, à laquelle nous pouvons participer. Une lutte qui est indispensable.
2: Dans sa relation avec les hommes, Saint Michel occupa dès les origines un rôle singulier au moment de notre mort.
1: Les premiers pèlerins ici, au Mont Saint Michel, donc au début du 8e siècle, venaient prier Saint Michel d'abord, Saint Michel, l'archange qui prend soin des défunts. Donc les gens venaient plutôt prier Saint Michel pour leurs défunts.
3: C'est effectivement le saint protecteur du jour du jugement dernier, c'est le peseur des âmes.
4: On le vénère aussi beaucoup comme celui qui introduit les âmes dans l'au-delà au moment du décès. Donc ce qu'on appelle d'un terme un petit peu technique, le Saint-Michel psychopompe, celui qui

0: porte l'âme au moment du décès, donc au moment de la mort du fidèle.
1: C'est pour ça que les premières représentations de Saint-Michel et sa première apparition dans la liturgie, c'est dans la liturgie des défunts. Nous croyons que peut-être à travers ces prières qu'il a une certaine possibilité pour consoler aussi les âmes du purgatoire.
2: Dans toute l'Europe médiévale, l'image de Saint-Michel, elle est associée à ce passage vers l'au-delà. Je pense que ce lieu parlait très fortement aux gens. Hein, cette traversée qui évoque l'eau du baptême, la traversée du désert, elle prépare à l'ascension. Hein, on monte physiquement vers le ciel. Alors tous les hauts lieux consacrés à Saint-Michel sont sur des hauteurs. Hein, nous pouvons monter un peu, puisque lui descend du ciel. Mais oui, je pense que ces hommes et ces femmes, cette figure de Saint-Michel, elle leur parlait.
3: Deux siècles avant le Mont Saint-Michel, vers 492, l'archange avait choisi un site singulier dans les Pouilles, au sud de l'Italie, sur le Mont Gargan, qui surplombe la mer. C'était une zone encore sauvage, de forêts et de broussailles, et le lieu de culte païen. Il désigna pour son culte une grotte profondément enfouie au sommet du mont. La légende veut que le géant Gargan, un berger, ait poursuivi l'un de ses taureaux enfuis et l'ait retrouvé devant l'entrée de la grotte. Il voulut l'abattre avec une flèche, mais la flèche changea de direction et vint le tuer lui-même.
1: Et Saint-Michel qui apparaît à l'évêque après 3 jours de jeûne en disant « C'est moi qui ai envoyé la flèche en arrière, tout le mal qu'on viendra déposer dans cette grotte repartira en arrière. » C'est quand même assez extraordinaire comme promesse. Hein. Mais la grotte, il faut y aller, quoi.
3: Ce premier sanctuaire occidental de l'archange provenait de l'Orient, où son culte de thérapeute était vivace. L'Italie du Sud était sous influence byzantine, avant que les conquérants germaniques lombards ne s'associent à Michel et ne répandent son culte en Europe. La singularité de cette grotte au sommet d'une montagne fit beaucoup pour sa renommée.
4: Et la légende, au niveau symbolique, représente le passage du paganisme au christianisme dans la région. C'est un lieu de spiritualité encore aujourd'hui. Quand on se descend dans la grotte, il y a encore une ambiance très forte de spiritualité, la présence aussi du silence, des pèlerins qui vont là-bas avec l'espoir d'avoir une grâce. Donc ça, c'est très fort. Et c'est particulier parce que c'est un lieu en hauteur, comme dans les autres, à la Sacra di San Michele, à Mont-Saint-Michel, à Saint-Michel-d'Aiguille. Mais c'est aussi un lieu qui va dans la profondité de la terre. On va descendre et remonter parce qu'il y a un mouvement qui porte les pèlerins à descendre dans son propre cœur, dans son propre âme et peut remonter avec la grâce. Donc, et ça dure depuis longtemps parce que le sanctuaire était déjà au Moyen-Âge.
5: Ils ont fait des fouilles après-guerre. Le calcaire a permis de retrouver un certain nombre d'inscriptions, de graffitis, des inscriptions runiques qui montrent qu'il y avait des pèlerins du monde scandinave, en fait, qui venait au Monte Gargano.
3: Le Mont Gargan et le Mont Saint-Michel, 2 siècles plus tard, entretiennent des relations de proximité étonnantes.
4: C'est important de dire que les deux sanctuaires sont liés dans la révélation avec une expression très, très forte qui dit qu'il y a un rapport de caritatis connexio entre les deux lieux de culte dédiés à l'archange. L'évêque d'Avranches, Aubert, a voulu construire une église qui rassemblait à quella del Gargano.
5: Le Mont Saint-Michel est un sanctuaire réplique du Monte Gargano. C'est la même tradition légendaire, le même type de site, mais à l'écart, fondation par l'archange qui a choisi lui-même, qui a consacré. Il y a vraiment un lien très fort et conscient chez l'évêque Aubert, puisqu'il va demander des reliques. Et que les liens se renforceront avec la conquête normande de l'Italie du Sud.

pourquoi est-ce qu'il veut des lieux qui à la fois séduisent et à la fois font peur? Il dit à l'évêque, je veux au milieu de la mer un lieu comme le mont Gargan. J'ai choisi ce lieu, là aussi, il dit j'ai choisi, pour qu'il y ait au milieu de la mer un lieu comme il y a en Italie, envoie des émissaires, ramène des reliques. Alors, ce ne sont pas des reliques de Saint-Michel, mais des reliques de sa première manifestation. Qu'est-ce qu'il avait voulu dans la grotte du Mont Gargan ?

0: ne présente plus le Mont Saint-Michel, bien sûr, mais pour un chrétien, ce sanctuaire extraordinaire aura toujours un impact spirituel très fort.
1: Ce rocher, par sa situation, entouré par la mer, aux confins du monde, hein, je dis à mes visiteurs, sur la terrasse, que le monde a une fin si la vie n'en a pas, et que pour les hommes du Moyen-Âge, bah, la fin du monde, elle est là concrètement, parce que le soleil se couche, parce que l'océan, c'est les limites du monde connu à l'époque. Avant même la christianisation, c'est un lieu qui symbolise le passage. Et alors évidemment, bah, Saint-Michel, qui est à la fois celui qui conduit, mais surtout qui pèse les âmes, a trouvé ici une demeure à sa dimension. C'est pas seulement un haut lieu du tourisme, c'est pas seulement un haut lieu du patrimoine, mais c'est encore aujourd'hui un lieu vivant, un lieu où on prie Saint-Michel. C'est discret, mais c'est une réalité.

Dès avant l'an 1000, de nombreux sites et sanctuaires michaéliques spectaculaires apparurent en Occident. En 590, une apparition de Saint-Michel au pape Grégoire le Grand permit la transformation de l'antique mausolée de l'empereur Adrien en château Saint-Ange, à proximité de la basilique Saint-Pierre. Le pont Saint-Ange à ses pieds est un merveilleux hommage au monde angélique.

0: la même époque, des moines s'installèrent dans les îlots arides de Skellig Michael à l'ouest de l'Irlande. La magnifique abbaye de Saint-Michel le Coucha ne bénéficia pas d'une apparition de l'archange, mais lui fut dédicacée. Les moines du Mont fondèrent le Saint Michael Mount au sud des Cornouailles, de l'autre côté de la mer. La flèche Saint-Michel de Bordeaux fut longtemps le bâtiment le plus élevé du midi de la France.
1: La dimension cosmique, je pense qu'on pourrait l'illustrer très bien par les lieux où Saint-Michel est vénéré. Et notamment, je pense à deux d'entre eux, l'un qui est très connu, qui est le Mont Saint-Michel français, mais aussi l'autre qui est la Sacra di San Michele, qui est donc du côté de Turin, hein, en Italie du Nord, où là, on a des lieux qui sont particulièrement démonstratifs, si vous voulez, parce qu'ils sont très impressionnants. Et dans les deux cas, on est dans des lieux où les éléments atmosphériques sont très visibles. Et pour le Mont Saint-Michel, on voit bien que dans la tradition qui s'attache à la vénération de Michel sur place, c'est le maître des éléments. C'est celui qui va contrôler les orages, les marées, enfin tous ces phénomènes exceptionnels qui se manifestent dans la baie.
2: Questi luoghi sono luoghi di difficile accessibilità.
3: Ce sont des lieux difficiles d'accès parce qu'ils doivent être isolés. Mais pas au sens du désert des Chartreux. Il faut qu'ils soient isolés, mais très visibles.
4: On a des binômes qui fonctionnent comme ça, où on a un site marial avec un site michaélique quoi à côté. Saint-Michel d'Aiguille au Puy-en-Velay, que tout le monde connaît, la chapelle de la fin du Xe siècle, en l'honneur de Saint-Michel. Mais en fait, c'était une des stations du pèlerinage à la Vierge, lors des grands pèlerinages. L'archange, on va le prier sur des points hauts, au sommet d'une colline, d'une montagne, dans une topographie avec du relief ou dans une chapelle haute. Des sites naturels un peu exceptionnels, soit au sommet, au-dessus d'un pic, un point élevé, dans une nature vierge de toute occupation, que ce soit dans une forêt profonde, que ce soit sur une île, en lien avec l'eau, puisque un des miracles du Monte Gargano, c'est qu'il y ait eu une source miraculeuse dont l'eau suintante dans la grotte était une aube et qui guérissait.

0: Les pèlerins de notre temps mettent leurs pas dans ceux de la multitude anonyme qui effectua le pèlerinage au Mont depuis plus de 1000 ans. Catherine Vincent a exhumé une prière extraite d'un livre d'heures de la fin du Moyen-Âge. À ses yeux, elle reflète bien l'état d'esprit des pèlerins de ce temps.
1: Michel, Michel, très doux Michel, plus beau, plus clair qu'un ange du ciel. Tu es prévôt de paradis et tu combats sans cesse contre le venimeux serpent et toujours en a la victoire, comme on le trouve dans l'histoire. Je te supplie, regarde-moi, regarde ma pauvre âme, garde-la, défends de l'adversaire qui m'est tous les jours contraire. Ô Saint-Michel, qui est si digne, veux-tu bien te souvenir de moi, garde-moi de l'ennemi et à mon décès, à mon trépassement, comme on dit à l'époque, afin que mon âme aille directement au paradis, que je n'ai pas de difficultés avant que je sois en ta balance. »

0: on ne sait pas pourquoi les foules allaient au Mont-Saint-Michel. Quand on étudie les miraculas, les récits des miracles, on voit surtout que pendant très longtemps, Saint-Michel est plutôt un saint qui veille au respect qu'on lui doit et qui punit ceux qui lui manquent de respect. C'est un saint protecteur, certes, mais il ne protège pas, c'est pas un saint thérapeute qui va vous guérir d'une affliction particulière.
1: Il y a eu des pèlerinages, on n'a pas de source pour véritablement en identifier l'ampleur. Mais ce qu'on sait, c'est qu'ils vont durer très longuement et que petit à petit, là vers la fin du Moyen-Âge, ces pèlerinages vont être particulièrement goûtés, j'allais dire, et fréquentés par des jeunes. Plutôt des jeunes gens au seuil de l'adolescence ou de l'âge adulte dans cette période un peu de transition. Et on sait qu'encore à l'époque moderne, le pèlerinage à Saint-Michel dans le Royaume de France faisait partie d'une sorte de rite d'initiation pour le passage justement de l'adolescence à l'âge adulte.
0: Il y a des enfants qui ne peuvent pas faire autre chose que de partir, qui vont prier l'archange et qui reviennent. En fait, c'est un rite de passage.
1: On pouvait aller aussi en pèlerinage au Mont-Saint-Michel tout simplement pour demander son salut au moment de la mort. Voyez parce qu'il y a dans la pastorale médiévale quand même une très forte accentuation sur la préparation de la mort et de ce moment où se joue finalement le salut du fidèle, que l'on redoute notamment sous sa forme brutale et subite qui empêche justement tout ce processus de préparation, de prière, de réception des sacrements et d'être entouré de tout le groupe terrestre de ses parents et amis qui viennent vous soutenir dans ce moment.

0: extrêmement difficile, et aussi des intercesseurs célestes.
1: Un autre bâtiment extraordinaire est la Sacra de San Michele, au pied des Alpes, non loin de Turin. Cette ancienne abbaye fut érigée au Xe siècle à la suite d'une apparition de l'archange à un ermite, et son prestige s'étendit à travers l'Europe. Sa réputation provenait de l'excellence de ses moines dans le respect strict de la règle de Saint Benoît qui se relâchait souvent ailleurs. Elle devint un centre de rencontres aristocratiques et intellectuelles de premier plan, richement doté par les grands personnages qui la remerciaient de son hospitalité de premier plan.
2: Elle fut fondée entre 983 et 987, à l'approche de l'an 1000, et fut établie précisément à mi-chemin entre les deux grands centres monastiques dédiés à l'archange Saint-Michel, à mi-chemin exact de Saint-Michel du Gargan et du Mont-Saint-Michel.
3: Les moines de la Sacra di San Michele, ils se sont appuyés sur les deux locomotive, si je puis utiliser l'expression, en termes de communication, les deux têtes de gondole, excusez les images péjoratives, mais pour vendre l'idée de l'archange. Les deux grands sanctuaires, c'était le Monte Gargano, le sanctuaire primitif, et le Mont Saint-Michel, celui qui se développait. Donc, vous vous mettez au niveau des deux plus grands sanctuaires et vous devenez vous-même un grand sanctuaire, parce que vous êtes une étape entre les deux. Ça n'a rien que de très humain.
2: La culture religieuse de l'abbaye de San Michele est très proche de celle de Cluny. Exactement comme Cluny, elle affirme que la proximité du ciel, la proximité de la divinité, implique d'abord que l'on doit l'honorer. Voilà pourquoi le monastère de Saint-Michel du Val de Suse ne dédaignait pas de faire étalage de ses richesses. Étalage des richesses, parce que Dieu doit être honoré. La pauvreté n'est pas le chemin. Une richesse qui approche la divinité en l'honorant par le port de vêtements sacrés, etc. Par ailleurs, cela manifeste une autre forme de gratitude par les prières exaucées d'une communauté monastique impeccable qui se comporte parfaitement et est écoutée de Dieu.
4: L'Évangile nous appelle à être des signes de contradiction, ou plutôt il nous prévient, vous serez des signes de contradiction pour le monde. On est signes de contradiction parce que la démarche qu'on entreprend suscite des questions chez les gens qui nous croisent. Ça peut susciter des questions très positives, ils sont contents. Ça peut susciter des questions de fond. Et nous avions par exemple un chapitre, donc un groupe de marcheurs qui était dédié à la mission et qui avait pour tâche de sortir du pèlerinage pour aller se présenter, nous présenter auprès des personnes qui nous voyaient passer pour leur remettre des médailles de Saint-Michel, pour recevoir leurs intentions de prière si elles souhaitaient nous les faire porter.

0: au fait, qui sont au juste ces créatures angéliques dont Michel est l'une des plus connues? Que sait-on d'elles?
1: Un ange, c'est un être spirituel, c'est-à-dire l'Église, par spirituel, on le définit négativement, c'est non matériel, voilà, qui est doué d'une volonté et d'une intelligence. C'est donc un être personnel. Qu'est-ce qui nous permet d'affirmer que cette réalité existe? Alors, il y a une démarche de foi, ce qui est déjà le fait que toute la liturgie de l'Église depuis 20 siècles, tout l'enseignement de l'Église, des saints, des papes, ne cesse d'affirmer, un, l'existence du démon, qui fait partie de la foi catholique, vous la trouvez dans le catéchisme de l'Église catholique, ça a été rappelé à de multiples reprises. Il n'y a pas eu de définition magistérielle solennelle, mais parce que il n'y en a pas eu non plus pour la résurrection du Christ. Ça appartient à l'Évangile.
2: Il y a une intuition qui, je pense, est très juste et très intéressante, c'est l'idée que le cosmos, ça ne se limite pas à Dieu et à l'homme. Voilà, c'est plus vaste. Éviter un certain anthropocentrisme, aussi comme, voilà, si dans toute la création, dans l'immensité de la création, il n'y avait que Dieu et l'homme. Il y a de la place pour d'autres créatures.
3: Je pense que les médiévaux étaient beaucoup moins, ils étaient, plutôt pour le dire positivement, plus réceptifs à cette idée de différents mondes, si vous voulez, que nous ne le sommes de nos jours dans une attitude plus rationnelle, finalement.
4: La première phrase, c'est « Je crois en Dieu, créateur du ciel et de la terre, de l'univers visible et invisible. » Les deux ont été créés en même temps, mais l'un pour l'autre, le monde matériel pour le monde spirituel. Nous sommes tous reliés les uns aux autres. Les anges ont été créés au premier jour de la création, mais en vue du projet de Dieu qui est de s'unir à sa créature. Mais ce monde invisible, ce sont des personnes qui donc ont une possibilité de choix. Dieu ne veut absolument pas les forcer. Ce qu'il respecte le plus, c'est la liberté de ses créatures.
1: Il a créé les anges et nous pour la même raison. Pour une seule raison. Faire partager sa joie. C'est tout. Permettre à d'autres personnes, d'autres êtres personnels, de partager sa joie et sa vie.
4: Les anges reçoivent un bonheur supplémentaire quand ils voient briller dans les autres créatures des aspects de Dieu auxquels autrement ils n'auraient pas accès.
3: Les premières représentations de Saint-Michel ou des anges dans l'iconographie chrétienne ne sont pas pourvus d'elles. Ce qui montrait que là, l'ange, l'envoyé du Seigneur, ça pouvait peut-être être aussi le prochain. Et qui petit à petit, alors pour justement peut-être aussi faire droit à des traditions plus anciennes ou à des sortes, c'est peut-être un peu facile comme appellation, mais des constantes anthropologiques, si vous voulez, ce besoin d'échapper un peu à la seule matérialité de l'existence humaine, a fait du coup évoluer vers la créature angélique telle qu'on la voit de nos jours, quoi.
5: Les démons ont la très vive conscience d'être redevables à Dieu de leur existence, et ce, beaucoup plus que nous. Qui ne s'est jamais senti épuisé et tenté d'abandonner sur cette route? Pourtant, le moine veut vous donner un message.
6: Et puis, il y a une autre dimension qui est très importante pour nous, et qui est de prier particulièrement et de vivre pour l'idée de l'Église, et de l'Église catholique, et d'affermir autour de ce rocher qu'est le Christ, ce qui réunit les chrétiens, et de repousser loin de nous et loin de notre pratique, ce qui divise l'Église.
5: On peut s'épuiser dans la poursuite d'un narcissisme spirituel ou dans la quête désespérante.
0: Si l'Église a toujours affirmé l'existence et l'action des anges, cependant, elle a pu aussi manifester une forme de méfiance à l'égard d'un culte excessif.
2: Il ne faudrait pas pour le coup qu'ils prennent trop d'importance et qu'ils viennent à détourner l'attention des hommes, qui doit être d'abord centrée sur Dieu. Je pense particulièrement à l'Épître aux Hébreux, qui fait mention de l'existence, probablement au 1er siècle, d'un certain culte des anges, que l'auteur considère comme dangereux parce qu'on considère que les anges sont supérieurs au Christ.
6: Saint Paul ne nie pas l'existence des anges à aucun moment, mais il invite à une prudence. Une prudence qu'il est bon d'entendre encore aujourd'hui, puisque y compris chez les chrétiens, il peut y avoir cette tentation de recourir aux anges presque indépendamment du Christ. Au centre du monde des anges, il y a le Christ. Les anges ont été créés en vue du Christ. Et donc leur existence même, leur action, leur activité sont toujours orientées vers le Christ et trouvent leur source dans la puissance du Christ.
0: Les anges font partie du patrimoine commun à tous les chrétiens. On les trouve continuellement dans l'Ancien et le Nouveau Testament. Quelle conception les protestants ont-ils d'eux ?
3: Les anges sont partout dans l'Ancien Testament et dans le Nouveau Testament, donc il n'est pas question de dire, comme je l'ai lu parfois, que Calvin remet en question l'existence des anges, par exemple. Absolument pas, Calvin les honore, Calvin honore leur ministère, hein. Il dit bien que ce sont des envoyés de Dieu, leurs fonctions vont être selon ce que Dieu en aura voulu pour manifester sa gloire, pour certains, des sortes de porte-enseignes, vous voyez, une fois pour sa gloire, une fois pour sa force, une fois pour sa vindicte, pour sa colère. C'est le début du culte de l'ange gardien. On sait que Luther parle un peu de son ange gardien, hein, a du mal à y renoncer. Mais ce que Calvin ne tolère pas, c'est que l'on spécule autour des anges. Ce sont des réalités. Il faut les honorer, leur magistère est d'une grande dignité, il le dit bien. Hein. Mais en revanche, il ne faut pas leur rendre de culte.

0: On est dans un monde où il y a d'abord un très net clivage entre ce que j'appellerais le monde d'en haut, on va dire le ciel pour faire simple, et le monde d'en bas, la terre. Et ça, vous le repérez dès les récits de création. Vous avez deux mondes qui sont séparés par une frontière, cette frontière qu'on appellera plus tard le firmament, qui est presque conçue comme une frontière physique. Il y a un monde d'en haut, un monde d'en bas, et sauf exception, on ne transite pas entre les deux mondes. Donc il y a besoin que le monde d'en haut communique avec le monde d'en bas, qu'il y ait des messagers qui peuvent franchir cette frontière. Vous avez d'autres épisodes avec l'échelle, de la fameuse échelle de Jacob, où il voit les anges monter et descendre au-dessus de lui. Et là, on voit là typiquement la fonction de l'ange pour faire la communication entre le monde d'en haut et le monde d'en bas.
1: Sancti Agnus.

0: On a 3 millions de visiteurs par an qui viennent séduits par la beauté du lieu. Là-dessus, tous les jours, il y en a qui font ce pourquoi Saint-Michel dit qu'il a choisi ces lieux, qui demandent le pardon pour la première fois de leur vie. Et ils ne sont pas venus pour ça, ils n'y pensaient pas avant. Alors, pour moi, c'est toujours un sujet d'émerveillement. Il a choisi des lieux et, dans un but très précis, nous ramener à cette amitié avec Dieu. Saint-Michel dit « Quiconque passera par le rocher pourra être pardonné, mais pas n'importe quel pardon, il dit le pardon total. »
1: Qu'on pouvait aller en pèlerinage pour expier des fautes ou en complément, si vous voulez, d'une confession, comme au fond, j'allais dire, il a un petit peu ramassé tout ça, le pèlerinage à Rome au moment des jubilés.
0: Et puis, il y a ceux qui viennent pour la première fois, qui ne sont pas venus pour ça, mais ils disent « je ne sais pas pourquoi je suis là, mais il y a quelque chose en moi qui me dit que je dois franchir le pas. Qu'est-ce que vous faites ici ?» Alors, il s'adresse au prêtre qui est assis à attendre. Mais ici, on veut vous donner le pardon angélique, le pardon voulu par Saint-Michel. Ben, c'est fantastique, j'ai droit. Vous êtes baptisé ? Ben oui. C'est très facile. Hein. C'est un des petits gestes voulus par le Christ pour qu'on rentre en contact avec lui. Et Saint-Michel, il se met au service de l'ordre sacramentel.
2: Moi, je dis toujours que le voyage au mont, c'est une répétition avant un autre voyage, l'au-delà. Voilà, je parlais tout à l'heure de lieu de passage, on est aux portes de l'au-delà, et Saint-Michel, il n'est pas tendre, il n'est pas facile, et il ne le sera certainement pas avec nous le jour où nous comparaîtrons dans la balance à ses pieds.
3: Si ce pèlerinage d'ampleur nationale est clos en 2025, c'est pas un hasard. D'abord, nous sommes dans une époque de combat spirituel. On sent que dans nos propres âmes, dans le monde, les forces du bien et les forces du mal s'affrontent et que l'ennemi, pour reprendre la terminologie, le diable, cherche à écarter le peuple chrétien et nos sociétés sécularisées du bon Dieu et de l'amour de Dieu. Et donc, venir marcher au pèlerinage, c'est se mettre du côté des combattants de Dieu, dont Saint-Michel est le porte-étendard, et affermir soi-même ses forces dans le combat spirituel personnel.

on a besoin. On se tourne vers Saint-Michel. J'ai vécu dans ce presbytère où nous sommes un hiver, il y a près de 30 ans, avec le vieux curé de l'époque, le père Renard. Et toute la journée, il y avait des gens qui frappaient à la porte. Le soir, on répondait aux lettres qui arrivaient du monde entier. Et ces lettres, elles étaient adressées à l'archange. Et les gens lui écrivaient « Saint-Michel, aide-moi. Saint-Michel, protège-moi. » Ces gens, désespérés, s'adressaient à Saint-Michel. Là, vraiment, il jouait un rôle important. Je pense que pour les pèlerins du Moyen-Âge, c'était la même chose.

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1: Le désir est infini, puis on réalise parfois dans notre vie qu'on essaie juste de le combler avec des choses qui ne le comblent pas. Puis Ulysse, je pense qu'il y a cette réalisation-là.
2: L'utilisation des flashbacks, c'est Homer qui l'a inventé, c'est pas les cinéastes pas du tout.
3: 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Il fait toujours le coup parfait.
4: Bonjour à tous et bienvenue à votre magazine Foi et culture. Ici Antoine Malenfant, votre animateur pour cet épisode dédié à l'Odyssée d'Homère. Et je suis franchement bien accompagné aujourd'hui, à tout seigneur, tout honneur. Gérald Allard, bonjour.
5: Bonjour.
4: Enseignant de philosophie à la retraite. C'est un grand plaisir de vous accueillir pour la première fois sur ce plateau.
5: C'est un plaisir pour moi aussi. Enfin, j'espère.
4: Oh, ça devrait bien se passer. N'ayez crainte. Bienvenue à On n'est pas du monde. Et Isabelle Gagnon, bonjour.
6: Bonjour, Antoine.
4: Une habituée pour les auditeurs qui ont l'habitude de se connecter à On n'est pas du monde. Isabelle, enseignante en littérature aussi.
6: Oui.
4: Enseignante aussi en littérature et grande amoureuse de l'œuvre d'Homère, non?
6: Oui, j'ai fait ma maîtrise en études anciennes aussi. Puis c'est, disons, si on n'a pas lu et aimé Homère en études anciennes, je ne sais pas si on appartient au domaine.
5: On n'est pas à bonne place.
4: Clairement, bienvenue à l'émission, Isabelle. Et pour compléter le trio, Antoine Pajot-Saint-Hilaire, bonjour.
7: Bonjour Antoine.
4: Prof de philo, chercheur en philosophie aussi, et toi aussi un grand amoureux quand même de l'œuvre homérique.
7: Un amoureux du poème homérique, absolument.
4: Mm-hmm. Bon, là, on pose le contexte tout de suite. Là, la pertinence de cette émission-là, de cet épisode, n'est pas vraiment à démontrer, mais je prends le temps quand même de dire que si la version cinématographique de l'Odyssée d'Homère a récolté plus $1,5 milliard en box-office dans les derniers mois.
6: Je ne savais pas ça.
4: And counting, là, comme on dit en grec ancien. Il y a quand même, ça révèle quelque chose de l'universalité de cette œuvre. Mais là, on va parler au général tout de suite sur la portée universelle de cette œuvre. J'aurais envie d'abord d'aller dans le très, très, très particulier en vous demandant d'abord, personnellement, Antoine, commençons avec toi. Comment cette œuvre est venue à toi ou comment es-tu venu à elle?
7: Alors, très simple, dans ma première année d'études universitaires, j'ai pris un cours de littérature ancienne. Puis le cours commençait avec l'Odyssée qu'on a lu, si je me souviens bien, en 4 semaines, à coup de 6 chants. Puis qu'on a discuté en formule séminaire, on était une vingtaine avec le professeur. Ça a été une rencontre magistrale.
4: Quel effet ça t'a fait?
7: Ben, c'est-à-dire, ce qui nous frappe, je pense, d'abord, à chaque lecture, c'est la beauté, en fait, de cette histoire, la beauté de la poésie aussi homérique. C'est un récit extrêmement imagé. On aura l'occasion de parler un peu des talents poétiques de ce texte-là. Donc, la beauté d'abord, une beauté renversante, puis ensuite, des histoires extrêmement frappantes qui nous font nous aller réfléchir à nous-mêmes, puis à essayer de mieux comprendre.